0: Il faisait un peu de la dance et de la techno. Vous connaissez cette musique? La musique avec des textes extraordinaires, dignes de Baudelaire, de Balzac et de Molière. Il y a un Américain, il est arrivé, il a dit « I like to move it, move it. I like to move it, move it. I like to move it, move it. You like to move it. » Ça, c'est même pas un refrain, c'est un mantra, les gars. Extraordinaire. Les Allemands, ils ont vu ça, ils ont dit « Ok, nous aussi, on va s'y mettre. » Eins, Weins, Polizei, drei, vier, Grenadier, fünf, sechs, Saint-Ekirk, Sittenach, Gutenacht. Je suis pas très fort en allemand, j'ai fait ce que j'ai pu. Mais on sentait le niveau du texture. Il y a un mec qui a écouté ça, il a dit « Ok, d'accord, vous voulez jouer ça ?» Tout ta, tout ta, tout ta, ta, tout ta, tout ta, tout ta, ta. Lui, on pensait qu'il avait fini le game. Mais non, après, les mecs, ils se sont dit, nous, on fait plus de mots, on fait juste des sons. Pi, pa, pa, palopo. Pa, pa, palopo. Pi, pa, pa, palopo. Même les chanteurs, ils comprenaient même plus ce qu'ils disaient. I'm a scatman. Vous allez pas me faire croire que le mec, il comprenait ce qu'il disait. Voilà, c'était ça, les années 90. De la créativité, des chansons à texte. Mais bon, toutes les bonnes choses ont une fin. Les années 90, elles sont parties. Un jour, sans retour, effacées. Votre amour, sans se retourner. Excusez-moi, je suis encore ému par le téléfilm sur Philippe Nicolic.
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2: Bonjour Médéric Esquisserus.
3: Bonjour Philippe, bonjour à tous.
2: Notre linguiste marseillais. Vous m'inquiétez, Médéric, vous avez un drôle de regard inquisiteur ce matin. Là.
3: Inquisiteur?
2: Ouais, un petit peu, oui.
3: Mais confesseur peut-être.
2: Ah.
3: Je vais commencer par une question. Êtes-vous capable de résister à la tentation? Est-ce que vous êtes capable de résister à, je sais pas moi, un bon aioli provençal?
2: Ah, c'est difficile.
3: L'aioli complet, hein.
2: Ouais.
3: Avec tous les légumes, la morue, et gradaille dans la sauce. Ah. Moi non, j'avoue. Est-ce que vous êtes capable de résister à une daube qui a mijoté pendant des heures et qui embaume la maison?
2: Ah, c'est compliqué.
3: À un morceau de gâteau des rois au frit confit bien pégueux.
2: Ouais.
3: Êtes-vous capable de résister?
2: Ça, je sais que non.
3: À un chichi fraîchi, tout chaud et bien sucré. Et voilà. Alors, je parle que des désirs gustatifs, du plaisir de la chair, car je pourrais aussi vous poser des questions sur les plaisirs de la chair et vous interroger sur votre capacité à résister à la tentation. Mais ce n'est pas mon rôle. Je ne suis ni confiseur, ni confesseur. En revanche, certains en entendent de belles. La semaine dernière, plusieurs temps forts religieux ont commencé, le ramadan pour les musulmans, mais aussi le carême pour les chrétiens. C'est dans ce cadre que l'on m'a envoyé un lien vers le podcast Carême dans la ville, réalisé par des dominicains, avec l'épisode du 22 février au titre forcément alléchant, Confession marseillaise. Et je n'ai pas résisté à la tentation, j'ai écouté. Et vous aussi, vous allez écouter. C'est le frère Clément Binachon, du couvent de Saint-Lazare à Marseille, qui parle. Et voilà cette drôle de confession marseillaise, avec l'accent, ou pas.
4: Confession marseillaise. Après avoir jeûné 40 jours et 40 nuits, Jésus eut faim. Matthieu, chapitre 1, verset 2. Marseille, il y a quelques années, dans un confessionnal. Bénissez-moi mon père parce que j'ai péché. Je dois vous confesser, mon père, que j'ai peur que d'avoir été infidèle. C'était la semaine passée. Je prenais mon café tranquille à mon poste habituel en terrasse au-dessus de la plage des Catalans. Et là, il y a une petite que le bon Dieu avait drôlement bien proportionné, qui a eu la mauvaise idée que d'aller piquer une tête là, sous mes yeux. Eh bien, je ne vous cache pas que ce spectacle m'a un peu émotionné. Et c'est ça que je voudrais confesser. Vous me pardonnerez cet exemple pagnolesque, mais il me semble éclairer une confusion courante.
3: Ah, la petite des Catalans. Alors voilà, oui, je vous résume l'essentiel de cet épisode. Ce n'est pas un péché que d'éprouver la tentation, le désir, l'envie, tant que vous n'y succombez pas. Bon, on en parle de l'accent. On sent que frère Binachon essaie d'imiter l'accent marseillais, mais sans se lâcher totalement. Ça donne l'accent, avouons-le, très bizarre, une imitation pas trop réussie, mais il faut savoir faire preuve de clémence, et donc on pardonne volontiers à frère Clément Binachon. Vous remarquerez qu'il est resté sobre. Il aurait pu se laisser aller à répéter ce que l'on peut entendre, souvent de très mauvais goût, voire très sexiste. Ça peut aller de « Oh, vé la petite comme elle est charmante, Fada !»« Ah, tiens comme elle est bonasse !» en passant par « Oh, elle est bien tankée, celle-là !» Voire, en mode chanson, « Il y a une petite, la belle de mai, coquin de sort, qu'elle me plaît !» Ou « Il y a une petite au catalan, vous pouvez faire ça aussi. » Et ça peut marcher dans plein de sens. Des filles qui parlent de mecs, des mecs qui parlent de mecs, des filles qui parlent de filles, chacun s'y retrouvera. Merci à Sophie pour l'envoi de ce podcast et le bonjour à toutes les femmes folles à la messe, comme le disait Rabelais. Bon carême à toutes et tous, Ramadan Mabrouk si c'est le cas, et méfie à la tentation, espenché. Oui, pécho, c'est péché.
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5: Alors, nous sommes dans le laboratoire des sauvages et cultivés. On est à Casteil.
6: Et vous, Valérie, vous avez créé votre propre marque de cosmétiques ici dans ce laboratoire qui est un laboratoire collectif.
5: Oui, c'est un laboratoire partagé qu'on a donc créé avec le collectif Sauvages et Cultivés. On est un groupe de productrices et transformatrices de plantes.
6: Mais vous, la particularité, c'est que vous utilisez une ressource locale que nous avons dans le département, à savoir la vigne.
5: Alors, moi, je formule mes produits cosmétiques à partir de marc de raisin.
6: C'est ce qu'on a ici dans ces flacons.
5: Tout à fait. Alors, le marc de raisin, c'est le résidu sec de la presse après la vendange du raisin. Donc, moi, je le recueille chez Mireille Ribière au domaine du lendemain, qui est une vigneronne en biodynamie.
6: À Fourques. Oui. Et qu'est-ce qui vous a donné l'idée d'utiliser ce marc de raisin pour faire des produits cosmétiques ?
5: Alors, moi, je suis fille de viticulteur et de distillateur. Donc, j'ai vraiment grandi au milieu des vignes. Ça fait partie de mon ADN. Donc, j'avais pas vraiment envie de reprendre l'exploitation familiale, mais j'avais envie de valoriser la plante qu'est la vigne d'une autre façon, et l'idée d'en faire des produits de soins m'est apparue assez évidente.
6: Vous avez un parcours de scientifique ?
5: J'ai un parcours d'herboriste. En fait, j'ai été formée à Indorplant, qui est l'école des médecines douces et d'herboristerie à Montpellier. J'ai suivi un parcours en cosmétologie et également, voilà, pour arriver à tout ça.
6: Alors, dans vos cosmétiques, vous, qui sont sous quelle marque ?
5: Ma marque s'appelle Résonance. Résonance, R-A-I, comme le raisin. Moi, je développe deux sérums pour le visage.
6: Donc, c'est-à-dire, de ce marc de raisin que nous avons ici, on arrive à des petits flacons.
5: Alors, en fait, le marc de raisin, après l'avoir séché, je vais réaliser différents types d'extractions avec des solvants différents qui vont être à la base de la composition de mes produits. Donc, on a un sérum hydratant pour le visage, donc qui est à base d'une eau de raisin que je fabrique et que j'associe à différents types d'acide hyaluronique et d'huile essentielle. Donc ça, c'est un sérum qui est hyper hydratant, qu'on met d'abord avant toute autre crème ou huile. Et ensuite, en complément, je réalise une autre extraction de raisin, mais à base d'huile, que je vais mélanger avec d'autres huiles précieuses, du bakouchiol qui a un anti-ride naturel et des huiles essentielles qui sont régénérantes. Donc ça, c'est plutôt pour la partie nutrition très concentrée de la peau.
6: Réalisé ici à Casteil.
5: Absolument, c'est une chance formidable d'avoir ce laboratoire.
6: Et alors, vos produits, ce sont des produits cosmétiques. On va les retrouver où ensuite, Valérie ?
5: À Perpignan, dans différents endroits, à Bagnoul-sur-Mer aussi, et également chez des cavistes qui ont choisi de valoriser la vigne, le vin, mais d'une autre façon.
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1: Dôme. Voilà un nom qui ne boude pas ses origines. Ben oui, je me souviens avoir croisé des pièces à Rennes, à Dijon, et toujours à côté de Dôme, il y avait écrit Nancy. Et je vous avoue que j'ai toujours du mal à ne pas être super fier quand je vois ces pièces ailleurs que chez nous. On dit pièce d'ailleurs parce que c'est une œuvre unique à chaque fois. Quand vous possédez un objet Dôme, vous possédez une pièce parce que vous possédez un morceau de savoir-faire. Quelque chose d'unique puisque ça n'est pas fabriqué à la chaîne, mais selon des techniques très élaborées pour lesquelles la main de l'homme est indispensable. La main, l'œil, l'esprit de l'homme puisqu'il faut les trois. Les trois en action pour que cet objet magnifique parvienne jusqu'à vous, que jusqu'à vos yeux dans la vitrine de la place Stanislas ou même, pourquoi pas, dans votre salon. C'est l'esprit de l'homme qui imagine les couleurs. Ces couleurs qui peuvent être vives, mais qui sont souvent douces, hein, nuancées, comme devrait l'être la vie, au fond. C'est l'esprit des artistes sélectionnés par Dôme qui fait naître l'idée. Des fruits étonnants, ici, le petit prince, là, des animaux exotiques dans cette autre collection. On a beau bien connaître Dôme et savoir que l'imagination est première, mais on s'étonne à chaque fois des idées et de l'audace qui se mettent en marche pour sortir de nouvelles beautés. Ensuite, après le travail de l'esprit, c'est la main de l'homme qui met en œuvre l'étonnante technique de la pâte de verre, technique rarissime hein, que Dôme maîtrise avec brio depuis plus d'un siècle. Le verre est coloré, fondu, coulé dans une sorte de moule, et c'est là que l'alchimie permet la naissance de la pièce. Ensuite, c'est encore la main de l'homme qui va nettoyer, apaiser la matière et lui donner cette patine et ce génie surtout de choper le moindre rayon du soleil pour s'en vêtir et pour briller. L'œil est là aussi pour vérifier qu'il n'y ait justement pas de défaut et l'œil seul juge, décide de l'avenir de ce qui est déjà une suite énorme de savoir-faire, d'efforts et de matières premières. Ben oui, parce que si l'œil détecte un défaut, on casse tout. Et on recommence. Du sable, le feu, des minéraux. Dôme, c'est une alchimie unique au monde, née à Nancy. Et ça, c'est fin bien.
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2: La dernière fois que vous y êtes allé, je suis sûr que vous aviez un kawé fluo et un petit goûter dans un sac en plastique préparé par maman. Avec plus de 80 oiseaux de proie et 30 espèces différentes, et surtout un spectacle où le seul effet spécial, ah bah c'est la nature elle-même, aujourd'hui, je teste pour vous la volerie des aigles. Nous sommes dans les ruines du château de Kilsheim. C'est juste sous le Haut-Königsbourg. Et je grimpe les derniers mètres à pied vers la volerie, où je suis déjà accueilli par Eric Renaud, le directeur du site, et une équipe de soigneurs passionnés, et quelques cris que j'entends au loin, assez impressionnants, d'oiseaux qui ont l'air quand même assez gros. Et on commence par les coulisses, derrière la zone qui est accessible au public. Et Alexandre, qui est soigneur, est équipé d'un gant en cuir sur tout le bras, et surtout, il est d'un calme absolu. Et je crois que c'est nécessaire. Et autour de nous, plein d'oiseaux. Et chacun d'entre eux est identifié, suivi, observé quotidiennement. Et j'apprends d'ailleurs que les oiseaux ne sont jamais forcés à voler. Ah non, non, non. Ils participent volontairement grâce à un entraînement basé sur la confiance et le renforcement positif. On les encourage, puis on leur donne des petites gâteries pour les remercier quand même. Et c'est ainsi qu'Alexandre me propose évidemment de tenir le gant. Oui, alors pas pour sortir la tarte du four, hein, mais pour tenir, non pas un pigeon non plus, hein, mais bel et bien un aigle, oui, qui passe tranquillement du gant d'Alex et au mien, voilà. Battement d'aile XXL, je sens les plumes sur ma face. Ah oui, parce qu'il fait son petit point, hein, le petit bonhomme. Et heureusement que je suis accompagné, hein. Et étonnamment, je n'ai pas eu trop peur, parce que le regard de l'aigle est si perçant que j'étais quelque peu fasciné. Même si mon bras, lui, l'était un peu moins. La volerie des aigles, c'est la première volerie créée en France. C'était en 1968. Et à l'époque, elle avait été créée surtout pour changer l'image qu'on avait des rapaces, qui ont été longtemps persécutés. Allez, hop, le spectacle commence, je m'installe dans les gradins et je constate que pas de musique spectaculaire, hein. Juste une voix, des explications sur la vie et les comportements des rapaces et soudain... lointain dans le ciel au-dessus de nous, un vautour apparaît au-dessus des remparts, silence total. Et même les enfants arrêtent de parler, ça c'est pas mal. Le soigneur explique que certains oiseaux dépassent même les 2 mètres d'envergure. Et c'est grand 2 mètres, hein. Et il demande au public de rester bien immobile pour faire un passage encore plus près de nos têtes. Alors j'applique, je reste immobile, et sauf que ma tête, elle continue de regarder l'oiseau au-dessus de nous, un peu comme au tennis. Mauvais réflexe. Et j'entends mon voisin qui me chuchote « Faut pas bouger !» Ah oui, en effet, hein, parce que plusieurs rapaces s'élancent, hein, chouettes, aigles, pigargues, et on en prend plein les yeux. En tout cas, moi, j'ai retenu une chose, hein, c'est qu'ici, eh ben, c'est pas les humains qui regardent un show d'oiseaux, c'est plutôt l'inverse, hein, c'est les oiseaux qui nous observent en train d'essayer de rester calmes. Et ça, c'est tout un spectacle.
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3: Nous sommes de retour dans la famille. En ce moment, il fait beau, il fait froid. Ben, on est dans le nord, hein. Il y avait un indice. Hein. Et en plus, il y a un vent de voleur. C'est une situation que j'aime peu parce qu'en général, quand on dit « oh, il fait froid », on nous répond « ben non, il fait pas froid, c'est le vent qui est froid ». Je pourrais la taper, la personne qui me dit ça. Parce que la conséquence directe du vent froid, c'est qu'il fait froid. Du coup, avance et ferme votre gif. Donc, je résume. Il fait froid, mais il fait beau. Il y a quelqu'un qui a allumé la lumière et d'un coup, vous voyez votre cousine enlever son manteau, tirer sur son col et pousser un soupir. Je sais pas ce que j'ai étouffe d'un coup. Et son mari de répondre. Qu'est-ce que t'as tes vapeurs de belle-mère? Ne paniquez pas. Wikizef est là pour vous aider. Je vous comprends, ça surprend. Bon, ce n'est pas très 21e siècle comme expression. Mais c'est celle qu'utilisait ma grand-mère quand elle avait une bouffée de chaleur. Ou quand elle remarquait que quelqu'un avait anormalement chaud. Cocteau, tête rouge, t'as des vapeurs de belle-mère ou quoi ?
4: Définition.
3: Les vapeurs de belle-mère sont originellement les bouffées de chaleur dont souffre la majorité de la gente féminine lors du dérèglement hormonal conséquent de l'arrivée de la ménopause. Quand je parle des filles et de leurs soucis, en général, je préfère partir dans le médical par les temps qui courent, c'est plus sûr. Et puis c'est imagé, parce que dans l'esprit de ma grand-mère, que je rappelle est enterrée au cimetière de l'Est depuis les années 80, je replace dans le contexte. Hein. La ménopause atteignait essentiellement les belles-mères. Ou si vous préférez, si t'es belle-mère, t'es forcément ménopausée. Et je tiens à préciser qu'elle disait ça aussi aux hommes. Mais quand est-ce que ça peut vous arriver d'avoir des vapeurs de belle-mère, par exemple ?
4: Exemple.
3: En écoutant le discours de Vladimir Poutine, en s'apercevant que son match Tinder, ben, c'est sa sœur, avec leur nouvelle mode de pas mettre la photo en plus. Et alternative à vapeur de belle-mère, il y a « J'ai chaud, je crois que j'ai une buée ».
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1: Bonjour Serge Papagali.
2: Oh monsieur Thomas, que faites-vous là? Bah si en fait c'est votre boulot, vous êtes là.
1: On
2: vous
1: est
2: êtes
1: là.
2: Vous êtes là depuis je pense depuis minuit, vous avez
1: pas quitté. Au moins ça.
2: Dauphinois, bien le bonjour également. Alors aujourd'hui, allons chez les Dolomoises et les Dolomois dans la bonne ville donc de Dolomieux. Il doit y avoir des amoureux parce que c'est la Saint-Valentin aujourd'hui.
1: Oui,
2: les amoureux prennent tout le Dauphiné, on est tous amoureux. Ça tombe bien parce que ce soir moi j'y joue justement à Dolomieux. Ben oui, donc moi j'y suis vraiment en chair et en os, plus en chair. En os d'ailleurs, on fait autre chose. Dolomieux, la commune natale de... Alors, prenez des notes. Prenez des notes, les gars. La commune natale de Déodat Grattet de Dolomieux.
1: Rien que ça.
2: Déjà, un gars qui se prénomme Déodat, chapeau bas. Je crois même que la Saint-Déodat n'existe pas, à mon avis. Bon, c'est vous dire, hein, moi. Mais bravo à ce géologue célèbre qui a découvert la Dolomie et laissé son nom au massif des Dolomites en Italie. Ben, je suis sûr que vous n'êtes même pas quatre à le savoir, ça. Ben, maintenant, vous serez des millions, parce que vous êtes des millions à nous écouter. Bon. C'est ça aussi, ici, Isère, le savoir à portée d'oreille, bien sûr. Je continue. La Dolomie est une roche sédimentaire carbonatée. Bon, d'accord, j'arrête. J'en vois deux qui roupillent, monsieur Thomas. Non, il rigole, ça va, bon. N'empêche, ça fait plaisir de savoir que le nom Dolomieux a un rapport avec les Dolomites dauphinoises, celle-là, bien sûr. Nous sommes bien sûr...
1: Quand même.
2: Ah ben oui, quand même. Nous sommes sur les terres froides iséroises. Les fameuses terres froides, vous savez, qui n'existent pas vraiment. En fait, puisque personne n'accepte de reconnaître qu'il habite bien dans cette terre pas chaude. Moi, j'y ai tourné beaucoup, mais là, la réponse est toujours « Non, mais les terres froides, non !»
1: C'est plus loin.
2: Ça commence plus loin. Après le ruisseau. Mais je m'en fiche, moi j'aime bien tous les Dauphinois, même celles et ceux qui sont au pôle Nord. Attention, j'ai pas dit le Groenland, hein, parce que oulala.
1: Oula, oui, attention.
2: Oulala.
1: En ce moment.
2: Ouais. Laissons tomber, si Trump s'intéresse aux Dauphinés, on est foutus. Non. Pas d'iceberg à Dolomieux. Mais en revanche, dans le secteur de l'étang, un ruisseau qui s'appelle le Pissou. Ah bon, ça va, ouais, mais ça va prêter à rire, bien sûr, on va éviter de se
1: moquer.
2: Ne nous moquons pas. Le Pissou passe donc à côté de Dolomieux, et on y trouve, écoutez-moi bien,

0: aucun rapport avec notre venue, parce que c'est un pur hasard. C'est pour ça que j'ai bien précisé, après notre départ. Hein. Bon, j'embrasse tous les Dolomoises et les Dolomois, même celles et ceux qui ne viendront pas nous voir ce soir. Moi, je suis comme ça, moi. Moi, j'embrasse tout le Dauphinois, tous les Dauphinois qui existent, parce que dans le coin, bien sûr, vous le savez, on n'est pas des quand même.
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2: Il y a des coins de chez vous, vous vous y baladeriez il y a 90 ans, vous les reconnaîtriez pas parce que la ville est en perpétuelle évolution. Et puis il faut dire que la Seconde Guerre mondiale, par chez nous, elle a un peu chamboulé certains de nos jolis coins. Eric, le gars que je vais vous présenter, il est à la fois amoureux du passé et du présent.
3: C'est toi ?
2: On a rendez-vous au Parvis, le bistrot de la rue du Maréchal Foch.
3: Bonjour Fred.
2: Ça va Eric ?
3: Ça va, merci. Et toi ?
4: Vas-y, il y a de la vie hein, aujourd'hui.
3: Il y a de la vie, et oui, il fait beau, c'est magnifique, c'est une belle ville.
2: Le Parvis a installé des hôtes téléphériques sur le trottoir. Ah. On s'y installe pour boire un coup.
4: C'est bien là, ça devrait être pas mal.
2: On va pas y rester bien longtemps.
4: Bah, on va peut-être faire un petit tour à un moment, tu montres un coin ou deux. Non ?
3: Ouais, c'est ça, ouais.
2: Ah, voilà le serveur.
4: Qu'est-ce que tu veux toi ?
5: Un diabolomante, s'il vous plaît.
2: Et toi ?
4: Qu'est-ce que vous avez avec des bulles ?
3: Du champagne.
2: Ce sera une limonade, s'il vous plaît.
4: Légère, voilà.
2: Son truc à Eric, c'est l'histoire.
3: Ça m'a toujours un peu passionné. Alors, je me suis d'abord intéressé à ma généalogie, qui m'a ouvert l'esprit sur l'histoire en général et sur l'histoire locale, pour le coup, parce qu'on recherche un peu ses origines et donc sa propre histoire. Et je suis tombé sur une photo de Louviers ancienne. Je me suis dit, mince, ce serait pas mal de faire un parallèle entre la nouvelle et l'ancienne.
2: Ah bah, v'là nos verres.
4: Merci, Mathieu.
3: Merci à vous.
2: Donc, voilà ce qu'il fait, Eric. Il trouve de vieilles photos de Louviers et il les refait avec le point de vue d'aujourd'hui. Puis il les poste et les commente sur Insta et Facebook, ce qui lui permet
3: de se rattacher à l'histoire, se dire que mince, il y avait ça là il n'y a pas longtemps, et le fait de me remettre dans les mêmes conditions, dans le même plan de vue, ça me donne un peu cette impression de toucher du doigt ce qui a été créé, ce qui a été fait, et ce qui malheureusement est beaucoup détruit ou ce qui a changé, forcément.
2: Mathieu vient nous rendre la monnaie.
4: Merci Mathieu.
2: Donc Eric refait aujourd'hui des photos prises hier.
3: Voilà, s'il faut, je ramène un escabeau parce que une photo a été prise, par exemple, le premier étage d'un bâtiment qui n'existe plus, et ben je reviens avec mon escabeau parce que j'aime bien vraiment me remettre exactement dans les mêmes conditions. C'est mon petit kiff à moi, hein, bien sûr, mais pour le coup, j'ai commencé à le partager, et puis fil en aiguille, je crois que ça a plu aux gens.
4: Tu ne te contentes pas d'exposer des photos comme ça, tu expliques, tu racontes des histoires autour de ça.
3: Alors effectivement, j'explique et je raconte des histoires, mais je ne suis pas historien, je le dis, hein, je prends ce qui a déjà été fait par des historiens, et je source en fait mes données comme ça.
2: Allez. Allons faire un petit tour.
3: Donc là, on arrive dans une rue, la rue du Matré, qui est une rue très très très connue et très ancienne de Louviers, au carrefour en fait de la rue du Marché aux Œufs et la rue du Matré, et à cet endroit-là, il y avait un vieux manoir qui datait du XVIe siècle environ.
4: Il y avait un manoir ici ?
3: Un manoir, oui. Ça a été édifié par les archevêques de Rouen, si je ne dis pas de bêtises.
4: À la place du restaurant japonais ?
3: C'est ça, ça empiétait sur le restaurant et un peu sur la rue.
4: Alors là, quand tu fais la photo avant, après, il faut avoir de l'imagination pour arriver à faire connecter les deux photos. Quoi. Tu l'as faite cette photo-là ?
3: Oui, oui, je l'ai faite.
2: Changement de décor ?
3: On est cette fois sur la place du Parvis, là où on était tout à l'heure, avec un autre restaurant qui était très connu aussi, l'hôtel du Mouton d'Argent, dans lequel Victor Hugo est venu passer une nuit.
2: Nous là sur la place du marché.
4: C'était couvert ici.
3: Exactement, il y avait une halle en fait, mais qui était deux fois plus petite que celle qui est actuellement. Là aussi, c'était un très très bel endroit, très apprécié de tous les commerçants, puisqu'ils avaient l'obligation de venir faire leur étal chaque samedi matin.
2: Pour voir les photos d'Eric, vous tapez Louviers avant-après sur Insta ou Facebook.
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6: Mon père, il m'apprend à cuisiner. Du coup, moi j'adore cuisiner avec lui. Et une fois, moi, j'ai fait des haricots verts et, avec de la viande rouge. Et en fait, maintenant, je veux faire des repas que toute seule.
7: Moi, je cuisine des tagines, des couscous. Des fois, je cuisine avec ma mère des gâteaux, des pancakes.
8: Moi, je cuisine un bon coq et un poulet. Je suis le poulet qui danse, je suis le poulet qui danse.
9: Je sais faire des salades, j'aime bien. Ma maman, elle a cuisiné un repas, mais j'arrive pas à dire parce que c'est dans mon pays. Après, quand j'ai goûté, c'est très bon parce que j'aime bien.
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1: Le bâtiment rondouillard au toit de chaume de l'ancien Courtepaille à Cussy-les-Forges a pourtant bien failli disparaître. Ce restaurant grill, dont le néon rouge a éclairé pendant des années l'entrée de ce village de la Vallonnée, a accueilli pendant plusieurs décennies les vacanciers en voiture qui descendaient dans le sud ou rentraient chez eux par l'ancienne Nationale 6.
2: Pas moyen d'avancer. Qu'est-ce qu'ils font devant aussi? Et l'autre Thierry, il n'y a vraiment pas de quoi. Ah, ils sont en panne par-dessus le marché, c'était bien la peine de nous doubler tout à l'heure. Ah, si j'avais su, je serais jamais parti en vacances.
1: Le Courtepaille de Cussy-les-Forges a même une histoire particulière. Construit en 1964, c'était le deuxième établissement de la célèbre chaîne, devenu au fil du temps le plus ancien encore debout en France. Dans une archive de 2020, André Leroy, qui en a été le directeur pendant 30 ans, se souvient d'une salle de resto restée dans son jus.
3: Elle est d'origine avec ses rideaux verts, ses banquettes, tout est resté dans son jus comme elle a été faite en 64. C'est magnifique avec ses vieilles tables, ses vieilles chaises, ses briques, la cheminée qui n'est pas la même, les banquettes vertes, des lanternes, c'est vraiment joli.
1: Ce décor authentique a même vu défiler des vedettes des années 70 sur la route de leur tournée, comme Michel Thor ou Claude François. Puis le rideau est tombé en 2020. Le restaurant a fermé et le bâtiment est resté 5 ans à l'abandon. La belle histoire, c'est qu'il a été repris il y a un peu plus d'un an par Christopher Bertrand, un ancien serveur de la chaîne.
4: J'ai démarré chez Courtepaille, j'avais 16 ans. Je travaillais à Courtepaille d'Apoigny, donc en faisant des études pour exercer le métier de tailleur de pierre. Donc ouais, rien à voir du tout. Et je suis revenu chez Courtepaille à Cussy-les-Forges. Les choses, parfois, vous savez, vous avez des opportunités dans la vie, il y a des petits clins d'œil, des petites choses.
1: Sous son impulsion, Courtepaille est devenu Courtepatte, un magasin spécialisé pour animaux. Une nouvelle enseigne qui vient de fêter ses 1 an d'existence. Le lieu a changé d'activité, mais il n'a pas perdu son âme. La preuve, toutes les semaines, des automobilistes s'arrêtent encore. Pensant venir manger, ils grimpent le petit escalier jusqu'à la porte avant de réaliser que les grillades ont laissé place aux croquettes pour chiens.
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5: Pour le nourrissage du requin, on fait ce qu'on appelle du target training. Le requin a une cible qui lui est attitrée. Donc là, ici, c'est une petite bouée jaune qu'on va venir plonger dans l'eau. Avec le temps, on a appris au requin à reconnaître cette cible et il sait que quand celle-ci est présente dans l'eau, c'est à son tour de manger.
6: C'est tous les jours à la même heure ?
5: Pour les plus grosses espèces, on va nourrir seulement une fois tous les 2 jours parce que ces espèces ont un métabolisme plus lent et ont des réserves plus conséquentes dans leur corps. Pour les petites espèces, comme par exemple les petites demoiselles bleues et vertes qu'on voit à la surface là-bas, ce sont des poissons qui, eux, donc, du coup, ont moins de réserves dans leur corps et qui ont besoin de manger plusieurs fois dans la journée. 3 à 4 fois en général.
6: C'est quoi celui avec une corne, là ?
5: Alors ça, c'est ce qu'on appelle un naso. On l'appelle aussi le poisson de licorne. Et chez les mâles, on peut voir cette protubérance sur le crâne, comme une corne en fait, qui va pousser tout au long de sa vie.
6: Elle est à combien de la température de l'eau là ?
5: On est à 26 degrés toute l'année, donc c'est de l'eau de mer qu'on pompe en mer et qu'on va venir chauffer et filtrer avant de la mettre dans nos aquariums. Pour les aquariums dits d'eau tempérée, on a une température de 15-16 degrés à l'année. C'est très agréable de plonger.
6: Vous plongez régulièrement ?
5: On plonge au moins une fois par semaine pour l'entretien de chaque aquarium.
6: Et vous faites quoi dans ce grand aquarium là ?
5: Tout d'abord, tout ce qui va être l'entretien de la vitre. La vitre fait quand même 11 mètres de haut, donc il faut l'entretenir. On va venir aussi entretenir tout ce qui va être pompe de brassage. Et ces pompes, elles vont venir capter tout ce qui va être, par exemple, les algues qui vont se dégrocher du décor et autres. Ou les, par exemple, des restes de nourriture qui n'auraient pas été consommés, qui vont venir se colmater sur la grille de la pompe. Donc on va venir l'entretenir afin qu'elle garde toute son efficacité. Et après, on va pouvoir aussi, par exemple, venir effectuer du bouturage de coraux, puisqu'on a quelques espèces qui poussent dans ce bassin pour augmenter la taille de nos élevages ou, par exemple, pour faire des échanges avec d'autres aquariums.
6: Ah oui, là, c'est les coraux qu'on voit jaunes et marrons là-bas ?
5: Oui, c'est ça.
6: Bah, c'est impressionnant quand même. On se rapproche et là, on voit effectivement la profondeur de l'eau là. Et c'est un peu attirant comme quand on est sur les hauteurs en montagne, on est toujours attiré comme ça par le vide. Là, c'est un peu le même principe.
5: Oui, c'est vrai qu'il y a cette sensation de grandeur, d'être en haut du plus grand bassin, de regarder vers le bas et de se dire mais qu'est-ce qu'il y a au fond ? Peut-être qu'il y a un poisson qu'on ne voit pas, qui est là en bas et qui lui nous attend aussi peut-être.
6: Ouais, lui, là, le... comment on appelle, le naso?
5: Le naso, c'est ça.
6: Il commence à être impatient, là, il est en train de sortir de l'eau quasiment.
5: Ils attendent, là.
6: Bon, je vous laisse faire, allez-y. Là, ils vont sauter dans tous les sens. À vous donner à manger au requin, là.
5: Le poisson destiné au requin.
6: Ah, ça saute dans tous les sens.
5: Ça saute dans tous les sens, ils sont très excités. Hop, ça y est, il l'a eu. On reviendra dans 2 jours pour lui donner un autre poisson.
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7: À la menuiserie Pelé, fondée en 1926, elle est située à Montenay, le long de la route Laval-Ernée. Quand on arrive sur place dans le hall d'entrée, on passe d'ailleurs devant une machine qui, elle aussi, a 100 ans. Elle était utilisée au début de l'entreprise. Et je rejoins Laurent Pelé, le directeur. Il représente la 3e génération de la famille. Et dans son bureau, justement, il y a quelques portraits de famille.
8: Là, vous êtes devant les photos de mon grand-père et de mon père qui sont dans l'atelier à Montenay, derrière l'église, ce qui est l'origine de l'entreprise.
7: Oui, parce qu'évidemment, elle a changé d'endroit, même si on est toujours à Montenay, mais vous avez déménagé il y a combien de temps ?
8: Il y a un peu plus de 20 ans, c'était janvier 2005.
7: On va s'avancer, Laurent, on va quitter votre bureau. Alors, je vois qu'il y a l'atelier sur la droite, mais là, d'abord, on est dans une autre pièce.
8: Donc là, vous êtes au bureau d'études, où vous avez 3 personnes qui y travaillent, où on prépare tout ce qui va être fabriqué en atelier.
7: Alors, justement, vous intervenez sur quel type de chantier tout au long de l'année ?
8: Donc, nous avons gardé les particuliers qui représentent à peu près 20% de notre chiffre d'affaires. Et autrement, nous travaillons aussi sur des chantiers publics et des marchés privés.
7: Parmi les très gros chantiers réalisés par l'entreprise Pelé, on peut citer la conception et la pose de toutes les menuiseries du 40, le conservatoire de Laval. En ce moment, Pelé travaille sur la future médiathèque de Lassay-les-Châteaux. Et une grosse partie du boulot s'effectue dans l'atelier.
8: On va aller vers l'atelier, il y aura un petit peu de bruit.
7: Il y a combien de personnes d'ailleurs qui travaillent chez vous maintenant, Laurent Pelé ?
8: On est plus de 30 aujourd'hui, compris des alternants, des jeunes en formation, du CAP jusqu'à la licence.
7: J'adore parce que, alors évidemment, on entend le bruit des machines, mais il y a cette odeur du bois qui en fait est assez agréable d'ailleurs.
8: Ah oui, on a la chance d'avoir vraiment un très beau métier. On travaille le bois, c'est une matière très noble, donc toutes les essences du chêne, du hêtre, du châtaignier, du frêne.
7: Je vois plein de machines, il y en a une à ma droite, il y en a une à ma gauche qui est assez impressionnante. Qu'est-ce qu'elle fait là, la machine qui est sur notre gauche et on s'en rapproche?
8: Donc ça c'est un centre d'usinage numérique qui nous permet d'usiner un peu tout ce qui peut être fait en menuiserie. Elle est à 5 axes, donc on peut faire un ballon de foot en deux fois sur ce genre de machine. Mais elle ne sert pas à ça évidemment, elle sert surtout à fabriquer toutes nos portes, tous nos châssis, tous nos agencements.
7: Et alors, quand on s'avance dans votre atelier, on voit qu'il y a eu différentes constructions de cet atelier. Là, j'ai l'impression qu'on est dans une partie très récente.
8: Oui, donc l'atelier a été construit en 2004. On l'a agrandi 3 ans après, en 2008. Et puis, il y a 2 ans, maintenant, on a agrandi 600 mètres carrés et on a mis du photovoltaïque sur le toit.
7: Bon, alors ça se trouve, si je reviens dans 100 ans pour les 200 ans, je ne suis pas sûr que ce soit possible, mais ce sera 2 fois plus long, alors l'atelier.
8: Voilà. On sera dans le champ à côté.
7: Alors Laurent Pelé nous a dit que l'une de ces machines pilotées par ordinateur est capable de fabriquer un ballon de foot. Il en a d'ailleurs un exemplaire dans son bureau. J'ai essayé de faire des jongles avec, alors je me suis fait mais très très mal. Je ne vous raconte pas l'état de mon pied, c'est une catastrophe.
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2: Et Olivier, ce matin, retourne à l'école primaire aujourd'hui.
1: Et oui, et pour y trouver du gaga. Mais blé, je voudrais aujourd'hui vous parler du mémoire de Judith Boucher, réalisé l'an dernier à l'Université Jean Monnet de Saint-Étienne, et qui s'intéresse à une question rarement étudiée. Comment le parler stéphanois, le gaga, circule encore aujourd'hui dans les écoles primaires et dans quelle mesure le parler des enseignants influence le parler des élèves? Son travail porte sur toutes les classes de l'école primaire, en milieu urbain comme en milieu rural. Judith a formulé trois hypothèses. Premièrement, le gaga serait peu utilisé par les enseignants en situation d'enseignement. Deuxièmement, lorsque les enseignants l'utilisent, les élèves auraient tendance à le reprendre. Et troisièmement, le gaga serait plus présent dans les écoles rurales que dans les écoles urbaines. Pour répondre à ces questions, elle a observé des classes, mené des entretiens avec les enseignants et avec les élèves. Elle a mené des observations dans les temps informels à l'école. Son analyse porte à la fois sur le vocabulaire gaga et sur des structures spécifiques comme le pronom neutre Y, employé comme complément direct, j'y ai fait, l'inversion des pronoms personnels après un impératif, donne-moi-le au lieu de donne-le-moi, ce qui nous vient du patois, hein, puisque Pierre Duplet écrivait déjà en 1896 à l'inverse du français, quand un verbe à l'impératif a deux pronoms pour complément, l'un direct, l'autre indirect, c'est ce dernier qui s'énonce en premier. Exemple en patois, by may lou. Et puis aussi la formation d'adjectifs à partir de participes passés. Il est trempe de chaud, ses joussons enflent, la reloge est arrête. Donc qu'en est-il des résultats du travail de Judith? Les observations révèlent une situation un peu plus nuancée que ce qu'elle attendait. Très surprenant, 54% des enseignants utilisent au moins une fois un régionalisme en cours au cours des séances observées. Un élève sur 6 emploie spontanément un mot ou une expression gaga lors des entretiens. Et dans les classes, un régionalisme apparaît dans 20% des situations que Judith observe. Il semblerait donc que le gaga soit encore bien présent dans nos écoles. Mais quels sont les mots, les expressions, les tournures qui ressortent le plus, ou plutôt qui ressortent le mieux? Un peu de patience les amis, la suite c'est pour bientôt.
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3: Ne paniquez pas, ça arrive même au meilleur, vous n'avez pas forcément besoin d'adopter un chat, même si c'est la solution la plus radicale. Après, ça coûte assez cher en veto et en croquettes. Une voisine de ma grand-mère en a eu récemment, pas des chats, des souris. Une petite invasion dans sa cave. Bah oui, elles ont froid aussi l'hiver, c'est quand même quelque chose. Mais cette voisine,
4: ça fait face à
5: c'est difficile.
4: Mais rien
5: que
3: l'imaginer, ok, ça vous fait ça. Bon, la voisine, elle, c'est un peu pareil, mais elle est pacifiste. Elle ne voulait pas installer de pièges à clou, ni d'autres pièges, vous savez, ça le fout clac, comme dans le dessin animé.
4: Répète.
3: Ni adopter un serial killer poilu, je parle toujours du chat. Ma maman lui a donné un truc. Comme les rats, les souris ont un odorat très développé. Les souris sont sensibles à certaines odeurs puissantes qui les gênent dans leur recherche de nourriture. Elles détestent notamment l'odeur de la menthe poivrée, du clou de girofle, de l'eucalyptus et de la lavande. Ces senteurs très intenses perturbent leur système olfactif et ça les incite à fuir. Et comme chez cette voisine, Topelknight et Pesr, cousu deux fois ça tient mieux, elle a tout mis. Tout, la lavande, les clous de girofle, tout. Sacré mélange, hein. Bon, ça fonctionne. Ni les souris, ni la voisine n'osent retourner dans la cave à cause de l'odeur.
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6: Bonjour, je suis Flora Olivares, directrice du cinéma Le Félix de La Bouère depuis 2 ans et demi. Je suis arrivée dans le monde du cinéma un petit peu par hasard. À l'origine, j'étais médiatrice culturelle, j'habitais à La Bouère. Et un jour, je vois une offre pour devenir médiatrice culturelle au cinéma. Étant donné que j'ai une formation de médiatrice, je n'avais certes pas de connaissances spécifiques du monde du cinéma, mais je savais comment transmettre des informations sur une œuvre et faire le lien entre une œuvre et son public. J'ai tenté l'aventure et ça m'a tellement plu que j'ai souhaité passer en direction.
7: Comment gère-t-on une salle de cinéma de 230 places, donc ici, dans un cadre comme celui-ci?
6: On cherche à nouer des liens, des partenariats, à s'inclure au maximum avec le tissu local, que ce soit associatif ou structure partenariale, dépendant de la municipalité, de la communauté de communes. L'objectif, c'est de travailler avec les autres pour faire connaître ce qu'on met en place dans la salle et surtout ne pas rester replié sur soi. En venant en salle au Félix, vous soutenez la salle locale. Vous soutenez une salle en particulier, mais vous soutenez aussi toute la création cinématographique de manière générale. Ce qui est intéressant quand on est un cinéma de proximité, c'est qu'on a le temps et le contact avec le public. On peut discuter avec eux. Qu'est-ce que vous avez aimé? Qu'est-ce que vous n'avez pas aimé? N'hésitez pas à nous faire des retours. Qu'on construise ensemble et qu'on ne reste là encore pas seul dans sa tour d'ivoire à imaginer pour les autres. Et ces temps d'échange, ces rencontres, c'est extrêmement riche humainement et professionnellement. On va sélectionner les films en fonction de différents critères. Le film incontournable, bien sûr, on va le passer. On va le garder longtemps pour que un maximum de monde puisse le voir. Ensuite, qu'est-ce que aiment mes spectateurs ? Je sais que, par exemple, qu'à La Bouère, les comédies françaises plaisent énormément. Et enfin, nous sommes un cinéma labellisé art et essai. On a un public assez hétéroclite. Beaucoup de familles et de jeunes publics, parce qu'on a une programmation qui est très adaptée aux jeunes publics. Pour nous, c'est très important, notamment que les premières séances se fassent dans de bonnes conditions, avec un son adapté, des lumières baissées progressivement, une présentation et un atelier. L'idée, c'est que chaque tranche d'âge puis-je trouver un film vraiment adapté à ses spécificités et puis bien sûr que ça leur plaise. Notre cinéma est équipé d'appareils permettant de transmettre l'audio description ou de renforcer le son, mais j'aimerais notamment développer toute la partie accessibilité pour les personnes en situation de handicap psychique de façon à ce qu'ils se sentent à l'aise et pas jugés en venant en salle.
7: Vous avez passé une partie de votre enfance à Biscarrosse. La jeune Flora à l'époque, elle allait voir les films ?
6: La jeune Flora habitait à Biscarrosse-Plage et à l'époque on avait la chance d'avoir un cinéma. Ma mère refusait qu'on ait la télé. Par contre, on avait à côté du téléphone, sur le meuble du téléphone fixe, puisqu'à l'époque c'était comme ça que ça marchait, un carnet de tickets de cinéma, à volonté. Quand je vois un spectacle, quand je vois un film, quand j'assiste à un concert, ça me fait vibrer. C'est assez indescriptible.
7: Flora Olivares, directrice du cinéma Le Félix, avant de regarder le grand écran qui nous fait face, il faut que vous me donniez le nom de la radio qui vous a passé le micro aujourd'hui.
6: Ici Gascogne, bien sûr.
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1: Avec toutes les heures, des infos pratiques, locales et utiles en Loire-Atlantique et en Vendée. Le 13 juin à Oudon, préparez-vous à une soirée qui va faire vibrer les bords de Loire. Chansons, métal, reggae, ska rock, festif, punk, garage, afrobeat, samba. Allez, j'arrête. Il y en aura vraiment pour tous les goûts et toutes les générations. Une chose est sûre, l'ambiance s'annonce électrique et festive avec des artistes prêts à mettre le feu sur scène. Alors pour vivre la fête de la musique, direction ce samedi, Oudon. Et puis les feux de l'été reviennent les 12 et 13 juin à Saint-Prouan. On est en Vendée, c'est pour une 30e édition qui promet de marquer les mémoires. Parmi les groupes invités, il y aura notamment Chef on the Gang avec un certain Philippe Etchebest à la batterie. C'est donc à Saint-Prouan ce samedi et vendredi soir.
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3: Mais oui, à 20h, c'est Décibel, toute l'actualité musicale. Et ce soir, avec le journaliste, animateur radio Mishka Assayas, on se penchera sur le cas des Rolling Stones. Dans la collection tirée de son émission Very Good Trip, Mishka Assayas sort des bouquins. Un sur Bowie, un sur Woodstock, un sur Paul McCartney, un dernier sur Bob Dylan. Et le nouveau, donc, concerne les Rolling Stones, Very Good Stones Trip, où il dissèque et décrypte leurs chansons. Oui, c'est vrai que les Stones en parlent beaucoup du décorum tout autour. Pas toujours des chansons. C'est ce qu'on va faire tout à l'heure avec Mishka Assayas.
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3: Salut à toutes, salut à tous et bienvenue dans Décibel. Je suis ravie de vous retrouver en direct. On est ensemble jusqu'à 21h. Ça va être très bien. On va célébrer, oh là là, l'anniversaire de la mort de Bo Diddley. Mais du coup, c'est bien, on va écouter plein de chansons cool. Vous allez voir, parce que Bo Diddley, c'était un personnage à part dans l'histoire du rock'n'roll. On va également jouer au blind test tout à l'heure autour des diamants. Ah oui, hein, puisqu'on parle en ce moment beaucoup des 100 ans de Marilyn Monroe. Marilyn Monroe, c'était la reine des diamants. Diamants qui sont les meilleurs amis des filles, chantait-elle. Donc voilà un blind test tout en diamants. 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On va prendre des nouvelles de Zazie, là. Zazie qui était notre invitée mardi dernier pour présenter sa nouvelle chanson « Peu importe ». Elle nous avait dit que son album sortirait quand il serait prêt. Eh bien, il est toujours pas prêt. Donc, on se régale en écoutant cette chanson qui cartonne. Hein, c'est en train de devenir un petit tube. J'ai même entendu un journaliste dire « C'est le Spacer de Zazie ». Bah oui. Référence à Spacer, la chanson disco de Sheila, qui effectivement a fait beaucoup danser les foules depuis sa sortie. C'est vrai que Zazie fait danser, peu importe. Donc n'oubliez pas le clip aussi qui est disponible. Elle en a publié quelques coulisses savoureuses sur son compte Instagram.

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1: Zazie est de retour et son 12e album sortira quand il sera prêt.
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1: Et à 20h06, on est ravis d'accueillir dans Décibel le seul, l'unique Mishka Assayas. Bonsoir.
3: Bonsoir Émilie.
1: Bonsoir Mishka, on vous écoute religieusement tous les soirs de début de semaine sur France Inter, votre émission Very Good Trip qui a fêté ses 10 ans.
3: Oui, c'est vrai.
1: Mais oui.
3: 2015.
1: Ouais. Ça y est, c'est une grande fille.
3: Oui, 11 ans.
1: Very Good Trip. Alors, c'est une émission dans laquelle il y a autant des classiques que des nouveautés. Parfois, il y a des semaines spéciales, parfois on découvre des chansons. Enfin, vraiment, c'est votre amour de la musique qui est là, puis qui date, hein, parce que vous êtes journaliste. Alors, je sais pas, je crois que vous aimez pas trop qu'on dise rock critique.
3: Bah, ça fait un peu, je me la pète, quoi.
1: Ouais, enfin, voilà. Alors, journaliste amoureux de musique depuis plusieurs décennies. Ouais. Ça, on peut le dire.
3: Ah, bah oui, ça, ça mange pas de pain.
1: Voilà. Ouais. Et il y a vos célèbres séries. Alors, qui ont toutes été transformées en bouquins. Ouais. Celle sur David Bowie, celle sur Woodstock, celle sur McCartney, Bob Dylan aussi. Et là, voici venir le Very Good Stones Trip consacré aux Rolling Stones. Voilà. Ouais. Alors, évidemment, ils font partie des incontournables. Ceci dit, qu'est-ce qui vous a motivé pour leur consacrer toute une série d'été qui donc maintenant est adaptée en bouquin?
3: Bon, je vais vous faire une réponse très honnête, Émilie. Ouais. Vous êtes une professionnelle de la radio. C'est une commande.
1: Oui.
3: Il faut être honnête avec ça.
1: Mais parfois, ça débloque des choses, les commandes.
3: Ben, ouais. C'est ce que j'allais dire dans un deuxième temps. c'est que ça a fait revivre ma perception des Stones que j'avais gamin et qui est très liée aux années 60. Parce que je suis un vieux, hein, je ne peux pas le cacher.
1: Un jeune vieux.
3: Oui, un jeune vieux, ben voilà, comme toute cette génération. Là, je me moquais d'eux, maintenant je suis comme ça. Et donc, je me suis aperçu... Vous savez, j'ai un rapport très bizarre avec les Stones.
1: Ah bah oui, parce que j'ai lu votre bouquin, j'étais étonné même.
3: J'étais super snob, je n'aimais que l'underground, que les trucs obscurs. Et je considérais, mais du haut de mes 16 ans, que les Stones étaient en 74-75, c'était fini, ils avaient tout dit, place à Roxy Music, place à King Crimson, tout ça. Et alors quand les punks sont arrivés, c'était pire.
1: Oui, parce qu'en plus, ils étaient bourgeois, les Stones, ils étaient riches.
3: C'était l'aristocratie du rock, c'était la jet set, et je considérais qu'ils avaient trahi. Alors je ne sais pas quoi, mais en esprit, ils n'étaient pas purs. Enfin, je crois que comme beaucoup de très jeunes gens de l'époque, je fantasmais le rock au lieu de le vivre. Donc j'ai appris à le connaître un peu mieux quand même, mais enfin, et donc c'est comme si j'avais enterré tout mon amour pour les Stones sous une couche de snobisme, de mauvaises habitudes, de paresse. Vous savez, c'est toujours plus facile d'aller chercher le souterrain, le bizarre, l'underground, l'excentrique, le marginal, parce que on passe pour quelqu'un de beaucoup, de très spécialisé, de très d'un grand connaisseur, etc. Alors que si on va vers les évidences, évidemment, on dit bon, oui, bah, on n'a pas besoin de lui pour raconter ça.
1: Ouais.
3: Allez, c'est ça qui est pas facile. Enfin bref, moi j'ai eu la chance de découvrir les Stones en direct. Je me souviens de quand Jumpin' Jack Flash est sorti, j'avais le 45 tours.
1: Les Stones des années 60.
3: Vous savez que mon père m'avait même acheté, quand il était en Allemagne, un 45 tours des Stones en 64.
1: Oh waouh.
3: Ouais. Around and Round, reprise de Chuck Berry. Ouais.
1: Ah, alors moi j'ai comme référence, et vous en parlez dans votre préface, de Very Good Stones Trip, l'album Aftermath, qui arrive au milieu des années 60, qui est leur premier album 100% original. Il n'y a pas de reprise.
3: Ouais.
1: Et il y a cette chanson.
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1: Tout le monde se dit, c'est un slow qui tue, Lady Jane.
3: Ah oui.
1: Et en fait, vous êtes petit, vous avez 8-9 ans.
3: Ben oui, ça ressemble aux comptines que j'écoutais.
1: Ça vous fait un peu peur, ce moment-là, surtout, je crois.
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1: Trouvez que c'est un peu malsain.
3: Alors, c'est pas tout à fait comme Painted Black. Non, là, ça me rappelle plutôt les feuilletons de chevalerie.
1: Ouais.
3: Thierry Lafronde, etc. Parce que c'est un imaginaire médiéval. C'est l'amour courtois.
1: Ouais.
3: C'est la femme inaccessible, la fée. Enfin, la, je sais pas.
1: Oui, ça a vraiment activé votre imaginaire. En tout cas,
3: complètement. Complètement. Mais ça allait avec les rêves enfantins.
1: Et Aftermath, donc cet album avec une pochette très sombre. Ça aussi, avec vos yeux d'enfant, vous trouviez qu'ils n'avaient pas l'air commodes, les Stones, par rapport aux Beatles.
3: Les Beatles étaient souriants, souvent, sur les pochettes de disques. leur musique avait un certain dynamisme qui rendait joyeux. Ouais. Les Stones avaient quelque chose d'intimidant. De, si vous voulez, ils vous faisaient prendre la mesure de votre insuffisance. C'est-à-dire qu'ils étaient libres, ils étaient sauvages, ils faisaient tout ce qu'ils avaient envie de faire. Et vous étiez un gamin empêtré dans les contraintes, l'école, les parents, je sais pas comment dire, les obligations, la peur de... j'étais un enfant sage, je voulais bien faire. Et les Stones, c'était l'appel des voyous.
1: Oui, alors je vous cite dans la préface, ils rendaient le danger attirant.
3: Oui,
1: c'est vraiment ça.
3: Mais vous savez, contrairement à une légende bien les Stones n'étaient pas du tout des prolétaires.
1: Non.
3: C'était des jeunes gens plutôt bien élevés et qui, en effet, avaient envie de rompre avec leur milieu.
1: Ouais.
3: Et pour cette raison, ils faisaient tout pour contrarier le milieu des adultes sérieux. Et ils faisaient pas du tout ce qu'on attendait d'eux. Et en ça, ils m'attiraient parce qu'ils allaient justement vers ce danger et de ce danger, on avait l'impression qu'ils faisaient quelque chose de tellement dynamique, de tellement excitant qu'on ne pouvait avoir envie que de les suivre.
1: Évidemment. Alors, de l'enfant qui tombe amoureux des Stones, l'ado qui les écoute, l'adulte qui les snob un peu, et aujourd'hui le pro que vous êtes, j'ai envie de savoir, Mischka Assayas, ce que vous pensez du 25e album des Stones qui sortira le 10 juillet. Ça veut dire 60 ans après Aftermath, le fameux. On a déjà un extrait, Rough and Twisted.
3: Oui.

0: Il y a des gros mots, il y a de l'harmonica.
1: Il y a du blues.
0: Il y a du blues.
1: Et il y a un son moderne. Ouais. C'est ça qui est pas mal, parce qu'ils ont bossé avec Andrew Watt, qui est un jeune producteur californien, qui a bossé avec Justin Bieber.
0: D'accord.
1: Avec DJ Snake, Lana Del Rey. Et c'est Ron Wood des Stones qui a présenté Andrew Watt à Paul McCartney.
0: D'accord.
1: Et c'est intéressant parce qu'ils ont plus de 80 ans et ils veulent d'une façon faire du Stones et en même temps rester dans la compétition, c'est-à-dire ne pas avoir un son vintage, rétro, trop daté. Alors évidemment, ça fait un truc un peu...
0: C'est hybride.
1: Il y a un peu d'autotune par rapport à la voix de Jagger. Enfin, mais je trouve que ça fonctionne très bien.
0: On attend l'album avec impatience. Chez Mishka, ça y est.
1: Ouais, je suis curieux. Bah, vous savez, j'ai un attachement sentimental.
0: Bah, oui.
1: C'est-à-dire que toutes ces histoires, en effet, je suis du camp des Stones, est-ce que je les suis, est-ce que je les snob, etc. Tout ça, c'est des vieilles histoires qui n'ont aucun intérêt. Maintenant, je suis ému qu'ils soient encore vivants, qu'ils aient encore cette niaque et qu'ils m'aient donné à moi aussi cette niaque, finalement, comme à tous ceux qui les ont écoutés. C'est-à-dire le fait qu'ils ont 80 ans, mais ils n'ont jamais travaillé sérieusement, entre guillemets. On va dire qu'ils ont toujours... Vous savez, quand on a demandé à Paul McCartney quand il prendrait sa retraite, il y a eu un blanc, il a dit « Mais ma retraite, de quoi, au juste ?» Parce qu'il a toujours joué dans tous les sens du terme.
0: Ces artistes qui disent, mais non, mais on n'a jamais travaillé.
1: Vous savez qu'un enfant, quand il joue, il est sérieux.
0: Ouais.
1: Il y passe du temps. Il est concentré. Faut pas le déranger. Ouais. Il y passe la nuit. C'est pas vrai des enfants. Il faut les arrêter. Ouais. Mais là, c'est la même chose.
0: C'est ça. Il joue très sérieusement.
1: Il joue très sérieusement
0: depuis les années 60.
1: Exactement.
0: Alors, Very Good Stone Strip, ça va vous plaire, les amis.
1: Ah.
0: Si vous en avez un peu ras-le-bol, qu'on parle des Stones simplement comme des légendes. C'est vrai que ils sont légendaires, ils sont incroyablement beaux, sexy, dangereux, on l'a dit, des histoires, en veux-tu, en voilà, de filles, de drogue, de paillettes, c'est fou. Et en fait, on parle pas souvent de leurs chansons.
1: Oui.
0: Et c'est votre parti pris. Dans Very Good Stone Strip, en fait, on va se balader dans la discographie des Stones avec des chansons incontournables, avec d'autres un peu plus pépites.
1: Moins connues.
0: Voilà, moins connues. Et voilà, ça va être, ah bah tiens, Psyché, ou alors tiens, Le Son du Sud.
1: Complètement.
0: Ça commence par
1: Country
0: promenade
1: aussi.
0: Dans un jardin anglais, voilà, country et tout.
1: Ouais.
0: Vous étiez frustré qu'on parle pas assez des chansons?
1: Personne n'a besoin de moi pour raconter la légende pour la 1550e fois. Donc bon, après, l'avantage de faire de la radio, c'est qu'on fait écouter les chansons. Et donc, on n'est pas là pour radoter. Enfin, j'espère. j'ai réécouté toute la discographie des Stones et je suis tombé sur des trucs que j'adorais justement quand j'étais enfant, d'autres que j'ai pas vraiment capté dans les années 70. Le dernier album des Stones que j'ai acheté, je peux vous dire, j'avais 14 ans, c'était Exile on Main Street, 72, quand il est sorti. Et puis après, j'ai pas trop écouté. Alors donc, j'ai découvert plein de choses. Il y a en effet un versant folk, country, des Stones. D'ailleurs, les meilleurs titres d'Exile on Main Street ont un parfum country. Et vous savez qu'ils ont même... Jagger a même chanté avec les Chieftains, le groupe irlandais.
0: Oui, le groupe irlandais.
1: J'ai même passé ça dans mon émission et j'en parle dans le livre. Donc, en fait, il y a toute une musicalité des Stones, une recherche de sonorité. Il y a même un titre que j'ai déterré, que tout le monde avait oublié, qui est des années 90, et qu'ils ont enregistré avec des musiciens de Gnawa marocains. Où ils sont allés à Tanger, enfin, et ça ressemble presque à du Peter Gabriel, étrangement. Enfin, c'est très, très curieux. Donc, je pense qu'ils ont, comme tous, enfin, les Stones, le truc, c'est que, de toute façon, jusqu'en 1980 et quelques, période où ils ont été assez largués par les nouveaux sons, c'était très difficile pour eux de montrer qu'ils étaient toujours dans le combat, quoi, dans l'arène, ils ont essayé d'ouvrir de nouvelles voies. Puis à un moment donné, ils se sont dit, bon, on a fait le tour, maintenant les Stones vont faire du Stones. Et depuis 89, en gros, c'est ça.
0: C'est ça.
1: Il y a eu un revival, déjà à la fin des années 80, début 90, et depuis, bon, ben, c'est vrai que c'est pas... Mais il y a des trucs à fouiller. J'ai trouvé un truc de 2005 qui est très bien, avec du clavecin, comme Lady, enfin, je sais plus, enfin bon, c'est très bien.
0: Ouais, c'est passionnant en tout cas de se raccrocher à ça, la musicalité des Stones, à leur curiosité aussi. Et là, nous, on pourrait écouter une chanson, alors des débuts, une chanson que le petit Mishka Assayas devait bien aimer, je pense. As Tears Go By, vous en parlez, vous la mettez en avant, hein, cette chanson.
1: Ben, c'est Marianne Faithfull qui l'a créée, cette
0: chanson. Exactement. Et c'est la toute première de la playlist pistes qui accompagnent le livre, puisque vous l'avez dit, à la radio, on peut vous faire écouter. Et dans un bouquin, pas possible. Donc, il y a un petit QR code qu'on peut flasher. Et comme ça, la musique accompagne la lecture du livre. Asters Go By, donc.
1: Ah oui, ça, c'est la première chanson qu'ils ont écrite. Parce qu'il ne faut pas oublier que le premier 45 tours des Stones est une composition de Lennon-McCartney.
0: Oui, c'est vrai.
1: Et ce qui est très intéressant, et ça je le souligne dans le livre, c'est que c'est l'exemple des Beatles qui a convaincu Jagger, Richards, Brian Jones aussi, c'était moins facile, et les deux autres, qu'on pouvait être anglais et faire du rock'n'roll original sans être ringard. Parce que les imitateurs anglais d'Elvis, qui s'appelaient Tommy Steele, il y a eu Cliff Richard aussi, étaient un peu méprisés et dédaignés par les Stones.
0: On dirait cringe aujourd'hui.
1: Ouais, voilà, c'est ça. Et donc, à leur début, c'était du blues pur et dur. Et quand ils ont vu que les Beatles faisaient du rock'n'roll, parce qu'ils étaient passés par Hambourg et tout ça, ils se sont dit, nous aussi, on peut en faire à notre façon. Et ils ont commencé à écrire leurs propres chansons, parce qu'évidemment, ça rapportait aussi de composer. Bon.
0: Et puis, ça fait des très très belles chansons. Effectivement, celle-là a été chantée par Marianne Faithfull, puis finalement les Stones se sont dit elle est pas mal, hein. Asters Go By, les Rolling Stones sur votre radio, ici dans Décibel. On continue à parler d'eux avec mon invité Mischka Assayas.

0: tube des Rolling Stones des années 60 où on n'entend pas beaucoup la guitare, hein, Michael.
1: guitare folk, oui.
0: C'est tout doux, c'est beau comme tout, et c'est aussi ça, les Rolling Stones. Si vous lisez Very Good Stones Trip, vous vous rendrez compte que, évidemment, il y a du blues.
1: Oui.
0: Rolling Stones, c'est aussi, et là les fans vont être énervés en disant « Oh c'est bon, on sait, pas la peine de le répéter. » Si, je le répète, la disco. Plutôt de la bonne disco.
1: Super.
0: Michel, c'est de la super disco.
1: Undercover of the Night aussi, c'est un très bon titre.
0: C'est vrai.
1: On l'a oublié.
0: Les Stones sont allés flirter avec Lady Gaga et le gospel sur leur dernier album en date.

0: J'aime bien cette petite joute Mick Jagger et Lady Gaga.
1: Et c'est un peu en écho à Gimme Shelter aussi, avec la grande choriste Mary Clayton, qui s'était allée chercher au milieu de la nuit dans son lit en bigoudi,
0: oui,
1: parce qu'il avait besoin d'une choriste au dernier moment. Mais en fait, il y a tout l'aspect funk, soul, musique noire, enfin des Stones, qui est toujours central dans ce qu'ils font.
0: Mais c'est marrant, alors pourquoi, Mishka ? Pourquoi on dit, oui, les Stones, c'est Satisfaction et beaucoup de blues ? Et c'est tout.
1: Parce que ça, c'est les tubes, c'est les disques que les radios passent tout le temps, c'est les chansons qui font que les gens se lèvent.
0: Ouais.
1: Les Stones, vous mettez Start Me Up, même qui est une chanson tardive.
0: Ouais.
1: Voilà, c'est les Stones, quoi. C'est l'identité des Stones.
0: Vous pensez que ça les frustre ou ça les frustrerait de nous entendre dire les Stones, c'est Satisfaction et du blues et c'est tout. Parce que c'est vrai qu'il y a une curiosité tout au long de leur carrière et vous le soulignez vraiment bien dans le bouquin.
1: Oui.
0: Ils ont toujours cherché, Brian Jones aussi, évidemment, qui est mort à 27 ans malheureusement, mais il y a une curiosité.
1: Mais je pense que c'est le propre de tous les artistes et tous les musiciens de chercher un peu dans tous les sens et d'être dépassé par les succès. Vous prenez l'exemple de Satisfaction, c'est très curieux l'histoire de Satisfaction, parce que vous savez ce son de guitare qui passe par la pédale fuzz, donc ce son saturé et grésillant, c'est un pur accident. C'est-à-dire que Keith Richards avait utilisé cet effet pour ébaucher une section de cuivre qui aurait dû être enregistrée. Et elle n'a jamais été enregistrée. Et un responsable ou des responsables de la maison de disques américaine ont bondi sur leur siège en écoutant, en disant, mais c'est génial ce son, qu'est-ce que c'est? Non, mais c'est pas fini, le sortez pas. Si, écoute, tu dis ce que tu veux et nous on le sort. Et donc, ça a créé certaines insatisfactions, justement, chez les Stones, en particulier pour Brian Jones, qui trouvait que c'était un effet putassier, qu'il comprenait pas, il disait, mais c'est pas nous, c'est pas les Stones, on n'a jamais voulu faire ça. Donc, en fait, il y a un moment donné, il faut avoir l'humilité d'admettre que le public, parfois, il entend mieux que vous-même ce que vous avez fait.
0: C'est vrai. N'oublions pas non plus que les Stones, ont fait de très grands moments de piano et de folie dans leurs chansons.

0: aussi vous en parlez beaucoup de cette chanson She's the Rainbow.
1: Vous savez, moi j'ai découvert ça quand j'avais 8 ou 9 ans. C'était très ça ressemblait à une boîte de jeux pour enfants. Il y avait une image, quand on l'orientait, ça apparaissait en relief.
0: Ah oui, on avait ça en petite carte quand on est enfant.
1: Et ça ressemblait à des trucs que je voyais dans des livres pour enfants ou les livres pop-up, vous savez, avec des trucs en relief. Enfin, c'était l'époque psychédélique. Il y avait cet imaginaire enfantin qui était très mis en avant. Et il y avait cette fantaisie aussi, ce côté un peu loufoque dans la musique qui était très présent. Et alors, vous savez qui a fait les orchestrations de Satanic Majesty's Request, dont est extrait
0: l'album?
1: C'est John Paul Jones de Led Zeppelin. Qui était une sorte d'homme à tout faire des studios londoniens dans les années 60, parce qu'il avait fait, il avait une formation classique, donc il pouvait écrire des partitions, orchestrer, etc. Donc on avait besoin de cordes, d'instruments.
0: On avait John Paul Jones.
1: Il y avait John Paul Jones qui était là.
0: C'est marrant, j'ignorais.
1: Ouais.
0: Est-ce que, Mishka Sayas, vous avez rencontré un des Stones dans votre carrière et pourquoi pas interviewer?
1: Eh bien, la réponse est non, parce que quand j'étais très jeune journaliste à Rock & Folk, vous savez, les stars Clapton, Jagger, même Lennon, si jamais c'était, ou je sais pas, même Crosby, Stills & Nash, c'était les, entre guillemets, vieux, c'est-à-dire c'était la génération des Alain Dister, Paul Alessandrini, Philippe Manœuvre, même Philippe Garny, etc. J'étais préposé à ce qu'ils appelaient donc la New Wave, c'est-à-dire Elvis Costello, Ecstasy.
0: C'était très cool aussi.
1: Ouais, c'était super cool.
0: Et là, s'ils viennent en France,

0: Enfin, vous prenez les paroles de Sympathy for the Devil, c'est totalement génial. Ouais. Enfin, il y a des images. Mais même, je cite une chanson qui est assez récente, qui s'appelle Back of My Hand, où il se met dans la tête d'une espèce de prêcheur fou qui parcourt la campagne pour essayer avertir les villageois dont on ne sait quelle époque il va y avoir la fin du monde
1: que
0: les premiers seront les derniers et tout ça. Enfin, et c'est super bien écrit. Vraiment.
1: C'est vrai, ouais. C'est vrai. Donc, talent de parolier de Mick Jagger, je vous souhaite...
0: J'adorerais ça, lui demander comment il travaille, parce qu'on lui demande jamais comment il travaille ses textes, etc., comment ça lui vient. C'est vrai, je suis très curieux.
1: Je suis sûre, en plus, il vous répondrait avec beaucoup de malice, parce que c'est très marrant, et en français.
0: Oui, en français.
1: Et oui, puisqu'il habite au château de Fourchette, n'oubliez jamais ça.
0: Il a vendu le château. Il a vendu, je crois.
1: C'est pas possible, c'était notre canal de communication préféré. En fait, on avait des auditeurs qui écrivaient à Mick Jagger au château, et ils répondaient.
0: Ah oui!
1: Il a vendu le château, les gars, on est foutus!
0: Il paraît qu'il est venu incognito au festival de Gonzac-Saint-Brie, vous savez, la forêt des livres.
1: J'adore.
0: Il
1: est un peu français, en vrai, c'est pour ça qu'on
0: l'a vu. Il parle très bien.
1: Excellemment bien français, c'est vrai. Écoutons Painted Black, parce que là, évidemment, pour nous, aujourd'hui, c'est Jagger et Richards, les Stones. On a une pensée pour Charlie Watts, qui nous a quittés il y a 5 ans, et qui était né un 2 juin, en 1941, son anniversaire aujourd'hui. Voilà, donc bisous à Charlie Watts. Et puis parce que, Brian Jones, son influence, elle se sent beaucoup dans cette chanson Painted Black.
0: Ah oui,
1: ça fait toujours plaisir. De réécouter ce petit son qui n'aurait sans doute pas été dans un album anglais si Brian Jones s'en était pas mêlé.

0: chantait chez vous. Vous avez raison. Paint It Black, ouais, les Rolling Stones. On chantait pas mal en studio.
1: Vous êtes belle voix, Emilia.
0: Merci. Alors, quand vous allez faire l'interview de Mick Jagger, vous me pistonnez et moi, j'irai faire choriste à leur prochain Stade de France.
1: Mais ils attendent que vous.
0: Ce que vous en pensez. Le Stade de France, on va en parler, tiens, d'ailleurs, parce que les Stones y ont...

0: jouer Mischka Assayas, les ayant vus en concert une seule fois.
1: Oui, en 2014, la honte.
0: Ah là là.
1: Enfin, cela dit, j'avais pu les voir dans les années 60, j'aurais couru. Ouais. Vous pouvez imaginer. Mais j'avais même un pirate live, mon frère avait acheté un pirate live of And You'll Never Be, qui était de la même tournée que Get Your Yaya's Out.
0: C'est
1: la, ouais, super, c'était encore mieux comme enregistrement. Enfin, il y avait des, ouais, pour moi, c'était.
0: C'était fou. Gros
1: dossier live. Tout c'était interdit, c'était pirate et tout, ouais.
0: Gros dossier live à venir, donc. Et puis surtout cette question, est-ce que ça vaut le coup encore d'aller voir les Rolling Stones? Je la poserai à Mischka dans une minute. À tout de suite.
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0: Mischka Assayas, grand spécialiste du rock and roll, a déjà écrit sur Bowie, Woodstock, McCartney ou encore Dylan. Ça a été des séries dans votre émission de radio Very Good Trip sur la radio France Inter, qui est notre voisine d'étage, ici à la maison de la radio. Ça devient un livre, Very Good Stones Trip. Je vais citer également dans ce livre la présence des textes de Bruno Jufin, qui est un grand spécialiste des Stones.
1: Oui.
0: Et alors autant vous vous êtes attaché aux chansons. Lui, il partage une quinzaine d'épisodes légendaires de l'histoire des Stones.
1: Oui, il raconte très bien. C'est le taudis dans lequel il répétait au début des années 60, le concert de Altamont où il y a eu un mort, où il y avait les Hells Angels, tout ça.
0: C'est vraiment les grands moments.
1: Oui, les grands moments. Et puis il raconte ça avec beaucoup de verve. C'est assez. Il a beaucoup d'humour. Enfin, moi, je trouve que ça se complète assez bien parce que moi, justement. Je suis pas capable de donner du relief à ces épisodes très légendaires qui mettent en scène justement le côté
0: anecdotique, un peu flamboyant aussi,
1: un peu légendaire, tous ces épisodes qui sont plus grand
0: grand clavier.
1: Oui, c'est ça. Comme ça qu'on dit en anglais, mais je sais pas comment. Ouais. Ouais, c'est bref.
0: Oui, mais vous, en tout cas, vous n'aviez pas envie de les traiter en super-héros ou en figure légendaire.
1: Oui, ou en personnage démoniaque, etc. Parce que bon, on sait qu'ils ont vécu des choses qui échappent au commun des mortels, quoi.
0: Fois, je me dis, leur pauvre maman.
1: Oui.
0: Elle que je voudrais interviewer, elles sont plus de ce monde, hein, mais les mamans des Stones.
1: Ce qui est, oui, ça c'est. Bon, je pense que ils étaient très fiers de ce
0: qui. Oui, mais elles ont dû se faire un sang d'encre.
1: Oui, mais alors après, je pense qu'il y a quelque chose que j'ai fini par comprendre, parce que peut-être que je n'en prenais pas tout à fait la mesure, c'est que, en fait, Jagger fait beaucoup de théâtre, mais pas dans un sens, je dis pas ça dans un sens moqueur, pas du tout. C'est-à-dire que c'est un homme de théâtre, vous savez, comme. Quand un comédien joue Cyrano de Bergerac, il finit par croire qu'il est Cyrano. Et dans la vie, quand il rentre chez lui et qu'il se couche auprès de sa femme ou qu'il, je sais pas, il va faire ses courses, il n'arrive pas à redescendre, il est toujours Cyrano. Bah, les Stones, c'est ce qui leur est arrivé. C'est-à-dire que il y avait un tel pouvoir des personnages qu'ils incarnaient, de l'imagination dans laquelle ils se projetaient, que ça a débordé. Et qu'ils ont vécu des choses qui auraient dû... dans un monde idéal, rester sur une scène de théâtre, mais qui ont fini par les mettre en danger. Et c'est quelque chose qu'on retrouve aussi chez David Bowie.
0: Oui, c'est vrai, c'est vrai. Alors, j'admire votre honnêteté, Mischka Assayas, puisque dès la page 6 de votre livre, vous avouez j'ai longtemps refusé d'assister à un concert des Stones. Alors, on a compris pourquoi, vous nous l'avez dit tout à l'heure, dans les années 60. Vous auriez adoré, mais vous étiez trop petit. Ouais. Et puis après, quand vous aviez l'âge, ça vous intéressait plus trop. Donc finalement, vous avez attendu 2014.
1: Il faut le faire.
0: Il y a 12 ans pour aller voir les Stones au Stade de France. C'était comment ?
1: Sublime. Il y a une chorale d'enfants qui est venue chanter, vous savez, You Can't Always Get What You Want.
0: Oh, c'est beau.
1: C'était dément. Et il a fait Sympathy for the Devil, mais c'était... Alors là, il y a ce côté comédien shakespearien, c'est-à-dire que vous voyez son corps qui se transforme, et il devient ce personnage démoniaque. C'est captivant. Et il y a Gimme Shelter. Mais c'était... je me demande s'il n'y a pas eu Midnight Rambler aussi. Je voudrais pas... Peut-être que c'est un souvenir que j'aurais fabriqué. Il y a Mick Taylor, vous savez, qui est le guitariste qui avait remplacé Brian Jones, qui est venu, qui est venu faire son solo. Mais c'était un feu d'artifice. Moi, j'étais, mais, et alors surtout, ce qui m'a frappé, et c'est ça qui me rend triste aujourd'hui, c'est que Charlie Watts menait la baraque. C'était vraiment le patron.
0: C'était un batteur incroyable.
1: C'était le patron. Il était au centre, il le regardait tout le temps, il les fixait, il les fusillait du regard parfois. Non, mais c'était un truc. Il avait une autorité naturelle un peu moqueuse par rapport à Jagger et Richards. Jagger, la prima donna, Richards, bon, il faut le rattraper parfois pour qu'il tombe pas, enfin. Et donc, lui, on sentait qu'il les matait comme un prof, quoi. Enfin, c'était captivant.
0: Ouais. On sent que vous avez passé un bon moment. Ah ouais. Alors, les Stones ont sorti 39 albums live avant que Mischa Assayas aille les voir sur scène. Il y a Flashpoint qu'on adore. Il n'y a pas les enfants là, mais c'est beau quand même.
1: Ouais. Ça chante bien aussi.
0: La voix est sublime. Donc ça, Flashpoint, ça fait vraiment partie des albums live incontournables des Stones. Ils en ont fait aussi certains qui étaient assez impressionnants. Je pense à Stripped.
1: C'est super ça.
0: C'est un bel album live aussi.
1: Ouais, ça c'est des l'Olympia dans les années 90.
0: Acoustique.
1: Oui, alors après ils ont enregistré des versions dépouillées dans divers studios et vraiment sans rien en une prise et tout, et c'est captivant. Cela dit, alors je sais plus dans quel album c'est parce que c'est quelque chose qui est paru plus tard. C'est toute la tournée Some Girls de 78. Jamais ils ont été aussi énergiques sur scène. Il y a une tension. On sent que le punk est passé par là. Et quelque chose de violent, de tendu. C'est captivant. Vraiment, il faut chercher ces enregistrements-là de 78.
0: Bon, je me le note. Tiens, parce que il y a tellement de choses, on peut pas tout écouter des Stones. Donc c'est bien.
1: J'en ai passé dans l'émission. J'en parle dans le livre.
0: Dans le livre. Donc ça y est, qui est disponible, hein, Very Good Stones Trip, nouvelle livraison de Mischa Assayas. On se quitte en écoutant Jumpin' Jack Flash en version live pour donner envie à celles et ceux qui ne l'ont pas encore fait d'aller les voir en concert. Si ils tournent après la sortie de leur 25e album, vous irez ?
1: Oh ben, je ne vais pas dire non quand même. Non, franchement, je serais con. Oui.
0: Alors c'est parti, Jumpin' Jack Flash, et pas sur n'importe quel live, le Get Your Yayas.
1: Ah ouais, grande époque 69.
0: Merci beaucoup, Mischa Assayas.
1: Merci beaucoup, Émilie.
0: À bientôt.
1: Merci.

0: genre de chanson qui nous fait comprendre pourquoi certaines et certains restent très très très très attachés aux Stones des années 60. Évidemment, Jumping Jack Flash sur l'album live Get Your Yayas Out et le livre de Mishka Assayas, Very Good Stones Trip, qui est disponible.
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0: 20h43, c'est l'heure du blind test. On joue avec Christian et Eric. Bonsoir messieurs.
2: Bonsoir Amélie.
3: Bonsoir Amélie.
0: Bienvenue dans Décibel. Comment ça va?
3: Très bien pour moi, Christian.
0: Ouais, Christian, c'est vrai, la journée s'est bien passée. On est encore plein d'énergie pour jouer.
3: Ouais, puis ça fait un petit moment que je n'ai pas eu l'occasion d'appeler.
0: Eh ben, welcome back, comme dirait Mick Jagger, qui parle très bien français, donc non, il dirait merci d'être de retour en réalité, cher Christian. Et Eric, comment ça va?
4: Eh ben super, tout comme Christian.
0: Bon, voilà. Tant mieux. Alors, le cadeau de ce soir, ah oui, je me suis trompée, c'est pas le livre de Mishka Assayas, c'est le cahier de vacances spécial musique. Enfin, vous préférez quoi, Eric et Christian, en fait? Choisissez, hein.
3: En fait, le livre sonner en ligne
0: sonne. Alors d'accord, mais oui. Il y a les deux, écoutez, parce que vraiment ce cahier de vacances aux éditions Manière, c'est les mêmes éditeurs qui faisaient les cahiers de vacances qui nous faisaient flipper quand on était petit. On se disait, mon Dieu, je vais passer l'été à bachoter. Et en fait, là, c'est un cahier de vacances spécial. En avant la musique, avec plein, mais il y a les Stones dedans, il y a plein d'histoires de guitaristes, de chanteurs, de chansons, etc. C'est superbe. Et aussi, donc, le livre de Mishka, on vous fera un petit package, Eric et Christian.
3: Super.
0: Voilà. Alors, attention. Maintenant que vous avez gagné, il va falloir jouer. Jouer Eric et Christian avec des chansons qui parlent de diamants. Pourquoi? Eh bien, parce qu'autour des 100 ans de la merveilleuse Marilyn Monroe, j'avais envie qu'on écoute ensemble sa chanson. Les diamants sont les meilleurs amis des filles. Diamonds are a girl's best friend. Donc, on écoutera ça tout à l'heure après le blind test. Et là, on va s'intéresser aux diamants dans les chansons. On cherche donc les interprètes de ces chansons, Eric et Christian. Et il faut, s'il vous plaît, penser à donner votre prénom avant de donner la réponse, pour que je sache lequel de vous deux répond en premier, ok?
3: Ok, ça marche.
0: Bon, génial. Alors voici une première chanson de Diamant. Eric, Christian, dites-moi, qui chante ça?
4: Eric.
3: Les Beatles?
0: Oui, c'est ça.
3: J'ai pas dit mon prénom,
0: Émilie. Et c'est ça, Christian. Alors que Eric, il a dit Eric avant que Christian dise les Beatles. Et donc, je vais vous donner un point à chacun. Remonte-moi le son,
3: merci.
0: Mon grand. Je t'ai pas dit de baisser. C'est les Beatles. Ah, c'est trop beau. Pardon, on peut rebaisser. Christian et Eric, je vous mets à chacun un point car vous avez trouvé les Beatles. Lucy in the sky with diamonds. Lucy dans le ciel avec des diamants. On continue.
4: Eric.
3: Catherine Lara.
0: Oui. Christian, il veut pas dire son prénom. J'ai l'impression qu'il fait semblant. En fait, ça se trouve, il s'appelle Jean-Paul. Non, mais il a pas.
4: On l'a dit en même temps.
3: Sûr qu'elle aurait été dans la liste.
0: Bah oui, évidemment, la roqueuse de diamants.

0: La roqueuse de diamants, ce trésor national. Franchement, Catherine Lara, elle a eu 81 ans vendredi dernier. On la réembrasse, tiens. Eric et Christian, vous trouvez tout en même temps et très rapidement. Donc, je n'ai pas peur de ce dernier extrait. Vous allez trouver, on y va. 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
1: 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Eric.
0: Eric.
1: Rihanna.
0: Ouais.

0: Et moi, nous sommes beaux comme des diamants dans le ciel. Oui, alors, c'est un tube de Rihanna que Christian n'avait pas. C'est pas très grave, Christian, tu m'as trouvé tout le reste.
1: Non, mais bravo pour Eric.
2: Bravo
0: à
2: Eric.
3: Christian aussi.
0: Eric et Christian qui nous ont tous les deux quand même montré l'étendue de leur connaissance musicale, parce qu'elle est des Beatles à Catherine Lara, puis finir sur Rihanna. Effectivement, c'est un grand écart que tout le monde ne fait pas. Donc bravo, messieurs, bravo.
3: Émilie, est-ce que je peux passer un peu super court,
0: oui.
3: un petit message.
0: Un petit message.
3: Et pour mon chéri Ben, qui est actuellement au concert d'Iron Maiden à Hanovre.
0: Oh,
3: et, que j'aime fort, voilà.
0: Ah bah, moi aussi, je l'aime bien, mais je suis un peu jalouse. Bisous, Ben. Trop bien.
3: Voilà.
0: On a fini avec les petits messages ou pas? Allez-y, profitez-en.
1: Tout va bien et c'est toujours un plaisir de jouer sur l'antenne.
0: Merci beaucoup, Christian. Il faudra revenir très bientôt. Eric aussi et Ben, son chéri, quand il sera rentré du concert d'Iron Maiden, pour qu'il puisse nous faire un petit débrief. Pour le moment, après les Beatles, Catherine Lara et Rihanna, comme promis, Marilyn Monroe chante les diamants comme personne. Marilyn a 100 ans.
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0: Monroe en 1953 dans Les Hommes préfèrent les blondes.
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0: Allez, c'est l'heure de notre coup de cœur, la découverte du jour. Un jeune auteur, compositeur et chanteur, il s'appelle Simon Ferrante, il est d'origine sicilienne. Comme moi. Autrement dit, c'est de la bonne cam. C'est du solide. Simon Ferrante, il a grandi à Roubaix dans une famille d'artistes. Il aime la chanson française, mais aussi la musique italienne ou encore l'électro-pop. J'adore sa voix et sa nouvelle chanson, Cœur et Cerveau. Simon Ferrante est dans Décibel.

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0: chorale d'enfants, on en parlait tout à l'heure avec Mishka Assayas, ça marche à tous les coups, c'est très très beau. Et ça vient de sortir, Simon Ferrante, notre coup de cœur du jour dans Décibel. Son premier album va sortir bientôt, il va s'appeler Bambino, notamment parce que sa sœur est fan de Dalida. J'adore ce mec.
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0: Aujourd'hui, on met à l'honneur Bo Diddley, compositeur américain de blues, de rock'n'roll, grand guitariste, grand chanteur. Il nous a quittés un 2 juin en 2008 et c'est l'occasion de rendre hommage à un truc qu'il a inventé, le Diddley Beat. Le rythme Diddley. Cherchez dans ce que vous entendez le tint, tint, tint, tint, tint. C'est lui le premier à avoir fait ça, Bo Diddley, et il a inspiré tous les rockers que vous aimez. Les Rolling Stones. Ta, ta, ta, ta, ta, ta. Un garçon que vous avez peut-être vu en poster dans votre chambre, George Michael. C'est peut-être des garçons aussi que vous avez eu en poster dans vos chambres. YouTube. Ta, ta, ta, ta, ta, ta. Tout ça, on le doit à Bo Diddley. Les artistes le disent. C'est une immense source d'inspiration pour eux. Alors, rendons-lui hommage en écoutant la chanson dans laquelle il a inventé ce rythme, ce ta, ta, ta, ta, ta, ta, ta. Bo Diddley. La chanson s'appelle comme lui. Bo Diddley, et c'est notre chanson anniversaire du soir dans Décibel. Merci d'avoir choisi.

0: Ça y est, vous l'avez en tête pour toujours, hein. Ta ta ta ta ta ta ta ta, le diddley, vite pour se dire bonne soirée et à demain. Puisque alors demain, dans Décibel, on va retrouver un garçon que vous aimez beaucoup, un jeune Belge qui avait cartonné avec son premier album et qui est de retour. C'est l'excellent Pierre Demar. On remercie aussi en cette fin de Décibel Iris Guitoni, Christophe Hulens, Elodie Bianca Maria, Sadika Raou et Franck Moilier. Bref, toute l'équipe de l'émission. On vous remercie vous aussi d'avoir été là en direct. N'oubliez pas, le Rancard, c'est demain 20h. Et puis surtout, n'oubliez pas de monter le son dès maintenant parce que la musique continue sur ICI.
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3: 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Vendredi et samedi, c'est le festival Megasten qui investit de nouveau Saint-Colomban pour 2 journées de concerts en plein air. Oh, c'est un moment ancré dans le paysage musical de la Loire-Atlantique. Ce festival rassemble chaque année près quand même de 13 000 festivaliers autour d'une programmation variée, mêlant artistes confirmés et découvertes. C'est un événement à taille humaine, j'ai envie de dire, dans un cadre verdoyant qui fait de Saint-Colomban, l'une des scènes musicales estivales incontournables de notre département. Le bal pop de Saint-Hervalin propose Jazz Room. C'est un hommage à Frank Sinatra, Louis Armstrong et c'est à découvrir samedi et dimanche prochain. Et puis le théâtre nantais associé propose sa 6e édition de la Nuit du Théâtre. Ça sera le 26 septembre mais les locations sont ouvertes.
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4: Bonjour la France sous la pluie, eh, c'est super. On adore, comment ça va Éric Bastien?
5: Bon, moi j'aime bien la pluie, j'adore ça, ouais. Je sais pas, j'ai toujours aimé ça. C'est... Ouais, et puis il fait frais, on respire, tu vois, c'est quand même un peu plus agréable, non?
4: Le gars a quand même un sèche-cheveux dans son bureau pour se sécher quand il arrive.
5: Ah, c'est vrai.
4: Alors, je vous rappelle que c'est une nouvelle semaine, je vous rappelle que nous avons un nouveau cadeau et pas des moindres, et surtout on a des cadeaux pour tous les candidats cette semaine. Et oui, le premier prix de la finale de vendredi, c'est un week-end exceptionnel au Festival Off d'Avignon. Alors, c'est le plus grand festival de spectacle vivant en France et il fête ses 60 ans cette année.
5: Déjà,
4: c'est magnifique.
5: C'est votre âge.
4: Oui, c'est mon âge. Et l'âge de mon dos. Alors, cette semaine, vous allez gagner un séjour pour 4 personnes, 2 chambres doubles réservées à l'hôtel Le Chardonnay. Les petits-déj sont compris. Vous aurez 100€ de carburant pour rejoindre la Cité des Papes, mais surtout, vous assisterez à 2 spectacles par jour, soit 4 spectacles au total.
5: C'est énorme.
4: Pour vivre pleinement cet anniversaire du Festival Off d'Avignon. Et quand je disais que tous les participants cette semaine avaient des cadeaux, oui, figurez-vous que les perdants comme les gagnants, vous allez à tous avoir, en plus du séjour à Avignon pour les gagnants, les 8 participants, vous allez gagner cette semaine un guide de voyage Michelin, parce que, ok, on fête les 60 ans du Festival d'Avignon, mais on fête les 100 ans des guides de voyage Michelin. Et pour cette occasion, eh bien, on vous offre un guide de voyage Michelin. Et ça, c'est plutôt un cadeau sympa. Et qu'est-ce que c'est le deuxième prix?
5: Merci, bonne journée, Wendy Bouchard, pour ma France. Hein. On met 53 minutes pour parler des cadeaux.
4: Ah bah, pardon, hein, excusez-nous d'avoir une radio généreuse qui offre des cadeaux.
5: Excusez-moi d'en rajouter une couche, parce que vous savez, pour aller voir 2 spectacles par jour, pour courir dans tout Avignon, et on sait qu'Avignon marche, on marche, on marche, il faut avoir des forces. Et pour avoir des forces, il faut prendre le café du Vaucluse.
4: Bien sûr.
5: Oui, celui qui est concocté dans les hautes plaines du Vaucluse, là où le Mont Ventoux vous attend, là où Joe Balogo a posé sa tente, et c'est là qu'il confectionne sa machine. Espresso. C'est 32 papes avec ses 32 dosettes.
4: C'est 32 papes.
5: Oui, bah c'est la cité des papes. Hein.
4: Ah oui, d'accord.
5: Bah oui, c'est okay, 32 dosettes. C'est 6 verres en verre.
4: Bien sûr. Allez, jingle, on accueille les candidats.
5: Bonjour. Il est déjà 14h12.
4: Et voilà. Bonjour Daphné, bonjour Guy, comment ça va?
5: Bonjour.
6: Bonjour.
5: Bonjour.
7: Bonjour.
4: Bonjour.
6: Bonjour. Bonjour Valérie.
4: Voilà, on se détend, on est content. Alors Daphné, tu joues avec ICI Normandie. Ah, tu as 41 ans, tu habites à Grand-Quevilly.
6: C'est ça.
4: La ville de Franck Dubosc. Alors, tu es en concubinage avec Jimmy et tu as 2 garçons. Comment s'appellent tes garçons?
6: Clayton et Gillian.
4: Pop, pop, pop. Tu as aussi une petite chienne qui s'appelle comment?
6: Kaya.
4: Qu'est-ce que c'est? Quel est le modèle de cet animal?
6: C'est un petit croisé, c'est une petite croisée terrier, un peu bichon, tout noir.
4: Oui. Oh là là, j'adore. Et tu as un petit chat qui s'appelle Minette.
6: Oui, une petite Minette.
4: Tout le monde cohabite bien, tout se passe bien.
6: Ça va, ça va. Après, là, les garçons grandissent, donc c'est un petit peu égard à la maison par moment, mais ça va.
4: Bah, 16 ans et 10 ans, hein, c'est malheureusement des âges tellement sympas pour les parents. Alors, mais toi, t'es pas le genre à te laisser faire. Hein. Attention, Daphné, elle a un métier où il faut déchirer tout. Elle est conductrice de poids lourd.
6: Ah,
4: voilà. Voilà, elle est au volant d'un camion depuis 7 ans. Mais avant, tu conduisais déjà des utilitaires, c'est ça?
6: Ouais, c'est ça. Ouais, j'ai toujours été dans le transport. Ouais.
4: Et alors là, les poids lourds, tu fais quoi? Donc, tu fais toute la France ou tu fais juste ta région?
6: La région. Ah ça reste régional.
4: Ah bah ça c'est bien. Comme ça, tu pars pas longtemps sur les routes comme les conducteurs de poids lourds. Tu as énormément pratiqué le judo à haut niveau. Ça veut dire quoi? Tu as eu des prix, des récompenses?
6: Alors je suis ceinture noire deuxième dan.
4: Ah oui.
6: J'ai mon BPJEPS judo et puis j'ai fait des podiums régionaux, interrégionaux, championne de Normandie, championne interrégion, troisième au France.
5: Faut pas l'embêter quoi.
4: Non, elle te met au sol, pling, plaf, plouf.
5: C'est sûr.
4: Et bon, maintenant tu restes, tu fais un peu moins de judo, maintenant tu fais plutôt du cardio et du fitness, c'est ça?
6: Ouais, c'est ça, on s'entretient.
4: Bah c'est bien, t'as bien raison.
5: Comme nous.
4: Non, moi comme pas moi.
5: On s'entretient dans le rien.
4: Ouais, maintenant, il va falloir changer. Elle a tellement mal au dos, il va falloir qu'elle fasse du sport.
5: Ah oui, vous allez devoir faire du sport.
4: Et voilà. Alors, ma chérie, on va tout de suite marquer le premier point avec la première question, vrai ou faux. Avec, tiens, une petite, petite chanson. Mille colombes. Alors, écoute bien cette question. Il y a quelque temps, il y a une brasserie bretonne qui s'est fâchée avec Yoko Ono parce qu'ils avaient fait une bière John Lemon.
5: Ah oui, c'est vrai.
4: Eh ben, ils ont recommencé avec Mireille Mathieu parce qu'ils ont fait une bière baptisée Mireille Mafieux. Alors, est-ce que c'est vrai ou faux? Top chrono, 5 secondes.
6: J'irais vrai.
4: Eh ben, t'as bien raison,
5: mais
4: c'est
5: non.
4: Vrai. Mais bien sûr,
5: mais non.
4: Ils adorent les jeux de mots. C'est une brasserie du Finistère, on en a déjà parlé. Donc après le John Lemon, ils ont fait Mireille Mathieu. Comment vous dire? Voilà, premier point pour Daphné.
5: C'est magnifique, Mireille Mathieu qui est d'Avignon. D'ailleurs, sa petite fille d'Avignon. Eh oui. Alors, Guy, ok, on a deux. Il y a du judoka, il y a du sport de combat en face. Mais Guy, vous savez combien il mesure mon Guy?
7: Oh là là,
5: 2m04.
4: Oh mon Dieu, c'est
5: là j'ai de la bête. Là j'ai du lourd là.
4: Ah ouais.
5: Ah là c'est en 2 ans, j'ai jamais eu autant là. Là j'ai du 2m04. Ah ouais. Combien tu pèses?
7: 130 kg ouais.
5: 130 kg, t'es pas beau, bah, ça va.
4: Hein, mais c'est surtout combien tu chausses?
7: Ah bah du 49.
5: Oh la vache. Non mais tu sais, on rigole, mais ça doit pas être facile de trouver du 49, c'est du sur-mesure que tu fais.
7: Maintenant c'est internet, hein, sinon c'est impossible.
5: Bah bien sûr, c'est que Guy c'est une star. Guy c'est une star, j'ai retrouvé un article, si mon Guy, 40 ans de France Bleu Mayenne, à l'époque quand on s'appelait France Bleu. Je lis l'article, un agriculteur baptise ses vaches par le nom des gens de la radio. Qu'est-ce que c'est que ça?
7: Voilà.
4: Ah.
7: Ah, et bien c'est pour ça, j'ai deux petites femelles là, qui sont nées hier.
4: Oui.
7: Donc si Valérie et Eric veulent être parrains, il faut donner un nom.
5: Il faut donner un nom, bah carrément, nous, on veut, bien sûr.
4: Alors, c'est l'année des quoi?
7: Des B.
4: Eh bien moi, je l'appelle Bridget, comme Bridget Jones.
7: Bridget, bah, c'est bon, parce que un peu tout, c'est Gonaël qui est au standard, elle a nommé Brigitte.
5: Brigitte.
4: Non, moi c'est Bridget, parce que Brigitte.
7: Bridget. C'est bon, Bridget. Voilà.
4: Je veux une photo de Bridget. Hein.
5: Ouais, bien sûr. Alors,
7: j'enverrai des photos. Ouais.
4: Ah,
7: et Eric
4: oui.
5: Alors, mon ego aurait voulu choisir Bastien, ça commence par un B ou Bastienne, mais je vais prendre Bouboune. Moi j'aime bien. Bouboune. Ah, bon, moi j'aime bien Bouboune.
4: Excuse-moi, le Bouboune?
5: Non, Bouboune. Bouboune. Ouais, Boubou, là.
4: Comme Bouboule, quoi.
5: Ouais. Oui, voilà. Si tu veux.
4: D'accord, ok.
5: Ah, bah, Bouboune. Ah, bah, voilà, on a deux vaches, c'est bon,
4: ça.
5: Bah,
4: ça, c'est magnifique, j'adore.
7: Et voilà.
5: Bon, parce que vous l'avez compris, il n'est pas plombier. Bah, non, il travaille avec les bêtes et on va en parler dans un instant. Il y a même des chèvres naines à la maison et 150 vaches.
7: Exact, ouais.
4: Oh là là.
5: On les salue une par une. Bienvenue, Guy, ma petite star de Ici Mayenne. Et on en profite pour saluer, bien sûr, toute l'équipe d'Ici Mayenne. Voici ta première question. Attention. On a tous envie de chanter, de monter dans les graves et les aigus. Mexico.

0: Allez.
1: Ah, j'ai un bout de gorge qui est parti, là. Luis Mariano. Ah oui, le Mexicain. La ville de Mexico, Guy, s'enfonce de 25 cm par an. Est-ce que cette info est vraie ou fausse? Top chrono, 5 secondes.
2: Ah, j'ai pas compris.
1: La ville de Mexico s'enfonce de 25 cm par an.
2: C'est faux.
1: Non, c'est vrai. Figure-toi, la ville de Mexico s'enfonce bel et bien, parfois de 25 cm par an. C'est énorme. Bon, parce que ça a été construit sur l'ancien lac Texcoco et donc ça s'affaisse à cause du pompage des nappes phréatiques qui compactent les sols. Donc voilà. Mais c'est grave parce qu'il y a des quartiers qui ont perdu déjà 10 mètres d'altitude en un siècle. Hein. 10 mètres d'altitude, la taille de Guy.
0: Ah, bah oui, la taille de Guy. Alors, ça fait un point pour Daphné, pas de point pour Guy. Et là, tout de suite, on va partir avec 3 cafés gourmands. À nos souvenirs. Eh oui, vous écoutez ici, on adore. À tout de suite, mes chéris.

0: à nos souvenirs.
1: 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Bienvenue.
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3: Et ici, nous jouons avec Daphné, qui joue avec ici, Normandie, qui habite à Grand-Quevilly, qui est ceinture noire de judo, hein, donc on rigole pas. Alors, il paraît que tu as un petit potager, que tu aimes bien jardiner. Qu'est-ce qu'on a dans le petit potager ?
4: Eh bien, nous y trouvons des pommes de terre, des petits oignons, des tomates, des courgettes, des fraises, des radis, des tomates, voilà, à peu près tout. Hein. Je crois que j'en ai peut-être oublié, mais
3: Et il paraît que c'est pas mal. Il paraît que c'est ton chéri qui cuisine.
4: Oui, c'est vrai.
3: Ah, d'accord.
4: Il cuisine. Ouais, ouais. C'est lui qui cuisine. Il aime ça, donc. Oui, du coup, ça m'arrange.
3: Alors, j'ai envie de te dire, c'est mon rêve hein, d'avoir un mec qui cuisine. C'est mon rêve. C'est le rêve de toutes les femmes, on va pas se mentir. Ouais, c'est quand même un.
4: J'ai de la chance.
3: Mais oui, c'est magnifique.
1: Surtout avec le petit habillé, je sais que tu trouves ça sexy.
3: Je m'en fous avec
1: ça. Oui, non, tu l'as déjà dit.
3: Bah, l'été, tu veux dire le cucu à l'air. Bah, bien sûr, évidemment.
1: Ça, j'ai pas dit ça, j'ai dit le petit tablier.
3: Non, mais Daphné, moi, on est d'accord, le petit tablier avec le cucu à l'air. Alors, tu es comme moi, ma petite chérie, tu adores les animaux, tu es même bénévole dans un refuge à Rouen.
4: C'est ça.
3: Et alors, qu'est-ce que tu fais dans ce refuge ?
4: Eh bien, j'aide pour tout ce qui est désinfection des locaux, la fourrière. Il y a plusieurs espaces et en fait, j'aide à nettoyer au nettoyage. Je promène aussi les chiens quand je peux après le travail.
3: Magnifique.
4: Voilà.
3: Ça, c'est bien, j'adore. Bien, tu as déjà un point. Guy n'en a pas. On va en marquer tout de suite un deuxième, ma chérie. Tiens, marque l'avoine.
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3: Alors, il paraît que lorsqu'il décrit la marque sous les yeux, les valises, eh bien le mot cerne est féminin. Quand on parle des valises sous les yeux, le mot cerne est féminin. Est-ce que c'est vrai ou faux, Top Chrono ?
4: C'est vrai.
3: Et non, c'est faux, les marques sous les yeux, c'est masculin, on dit un cerne. Je sais qu'on a tous envie de dire une cerne, mais non, c'est un cerne. Et voilà, j'ai des gros cernes. On dit pas j'ai des grosses cernes, on dit j'ai de gros cernes. Voilà.
1: Ouais. Guy est avec nous à Quissy Mayenne. Alors, j'ai pas cité, je te laisse le prononcer. Le nom où tu habites, Guy, comment ça s'appelle exactement ?
6: Alors, c'est exactement Signy-en-Brière-les-Vallées, en Mayenne. Ouais. Voilà.
1: Et comment on appelle les habitants de Signy-en-Brière-les-Vallées ?
6: Les Signéens ou les Embourg-Rélivins.
1: Toi, j'ai bien fait de te poser la question.
6: C'est une commune jumelée, c'est pour ça, voilà.
1: D'accord. Bon, on les salue. Voilà, on vous salue.
3: Moi, on vous salue tous.
6: À la radio ici Mayenne, on dit toujours Guy de Signé. C'est pas Guy mon autre ami, mais depuis 8 ans, 10 ans, on dit Guy de Signé, voilà.
1: Et oui, je vous rappelle que Guy, c'est notre star. Guy, voilà, il est toujours avec ici Mayenne. C'est un auditeur fidèle de ici Mayenne. Et d'ailleurs, parmi les 150 vaches, elle porte les noms des animateurs, des journalistes.
6: Voilà.
1: On est d'accord, hein, c'est bien ça.
6: Journalistes, même standardistes, tout ça.
1: Tout le monde, tout le personnel de ici, je suis bien d'accord. Alors, j'ai une petite question quand même, parce qu'on a compris que tu étais agriculteur, hein, tu es éleveur de vaches laitières. Alors, je découvre qu'avant, tu étais expert comptable. Donc, comment on fait pour passer d'expert comptable à 150 vaches, du coup ?
6: Eh ben, faut être fou, hein. Faut être fou. À 35 ans, je voulais m'installer agriculteur, voilà. Mes parents étaient agriculteurs, donc j'ai pas repris la ferme de mes parents, mais j'ai voulu, absolument m'installer parce que c'était un plaisir. Et puis, j'avais 30 personnes à gérer, et puis bon, à la fin, j'en avais marre, donc, je voulais travailler à l'air libre. Et voilà.
1: Eh ben, écoute, c'est une belle reconversion et je pense que les vaches t'en remercient. J'aurais rappelé que t'es aussi un grand sportif, 2m04 et 130 kilos. T'as fait du basket en national. C'est pas rien, ça, encore une fois.
6: Hein. Eh ben oui, j'ai joué. Puis, j'ai mes enfants qui jouent aussi, là. Arthur qui joue à Laval, là, qui ont gagné.
1: Super.
6: À Bercy, en coupe, les seniors ont gagné. Puis le petit qui a 15 ans, mais bon, il fait déjà 1m88, mais bon.
1: Ah oui. Bon, tout le monde est bien sportif.
6: Comment ?
1: Bah, je dis tout le monde est bien sportif et prend le chemin du basket comme toi. On va en reparler dans un instant, si tu veux bien, Guy.
6: Ouais.
1: Mais tout de suite, on va essayer de marquer un point. Alors, je ne sais plus.
6: Un point, j'espère. Oui.
1: Bah oui, parce que qu'est-ce que tu as fait avant ? Je ne me souviens même plus.
3: Non, et c'est Daphné à 1, Guy n'a pas de point.
1: Ah là, Guy, allez, on y va et on va sur la Lune.
5: Ouais. Un jour, j'irai sur la Lune.
1: Sur la Lune, Guy, on peut trouver deux balles de golf. Est-ce que c'est vrai ou faux? Top chrono, 5 secondes.
6: Non, c'est faux, c'est faux.
1: Tu penses que c'est faux?
6: Ouais.
1: Eh ben c'est vrai, figure-toi que sur la Lune, il reste encore des objets abandonnés par les astronautes d'Apollo. Les deux balles de golf frappées par Alan Shepard en 71, ou encore, il y a une photo de famille qui est laissée par Charles Duke. C'est complètement dingue, mais ça pourrait rester comme ça, visible pendant des millions d'années. Aïe, aïe, aïe, pas de points.
3: Allez, Daphné 1, Guy pas. Et tout de suite, on écoute Get up, get up, get up, let's make love tonight. Vous écoutez ici, oh là là, on vous aime tellement qu'on vous met Marvin Gaye. À tout de suite.

0: Ah, vous auriez vu ce magnifique déhanché sur Secure Living de Marvin Gaye avec Valérie Damido. Ça me rappelle. Non, je préfère mettre un jingle. Hein.
1: Allez, jingle, ouais, c'est ça.
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0: Un truc échoué, quoi.
1: Nous sommes au taquet avec Daphné qui joue avec ici Normandie et Guy qui joue avec ici Mayenne. Alors, Daphné, comme ça, on participe aux amours ?
3: Oui.
1: Alors, comme ça, on arrive en finale ?
3: Oui.
1: Et qu'est-ce qu'on a gagné en finale ?
3: Un séjour d'une semaine dans un camping de France, pour ne pas dire le nom.
1: Et dis donc, il paraît que Jimmy, il n'avait pas trop envie d'y aller parce qu'il est un peu timide. Bah, dis donc, il devait être content quand même.
3: Ah oui, bah oui, oui. Et après, il était ravi.
1: Bah voilà, on gagne des vacances au moins. Bien, ma chérie, j'espère que tu aimes chanter, j'espère que tu aimes la musique, j'espère que tu vas retrouver. C'est l'heure du quiz musical.
3: Ok.
1: Alors, il y a des karaokés à Grand-Quevilly ?
3: Oui, à la maison.
1: Ah bah voilà. C'est magnifique. Alors, attention, c'est un artiste et un autre artiste. En l'occurrence, on est sur des femmes. Je te mets la première chanteuse et tu me dis qui c'est. On y va.

0: qui chante Top Chrono.
1: Je sais pas, Michel
2: Thor.
1: Je sais pas.
2: Et oui, voilà.
0: Michel Thor.
2: On l'a tous reconnu.
0: Emmène-moi danser ce soir.
2: Wow. L'amour, c'est comme une cigarette.
0: Non, ma chérie, c'est Nicole Croisil, une femme avec toi.
2: Eh oui.
0: Nicole, Croisil, Nicole. Alors, là, je pense que tu vas trouver. On est plus sur ta génération et tu vas trouver très facilement. Écoute.
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0: Tiens, regarde là, comme elle chantonne celle-ci, comme elle a trouvé. Hein. La, la, la. J'attends l'amour. Qu'est-ce que c'est qui chante?
1: Jennifer.
0: Eh oui, tu vois, je t'avais dit, c'est ta génération, ça. Oui, c'est Jennifer, j'attends l'amour.
3: J'attends l'amour.
0: Ça te fait un point, ma Daphné. Tu as deux.
2: Guy avec ici Mayenne, Guy notre agriculteur, Guy avec ses 150 vaches, notre sportif de 2m04 qui pèse 130 kilos et qui fait de la bonne cuisine, j'imagine. Pareil que ta spécialité, c'est la riz de veau.
0: La riz de veau ?
2: Les riz de veau, pardon.
0: Voilà, merci. Ouais.
2: Ah ouais, les riz de veau ?
4: C'est vrai que quand on les présente au départ, personne ne voulait en manger, mais après, quand on les prépare, même les enfants, ils viennent picorer dans la poêle.
2: Eh oui.
4: Et du riz de veau aux oignons, c'est excellent. Hein.
2: Et les rognons Porto, il fait aussi des rognons Porto. Waouh, lourd, lourd.
4: Oui, voilà. Ouais.
2: Oh, des côtes de bœuf, du poisson, de la tarte au citron. Non, mais voilà.
0: À chaque fois, tu fais ça quand il est 12h28. Bon,
2: c'est normal, c'est l'heure de déjeuner.
0: Hein. Ouais. Du coup, j'ai envie de mourir tellement j'ai faim maintenant.
2: Si tu gagnes pour le séjour à Avignon, tu iras déguster la fraise de Carpentras ou le melon de Cavaillon. On profite pour saluer l'équipe d'ici Vaucluse, bien sûr. Bonne chose. Bah voilà.
0: Quelle belle région.
2: Bien sûr, le Vaucluse, on adore. Le festival Avignon tout l'été, très sympa. Et le film Avignon aussi, très sympa.
0: Très très sympa.
2: On joue Qui chante, à toi de reconnaître ces artistes, voilà. En oh, on est au cœur.
4: Peur.
2: Ah non, t'inquiète, on est au cœur des années 80 là.
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2: Alors, qui chante Top Chrono?
4: France Gall, non?
2: Comment tu dis?
0: Hein?
4: France Gall.
2: Oh mon Dieu.
4: Non.
2: Alors là. Ah non. Alors, il est très connu, déjà c'est un garçon, il est très connu pour son tube le Jerk. Mais il avait aussi.
4: Ah oui, le Jerk. Ah oui, c'est un Belge.
2: Oui, oui, mais là c'était Poupée Psychédélique, c'est le mec, c'était Thierry Hazard.
0: Ma poupée préférée.
2: Tu as remarqué, je fais comme avec Daphné, c'est-à-dire qu'on était dans une autre génération, on revient sur une génération plus actuelle, avec un nouveau titre. Écoute, c'est parti.
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2: quand même.
3: Ta meilleure.
2: C'est plus récent.
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2: Ta meilleure amie, qui chante?
4: Ah voilà, j'ai aucune idée même.
2: Ah non, la meilleure amie... Je serai ma meilleure amie. Daphné Elda, elle est en train de le chanter, il paraît.
5: Oui, oui.
2: Ah oui.
4: Ah non, mais j'ai aucune idée. Hein.
2: C'est qui?
0: C'est qui, Laurie?
5: C'est Laurie.
4: Laurie.
3: Ah oui, mais... Ma meilleure amie.
2: Laurie. Comédienne, actrice, chanteuse, patineuse.

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2: Et aujourd'hui, nous sommes avec Daphné qui a deux et Guy. 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Et là, tout de suite, on reprend la compétition.
3: Pour la compétition, vous dites Daphné à deux et Guy.
2: Bah oui, qu'est-ce que tu veux que je dise? J'ai pas envie d'accabler Guy, qui est si gentil, qui donne le nom de des vaches, bref. Alors, Daphné, Daphné, il paraît que si tu devais déjeuner avec quelqu'un, tu déjeunerais avec lui.
4: Avec Kenji
2: Girac. Il paraît que tu le suis depuis The Voice.
4: Oui, c'est vrai, j'adore sa musique. Je trouve que c'est ça amène de la joie, du soleil.
2: Ah oui, tu l'as vu en concert, bien sûr.
4: Ben non, j'ai pas eu cette chance encore.
2: Alors, il faut.
4: Oui, ben ça ne serait tardé.
2: Alors, dans les talents inutiles, tu as répondu que tu sais faire la bouche de courte manche. J'aimerais des détails. Qu'est-ce que ça veut dire, hein?
4: Bah c'était dans une pub, la pub pour le saucisson, et son grand sourire avec sa grande bouche, en fait, je sais faire à peu près le même.
2: Ah d'accord, ok, écoutez, tu vas nous envoyer une photo. Voilà. Alors, tu as rencontré ton chéri dans une soirée, t'étais célibataire, mais pas Jimmy.
4: Oui.
2: Et alors, quand Jimmy a été libre, il paraît que c'est son nom qui vous a mis en contact via Messenger.
4: C'est vrai.
2: Mais c'est vrai, comment il a fait
4: concrètement? En fait, c'était un ami, son oncle. Ouais. Je le connaissais sans savoir que voilà. Et puis, en fait, le malin, il a filé mon adresse Messenger en douce à son neveu.
2: Voilà. Et alors, pour le premier rendez-vous, il paraît que tu venais de te faire opérer de l'épaule, t'avais le bras en écharpe.
4: Ouais.
2: Et que lui, il était plein de cambouis parce qu'il bossait dans un garage.
4: C'est ça.
2: C'est tout à fait ça. Ça fait quand même 20 ans que vous êtes ensemble, donc du coup, ça vous a pas beaucoup arrêté, hein. Voilà.
4: Ouais, voilà.
2: L'amour était là. Ma chérie, c'est la question à choix multiples. Je vais te poser la question, te proposer des réponses, et puis tu auras 10 secondes pour me donner ton choix. Alors, écoute bien cette petite question avec une ambiance défi-défilé. Quelle célèbre maison de couture française a popularisé le smoking pour les femmes? Quelle maison de couture a créé et popularisé le smoking pour les femmes? Alors, Chanel, Dior, Saint-Laurent, la maison Bastien.
5: Bien sûr.
2: Allez, top chrono 10 secondes. Qui a popularisé le smoking? Chanel, Dior, Saint-Laurent ou Bastien?
4: Chanel. Comme ça.
2: Et non, chérie, c'est Saint-Laurent en 1966. Il a lancé le smoking, qui était évidemment inspiré des smokings masculins. Bon, pas de points.
3: Bon, Guy de Signé, comme on t'appelle sur Ici Mayenne, notre Guy qui est agriculteur, qui est expert comptable, qui aujourd'hui a 150 vaches, qui mesure 2m04, qui pèse 130 kilos et qui était une star de basket. Moi, je veux bien te valoriser, Guy. Mais là, il est 12h36, j'ai pas un seul point. J'ai pas un point pour ça, Guy. Guy!
6: On joue pour le plaisir.
3: Oui, pour le plaisir, mais bon, c'est tout bien beau de faire du riz de veau, de faire des rognons au Porto.
2: Ça y est, tu me l'as contrarié. Ça y est.
3: Oui, non, là, non. Bon, Guy, allez, là, pour essayer de marquer du point, on va se jouer un petit peu de corps. Et puis de la trompette. Et puis du clairon.
2: Ah oui?
3: Oui, parce que quand il était jeune, Guy, tu jouais de tout ça?
6: Oui.
3: C'est vrai? Tu fais à la fois du corps

0: et du clairon.
1: Corps de chasse, trompette, l'harmonie municipale, bah, à l'époque, on avait beaucoup.
0: Ah, petite coupure.
1: On faisait du foot, harmonie municipale, voilà, c'est ça,
0: oui.
1: C'est agréable.
0: Ouais, tu faisais ça le 14 juillet, tu te levais très tôt à 5h du matin avec l'harmonie de la ville.
1: Exactement.
0: Et il paraît que tu t'es même retrouvé à jouer.
1: C'est exactement ça, ouais. Je m'en rappelle encore.
0: La sonnerie aux morts.
1: Oui, pour.
0: À quelle occasion?
1: Eh ben, c'est parce que c'était l'inauguration.
0: Du monument aux morts, je complète les phrases de Guy. C'est devant un ministre.
1: Après, c'est un autre qui devait jouer. Et à 12 ans, le chef du musée qui me dit, c'est toi qui vas jouer à 12 ans.
0: Ah ouais.
1: Donc, j'avais un peu le trouillomètre quand même.
0: Mais tu m'étonnes. T'étais tout seul devant 200 personnes et c'était, je le disais, devant un ministre, devant des députés. Voilà. Il y avait tout le gratin. Hein. Fou, ça, cette histoire. Guy, il paraît qu'on a peur de l'eau. Mais de l'eau, quoi.
1: Ah oui, beaucoup, ouais.
0: C'est-à-dire, pas de bateau, pas de piscine, rien de tout ça? Pas de mer?
1: Ah, mais non, je gère la piscine, ni rien, ouais. C'est...
0: Ah ouais, il y a un vrai souci, il y a un vrai dossier là-dessus.
2: Ah oui, tu ne te baignes jamais, en fait.
0: Voilà.
1: Non, non. Par contre, quand je me recense, c'est moi qui fais la piscine, et puis les enfants, tout ça, tout va à la mer, et moi je reste à côté.
0: Bon, mais tu bois de l'eau quand même, ça, tu crains pas, ça va.
1: Ah oui,
0: oui. On va jouer avant de te perdre, parce que déjà que t'as pas de points, mais alors là, je ne sais même pas si on va finir les bichons avec toi, Guy. Guy, bientôt on offrira un smartphone dans le taquet. Ça va venir. Voici ta question, c'est une question à choix multiples.
2: Le plastique, c'est fantastique.
0: Le plastique, c'est fantastique. Ouais, tu parles. Quel pays a été le premier au monde à interdire les sacs plastiques à usage unique dès 2002. Interdire donc les sacs plastiques à usage unique dès 2002. Je propose.
1: C'est nord de l'Europe, je pense, mais bon.
0: Attends. Le Canada, le Rwanda, le Bangladesh, Damidolande, pays de la hernie, bien connu ça. Allez, top chrono. Le Canada, le Rwanda, le Bangladesh, Damidolande.
1: Hollande, à la fin, là, ouais.
0: Damidolande ?
1: Oui.
0: On n'est pas sérieux, là. On n'est pas sérieux, Guy. Si t'es fidèle de l'émission, je raconte, on donne toujours des mauvaises propositions. Le Damidolande, c'est un pays, ça, le Damidolande, Guy, mais Guy.
1: Ah, oh, je suis con, je suis bête, ouais.
0: Valérie, tu savais que tu étais un pays?
2: Je suis un pays, et je suis d'ailleurs la reine de ce pays.
0: Ah
2: et
0: là.
2: Mon premier geste en tant que reine de ce pays, ce sera de doter la France, le Damidolande de...
0: Valérie,
2: hein?
0: Valérie,
2: ouais.
0: Valérie,
2: ouais.
1: Voilà.
2: Chers normal. Habitants du Damidolande,
0: bien sûr.
2: Votez pour moi, oui. Pour la 8e fois.
0: Elle avait déjà une statue à Montélimar et Angoulême, mais alors là, ça y est. C'est...
2: J'en ai une à Guingamp aussi, t'inquiète.
0: Élection présidentielle anticipée 2027, on s'en fout, elle est déjà élue.
2: Je suis déjà élue.
0: Guy, on semble plaisanter, mais c'est la première fois qu'on nous fait un truc pareil. C'était, Bangladesh, hein, la bonne réponse, qui devient le premier pays à bannir les sacs plastiques. Voilà, c'était en 2002.
2: Bien, allez, Daphné 2, voilà. Alain Souchon va tout de suite vous régaler avec l'amour à la machine. Vous écoutez ici, vous êtes bien au Damidolande. À tout de suite, mes chéris.
0: On est bien, les Guy, hein. Faudrait qu'on marque.

0: L'amour à la machine, Alain Souchon, fier habitant bien sûr du Damido Hollande, Alain Souchon.
1: Ah, car
0: grâce à qui nous savons que maintenant Valérie Damido a son propre pays.
1: Mais je suis ravie que Guy me voit comme une reine, comme une impératrice. J'aime le Damido Hollande, vous serez tous libres et surtout, le premier qui fait du mal à un enfant ou à un animal sera sévèrement puni à coups de fessée. Oh. Alors, jingle, tout ça.
0: Pardon.
1: Il a pas envie, Christophe. Il a envie qu'on.
0: Non, Christophe, il veut.
1: Christophe, je te donne ton passeport. Hein. Tu es déjà Damido Hollandien. Hein. Tu t'inquiètes. Alors, figurez-vous que notre amie Daphné, elle cumule. Il paraît que t'es tête en l'air, hyperactive, TDAH et maladroite.
0: Ah ouais, non, là, c'est la totale.
1: Il paraît que la première fois que t'es arrivé chez un client, t'es descendu de ton camion, t'as refermé la portière, mais sur ta tête.
2: Ah oui. Ouais.
1: Ah bah c'est, ouais. Eh ben c'est sympa.
2: C'est une arcade.
1: Eh ben voilà. T'as toujours la cicatrice d'ailleurs.
2: Oui, toujours une petite marque.
1: Tu te prends tout le temps les coins de fenêtre, les coins de table, les poteaux.
2: Ouais, ben c'est ça. Ouais, tout est pour moi en fait. Comme je veux aller vite, ben en fait je fais pas gaffe et puis ben, souvent tous les jours.
1: Mais t'en as pas marre de te faire mal, d'avoir des bleus?
2: Ouais, ça me fatigue, ouais.
1: Ah bah oui, quand même. Mince, c'est pas très marrant, ça. Alors,
2: je suis bien blanche, alors ça ressort bien, les bleus.
1: Eh ben voilà, ok. Ben voilà. Alors, il paraît aussi que t'es un petit peu... Bon, comme on sait que t'es maladroite, t'es un peu Pierre Richard. Il paraît que tu es un jour avec un collègue en camion dans la voiture de devant. Tu vois des gens qui jettent un sac en plastique par la fenêtre. Tu trouves ça dégueulasse, et tu as bien raison. Et puis, du coup, tu t'es arrêté et puis t'as ramassé le sac. C'était quoi?
2: C'était la merde du chien.
1: Et voilà. C'est-à-dire que le gars a jeté la merde de son chien par la fenêtre.
0: Non, mais. Je propose qu'elle devienne votre ministre de l'écologie.
1: Elle sera ministre. Quoi qu'il arrive.
0: Dans votre Damido Hollande.
1: Daphné aime les animaux, elle sera forcément ministre des animaux.
0: Ouais, oui.
1: Voilà.
0: Ah, oui. Et Guy sera ministre de l'agriculture.
1: Guy sera ministre de l'agriculture. Normal, tu t'occuperas particulièrement bien de l'agriculture, je le sens.
0: Bah oui, Guy.
1: Toi, tu seras le ministre de l'argent, hein, rapport que tu
0: as. Des finances. Avec grand plaisir. Avec grand plaisir.
1: Alors, ma chérie, tu as 2 points. Là, je te propose d'en marquer 5 d'un coup.
0: En revanche, le technicien ne sera pas ministre de l'audiovisuel. On attend toujours le jingle. Hein.
1: Mais tu vas laisser.
0: Mais on peut toujours attendre, on me dit dans le casque.
1: Mais tu es odieux avec ce pauvre Christophe. T'inquiète pas, mon chéri, tout va bien. Tiens, mets-moi la petite ambiance musicale avant.
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1: Voilà, c'est une très jolie musique de l'année dernière. Alors écoute bien ça, Daphné.
0: C'est en playlist, je crois.
1: Comment ça s'appelle le trou d'une aiguille dans lequel on passe le fil? Ça a un nom, ce petit trou dans lequel on met le fil et que quand on n'a pas les lunettes, on galère. Comment ça s'appelle? Top chrono, 10 secondes.
2: Je sais plus.
1: On te l'a appris. Si.
2: Ouais, je sais plus. J'ai fait avec ma grand-mère, mais je
1: ne
2: me rappelle plus.
1: Ça s'appelle le chat, C-H-A-S.
2: Ah, oui.
1: Oh là là. Bon, bah, pas 2 points, mais tu restes en tête avec 2.
0: Guy, notre ministre de l'Agriculture, et ses 150 vaches à Issy-Mayenne, qui donc a décrété que Valérie Damido était présidente du Damido Hollande, puisque tu t'es totalement vautré, mon Guy. Est-ce que tu te remets de cette boutade?
4: J'ai pas trop entendu.
1: Allez. Eh oui, il est en zone blanche, le pauvre.
0: Bon, écoute, Guy.
4: J'ai changé de place, c'est bon là.
0: Ne bouge plus.
4: C'est bon, j'entends là,
0: tout va bien, il n'y a pas de problème. Elle n'a pas marqué, c'est peut-être le moment justement de la prendre de court, tu vois, d'y aller quoi. Pour t'encourager, on va se mettre une musique de champion.

0: la maison, Kylian Mbappé. Non, ah non, lui, il l'a pas ramené. C'est le PSG hein, qui l'a ramené. Oui, parce qu'il est plus au PSG, Kylian Mbappé.
1: Oui, bah, je sais, merci.
0: T'as plus le temps de partir. Faut pas que tu saches, je dis rien. Tu aimerais déjeuner avec Didier. Qu'est-ce qu'il y a?
1: Tu veux faire partie du podcast de Bruno Salomon ou quoi?
0: Non, mais voilà, je fais partie de ceux qui pensent que c'est dommage qu'il soit parti du PSG.
1: D'accord,
0: voilà.
1: Okay.
0: Mais allez, il jouera pour l'équipe de France parce que tu aimerais déjeuner avec celui qui, pour la dernière fois, est entraîneur cette année, c'est Didier Deschamps.
2: Exact, oui.
0: Ouais.
2: Je pense que c'est un entraîneur comme Enrique, bah, qui est stable, voilà. Je suis plutôt fan de basket, mais bon, je trouve que Didier Deschamps, c'est quelqu'un que j'apprécie, ouais.
0: Bien sûr. Qui sera l'entraîneur, selon toi, après?
2: I don't know. Là, il parle de Zidane, mais bon.
0: Bien sûr.
2: Ouais, on verra. Je préférais Laurent Blanc, ouais.
0: Ah ouais, ah ben, elle l'a déjà été.
1: Moi, je pense que je suis assez d'accord. Ouais. Daphné a l'air d'accord aussi, c'est Zidane.
0: Bien sûr, merci pour cette analyse footballistique. Ouais.
1: J'adore Zidane, mais. Donc,
0: vous n'avez pas nommé votre ministre des Sports encore.
1: Mon ministre des Sports, bah tiens, ça sera Zizou. Allez, Zizou.
0: C'est pas mal, ça. Guy, allez, on le tente. Oui. Là, on a la possibilité de prendre 5 points.
2: La remontada.
0: C'est la remontada.
1: Vas-y, la remontada.
0: Ah oui, non, là, c'est la remontada. Quelle série française suit des agents clandestins de la DGSE vivant sous fausse identité à l'étranger? Je la répète, quelle série française suit des agents clandestins de la DGSE vivant sous fausse identité à l'étranger? Top chrono, 10 secondes.
2: I don't know.
0: Série française.
2: Voilà, je ne sais pas du tout.
0: France 2, il me semble.
1: Non, c'est Canal.
0: Oui, c'est pas.
1: C'est Canal, c'est avec Kassovitz.
0: Ah oui, je confonds.
1: Et Artus.
0: Et ouais, générique, écoute. C'est le bureau des légendes. T'as parler du bureau des légendes?
2: Non, je regarde que le sport là. J'ai pas le temps par rapport au travail.
0: Ouais, je comprends.
1: Tu as bien raison.
0: Ouais, je comprends.
1: Alors, ça fait 2 pour Daphné. Et tout de suite, là, maintenant, nous allons partir avec Taylor Swift, Opelite. Vous écoutez ici, on vous aime. À tout de suite.

0: Ah, je suis désolé, excusez-moi, j'étais en train de préparer ma plus belle voix. C'était pour la plus belle des annonces. On peut light avec Taylor Swift sur ICI.
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2: Ça doit être rigolo ce film, j'aime bien.
0: Moi aussi.
2: Le beach, c'est marrant.
0: Oui, mais je préfère Nadine Mousselet, moi, la romancière.
2: Ah oui, mais c'est pas un film Nadine Mousselet.
0: Ah, oui,
2: peut-être
0: ouais,
2: un jour.
0: Ah, c'est le livre de l'été. Hein.
2: Voilà. Alors, Daphné à deux, Guy, voilà. Daphné, dont on a dit que c'était notre petit Pierre Richard. Deux petites anecdotes qui m'ont fait rire. Bon, elle se prépare pour l'enterrement d'une vie de jeune fille avec ses potes. Elles vont toutes chez une copine, elles se préparent, blablabla. Bla. Elle se cogne 2 heures de voiture pour aller faire la fête. Et là, c'est le drame. Qu'est-ce qui s'est passé?
3: Eh ben, j'avais pas mon sac.
2: Et voilà, tu l'avais laissé chez la copine.
3: Bah. Voilà, c'est ça. Bah, la voiture d'une copine, c'était pas venue avec nous, c'est celle qui avait laissé sa voiture.
2: Ah, voilà. Et elle oublie tout. Et une fois, elle part voir un match de foot au Stade de France à Paris. Elle part de Poitiers. Hein. Elle prend le train avec son chéri de l'époque. Elle monte dans le train. Et là, qu'est-ce qui se passe?
3: J'oublie les billets à la maison.
2: Voilà. Donc, t'es ressorti du train. Et oui.
3: Voilà.
2: Et voilà. Et oui. Et t'as pris le train d'après.
3: Oui, c'est ça.
2: Ben voilà. Bien. Allez, ma petite tête en l'air. Là, tu vas te concentrer pour remporter le bingo et pour aller en finale pour tenter de partir au festival Off d'Avignon ou gagner la machine à café. Alors, on va t'encourager avec cette petite chanson que tu adores.
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2: Voilà. Tant que j'ai pu, mais elle n'est jamais, jamais venue. Alors, ma chérie.
0: Zaï.
2: Ma chérie, écoute bien le bingo. À mon top chrono, tu vas avoir 10 secondes pour me donner toutes les sortes de bijoux qui existent. Comment ça s'appelle, les bijoux qu'on porte? Toutes les sortes de bijoux qui existent. Attention, top chrono, 10 secondes.
3: Montre, gourmette, boucle d'oreille, piercing, collier, chaîne, chaîne de cheville, bague, barrette.
2: Stop, ça fait 9. Il y avait évidemment les diadèmes, les couronnes, les plastrons, mais tu m'en as donné plein. Tu en as 9, bravo.
0: Bon, comment dire, Guy?
5: C'est foutu.
2: Mais Guy, tu t'en fous, tu es mon ministre de l'Agriculture, bon, Adam Hollande.
0: Bien sûr, mais il ne faut pas dire ça. On a vu des auditeurs, il faut reconnaître que c'est rare, avoir zéro comme ça, 12h56, mais on en a vu faire une remontada. Tu as compris, là, il faut faire plus de 9. Il faudrait que tu marques, que tu donnes 10 bonnes réponses pour gagner les 10 points que vaille le bingo. Autant te dire qu'on a besoin de ça. Et j'y crois qu'à moitié. Mais bon, on va espérer pour t'encourager. Voici ta chanson. La Ziza, Daniel Balavoine. Guy, merci d'avoir été avec nous. Mais quand même, j'espère te voir avec nous vendredi. Notre agriculteur aux 150 vaches, on embrassera Bouboune et
2: Bridget.
0: Dont nous sommes parrains, Bridget, la reine.
2: Je veux la photo de Bridget. Hein.
0: Avec grand plaisir. On salue encore une fois les équipes d'ici Mayenne et ici Vaucluse pour ce beau séjour à Avignon. Max, s'il te plaît, je te demande un max de pierres qu'on trouve sur les bijoux. Un maximum de pierres que l'on trouve sur nos bijoux. Top chrono, 10 secondes.
5: Diamant, pierre. Oh là là là là.
0: Aïe. Le rubis, le saphir, l'émeraude, oui, la perle, mais trop tard, le quartz, le turquoise, le lapis-lazuli, ouais. Le topaz, il y en avait plein. Tu l'as compris,
2: attends,
0: malheureusement.
2: Excuse-moi, t'as dit le lapis-lazuli?
0: Le lapis-lazuli.
2: Allez, lapis-lazuli.
0: Oui.
2: C'est une super pierre, c'est vachement beau. Bah écoute, Guy,
0: merci,
2: c'est
0: Guy.
2: Pas. Hey, Guy, tu repars pas les mains vides, puisque je te rappelle que tous les participants gagnent cette semaine un guide de voyage Michelin pour célébrer les 100 ans des guides de voyage Michelin.
0: Bravo, Guy.
2: Donc t'auras un très beau guide où tu pourras, grâce à qui tu pourras voyager et découvrir des choses. Quant à toi, ma petite Daphné, tu as compris que c'est toi qu'on allait retrouver en finale vendredi.
3: Ouais.
2: Ouais. Donc tu pourras éventuellement gagner le week-end exceptionnel au Festival Off d'Avignon. Tu auras un séjour pour 4 personnes, 2 chambres doubles à l'hôtel Le Chardonnay, les petits-déj sont compris, 100 euros de carburant pour rejoindre la Cité des Papes, 2 spectacles par jour, 4 spectacles au total. Et bon, bah, ça va être magnifique. Tu pourras même découvrir la ville d'Avignon qui est sublime, classée au patrimoine mondial de l'UNESCO. Et si tu ne gagnes pas ça, tu pourras gagner...
0: La machine à café Nespresso, c'est 32 dosettes et c'est 6 verres en verre avec Joe Malongo, qui, le rappelons-le, est un habitant du Dami d'Hollande.
2: Bien sûr. Allez, le Dami d'Hollande est ravi de vous avoir accueilli. Bravo Daphné, bravo Guy de m'avoir mise à la tête d'un pays imaginaire. Je remercie Christophe à la technique du Dami d'Hollande.
0: Bravo.
2: Céline, qui sera ministre des Femmes.
0: Bravo.
2: Gwen Coupez, qui sera ministre des Enfants.
0: Bravo.
2: Voilà. Et je remercie Alex, qui sera ministre des Communications.
0: Oh là là, magnifique.
2: Voilà. Bravo. Je vous nomme tous ministres de la vie, du bonheur et du kiff. Je vous embrasse tous.
0: J'ai aucun grade, moi.
2: Bah, toi, t'es ministre des Finances, du fric.
0: C'est vrai, t'es évident.
2: Allez, à demain, mes chéris. Bisous.
0: Oh là là.
2: Dis donc, il n'est pas un peu l'heure d'aller se coucher ?
0: Oui, parce que là, on vient de passer un bon moment avec le best-of d'Otaquet. Faut quand même qu'on récupère pour tout à l'heure, là. Hein.
2: Et puis surtout, c'est l'heure que Johan Guérin nous informe.
0: Il est là, Johan Guérin ?
2: Mais oui !
0: Le grand Johan Guérin ?
2: Bien sûr !
0: Il arrive tout de suite avec Ici, dès 5h.

0: Jane Birkin à l'heure du réveil pour bien démarrer la journée. C'est ici dès 5h, c'est parti.
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0: Bonjour, très bon réveil, heureux de vous retrouver en ce mardi. On espère que la nuit a été bonne au menu du petit déjeuner ce matin. Info, musique et bonne humeur avec l'équipe des Leftos, Emeline, Saveria, Mélodie, Pierre et Cyril Ardo. Bonjour Cyril.
3: Bonjour Johan Guérin, bonjour à tous.
0: Avec vous ce matin, on revient sur le dernier match de préparation de l'équipe de France de football avant le Mondial 2026.
3: Victoire 3-1 contre l'Irlande du Nord hier soir. Ces trois buts qui ont été marqués par un seul et même homme, l'homme du match, Michael Olise. On y revient dans quelques instants.
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0: Mardi 9 juin, très bon début de journée. Soyez les bienvenus, il est 5h. À la une, des milliers de personnes mobilisées à travers la France en hommage à Liana.
3: Et aussi pour dénoncer le travail de la justice dans cette affaire. Des rassemblements étaient organisés hier soir, par exemple au Mans, à Limoges, à Nîmes, à Paris, à Strasbourg ou à Lyon. Des personnalités aperçues dans la capitale comme la présentatrice Flavie Flamand ou la chanteuse Lio. Mouvement de colère et d'indignation qui a touché donc toutes les régions. Faucine Calmel, tous les manifestants ont en tête les dysfonctionnements qui ont mené au meurtre de la fillette.
4: De Nîmes à Dunkerque, de Grenoble à Quimper, ils étaient des milliers, des femmes pour beaucoup venues spontanément, portées parfois par la colère. Pour Fiona à Nancy, le meurtre de Liana est le cas de trop.
5: Ça fait des mois qu'on voit des prédateurs dans les écoles, des prédateurs dans les centres de loisirs, là, des prédateurs dans les rues, tout court, et personne ne fait rien.
4: Sur les pancartes, un peu partout, les mêmes mots. Plus jamais cela. Justice, réveille-toi. Le système mis en cause doit se réformer. C'est le message que Nathalie a voulu partager à Cherbourg. Portrait de Liana tendu à bout de bras.
6: Que la justice fasse son travail, que les lois sont changées, que les procédures soient moins longues et que quand il y a des avertissements de viol ou d'attouchement sexuel, eh ben, ce soit pris en compte aussitôt. On ne laissera jamais personne retoucher à nos enfants.
4: Mais pour cela, c'est aussi le gouvernement qui doit agir, donner des moyens, bien sûr, changer de paradigme, écouter enfin les enfants. Position que défend Anne Trémolière du collectif Nous Toutes à Auxerre.
7: On refuse une société qui ne protège pas des enfants et qui vient nous expliquer qu'il y a une petite erreur qui a fait que ce qui est arrivé à Liana est arrivé. Et on a les moyens que ça n'arrive pas. Il faut une volonté politique.
4: Les associations dénoncent l'inaction du gouvernement. Une proposition de loi intégrale de lutte contre les violences aux femmes et aux enfants déposée fin 2025 n'a jamais été examinée.
3: Et Faustine Calmel avec les locales du réseau ici. Et justement, le Premier ministre Sébastien Lecornu réunit ses 5 ministres de l'Intérieur, de la Justice, de la Santé, de l'Éducation et de l'Égalité femmes-hommes ce matin. Il leur demande d'examiner et d'arbitrer de nouvelles mesures concrètes pour protéger les enfants victimes de violences sexuelles. De son côté, le plus haut procureur de France, Rémi Hetz, a estimé sur France 2 qu'il fallait absolument tout mettre à plat pour que plus jamais une telle catastrophe judiciaire ne se reproduise. Et dossier complet à retrouver sur ici.fr.
0: Les AESH se mobilisent un peu partout en France.
3: Ce sont les accompagnants d'élèves en situation de handicap et ils veulent faire pression sur le ministère de l'Éducation nationale afin d'obtenir un meilleur salaire et pour devenir fonctionnaire. Le gouvernement envisage de donner ce statut à seulement 10 à 20% des AESH. Luc Marquès est co-secrétaire du syndicat FSU SNUIPP de la Creuse.
8: Ça fait 30 ans, 40 ans qu'on a des besoins d'accompagnement dans les classes. Et c'est qu'aujourd'hui, 20 ans après la loi sur le handicap, qu'on commence à discuter sur ce statut des AESH. Et on se rend compte que, dès le premier groupe de travail, le ministère est complètement à côté de la plaque. D'où on fait le tri. Sur quels critères il n'y aurait que 10 ou 20% des personnes qui pourraient accéder au statut? C'est absolument scandaleux. Nous revendiquons l'accès au statut pour toutes et tous les AESH. Il y aura toujours besoin des AESH. parce qu'il y a des élèves en situation de handicap, il y en a même de plus en plus. Donc, pour un besoin pérenne, pourquoi maintenir une précarité chez nos collègues qui les accompagnent ?
3: Luc Marquez, co-secrétaire du syndicat FSU, SNUIPP de la Creuse. Un TGV sur 3 et un intercité sur 2 resteront à quai ce soir et demain. Trafic fortement perturbé à la SNCF dès 20h. Les syndicats réclament de meilleurs salaires, dénoncent le climat social avec 13 suicides depuis le début de l'année, ou encore demandent un moratoire sur l'arrivée de la concurrence.
0: 5h04 sur votre radio. Ici le foot, match rassurant pour les Bleus à une semaine de leur entrée dans le Mondial.
3: Victoire 3-1 contre l'Irlande du Nord hier soir à Lille, dernier match de préparation. Un triplé de Michael Olise, sacré en toute logique homme du match. Noureddine Zidane, tout n'est pas parfait, mais ça permet d'oublier la défaite de la semaine dernière face à la Côte d'Ivoire.
2: Une Marseillaise entonnée en fin de match, précédée d'une hola. Le dernier match des Bleus sur le territoire français a été salué comme il se doit par le public lillois. Et Romain, optimiste avant le grand départ de l'équipe de France demain vers les États-Unis.
9: On a vu pas mal de joueurs entrer, on a vu des belles choses. Il y a encore certainement des petites choses à améliorer, mais on est plutôt confiant. Ouais.
2: Même s'il aura fallu attendre une bonne quarantaine de minutes pour faire sauter le verrou nord-irlandais, mais la route vers la troisième étoile sera semée d'embûches, selon Xavier.
10: Ce ne sera pas simple, je pense, pendant tous les matchs de la Coupe du Monde. Donc c'est un bon entraînement et il faut continuer. Maintenant, il n'y a plus qu'à.
2: Il n'y a plus qu'à être vigilant sur certains aspects.
11: La solidité défensive, mais très satisfait de l'attaque.
2: Alexis pense à l'activité de Désiré Doué, l'efficacité de Michael Olise, auteur d'un triplé, et qui ont un peu éclipsé le capitaine des Bleus.
11: Un petit flop, moi je mettrais quand même Mbappé. Je m'attendais à mieux. Encore une fois, c'est des matchs de préparation. Je préfère le voir, entre guillemets, nonchalant ce soir, et qu'il nous fasse un gros mondial.
2: De l'activité, certes, avec 6 tirs, mais aucun cadré pour Kylian Mbappé. Toujours à une longueur du record des 57 buts en bleu d'Olivier Giroud, présent hier dans les tribunes lilloises.
3: Et premier match pour la France au Mondial de foot, ce sera dans tout juste une semaine, le mardi 16 juin contre le Sénégal. Un coup d'œil sur les couleurs du ciel, Johan, et c'est les nuages qui dominent aujourd'hui. Ouais,
0: des Pyrénées aux régions de l'Est, les nuages l'emportent ce matin, des pluies résistent dans le sud-ouest et des Alpes au sud-Alsace. Cet après-midi, le ciel s'éclaircit, mais ça restera encombré sur le relief avec des averses sur les Pyrénées. En allant vers le nord-ouest, les éclaircies, alors là en revanche, elles sont belles ce matin, mais les nuages seront plus nombreux près des côtes avec des averses qui s'étendront du nord-ouest au nord de la Seine cet après-midi. Sur ces régions d'ailleurs, le vent peut aussi atteindre les 50 km/h sur les côtes. En Méditerranée, soleil qui domine, parfois voilé, avec du vent jusqu'à 60 km/h. Côté Mercure ce matin à Nantes, 10 degrés à Paris, Lille, Cherbourg, Quimper et Orléans, 11. Nous avons 12 à Reims, 14 à Bordeaux et Clermont-Ferrand, 16 à Toulouse et Strasbourg, 21 à Ajaccio. Et puis pour les maximales, elles baissent entre 15 et 18 près de la Manche, de 18 à 23 ailleurs et jusqu'à 30 degrés, toujours dans le sud-est.
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0: Très bon début de journée. Merci de choisir ici des 5 heures. Heureux de vous savoir avec nous en ce mardi 9 juin. Info, musique, bonne humeur pour vous, les leftos. Vous venez de vous réveiller. Vous étiez il y a quelques minutes encore dans un autre monde, celui des rêves. Oui, mais voilà, il est l'heure. Oui, l'heure de démarrer cette journée avec le sourire, s'il vous plaît. Et au son de téléphone. Très bon mardi, 5h07.

0: Téléphone à un autre monde, 5h10, très bon réveil.
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0: Bon, avoir un PV pour usage du téléphone au volant, on peut dire que c'est un classique.
3: Classique.
0: Mais en fauteuil roulant, c'est la mésaventure surréaliste d'un Belge d'une quarantaine d'années, atteint en plus de la maladie de Charcot. En fait, dans la commune d'Otigny, la police l'a interpellé son tort, piloter son fauteuil électrique de la main gauche et tenir son smartphone dans la main droite. Verdict, une amende quand même qui est salée, 184 €. L'homme a eu beau protester qu'il ne regardait pas son écran avec son engin plafonne à 12 km/h. La loi belge, en fait, elle est implacable. Là-bas, un fauteuil électrique est considéré comme un véhicule motorisé au même titre qu'une trottinette. Et donc, sans support fixe, c'est l'infraction. Bref, en Belgique, la loi roule pour tout le monde, mais parfois un peu sur la tête quand même.
3: Il y a donc des supports pour GPS pour fauteuil roulant.
0: Exactement, comme pour les voitures, vous voyez.
3: Ah bah écoutez, je découvre quelque chose ce matin.
0: Ben moi aussi, je l'ai découvert avec cette affaire. Bon, Cyril, ce matin, on parle à 5h12 aussi des vignettes Panini.
3: Oui, que vous collectionnez, vous savez, ces autocollants avec les joueurs de foot, plus de 1000 à collectionner. Et dans certains magasins, dans beaucoup de magasins, c'est en rupture de stock.
0: Évidemment, avec le mondial qui approche. Côté musique, le réveil se partage au son de Boney M. On va s'ambiancer comme ça. Daddy Cool, Boney M, on l'écoute dans 5 minutes. Mais avant, par ici, les économies.
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0: Bonjour Valère Correard.
4: Bonjour Johan.
0: Chaque jour avec vous, un bon plan pour notre pouvoir d'achat. Aujourd'hui, vous vouliez nous parler électricité.
4: Avec une nouveauté qui arrive sur le marché de l'énergie pour les particuliers, vous connaissiez les heures pleines, les heures creuses. Voici maintenant les heures super creuses.
0: Qu'est-ce que c'est que ça ?
4: Avec un kilowattheure qui peut être quand même divisé par deux. Je vais vous expliquer.
0: Ouais.
4: Des plages horaires sur lesquelles l'électricité sera moins cher que les heures creuses, donc, par exemple, pour EDF, ce sera entre 11h et 18h l'été, entre 22h et 7h l'hiver, et l'opérateur historique explique pourquoi ces plages horaires. L'été, les plages d'heures super creuses se situent pendant la cloche solaire, quand la production d'électricité photovoltaïque est la plus abondante. L'hiver, les plages d'heures super creuses se situe entre 22h et 7h quand la demande en électricité est la moins importante. Dans les deux cas, la logique reste la même, consommée pendant les heures où l'électricité est disponible et donc moins chère. Et il faut savoir que chaque opérateur a fait son calcul et propose des tarifs et des heures super creuses à des plages différentes.
0: Bon, super Valère, on va se dire choses, ça ne va pas faciliter la tâche pour s'y retrouver.
4: Ouais, vous avez raison, comprendre les offres d'électricité, de toute façon c'est jamais très facile. Pour que ce concept d'heures super creuses soit intéressant, en fait, regardez les plages de votre fournisseur, les prix aussi, et puis vérifiez si vous pouvez décaler le gros, j'ai bien dit le gros, de votre consommation à ces moments-là, parce que c'est vraiment ça qui compte. Chauffe-eau, recharge de la voiture électrique, sèche-linge, il faut pouvoir décaler sur les heures super creuses les appareils qui consomment le plus. Donc, si vous vous chauffez à l'électrique, je vous déconseille ce système, parce qu'en général, vous allez payer les heures pleines plus chères que les tarifs de base. Et on se chauffe pas juste la nuit, l'hiver, hein. Et puis l'été, ça n'a pas vraiment d'intérêt. Enfin, n'hésitez pas à solliciter votre fournisseur et faites le point, il est là pour vous accompagner et vous expliquer. Voilà, si vous aussi vous avez des bons plans pour faire baisser la facture d'électricité avec des trucs super, mon mail c'est paricilleséconomies@radiofrance.com.
0: Merci beaucoup Valère, on vous met tous ces bons plans sur ici.fr, page paricilleséconomies.
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0: À 5h15, une question, Cyril. Votre album Panini de la Coupe du Monde est-il rempli ?
3: Peu nombreux sont les collectionneurs capables de dire que leur album est plein, avec 48 équipes. Il y a près de 1000 autocollants à rassembler. Une quête compliquée, d'autant que beaucoup de magasins sont à court de pochettes de stickers. Alexandre Thibault.
6: À chaque fois qu'un client lui pose la question dans sa petite librairie,
7: est-ce que vous auriez des albums Panini, des albums d'images pour la prochaine Coupe du Monde ?
6: Samuel répond la même chose.
8: Et non, malheureusement, non. Nous sommes en rupture.
6: Une situation qu'il vit depuis déjà une semaine.
8: C'est la rupture totale sur les autocollants. C'est rupture jusqu'à minimum mi-juin. Et bien déjà ce matin, il est moins entre 5 et 10. Déjà, il refuse depuis ce matin. Oui.
6: Une rupture dont il ne peut expliquer la cause, mais il constate un engouement et un nombre de ventes conséquent depuis leur sortie il y a un mois.
8: Alors juste les albums, je dirais une bonne trentaine ou quarantaine, mais surtout les autocollants, ça se monte à quasiment 2000 je pense pour l'instant.
6: Et ne plus avoir de stickers à mettre dans l'album, c'est ce qui arrive à Juliette, 11 ans, voilà. Au milieu de son salon.
9: Je le garde bien précieusement, c'est une photo des joueurs, c'est très important.
6: Elle étale toutes ses cartes classées par pays, par joueur et par doublon, mais il lui en manque beaucoup. Alors pour continuer à remplir les cases et suivre les matchs à partir de jeudi avec son album sur les genoux, elle met toute la famille à contribution.
9: Il faut que mon papa, quand il rentre du travail, s'il y pense, il va dans un tabac et comme ça il m'en achète. Mon grand-père, il m'a envoyé les étiquettes aussi de Nice pour Paris. Mon parrain, il est venu regarder la Ligue des Champions chez moi, du coup il m'en a acheté en même temps. Ma maman, elle m'en achète moins, mais je lui demande quand même de m'en acheter parce que c'est important.
6: Et dans les points de vente où Juliette en trouve ?
9: Eh bah, bien, au lieu d'en acheter 6 en une fois, bah, j'en achèterai plus en une fois, comme ça j'ai pas besoin d'en racheter.
6: Une quasi-chasse au trésor qui a un certain coût, plus de 150 euros ont déjà été dépensés dans sa collection. Pierrine, sa mère.
10: Les pochettes sont à 1,50€, donc ça semble raisonnable, c'est sur la durée que bon, on se rend compte que finalement ça coûte quand même un petit peu d'argent et puis elle utilise aussi son argent de poche pour ça.
6: Juliette espère rapidement un réapprovisionnement des magasins, mais elle est catégorique, elle n'arrêtera pas sa collection de cartes Panini tant qu'elle n'aura pas trouvé les 18 joueurs de l'équipe de France.
3: Alexandre Thibault, et pour ceux qui ne veulent pas attendre un réapprovisionnement, je sais que c'est votre cas, Johan, votre collection est quasiment complète, mais il vous manque quelques cartes, et bien il existe des groupes Facebook pour s'échanger les cartes entre particuliers, figurez-vous.
11: J'ai en double Kylian Mbappé si vous voulez, non, ça vous intéresse?
3: Oui, ben moi j'ai Olivier Griezmann en triple.
11: Bah, formidable. Bon, ce soir sur France 3, retrouvez un homme que vous connaissez bien, qui se transforme en comédien. Michel Simès, le médecin préféré des Français, se glisse dans l'impôt d'un cuisinier dans le téléfilm C'est qui le chef, entre transmission, choc des générations et passion pour la pâtisserie. Michel Simès s'amuse à casser son image, on en parle dans les coulisses télé, mais avant Daily Cool, c'est Bonnet M sur votre radio ici. Bon réveil. 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

0: Mais Dali Cool, 5h21, l'éphéméride de ce 9 juin, on souhaite une bonne fête aux Diane. C'est aujourd'hui l'anniversaire de Nathalie Portman, 45 ans, mais aussi du chanteur de Muse, 48 ans, pour Matthew Bellamy. Qui a annoncé d'ailleurs un nouvel album. Je pense qu'il y aura une tournée en Europe et notamment en France. On sait que le groupe Muse adore le public français. Tiens, dernier anniversaire ce matin pour un acteur, Johnny Depp. Il a 63 ans ce mardi. Et puis tiens, saviez-vous à quand remonte notre service postal en France? Est-ce que vous avez une petite idée?
1: Je pense que c'est très ancien, quelque chose comme 1850 peut-être.
0: Alors c'est même plus ancien que
1: Oui.
0: C'était le 9 juin 1760.
1: Effectivement, c'est très
0: ouais,
1: avant la Révolution.
0: Exactement, la petite poste à Paris était lancée, création en fait d'un service de distribution rapide du courrier à l'intérieur de Paris, l'ancêtre donc direct de notre distribution postale urbaine moderne.
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0: On retrouve Patrice Gascoigne avec ses coulisses télé. Aujourd'hui, Patrice, vous êtes allé voir le héros du savoureux téléfilm de ce soir sur France 3, une personnalité qui va totalement nous surprendre dans son nouveau rôle.
3: Il a longtemps été le médecin préféré des Français, il s'appelle Michel Cymès. Et bien ce soir, dans une fiction, il va changer de peau.
4: Oh, la liberté d'expression alors?
5: Ça va, vous vous êtes bien exprimé là.
4: Ça va, j'allais pas laisser cette dinde dégommer ma cuisine sans rien dire non plus.
5: Alors cette dinde, c'est une nutritionniste réputée et vous l'avez fait pleurer en direct.
4: Oh, mais j'y peux rien si elle est fragile. Il faut choisir des invités plus solides aussi. Moi quand j'avais 14 ans et que j'étais commis, j'en ai pris 100 fois plus dans la gueule et ça m'a pas tué.
5: Oui, mais c'était un autre siècle. Littéralement. Et être un vieux con ne vous donne pas le droit de maltraiter les gens.
4: Ok, laisse tomber, je parle pas aux assistantes.
5: Je suis la productrice. Mais de toute façon, vous n'allez plus parler à grand monde parce que vous n'êtes pas prêt de revoir un plateau télé avant un petit moment.
3: Ce chef qui vient de signer son arrêt de mort médiatique, c'est Étienne Barbier, incarné par Michel Cymès, qui se régale à jouer ce chef imbuvable dans la fiction à voir ce soir sur France 3, C'est qui le chef? Parce que ce personnage égocentrique et vaniteux, pour s'en sortir, va devoir accepter de travailler dans l'ombre d'une jeune influenceuse culinaire qui galère à lancer son premier restaurant. Dites-moi Michel Cymès, je me souviens d'une interview où vous me disiez ne vouloir jouer que des rôles de médecin, et là, vous voilà dans la peau d'un grand chef.
6: Ouais, mais à l'époque où vous m'aviez interviewé, mon cher Patrice, je faisais ça parce que j'étais médecin à l'hôpital, je continuais à consulter. Et que j'avais toujours dit que je voulais rester médecin parce que si un de mes patients me voyait à la télé dans un téléfilm, dans le rôle d'un proxénète, et que le lendemain matin je lui ai annoncé à l'hôpital une maladie, ça pouvait poser problème en termes de crédibilité. Et donc je faisais très très attention à mon image de médecin auprès de mes patients. Aujourd'hui, je ne consulte plus, je suis à la retraite et donc je m'autorise tout. Donc on m'a proposé ce rôle de cuisinier, de chef puant, ça m'a beaucoup fait rire.
3: Alors ce personnage d'Étienne Barbier, c'est un chef médiatique, un énorme melon. On est entre nous Michel, vous avez pensé à qui pour vous inspirer de ce personnage?
6: Je vais vous faire marrer, mais j'ai pas pensé à des chefs parce que finalement je connais très peu de chefs qui ont le melon. Ceux que j'ai la chance de connaître sont hyper sympas. En revanche, des gens comme ça, j'en ai croisé dans ma carrière de médecin. Des chefs de service qui sont puants, insupportables, qui envoient balader tout le monde, j'en ai connu. Donc si j'ai dû m'inspirer de quelqu'un, c'est plutôt eux.
3: Michel Cymès dans ce téléfilm cuisiné et relevé comme on aime. Je valide ce plat, C'est qui le chef, servi ce soir sur France 3. Et je repasse à table demain pour de nouvelles coulisses télé.
0: Merci Patrice Gascoigne. 5h24, parlons mariage, c'est la saison en ce moment, peut-être le vôtre aussi bientôt. Savez-vous que la robe de mariée est une invention moderne? Avant la robe blanche, il y avait un tout autre vêtement. Lequel?
1: C'est une bonne question, je ne sais pas du tout.
0: On voit ça avec Stéphane Bern, mais avant, direction la Lune et Christophe Maé. Bon réveil. Elle.

0: d'étoiles.
1: La Lune, Christophe Maé, 5h28. Un peu d'histoire avant l'actu. Stéphane Bern, ce matin, on voyage au temps où les mariés ne portaient pas de robe blanche.
2: Se marier en princesse, très récent. Pendant des siècles, on se mariait surtout avec ce qu'on avait dans l'armoire, à condition encore d'avoir une armoire. France, 17e siècle. Un mariage de village sans wedding planner. Pas de boutique spécialisée, pas d'essayage, pas de traîne de 3 mètres ou de vendeuse commissionnée qui vous dit « Celle-là est faite pour vous ». La mariée s'habille simplement avec sa plus belle robe. Car à l'époque, un vêtement coûte une fortune. On ne l'achète pas pour un jour. On le porte, on le raccommode, on le transforme, parfois toute une vie. Alors le jour du mariage, on fait au mieux. On choisit ce qu'on a de plus beau. Ou de moins pire. Objectif, être présentable.
3: Oh là là là là.

0: En 1840, en Grande-Bretagne, la reine Victoria se marie en blanc. L'image circule, la tendance suit, et elle devient la première influenceuse mode de l'histoire. Peu à peu, l'idée s'impose, une robe unique, spectaculaire, et parfaitement inutile après. Désormais, la robe de mariée est faite pour une journée, alors que pendant longtemps, elle était faite pour la vie. Et si le mariage dure plus longtemps que la robe, c'est déjà pas si mal.
1: Merci beaucoup Stéphane Bern pour ce voyage dans le temps. 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Nous sommes le mardi 9 juin, il est 5h30. Toute l'actualité en France et dans le monde, c'est le 90 secondes avec vous Cyril Ardo.
2: Des mobilisations à Besançon, Strasbourg, Paris, Lyon ou Limoges, dans 150 villes françaises au total. Des milliers de personnes rassemblées hier soir après l'affaire Liana pour rendre hommage à la collégienne et dénoncer les dysfonctionnements de la justice. Il faut absolument tout remettre à plat pour que plus jamais une telle catastrophe judiciaire ne se reproduise. C'est ce qu'a estimé le plus haut procureur de France, Rémi Hetz, invité hier soir du journal de France 2. Les accompagnants d'élèves en situation de handicap se mobilisent aujourd'hui à travers toute la France. Ces AESH réclament de meilleurs salaires, mais aussi le statut de fonctionnaire. Ils sont aujourd'hui contractuels. Le gouvernement n'envisage à ce stade de titulariser que 10 à 20% d'entre eux. La colère aussi des salariés de la SNCF, mobilisés ce soir dès 20h et demain pour de meilleurs salaires et pour dénoncer le climat social au sein de l'entreprise, avec 13 suicides depuis janvier. Trafic fortement perturbé pour les TER. Un TGV sur 3 et un intercité sur 2 seront à l'arrêt selon les prévisions. 16 personnes mises en examen à Nancy, soupçonnées de faire partie d'un réseau de vol de câbles en cuivre au préjudice d'Orange. 500 tonnes ont été dérobées dans le Grand Est, en Île-de-France, en Normandie et en Bretagne pour une valeur de plus de 2,5 millions d'euros. Et puis, on aura besoin d'un Michael Olise à ce niveau, dit le sélectionneur de l'équipe de France de foot, Didier Deschamps, après le triplé de l'attaquant hier soir face à l'Irlande du Nord. Victoire 3 buts à 1, rassurante à une semaine du premier match des Français au Mondial.
1: Des milliers de personnes mobilisées donc à travers toute la France hier soir après l'affaire Liana.
2: Et ce matin, Sébastien Lecornu réunit ses 5 ministres de l'Intérieur, de la Justice, de l'Éducation nationale, de la Santé et de l'Égalité femmes-hommes. Le Premier ministre leur demande de réfléchir à des mesures concrètes autour de la protection de l'enfance. La présidente de l'Assemblée nationale, elle, Yael Braun-Pivet, veut quant à elle l'inscription en juillet ou en septembre d'une proposition de loi sur les violences sexistes et sexuelles, un texte déposé en novembre. Elia Bergel, les députés veulent apporter des solutions pour que ces drames ne se reproduisent plus.
3: C'est le but de cette loi transpartisane. Dans les tuyaux depuis novembre dernier, un texte pour répondre à la colère, estime le député centriste indépendant du Gers, David Topiak. C'est dans son département que le corps de Liana a été retrouvé.
4: Il y a une colère profonde, mais cette colère profonde, elle demande la vérité, elle demande de l'action. Elle demande que chacun prenne ses responsabilités.
3: Car la réponse de l'État est largement insuffisante pour le moment, s'indigne le député écologiste Arnaud Bonnet.
5: Nous ne pouvons plus nous satisfaire, c'est ce que nous faisons en travaillant au fond, de petites avancées. Les autres pays nous surnomment pédolandes.
3: Émotion partagée chez les macronistes également, le député Guillaume Gouffier-Valente demande plus de moyens pour la justice.
6: Des efforts budgétaires extraordinaires, nous sommes capables de le faire dans le secteur de la défense. Nous devrions être en capacité de le faire dans notre pays.
3: La proposition de loi intégrale contre les violences faites aux femmes et aux enfants, soutenue par la quasi-totalité de l'hémicycle, porte entre autres la création de juridictions spécialisées, la suppression des alternatives aux poursuites pour les auteurs de violences sexuelles, ou encore la mise en place d'un parcours de soins spécifique pour les enfants victimes.
2: Explication d'Elia Bergel sur votre radio locale ici. Un coup d'œil sur le ciel, et c'est le retour des nuages, Yann Guérin.
1: Ouais, des Pyrénées aux régions de l'Est, les nuages l'emportent ce matin. Des pluies qui résistent dans le sud-ouest et des Alpes jusqu'au sud Alsace. Cet après-midi, le ciel s'éclaircit, mais ça va rester encombré sur le relief avec des averses, notamment sur les Pyrénées. En allant vers le nord-ouest, les éclaircies sont belles ce matin, mais les nuages plus nombreux près des côtes avec des averses qui s'étendront du nord-ouest jusqu'au nord de la Seine cet après-midi. Sur ces régions, le vent peut atteindre les 50 km/h sur les côtes. En Méditerranée, le soleil domine, parfois voilé, avec du vent jusqu'à 60 km/h. Côté Mercure, à Nantes ce matin, 10 degrés relevés. À Paris, Cherbourg, Quimper et Orléans, 11. Nous avons à Bordeaux et Clermont-Ferrand, 14. 16 à Toulouse, 21 à Ajaccio. Vos messages aussi sur la page Facebook ici. Sébastien qui est à Arnes, c'est près de Lens, a relevé 10 degrés 4. On a 13 à Aix-en-Othe, c'est dans le département de l'Aube. Merci.

0: Michel. Même température, tiens, à Urune, dans le Pays Basque, on salue Marie-Laure. Idem en Corrèze, merci Paul. Et puis 15 degrés 3, ça c'est à Mulhouse. Et on salue Kevin. Pour les maximales, de 15 à 18 près de la Manche, 18 à 23 degrés ailleurs et jusqu'à 30 dans le sud-est.
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0: Très bon réveil, heureux de vous savoir avec nous à 5h35. Elle a annoncé de nouvelles dates de concert en France, à Paris, la Défense Arena, ce sera pour 2027. Mais Céline Dion est déjà sur votre radio ici, on l'écoute avec le ballet.

0: Céline Dion et le ballet. Céline Dion qui a annoncé donc de nouvelles dates en 2027. Ce sera du 8 au 29 mai 2027 à Paris, La Défense Arena.
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0: Info, musique, bonne humeur dès le réveil et une mise en garde aussi dans votre rendez-vous, c'est pas vrai?
3: Non, l'intelligence artificielle ne permet pas à WhatsApp de récupérer nos informations personnelles sur nos téléphones. Décryptage avec Aude Razou dans 5 minutes.
0: Côté musique, on a le son parfait pour vous motiver dès le réveil. Survivor, Eye of the Tiger arrive avant 6h, le temps de retrouver Elisabeth qui nous appelle depuis le Pas-de-Calais. Bonjour Elisabeth.
3: Bonjour Elisabeth.
4: Oui, bonjour.
0: Très heureux de vous accueillir de bon matin, 5h40, comment ça va ce matin?
4: Bien, écoutez, ça va très bien, je suis contente de vous entendre.
0: Bah, nous aussi, on est heureux de vous accueillir dans la grande famille ici. Quel est le programme ce mardi, Elisabeth?
4: Alors, en ce mardi, si le temps, la météo le permet, un petit peu de jardinage, et puis, là, aujourd'hui, c'est une journée assez calme.
0: Bah, ça fait du bien aussi de prendre ces petits moments pour soi. Elisabeth,
4: oui,
0: je découvre que vous aimez voyager, et il y a un voyage qui vous a marqué, c'est aux États-Unis.
4: Oui, effectivement, mais bon, comme je le dis souvent, c'est un voyage qui m'a marqué par son originalité, par le fait que ce soit si grand, c'est tellement immense, c'est tellement différent de tout ce qu'on connaît. Mais il y a beaucoup d'autres voyages que j'ai beaucoup appréciés aussi.
0: Et où est-ce que vous étiez aux États-Unis?
4: Alors, Los Angeles, San Diego et Las Vegas.
0: J'avais fait toute la côte ouest en remontant jusqu'à Las Vegas, donc.
4: C'est ça, oui. Bah, le désert, c'est assez impressionnant.
0: Ah bah franchement, je vous rejoins. C'est vrai que c'est assez majestueux. Il y a des paysages somptueux, en tout cas en Californie. Et c'est une terre magnifique, on est bien d'accord. J'ai pu aussi réaliser des voyages là-bas. Et franchement, on s'y sent très bien.
3: C'est vrai que vous êtes un grand fan des États-Unis, Johan. Les gens ne le savent pas assez.
0: Elisabeth, on partira ensemble la prochaine fois. Voilà. Vous voyez, ça vous va?
4: Oh.
0: On fait ça, on va organiser ça. Bon, en attendant, nous ce matin, puisque vous aimez voyager, on vous offre un exemplaire du guide de voyage Michelin qui fête ses 100 ans parce qu'il y a aussi de très jolis paysages à découvrir chez nous en France.
4: Oh, mais j'adore la France. C'est le plus beau. Moi, je pense que il faut qu'on réalise que la France est vraiment un pays merveilleux.
0: Ça, c'est vrai.
4: Et le guide Michelin, alors là, je suis super contente parce que c'est vraiment une institution et ce guide vert, là, il m'a suivi souvent.
0: Ah, c'est génial. Et ben, vous savez quoi, il arrivera très bientôt chez vous dans le Pas-de-Calais. Elisabeth, on vous embrasse bien fort et on vous souhaite une belle journée. À très bientôt.
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0: C'est pas vrai. Le rendez-vous anti-arnaque, Aude Razou, question, faut-il renforcer nos paramètres de confidentialité sur WhatsApp? Parce que des messages d'alerte tournent beaucoup en ce moment sur la messagerie et ils sont faux.
7: Effectivement, ce message qui fait peur, des collègues à moi l'ont vu passer dans des groupes WhatsApp professionnels qu'on a entre nous à la radio. Vous pouvez aussi tout à fait le recevoir dans le groupe que votre tata a créé pour l'anniversaire surprise du petit cousin. Que dit-il ? Que l'intelligence artificielle utilisée par WhatsApp a désormais accès à toutes nos conversations. Que l'IA peut même récupérer les informations personnelles qu'il y a sur nos téléphones. Pour éviter ça, les administrateurs, ceux qui gèrent les groupes WhatsApp, sont invité dans ce message à changer de toute urgence les paramètres de confidentialité des conversations.
0: Et donc, cette alerte est une fausse alerte, c'est ça ?
7: Voilà, c'est pas vrai, tout simplement. Et n'en voulez pas à votre collègue, votre ami, votre sœur qui vous a envoyé ça. La personne est de bonne foi et pense sincèrement rendre service. Mais l'intelligence artificielle sur WhatsApp n'a pas accès à nos conversations. Cette IA, en fait, c'est la petite fleur violette que vous avez en bas à droite. Elle s'appelle Meta AI, Meta AI. C'est un robot avec qui vous pouvez discuter. Vous pouvez lui demander à peu près n'importe quoi, hein, la météo ou les dates des matchs au Mondial de foot, par exemple. Mais il a uniquement accès aux informations que vous lui donnez quand vous discutez avec lui. C'est tout. Alors, si vous voulez changer les paramètres de confidentialité, faites-le. Si ça peut vous rassurer, vous allez juste empêcher l'utilisation de l'IA dans la conversation. Mais méfiez-vous quand même des messages effrayants qui circulent là, comme ça, en boucle, sur WhatsApp, sur Facebook. Ils sont souvent faux. Et si c'est un inconnu qui vous envoie ce message, méfiez-vous encore plus. Il peut très bien profiter de votre méconnaissance pour vous faire faire n'importe quoi et accéder lui à votre compte WhatsApp.
0: Merci beaucoup Aude Razo pour cette chronique à retrouver sur ici.fr, page C'est pas vrai. 5h45, voici Jack et Carla avec la recette sur votre radio ici.

0: La recette, Jack et Carla. Tiens, savez-vous que certains parfums, certaines crèmes pour votre corps sont bourrés de perturbateurs endocriniens? Quelle est la situation très concrètement et comment y remédier surtout? On voit ça avec le magazine Top Santé. On se retrouve dans moins de 2 minutes. Chaque matin sur votre radio ici, on parle de ce qui fait votre quotidien, l'actualité qui marque votre journée. C'est avec l'équipe d'ici matin. Bonjour.
1: Bonjour Yoann Guérin, bonjour à toutes et à tous. Bonjour Nicolas Creusel.
2: Bonjour Julie Fior.
1: Et c'est vrai que tous les jours ici, on vous présente un petit peu l'actualité de la Loire-Atlantique et de la Vendée. Et on va revenir, comme un peu partout d'ailleurs en France, sur ces rassemblements hier soir en hommage à Liana.
2: Ah oui, cette collégienne de 11 ans enlevée et tuée dans le Gers la semaine dernière. Le suspect, vous le savez, c'est le père d'une de ses copines qui aujourd'hui est l'objet d'au moins 7 plaintes et signalements, mais qui était passé sous les radars jusque-là. Dysfonctionnement des services d'enquête et de justice qui tourne au scandale d'État. Parmi les 150 points de rassemblement hier, il y avait La Roche-sur-Yon, les Sables-d'Olonne, Saint-Nazaire, Anceny, Châteaubriant et bien sûr Nantes.
3: C'est pas un dysfonctionnement, c'est systémique. En fait, il y a une impunité. On voit bien que les peines de prison sont jamais à la hauteur, qu'il y a que 1% seulement de condamnés, en fait, sur des agressions sexuelles. Il y a quand même 3 enfants par classe. C'est tous les jours qu'il y a des situations comme ça, qui ne bougent pas, qui n'évoluent pas. Des enfants qui sont pas en sécurité, des enfants qui sont pas protégés.
2: Dans le témoignage d'une des participantes à cette manifestation, des magistrats mis en cause qui se défendent en évoquant le manque de moyens. À 8h moins le quart, l'invité d'ici matin sera Anaïs Zéry, délégué du syndicat de la magistrature à Nantes.
1: La bonne idée du jour, c'est cette entreprise adaptée de l'économie sociale et solidaire qui est basée ici à Nantes et qui propose en fait des services aux entreprises avec l'emploi, en favorisant en fait l'emploi des personnes en situation de handicap. Cette bonne idée, on la découvre dans les prochaines minutes.
0: Ici, dès 5h. 5h49, la une de la presse.
4: Perturbateurs endocriniens, quels effets sur notre peau? C'est le sujet que développe le magazine Top Santé dans son nouveau numéro.
0: On le décrypte avec la journaliste Elia Kimi. Bonjour Elia.
5: Alors un perturbateur endocrinien, c'est une substance chimique capable d'interférer avec le fonctionnement normal de notre système hormonal endocrinien. Alors les hormones, c'est quoi? Ce sont de véritables messagers chimiques. En fait, les hormones, elles circulent dans le sang. Elle régule des fonctions essentielles qu'on connaît bien, la croissance, le métabolisme, la reproduction, le stress, le sommeil par exemple. Quand ce système est perturbé, les effets peuvent être multiples, y compris au niveau de la peau.
0: Mais attendez, parce qu'ils peuvent perturber le système endocrinien, mais de quelle manière ?
5: En fait, les perturbateurs endocriniens peuvent imiter une hormone naturelle, ils peuvent bloquer un récepteur hormonal, ils peuvent aussi modifier la production ou dégrader en fait des hormones. Ce qu'on fait, c'est qu'en fait la peau, contrairement aux idées reçues, n'est pas une barrière totalement imperméable. Mmh. En fait, la peau, c'est une porte d'entrée, un lieu d'accumulation, une cible directe de ces perturbateurs endocriniens. Qui vont agir directement en fait sur les cellules cutanées via des récepteurs hormonaux présents dans la peau, traverser la barrière cutanée et s'accumuler dans les tissus, voire même passer dans la circulation sanguine.
0: D'accord, mais quels sont les perturbateurs endocriniens auxquels notre peau est le plus exposée ?
5: Parmi les plus incriminés, on peut par exemple citer quelques molécules qui sont bien connues, les bisphénols ou les phtalates qui sont présents dans les plastiques ou dans les parfums. On a aussi des conservateurs, comme les parabènes, on en a dans des crèmes, dans des cosmétiques notamment. Il y a certains filtres solaires, comme l'octocrylène, les benzophénones, des antibactériens aussi, comme le triclosan ou le tricocarban, et aussi les polluants organiques persistants. Vous savez, c'est des substances qui sont interdites aujourd'hui, mais qui sont encore présentes malheureusement dans l'environnement.
0: Ouais. Là, c'est le constat, mais comment est-ce qu'on fait pour justement éviter cette exposition aux perturbateurs endocriniens?
5: Alors, c'est une très très bonne question, parce qu'en fait, côté cosmétique notamment, côté produit, de façon générale, il n'y a pas de label officiel sans PE.
0: Oui.
5: Donc en fait, c'est aux consommateurs d'être vigilants. La règle d'or, c'est quoi? C'est la simplicité. Il faut limiter le nombre de produits qu'on utilise sur la peau. Vous savez, il y a pas mal de femmes, notamment des adolescentes, là, avec la mode un peu de la skincare, qui ont tendance à superposer plein de produits sur leur peau. Alors ça, c'est vraiment ce qu'il faut pas faire. Il faut être le plus simple possible côté produit que l'on utilise sur la peau, ne pas en mettre trop. Par ailleurs, il faut privilégier des formules courtes. Hein. C'est un peu comme les aliments. Moins il y a d'ingrédients, plus on est sûr que le produit est safe, sain, sans perturbateurs endocriniens. Ensuite, dans la mesure du possible, on va préférer les produits rincés, hein, comme les shampoings, les mousses, pas des choses qu'on laisse trop sur son cuir chevelu, trop sur sa peau. Et aussi, bien évidemment, il faut être très vigilant chez les nourrissons, les femmes enceintes, les personnes qui ont des peaux lésées, hein, parce qu'on sait que les perturbateurs endocriniens vont favoriser l'acné, l'eczéma, aggraver un psoriasis, la rosacée. Et puis évidemment, quand on a, quand on suspecte en fait une maladie de peau liée à un produit, on consulte son médecin généraliste ou son dermatologue.
0: Elia Kimi, merci de votre présence. Précieux conseil à lire en détail dans le dernier numéro du magazine Top Santé qui est à la une des kiosques. 5h53. Savez-vous ce qu'est le cheerleading ?
4: C'est Pom Pom Girl ?
0: Ouais, spectacle très apprécié de gym, de danse mêlée avant les grandes compétitions de sport. Ça vient des États-Unis, ça se développe d'ailleurs chez nous en France. On voit ça avec Muriel Jordan. Mais avant, pour s'entraîner, rien de mieux que Survivor, Eye of the Tiger. Très bon réveil. Bon mardi.

0: Survivor, Eye of the Tiger, 5h56. Chaque jour, Muriel Jordan nous parle d'un phénomène de société, d'une tendance qui raconte notre monde. Et Muriel, ce matin, on s'intéresse au succès du cheerleading.
1: Ah oui, venez, on s'imagine quelques instants devenir ces athlètes gymnastes qui font des pyramides humaines. Le cheerleading donne envie de devenir la star du lycée. Après les cours, on enfile son short à paillettes et on se fait des sauts à plusieurs mètres du sol, des figures de gymnastes, des acrobaties pour encourager une équipe de sport. Aïe, oulala, ouais mes reins, non mais j'ai plus l'âge moi pour ça. Les cheerleaders, ce sont de vrais athlètes de haut niveau et ne les confondez surtout pas avec ça. On est loin maintenant du côté pom-pom girl. Au début, le cheerleading, c'est une tradition américaine de la fin du 19e siècle pour encourager les équipes de football américain. D'ailleurs, cette pratique est inculquée aux États-Unis dès l'école primaire. Et depuis quelques années, cette discipline sportive est devenue très tendance en France. Surtout depuis la sortie de la série documentaire Cheer sur Netflix il y a 6 ans. Un des plus gros phénomènes télé de l'année 2020. Le cheerleading, c'est quoi? Est-ce que c'est être pom-pom girl? Est-ce que c'est juste assurer l'ambiance au bord des terrains de foot? Je mène ma petite enquête et contacte Victoire, une des coachs de la section cheerleading de l'ASPTT Orléans, avec ses près de 70 licenciés. Section qui se rendra à Lisbonne les 20 et 21 juin prochains pour un championnat très important en Europe.
2: C'est vraiment deux sports qui sont bien distincts. Sur le pom-pom girl, on va plus être de la chorégraphie, de la danse. Le cheerleading, on va plutôt être sur des sports qui sont acrobatiques, des portées, avec des passes de tumbling, salto, flip, etc.
1: Donc devenir cheerleader, c'est pas juste de la danse avec des pompons, c'est pas non plus être populaire au lycée comme dans les films américains. C'est un sport en pleine expansion et qui, comme le vin, se bonifie avec les années, avec un nombre de licenciés en hausse partout en France et des compétitions de plus en plus fréquentes.
3: Et Muriel, le cheerleading n'est donc plus seulement le symbole de la culture universitaire américaine, mais en France, cette discipline souffre encore des clichés.
1: Ben oui, parce que comme la discipline mélange danse, gymnastique et acrobatie, forcément, elle passe un peu pour un sport de filles. C'est pourtant loin d'être le cas, explique Victoire, coach cheerleader à Orléans.
2: On a aussi des catégories qui sont mixtes. Et dans les plus grosses équipes françaises ou aux États-Unis, sur ces équipes mixtes, on a 50% d'hommes et 50% de femmes. Donc plutôt avec les femmes en l'air, les flyers, et les hommes en bas qui portent.
1: Et preuve que cette discipline va encore nous offrir des émotions en France. Et au dernier championnat du monde de cheerleading fin avril dernier, qui se sont tenus à Orlando aux États-Unis, c'est une Vendéenne qui a remporté la médaille de bronze. Bref, le cheerleading devient tendance en France. Par contre, si vous comptez vous y mettre, allez-y quand même mollo au début, pour les reins et tout, histoire d'éviter de tomber dans les pom-pom.
0: Merci Muriel. Est-ce que l'équipe d'ici matin serait partante pour intégrer notre team? N'hésitez pas à postuler, les amis. Très bon mardi à vous.
4: Allez, merci beaucoup Yoann Guérin. Mais évidemment qu'on est capable de postuler.
5: Bah oui.
4: Alors moi, par contre, je dois juste dire que j'ai un petit souci de coordination.
5: Oui,
4: vraiment.
5: Moi, j'adorerais vous voir d'ailleurs dans cet exercice.
4: Ah ouais, non, mais vraiment, c'est vraiment la honte. Je vous assure, je n'arrive pas à coordonner les mains et les pieds. C'est totalement ridicule. Mais je suis le ridicule ne tuant pas.
5: Non, absolument.
4: Voilà, je suis ok pour me ridiculiser.
5: On va préparer un petit duo si vous voulez.
4: Ah ben très bien. On va vous préparer ça. On va vous faire une petite vidéo, tiens.
5: Voilà.
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4: 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L'info d'ici. Nicolas Creusel.
7: Il n'y avait pas assez de chaises hier soir dans cette petite salle d'une centaine de places à Saint-Nazaire. Une salle qui accueillait une réunion publique sur un sujet qui préoccupe beaucoup les habitants, leur santé. Alors que les hommes de moins de 65 ans meurent beaucoup plus de cancers dans le bassin nazérien que dans le reste du pays. 39% de surmortalité. Plusieurs études sont en cours pour mesurer l'impact des industries et des activités du port. Hier, Hélène Roussel, des services de l'État, ont livré leurs premières conclusions et il y a peu, disent-ils, de pollution hors des seuils réglementaires.
8: C'est ce qui ressort de l'étude de zone menée depuis 5 ans, notamment par la DREAL, la Direction Régionale de l'Environnement, Christophe Henbel, responsable pour la Loire-Atlantique.
9: 46 polluants ont été mesurés dans l'air, et sur un seul polluant, le cobalt, on a une zone, sur la zone de Bray à Saint-Nazaire, où des investigations complémentaires doivent être réalisées.
8: Une société de revêtement de surface a été épinglée pour ces émissions, et sur la zone, une quinzaine d'entreprises vont être inspectées, ça c'est pour la pollution de scolaires. Et dans les sols, deux parcelles contaminées seulement. Une à Saint-Nazaire, l'autre à Montoire, trop de plomb et d'arsenic. Là encore, enquête en cours.
9: Pour voir si les anomalies qui ont été détectées sont à l'échelle d'un jardin ou se rencontrent ailleurs dans le quartier. L'origine, c'est plutôt une hypothèse de remblai historique. Les investigations qui ont été menées ont tendance à ne pas incriminer les activités industrielles actuelles.
8: Autre conclusion, celle de Santé Publique France. Pas de lien, pas de causalité avérée, selon elle, entre les industries et la santé dégradée de la population. Une étude épidémiologique locale n'est pas jugée pertinente.
7: Alors pourquoi autant de cancers dans l'agglo-nazérienne ? C'est multifactoriel, répondent les services de l'État, mais ces conclusions sont évidemment inaudibles pour la plupart des habitants qui étaient présents dans la salle hier soir. Nous les entendrons un petit peu plus tard dans Ici Matin.
4: Une très forte émotion à travers tout le pays et des milliers de personnes rassemblées hier soir en hommage à Liana.
7: La collégienne de 11 ans enlevée et tuée dans le Gers. Chez nous, des rassemblements à Châteaubriant, Sny, les Sables-d'Olonne, La Roche-sur-Yon, Saint-Nazaire et bien sûr Nantes, avec en ligne de mire la question du fonctionnement des services d'enquête, police, gendarmerie et de la justice à travers tout le pays. Quand le gouvernement pointe des dysfonctionnements et que les magistrats dénoncent le manque de moyens et des dossiers qui s'empilent sur leur bureau. Dans le rassemblement nantais hier soir, Aurélie, 48 ans, venue de Carquefou avec sa fillette de 9 ans et demi, rose blanche à la main.
10: Vraiment, moi j'ai pleuré, j'ai été très très très triste pour cette famille. J'ai été profondément choquée de l'inaction de la justice encore et toujours. Il y a eu plusieurs plaintes sur ce monsieur, donc évidemment que ça aurait pu être évité. On ne croit pas les enfants, alors que c'est « je te crois ». C'est comme les femmes qui sont victimes de violences sexuelles, hein, c'est exactement la même chose. Il y a 70 000 plaintes, donc quand on entend ça, et encore je pense que c'est la partie visible de l'iceberg, donc je pense qu'effectivement, oui, il n'y a peut-être pas assez de personnes et de moyens pour pallier à tout ça. La SE, c'est pareil. Hein.
4: L'aide sociale à l'enfance ?
10: Ah bah oui, il n'y a rien. C'est pas possible. En attendant, l'enfant subit encore, encore et encore. Enfin, c'est un scandale.
7: Des propos recueillis hier soir à Nantes devant le palais de justice par Céline Loiseau. Alors la justice est-elle coupable ? L'institution a-t-elle failli ? Ou bien la question de la protection des enfants est-elle plus complexe que ça ? Le manque de moyens criant ? On posera toutes ces questions à 8h moins le quart à Anaïs Zéry, déléguée du syndicat de la magistrature à Nantes. Elle sera en direct, l'invitée d'ici matin. Des manifestations pour dénoncer c'est encore et toujours le manque de moyens, cette fois dans l'éducation nationale à Nantes et à La Roche-sur-Yon ce matin. À l'appel des syndicats de l'éducation nationale, ils demandent l'embauche d'AESH à temps complet avec de meilleurs salaires. Les AESH, ce sont les personnels qui accompagnent les enfants handicapés. Autre demande, plus de postes d'AED, les assistants d'éducation, en clair, ce qu'on appelait avant les surveillants. Manque de moyens, enfin, à l'hôpital à Nantes. La CGT du CHU appelle à manifester ce midi, place royale pour dénoncer les secteurs en grande souffrance que sont la gériatrie et la psychiatrie.
4: Ici matin, 6h04, chasser les voitures du centre-ville, c'est le projet porté par la majorité de gauche et écologiste à Nantes.
7: Oui, projet présenté comme étant celui de la bifurcation écologique, avec bientôt une nouvelle étape, la disparition des parkings en plein air dans le secteur de la Petite Hollande et Gloriette. On est à deux pas de la place royale et des rues piétonnes, des commerces aussi du coup, et à la place, la mairie promet un îlot de fraîcheur, c'est-à-dire un espace avec beaucoup plus de verdure, un millier d'arbres là où aujourd'hui il y a 1200 places de stationnement, des aménagements destinés aux piétons et aux vélos et bien sûr la future ligne 6 du tram. Thomas Quérault, vice-président de Nantes Métropole, délégué à l'urbanisme durable, assume ce choix.
11: Dans le projet, on a une place plus importante pour les piétons, mais on garde une voie de circulation pour les voitures. Donc la circulation en voiture qui rejoindra après le quai de la Fosse sera toujours possible. Ce à quoi on s'attaque, c'est plus la partie stationnement, parce que on avait un parking qui ne servait, qui n'avait comme seule animation que le marché le samedi. Considérant que c'était un espace trop chaud en centre-ville, il est important d'apporter une réponse à ces enjeux de changement climatique. Et donc supprimer ces espaces de stationnement au profit d'un parc qui apporte de la fraîcheur à tout les habitants du centre-ville et à tous les usagers de la métropole qui pourraient venir pour une visite.
7: Un projet que comprend Mathilde, qui se gare régulièrement sur ses places, mais qui estime que ça va peut-être un peu trop loin.
12: Je trouve très bien le projet de végétalisation, ça va être un super endroit à terme. Ce qui m'embête, c'est que j'aime bien me garer en extérieur aujourd'hui. C'est vrai qu'ils ont développé quand même pas mal de parkings souterrains. Je me sens pas forcément en sécurité dans les parkings souterrains qui sont à proximité de commerce, malheureusement. Alors moi, j'ai la chance au Cellier, on a le train, mais par contre, on est quand même suffisamment éloigné. Et donc, en termes d'horaire, notamment le soir, c'est ça justement qui n'est pas évident. Il faut savoir trouver le juste milieu entre praticité et écologie.
7: 2500 mètres carrés de bitume ont déjà été enlevés dans ce secteur. La nouvelle phase des travaux débutera début septembre et le parking aura totalement disparu courant 2028. On y revient dans l'info d'ici Loire-Océan à 6h30 avec Anaël Cagnon et Yann Denecher. Aux Sorinières, au sud de Nantes, la mauvaise surprise hier pour les automobilistes et les vélos qui empruntent ce petit pont au-dessus de l'autoroute. Derrière le stade de foot, on a volé toutes les glissières de sécurité, les barrières de chaque côté. En clair, on peut tomber très facilement sur l'autoroute. Donc, le pont a évidemment été fermé par précaution. Du basket ce soir, ça passe ou ça casse pour l'Hermine de Nantes. C'est le troisième match des demi-finales Playoff Elite 2. Ça se joue à Poitiers et on y revient dans Ici Sport tout à l'heure avec Jean-Jacques Lester. Sam Goodchild toujours en tête de la Vendée Arctique. C'est la première course qualificative pour le prochain Vendée Globe. Parmi les noms que vous connaissez, il y a Violette d'Orange hein, qui est parmi les skippers. Elle est remontée à la troisième place ce matin. Les Sablés Arnaud Boissière et Manu Cousin sont respectivement sixième et huitième. Corentin Auro, le Lorienté, a été contraint d'abandonner suite à une avarie. Et puis Emmanuel Béart sera là. Je m'en suis parmi. Emmanuel Béart va arriver, va venir chez nous au Festival du cinéma et de musique de film de La Baule fin juin, avec notamment un prix d'honneur qui lui sera remis lors de la cérémonie de clôture du festival.
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4: On était ébahis il y a quelques instants avec Nicolas Creusel. On regardait le ciel.
7: Oui,
4: ciel absolument magnifique. Voilà, vous savez, teinté un peu d'orange, un peu de rose, puis un petit peu de bleu aussi. Parce que le ciel sera dégagé. Il va y avoir des éclaircies dans la matinée. Oh, même si on n'est pas à l'abri d'avoir un petit nuage par ci, par là. Sur la côte, par contre, ce sera peut-être un petit peu plus chargé, de la Baule en passant par les Sables d'Olonne. Et pour cet après-midi, on aura encore des éclaircies, quelques passages nuageux, parfois peut-être même quelques averses. Et au niveau des températures, bah, c'est un peu frais quand même ce matin. On est entre 9 et 10 degrés, 11 degrés même pour Saint-Philbert-de-Grandlieu. On a 9 à Blain, par exemple. On a 9 aussi à Saint-Marc-la-Jaille. On a 10 petits degrés à Clisson, à Montaigu ou encore à La Roche-sur-Yon. Et cet après-midi, bah, plus de 17 à 19 degrés. On est légèrement en dessous des températures de saison.
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4: Et on est ravis de démarrer ce mardi 9 juin ensemble. Bienvenue sur votre radio Ici Loire-Océan avec toute l'équipe d'Ici Matin.

0: chanteur Daniel Balavoine à 6h12.
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0: 9 juin, on fête les Dianes aujourd'hui. Diane, déesse de la chasse et de la lune, wow, c'est beau. 9 juin 1934, Donald Duck faisait ses débuts à l'écran dans le court-métrage La sagesse de la poule. On comprend rien, c'est normal, déjà parce qu'on comprend rien quand il parle. En plus, c'est en anglais. Je vous ai mis la vraie version de 1934.
3: C'est quand pas même... en canard, en fait, c'est en anglais.
0: Oui, voilà, c'est ça.
3: C'est en canard, moi.
0: Le canard le plus énervé de l'histoire du cinéma. Et vous, d'ailleurs, quel est votre personnage Disney préféré, Nicolas Creusel? Est-ce que vous en avez un?
3: Vous me prenez comme ça.
0: Ouais, c'est pas Donald Duck, il y en a qui sont fans. Vous savez que pendant un temps, il y avait plus de courts-métrages de Donald Duck que de Mickey, hein.
3: Moi, j'aime bien Picsou, mais ce côté grincheux et
0: ah
3: tout.
0: Ah oui. Côté People, Johnny Depp fête son anniversaire aujourd'hui, 63 ans pour l'acteur. Vous savez, Pirates des Caraïbes, Édouard aux mains d'argent, il a fait aussi Charlie et la chocolaterie.
3: Et quand j'étais petit, enfin plus jeune, c'était 21 Jump Street.
0: Eh bien oui, tout à fait, vous avez entièrement raison. Ouh là là. Oh, que le temps file, que le temps passe. Développer des activités au service des entreprises et des collectivités tout en favorisant l'emploi des personnes en situation de handicap, c'est la bonne idée du jour et on la découvre dans un instant.
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4: La bonne idée, Saprena à Nantes, une entreprise adaptée de l'économie sociale et solidaire basée en Loire-Atlantique qui développe des activités économiques au service des entreprises et collectivités tout en favorisant l'emploi des personnes en situation de handicap. Bruno Douillard, directeur des prestations de services et de restauration.
5: En fait, nous, on a 6 activités qui sont des prestations de services, entretien d'espaces verts, activité nettoyage de locaux, spécialisée plutôt dans le tertiaire. On a une activité de facility management. On a une activité de conditionnement, une activité de logistique. Donc nous, la particularité, c'est que sur la globalité des 500 personnes salariées, on a 67% de personnes en situation de handicap.
4: Et donc, Saprena, c'est aussi un acteur de la restauration collective, avec une cantine qui vient de rejoindre, et c'est une première, les Brigades Extraordinaires. Ce collectif qui a pour vocation de rassembler, d'accompagner les acteurs qui souhaitent développer des établissements inclusifs, comme le restaurant Le Reflet, par exemple, à Nantes. Bruno Douillard.
5: C'était un cheminement naturel puisque de par certaines collaborations qu'on a eues en amont avec les Brigades Extraordinaires sur certaines prestations de traiteurs, naturellement est venu ce partenariat et le fait que nous adhérions à ces brigades de façon à vraiment pouvoir être plus engagés en fait dans notre démarche. Donc nous, l'objectif d'intégrer en fait ce collectif, c'est avant tout de promouvoir la restauration inclusive sur le territoire national, favoriser l'emploi des personnes en situation de handicap. Ça va nous permettre aussi d'échanger sur des bonnes pratiques, de participer à des manifestations et par un autre biais aussi, pourquoi pas, d'intégrer aussi, de faire des passerelles sur de la formation, sur de la montée en compétences, voire pour déboucher sur des emplois entre les différents acteurs.
4: Enfin, Saprena prépare le déménagement de sa cuisine centrale à Rezé, un site hybride restauration, snacking, traiteur qui va ouvrir en 2027 aux portes du Mine.
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0: qu'est-ce que ça rappelle des souvenirs, ça, Leon Sun. Bop sur votre radio ici, Loire-Océan. À 6h20, on aime bien vous présenter un visage, une personnalité d'ici, en Loire-Atlantique et Vendée. Les gens d'ici, c'est avec Romain Carré.
1: Direction Chaillet-les-Marais, au sud de la Vendée, avec Laurence. Très investie dans la vie de sa commune, elle est de celles qui aiment agir, participer et rassembler. Malgré des problèmes de santé qui ont jalonné son parcours, elle a toujours trouvé la force d'aller de l'avant, un dévouement qui a toujours été présent.
2: Alors moi, j'ai toujours été habituée, de toute petite, à Champagny-les-Marais. J'avais mon instituteur qui était devenu conseiller général, Pierre Mettet, qui était devenu député, était mon instituteur, maire de la commune. On s'est pris d'amitié, il n'avait pas de fille, il avait deux garçons, et il m'a pris sous son aile un peu. Et c'est lui qui m'a fait découvrir tout ce qui était bénévolat, la vie politique aussi, l'investissement.
1: Élu pendant 12 ans à la mairie donc de Chaillet-les-Marais, qu'est-ce que cette expérience vous a appris sur les habitants, peut-être sur vous aussi ?
2: Alors, les 12 ans ont été une expérience extraordinaire. Alors, le premier mandat, ça a été. Deuxième mandat avec une équipe, un maire, un nouveau maire extraordinaire, avec des collègues sensationnels. Quand j'ai voulu m'investir dans la commune, j'avais surtout des idées. J'avais envie de mettre des choses en place.
1: Vous avez réussi à les mettre en place ?
2: Oui, même plus que je ne pensais.
1: Qu'est-ce qui a fait que justement ça fait la différence ?
2: Moi, quand je suis arrivée, je voulais par exemple faire des marchés d'été. On m'a dit non, à Chaillet, tu vas te planter, il n'y a rien qui fonctionne. Quand je vois qu'au bout de 12 ans, tous les mardis soirs, juillet, août, il y a entre 880 et 1600 personnes tous les mardis soirs, je me dis super, je suis contente. Les gens ont envie de se retrouver, envie de faire la fête. C'est un lieu social, des animations différentes tous les mardis, et aussi d'avoir obtenu la deuxième fleur de Village Fleuri, commune touristique, donc que du bonheur.
1: C'est vraiment quelque chose, j'ai l'impression, de viscéral, de rassembler, vous. Hein.
2: Oui, effectivement, j'adore rassembler, j'aime bien les gens, retrouver les gens, j'aime bien ces lieux sociaux où il y a un lien social, où on s'y sent bien. Et c'est vrai que j'étais présidente de l'association Jim JV de Chaillet-les-Marais il y a plus de 20 ans. Donc là, je viens juste laisser mon poste. Enfin, tout le monde disait, mais non, Laurent, ça te va bien, t'es super et tout, tu fais ça comme ça. Enfin bon, j'ai dit non, au bout d'un moment. Et puis là, cette année, j'ai pris la décision aussi d'arrêter.
1: On dirait un virage que vous prenez, Laurence.
2: Je vois des gens qui sont là très longtemps, jusqu'à 80 ans et tout. Il faut savoir passer le relais, enfin, il ne faut pas se sentir indispensable. Moi, quand je fais les choses, je les fais à fond. Mais après, moi, c'était clair dans ma tête, il y a un an et demi, quand j'ai dit à monsieur le maire, écoute, je ne ferai pas un troisième mandat parce que j'arrive à 60 ans, j'ai envie de profiter de la vie. J'ai été malade dans ma vie, j'ai eu un cancer, j'ai eu des problèmes de santé, et je me dis qu'à 60 ans, j'ai envie de profiter, il me reste peut-être encore 20 ans. Effectivement, c'est un virage, mais moi, je suis prête à l'assumer et je suis ravie. C'est que du bonheur, mon travail d'aide-soignante aussi, 33 ans aide-soignante à l'EHPAD, avec la chance d'avoir fait des formations sur l'accompagnement de fin de vie, sur tout ce qui est esthétique. Non, c'est quoi dire de plus, c'est extraordinaire.
1: Laurence, une femme engagée, courageuse et toujours joyeuse. Quelqu'un qui a traversé les épreuves sans perdre son énergie ni son envie de s'investir pour les autres.
0: Profitez, respirez, il va faire bon aujourd'hui. On annonce une hausse des températures pour ce week-end. Benabar, quoi qu'on dise sur votre radio ici, Loire-Océan.
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0: Et vous l'attendez, il arrive, votre horoscope, c'est juste avant le retour de l'actu local à 6h30.
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0: Ici matin, 6h27, juste avant le retour de votre actu local avec vous, Nicolas Creusel. On fait un petit point sur notre horoscope du jour avec vous, Catherine Billet, et ça bouge.
8: Oui, et il faut éviter de tout vouloir tout de suite.
9: Bélier, en journée, il est préférable de rester tranquille, mais en soirée, vous serez au premier plan.
10: Taureau, profitez des bonnes attentions que l'on vous porte, de plus, c'est mérité.
11: Gémeaux, l'attente d'une réponse d'un travail est possible et elle pourrait vous parvenir aujourd'hui.
12: Cancer, la journée est belle, dépaysante et en soirée c'est plus tendu.
13: Lion, vous êtes dans l'introspection en première partie de journée mais ensuite en super forme.
14: Vierge, si vous souhaitez régler un souci relationnel, cela se fait en journée. En soirée, autre ambiance.
15: Balance, vous pouvez vous concentrer sur les autres dès ce soir. Auparavant, vous serez un peu en retrait.
16: Scorpion, on vous invite à vous affirmer, ce qui ne sera pas un problème. Mais en soirée, besoin de repos.
17: Sagittaire, vous vous sentirez mieux si vous dialoguez avec celui ou celle qui vous pose problème.
18: Capricorne, un voyage, une évasion vous vont bien. Et au fil des heures, vous êtes tenu d'être plus concentré.
19: Verseau, une journée qui va crescendo vers du mieux, du meilleur. Soyez confiant.
4: Poisson, ce soir, vous aurez franchi un cap, libéré d'un poids et fier de vous.
5: Et pour nous tous, l'entraide qui donne envie d'aller de l'avant.
0: Merci beaucoup Catherine Viguier. 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Elle est totalement gratuite. Bienvenue sur votre radio Ici Loire-Océan.
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0: Et bonjour à toutes et à tous, bienvenue pour bien démarrer la journée. L'équipe d'Ici matin est avec vous aux manettes de l'émission. Ce matin, c'est Franck, avec son sourire, sa souplesse et sa gentillesse. C'est lui, le maître du temps. Si. Pour les images à la télé, c'est Louise. Au 02 40 73 6000, c'est Julie qui vous accueille. Et pour l'info d'ici, c'est avec Nicolas Creusel. Bonjour Nicolas.
12: Bonjour Julie et bonjour à vous tous.
0: L'info d'ici Loire-Océan, c'est avec vous dans un instant. Juste avant, c'est le 90 secondes avec Audrazo. Et on va parler de ce nouveau bouleversement à venir dans le centre-ville de Nantes.
12: D'ici 2028, on

0: Commission des lois du Sénat. Des milliers de personnes mobilisées hier soir à travers tout le pays, au Mans, à Limoges, Nîmes, Paris, Strasbourg ou Lyon, en hommage à Liana et pour dénoncer les dysfonctionnements qui ont mené au meurtre de la fillette. Ils demandent de meilleurs salaires et le statut de fonctionnaire. Les accompagnants d'élèves en situation de handicap manifestent aujourd'hui à travers toute la France. Le gouvernement n'envisage à ce stade de titulariser que 10 à 20% de ces AESH. Trafic TER fortement perturbé, un TGV sur 3 et un intercité sur 2 à l'arrêt. La grève à la SNCF ce soir dès 20h et demain. Les syndicats demandent de meilleurs salaires et dénoncent le climat social avec 13 suicides depuis janvier. À une semaine du début du mondial pour l'équipe de France de foot, un match rassurant. Victoire 3-1 face à l'Irlande du Nord. Hier soir à Lille, Michael Olise titré homme du match après son triplé. Et puis on ne l'avait plus vu sur les courts depuis 2022. Le retour de la tennis woman Serena Williams pour un tournoi à Londres. L'ex numéro 1 mondial doit jouer aujourd'hui en double.
1: Cyril Ardo, merci beaucoup. On vous retrouve tout à l'heure à 7h30 dans l'info d'ici Loire-Océan à 6h31. Cette nouvelle étape dans ce que la majorité de gauche et écologistes appelle à Nantes la bifurcation écologique. D'ici 2028, il n'y aura plus de parking de la Petite Hollande et de Gloriette, là où aujourd'hui 1200 voitures peuvent stationner chaque jour. On est à deux pas de la FNAC, du cinéma, de la place Royale, des rues piétonnes autour du passage Pommeret. Mais cet espace bétonné ne répond plus aux exigences d'une ville qui se prépare à affronter des canicules à répétition, dit la mairie et la métropole d'ailleurs. Il faut végétaliser, planter des arbres, créer des îlots de fraîcheur, assume Thomas Quérault, le vice-président de Nantes Métropole, délégué à l'urbanisme durable. Les solutions, dit-il par ailleurs, existent déjà pour les automobilistes.
2: Les riverains, ils ont plutôt des solutions aujourd'hui possibles, soit dans leurs immeubles, soit dans les parkings d'NGE, qui sont des parkings en silo, qui sont aujourd'hui, qui ont encore des places, que ce soit pour les résidents, mais surtout pour les visiteurs. Sur le parking médiathèque, par exemple, il reste toujours au minimum au moins 30% de capacité. Donc demain, c'est la possibilité de venir se garer pour passer en centre-ville ou pour, si on est un résident, pour prendre un abonnement. Donc ça ne bouge pas et c'est vrai dans l'ensemble des parcs à enclos. L'idée aussi, c'est de rappeler qu'on a, avec les nouveaux projets des lignes de tramway, des capacités supplémentaires en transport en commun qui n'existent pas aujourd'hui. Venant du Sud-Loire, c'est 70 000 personnes qui pourront traverser la Loire et venir soit au nord, soit en centre-ville. Donc on a des capacités supplémentaires en transport et une offre de stationnement qui se maintient. On ne ferme pas de parking, mis à part celui de la place de la Petite Hollande.
1: Thomas Quérault, le vice-président de Nantes Métropole, délégué à l'urbanisme durable et au projet urbain de la ville, qui fait notamment allusion, vous l'avez compris, au tramway qui passera bientôt par là, mais ce discours rassurant, mais il passe pas vraiment auprès de ces Nantais et visiteurs que vous avez croisés, Yann Denecher, hier sur le parking Gloriette.
3: Sur le parking, il y a ceux qui apprennent que ces places vont être supprimées, comme Philippe.
4: Là, je suis garé là.
3: Un changement qui ne l'enchante pas.
4: C'est le centre, quoi. Il y a plein de commerces. Mais déjà, je me suis aperçu qu'il y avait déjà des places en moins. C'est complètement anarchique. Et ils le suppriment, le parking.
3: Ces places en moins, c'est aussi une mauvaise nouvelle pour Dominique, qui habite Clisson.
5: Je l'utilise souvent quand mon mari est hospitalisé, et il est hospitalisé aussi régulièrement. Et je vois pas comment je vais me garer autrement. Hein.
3: Vous n'avez pas d'alternative en fait?
5: Non, je peux venir en train, hein, mais le train, aller-retour, non, la voiture, c'est la liberté aussi.
3: Des voitures qui sont pourtant trop nombreuses en ville, selon Nadine, qui se gare aussi au parking Gloriette.
6: C'est vrai qu'il y a beaucoup de véhicules sur Nantes et ça, c'est quand même problématique. Les futurs travaux, je trouve que c'est bien de mettre un peu plus de nature dans la ville. Enfin, moi, je suis assez favorable. On va s'adapter, notamment, on va prendre les transports en commun.
3: S'adapter, c'est aussi ce que devra faire Mathilde, venue du Cellier, et pour qui l'enjeu écologique ça compte.
7: Il y a plein de villes comme ça où effectivement le cœur du centre-ville était des places de parking. Oui, il est clairement temps de gommer.
3: Pour le moment, les conducteurs peuvent encore se garer dans le secteur car ces places ne seront vraiment supprimées qu'en 2028.
1: Et avec ces aménagements, la métropole promet une baisse de la température de 8 degrés quand même en période de canicule. Le coût total du projet de transformation de cet espace est estimé à 43 millions d'euros.
8: Dans l'actualité également ce matin, Nicolas s'est rassemblé hier soir en hommage à Liana.
1: Un peu partout en France, notamment chez nous, à La Roche-sur-Yon, à Nantes, devant les palais de justice. Dans le journal de 7h, on reviendra sur le rassemblement nantais. Vous entendrez le témoignage d'une participante, une maman qui, elle aussi, affirme subir les lenteurs de la justice, faute de moyens. Et puis du basket avec le match de l'Hermine ce soir à Poitiers pour une place en finale de l'Elite 2. On va y revenir d'ailleurs aussi dans quelques minutes dans Ici Sport avec Jean-Jacques Lester.
8: C'était en moins 25, on fait un point sur votre météo du jour. Écoutez, Aujourd'hui, c'est plutôt pas mal parce qu'on va démarrer déjà avec quand même un ciel dégagé, avec de belles

0: belles éclaircies. Ça sera peut-être un petit peu plus nuageux sur la côte de la Baule au Sable d'Olonne. Et pour cet après-midi, on sera toujours avec des éclaircies, des passages nuageux, peut-être quelques averses. On n'est pas à l'abri de ces quelques ondées. Au niveau des températures, on est entre 9 et 14 degrés pour ce matin, 17 à 19 pour cet après-midi. On est 3 degrés en dessous des températures de saison. On est plutôt sur des températures du mois de mai plutôt que des températures du mois de juin. Mais tout va changer à partir de vendredi, puisque Météo France annonce une hausse des températures.
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0: Bienvenue sur votre radio, ici Loire-Océan. Excellent réveil, excellent petit déjeuner.

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0: Bernard Lavillier accompagné de Nicoletta pour Idées Noires.
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0: Et nous sommes le mardi 9 juin, on est à 2 jours avant le coup d'envoi de la Coupe du Monde. Et hier soir, la France a gagné 3-1 face à l'Irlande. Ce matin, entre Saint-Herblain et Guérande, vous vous réveillez plutôt satisfait. Premier match des Bleus, donc pour ce mondial, ça sera le 16 juin prochain à New York face au Sénégal. Ici Loire-Océan, café, actu, fièvre du foot. Mais pas que, fièvre du sport tout court. Et ce matin, Jean-Jacques Lester retourne sur cette frustration pour ce match face à Poitiers. Mais la saison n'est pas encore finie pour les basketteurs nantais.
3: Nantes Basket termine a perdu le match retour à domicile à Trocardière de la demi-finale des play-offs. Après avoir gagné l'aller pourtant à Poitiers, du coup, il va y avoir une belle à Poitiers ce soir. On aurait pu croire qu'après la victoire à Poitiers, c'était dans la poche, pas du tout. Rémi Valin, coach de Nantes Basket termine.
4: Je savais que ça allait être un match très compliqué. Ça l'a été, et ce qui est frustrant, c'est qu'on a la finale dans les mains et que pas leur laisser la liberté d'avoir ce dernier tir. Bon, même s'il est à 9 mètres et qu'il est un peu miraculeux, on aurait dû faire autre chose. Donc on a le sentiment quand même qu'on avait vraiment le match entre nos mains et qu'on l'a laissé filer. C'est surtout là-dessus qu'il a fallu travailler pour se remettre la tête à l'endroit et repartir. Repartir au combat.
3: Enfin, du fait que vous aviez gagné la première rencontre, on pouvait estimer peut-être qu'à domicile, ça allait bien se passer. Mais c'est bon, c'est un peu le schéma, on va dire, du quart de finale presque, quand même. Puisqu'il y a de nouveau une belle.
4: De toute façon, en play-off, il y a plusieurs séries où l'avantage du terrain, souvent, on ne peut pas dire grand-chose quand les équipes sont extrêmement proches. Comme c'est le cas, c'était le cas contre Blois, c'est le cas contre Poitiers. On est vraiment là, la preuve. Il y a deux matchs de prolongation. C'est vraiment des équipes qui sont proches et j'ai envie de dire l'équipe qui fait un peu le moins de bêtises pendant le match et qui gagne sur ces deux premières rencontres. Maintenant, on va aller aussi à Poitiers sans Dylan Van Eyck, qui est un de nos joueurs majeurs. S'est blessé pendant la rencontre parce que faut pas oublier aussi qu'on finit le match sans Dylan. Donc ça fait encore un paramètre en plus à gérer.
3: Comme tu le racontais auparavant, hein, Rémi, c'est-à-dire que vous aviez le match en main à la Troc. Oui. Et il y a eu, c'était un peu serré quand même, mais il y a eu ce tir à la toute fin là. Et qu'il aurait fallu empêcher.
4: Il aurait fallu. On a raté les lancers francs, on a l'occasion de faire faute et puis on la fait pas. Je pense que même si on avait demandé de faire faute, et les joueurs ont toujours peur que l'arbitre siffle une faute sur le tir et que ça fasse 3 lancers francs. Donc il y a toujours parce que ça s'est arrivé aussi plein de fois dans l'histoire. Donc bon voilà. Et puis il fallait le mettre aussi le tir à 9 mètres. C'est quand même un tir qui est. Il reste 0,1 seconde à jouer quand il le met. C'est vraiment le basket. Hein, c'est des choses qui sont un peu surréalistes, un peu irréelles, mais qui se passent.
3: Donc,
4: il faut maîtriser tous les détails pendant 40 minutes quand les équipes sont aussi proches.
3: Rémi Valin, le coach des basketteurs nantais. Tous derrière, Nantes Basket termine ce soir pour une belle qui s'annonce électrique face à Poitiers à Saint-Éloi.
0: Et il y a un quart de supporters évidemment nantais qui part direction Poitiers. Si Nantes Basket Hermine gagne la finale, ça sera face à l'Élan Béarnais. Dans un instant, on retrouve notre vétérinaire urgentiste, le docteur Pierre Fabin. Il va nous donner des astuces en fait pour tenir son chien bien hydraté et au frais lors des hausses des températures qui arrivent donc dès ce week-end.
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0: Ici matin, 7h moins le quart. Lui, il s'appelle le docteur Pierre Fabin. Il est vétérinaire urgentiste. Il partage tous les matins ses conseils pour la santé de nos animaux. Docteur, ce matin, quelles sont les vraies astuces pour garder notre chien bien au frais et surtout bien hydraté?
6: Alors déjà, il faut savoir que votre chien ne transpire pas par la peau. Il régule sa température interne presque uniquement en haletant. Il perd donc beaucoup d'eau par la gueule. Du coup, la base, c'est de multiplier les points d'eau dans la maison et le jardin. N'hésitez pas non plus à verser un peu d'eau sur ses croquettes pour le forcer à boire. Une autre astuce géniale, c'est le glaçon parfumé. Faites cuire un peu de filet de poulet dans de l'eau sans sel et congelez ce jus. Mettez un de ces glaçons appétants dans sa gamelle d'eau. L'odeur du poulet va le passionner et l'inciter à tout laper. Et pour tordre le cou à une légende urbaine, non, un simple glaçon ne provoque pas de retournement d'estomac chez le chien.
0: Et est-ce qu'on peut lui donner une douche bien froide, par exemple, pour le rafraîchir quand l'air est étouffant?
6: Alors, jamais d'eau glacée, c'est dangereux. Le choc thermique resserre violemment les vaisseaux sanguins, ce qui bloque la chaleur à l'intérieur de son corps. Mouillez-le plutôt avec de l'eau tiède. Insistez sur les zones sans poils où la peau est fine, le ventre, l'intérieur des cuisses et les coussinets. C'est là qu'il évacue la chaleur. Autre erreur très fréquente, laissez une serviette mouillée sur son dos. Très vite, elle va se réchauffer avec son corps et créer un effet hammam étouffant. Utilisez plutôt un tapis rafraîchissant au sol. Il s'agit d'un matelas qui contient un gel thermique actif. Il va faire baisser sa température corporelle dès qu'il se couche dessus.
0: Et pour les balades, pour sortir, pour qu'il puisse quand même se dépenser et faire ses besoins, qu'est-ce que vous nous conseillez, docteur?
6: Alors, il faut complètement changer vos horaires de sortie. Les vraies balades se font à la fraîche, avant 8h ou tard le soir. L'après-midi, on se limite à un pipi express de 3 minutes. Le danger numéro 1 en été, c'est le goudron. Faites le test des 7 secondes. Posez le dos de votre main sur le goudron. Si vous ne tenez pas 7 secondes sans avoir mal, ça va brûler les coussinettes de votre chien au 3e degré en quelques mètres. Marchez toujours sur l'herbe ou à l'ombre dans les sous-bois. Et s'il s'ennuie à l'intérieur la journée, fatiguez-le mentalement. Prenez un jouet creux en caoutchouc, remplissez-le de pâté et mettez-le au congélateur. L'effort de léchage va l'apaiser et en plus le rafraîchir.
0: Assez bien de pouvoir compter sur un professionnel. Les vraies balades donc se font à la fraîche. Et puis, on ne met jamais d'eau glacée sur son chien, c'est trop dangereux. Ici matin, les bons plans sortis avec Hervé Marchioni, à ne pas manquer. Un concert au Ferrailleur et l'histoire de la fée Mélusine à Vouvant. C'est dans les 3 plus dans un instant.

0: en 2012 avec This Love Maroon 5 sur votre radio ici Loire-Océan. Les bons plans sortis, pour ça on peut compter sur Hervé Martiani.
1: Daran est en concert au Ferrailleur, c'est sur l'île de Nantes, ce jeudi 11 juin 20h. Daran, souvenez-vous, c'était ça. L'amour.

0: dormir dehors. Daran et les chaises à l'époque. Alors jeudi soir au Ferrailleur, Daran sera accompagné à la guitare par le Nantais Gaume. Ces deux-là se sont rencontrés sur une tournée au Québec et depuis, eh bien, ils font scène ensemble. Soirée rock pour Daran, folk pour Gaume, ce jeudi 11 juin 20h30 au Ferrailleur sur l'île de Nantes. Et le concert affiche complet car c'est une petite salle, mais vous pouvez quand même vous inscrire en liste d'attente sur la billetterie en ligne. 24€, si une place se libère.
1: Et si vous n'arrivez pas à avoir des places pour ce concert, vous pouvez toujours vous consoler avec les Poetic Lovers.
0: Ils sont également à Nantes ce jeudi, les Poetic Lovers, révélés par l'émission Graines de Stars et dont les chansons sont sur toutes

0: Et puis c'est le drame, le boys band se sépare, mais 14 ans plus tard, les chanteurs se retrouvent pour une tournée exceptionnelle qui est ce jeudi 20h sur la scène de la Cité des Congrès de Nantes. Il reste des places entre 45 et 69 euros. Et puis première de la balade comptée, les secrets de Mélusine, ce mercredi 10 juin à Vouvant, tout près de la forêt de Mervent. C'est la fée Morgane elle-même qui va vous conter cette histoire au fil de la déambulation. Morgane va vous dévoiler la destinée fascinante de la fée Mélusine, sa puissance, sa malédiction, ses croyances locales qui racontent qu'elle reposerait encore dans les eaux de la rivière. Les secrets de Mélusine, entre poésie et mystère, balade comptée tous les mercredis en ce mois de juin. Tour Mélusine, place du Bail à Vouvant, prix des places 8 euros, spectacle gratuit pour les moins de 12 ans.
1: 1986, Alien, la suite avec Sigourney Weaver. Vous portiez, vous souvenez, un blouson aviateur pour ressembler à Tom Cruise dans Top Gun. Et il y avait aussi Johnny Hallyday. Carmel, j'oublierai ton nom.

0: température, il fait frais ce matin. On est entre 9 et 11 degrés. 12 même pour la Chaume Henri. Vous avez 10 petits degrés seulement à la Chevrolière, 10 degrés à Bellevue, à la Noue ou encore à la Brosse, 12 au Bois de Séné. On fait un point complet sur votre météo dans les prochaines minutes, juste après le retour de votre actu locale. Mais avant, on va parler du bac. Bah oui, à l'heure du bac, on peut se poser la question sur la capacité de nos enfants à l'école. Que faire quand on a un cancre à la maison? On en parle avec nos humoristes dans l'Humour en Tube avec Fred Ballard.
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0: Vous avez reçu le bulletin du troisième trimestre de votre enfant et c'est pas terrible. De toute façon, maintenant, c'est trop tard. Hein. C'est joué. Comment faire donc? Enfin, le mieux pour comprendre les cancres, c'est d'entendre d'autres cancres. Les humoristes de l'Humour en Tube avec Fred Ballard se confient.
7: Olivier de Benoît, seconde D, lycée Saint-Joseph, Reims, troisième trimestre. Math, 20 sur 20, excellent élève. Vous voyez, Olivier, moi aussi, je peux écrire n'importe quoi.
8: Alors, oui, c'est vrai que tout de suite, les mauvaises notes passent beaucoup mieux quand les profs ont de l'humour. Les parents d'Olivier de Benoît en sont convaincus. Hein. Ses profs lui ont ouvert la voie vers une carrière de comique.
7: Élève sans histoire. Ah, et sans géographie, malheureusement. Ou latin, le latin est une langue morte, on a trouvé le meurtrier. Anglais. Olivier est prêt pour la CIA. On peut l'interroger pendant des heures, on sait qu'il dira rien.
8: Voilà, alors petit conseil à tous les cancres, si les commentaires de prof ne sont pas aussi poilants sur votre bulletin, remplacez-les par des formules qui feront marrer vos parents. C'est un petit exercice auquel Walidia n'a pas pensé quand il était petit.
9: Moi j'avais donné ça à mon père une fois à faire signer, au lieu d'être en colère, il était heureux. Il était là. Putain ! C'est la merde, hein ? C'est mon fils, il a fait tout ça là. Il va mourir bêtement, hein.
8: Oui, alors non, hein. On rappelle qu'une année scolaire de foirée, c'est potentiellement une énorme marche de progression l'année suivante, hein. Et puis, faire le clown en classe, c'est très demandé, hein, quand on est grand. Donc, pas de panique, petit cancre deviendra comique.
0: Vous voyez, on est plutôt rassurés grâce aux humoristes d'ici Loire-Océan. Je vous rappelle que grâce à l'application WhatsApp, il suffit d'enregistrer notre numéro 02 40 73 6000 et on peut échanger en direct ensemble. Vous pouvez nous envoyer vos photos parmi toutes celles reçues ce matin. On a celle de Yves Deslandes-Génusson avec ce magnifique lever du jour. Vous pouvez aussi nous envoyer évidemment des messages et bien sûr vos messages vocaux.
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0: Ici Matin, 6h, 9h, pour le moment il est 7h, bienvenue. L'actu local, Nicolas Crozel.
10: Quand tout devient priorité, bien plus rien n'est priorité. Le désarroi des procureurs, des magistrats qui croulent sous les dossiers et qui n'ont pas les moyens de faire avancer leurs enquêtes. Cri de colère au moment où la justice est pointée du doigt après la mort de Liana, cette collégienne de 11 ans, enlevée et tuée dans le Gers. Le suspect, dont on sait aujourd'hui qu'il fait l'objet d'au moins 7 plaintes et signalements, n'avait pas été inquiété jusqu'alors. Ce drame tourne au scandale d'État. Des dizaines de milliers de personnes se sont rassemblées hier soir un peu partout en France, devant les tribunaux et dans le rassemblement nantais, cette maman venue avec sa fille handicapée de 13 ans, une enfant qui a dénoncé des faits de viol commis par son père.
11: Rien n'a bougé depuis cette date. Notre dossier s'est trimballé entre la juridiction de Saint-Nazaire de Nantes. Aujourd'hui, le procureur, en janvier 2026, a procédé à un non-lieu.
12: Qu'est-ce que la justice vous dit ?
11: Mère manipulatrice, la parole de l'enfant est trop fragile, alors que cet enfant, depuis 7 temps est capable, en capacité de miner les actes qu'elle a subis et décrit des viols. Depuis 7 ans, elle ne voit plus son papa, donc je suis en non-représentation d'enfant. C'est pas un dysfonctionnement, c'est systémique. En fait, il y a une impunité. On voit bien que les peines de prison sont jamais à la hauteur, qu'il n'y a que 1% seulement de condamnés, en fait, sur des agressions sexuelles. Il y a quand même 3 enfants par classe. C'est tous les jours qu'il y a des situations comme ça, qui ne bougent pas, qui n'évoluent pas. Des enfants qui ne sont pas en sécurité, des enfants qui ne sont pas protégés.
10: Un témoignage recueilli à Nantes hier soir par Céline Loiseau. Des rassemblements, il y en avait aussi à La Roche-sur-Yon, les Sables-d'Olonne, Saint-Nazaire, Ancenis et Châteaubriant. À 8h moins le quart tout à l'heure, l'invité d'ici matin sera Anaïs Zéry, délégué du syndicat de la magistrature au tribunal de Nantes. Sébastien Lecornu, le Premier ministre, lui réunit ce matin plusieurs ministres pour évoquer la question de la protection des enfants dans les affaires de justice.
0: D'autres manifestations aussi à Nantes ce matin pour demander plus de moyens.
10: À l'hôpital, d'abord à l'appel de la CGT, rendez-vous fixé ses places royales ce midi. Le syndicat dénonce des secteurs en grande souffrance comme la gériatrie et la psychiatrie. Et puis dans l'éducation nationale, avec les syndicats qui demandent de meilleurs salaires et de meilleurs contrats pour les AED, les assistants d'éducation qu'on appelait avant les surveillants, et pour les AESH, ceux qui accompagnent les enfants handicapés. Manif ce matin à Nantes, place Royale, et puis également à La Roche-sur-Yon, place Napoléon. Une petite salle, mais archi-comble hier soir à Saint-Nazaire pour une réunion d'information sur la santé des habitants et les liens éventuels avec la pollution industrielle et la pollution liée à l'activité du port. Le sous-préfet a donc organisé cette rencontre pour faire un point sur les différentes études menées dans ce bassin de vie nazérien. Première conclusion, il y a peu de pollution hors des seuils réglementaires, a-t-il dit. Mais alors, comment expliquer la surmortalité liée au cancer, notamment chez les hommes de moins de 65 ans? Les habitants qui étaient dans la salle n'ont pas été convaincus par les arguments. C'est ce que nous racontera Hélène Roussel, son reportage dans une petite demi-heure tout à l'heure dans l'info d'ici Loire-Océan.
0: En basket, ce soir, c'est simple, Nicolas, ça passe ou ça casse pour les Nantais?
10: L'Hermine, qui est passé tout près d'une qualification en finale de l'Elite 2 dès samedi dernier, avant de se faire reprendre à la dernière seconde par Poitiers. L'Hermine retrouve donc Poitiers ce soir pour la Belle. Troisième match décisif, mais cette fois donc à Poitiers, Marius Delaunay, et ça sera serré.
4: Avec l'Hermine, il faut mieux aimer le suspense, hein, puisque les deux derniers matchs se sont achevés au bout de la prolongation.
12: C'est vrai que vous me taquinez, on ne l'a pas vraiment cherché. Hein.
4: Hubert Guillard, le président de Nantes Basket Hermine, préférant rire. Son équipe aurait même dû l'emporter samedi soir, avant la fin du temps réglementaire.
12: À une seconde de la fin du match, on avait les deux pieds en finale. Hein. Et il faut vraiment un concours de circonstances assez extraordinaire pour que nous allons aujourd'hui vers le troisième match. Mais c'est comme ça, il faut l'accepter.
4: Et digérer ce tir à la dernière seconde qui remet tout le monde à égalité. Les Nantais ont beaucoup donné, ont dû faire sortir sur blessure un de leurs titulaires habituels. Il faudra donc réaliser un deuxième exploit dans la salle de Poitiers pour continuer l'aventure, faire durer le plaisir d'une saison déjà réussie.
12: On a fait une équipe jeune, on voulait vraiment préparer l'avenir, mais c'est vrai que ça a été très vite. Ça a été très vite et c'est vrai que ça crée un engouement très important et très agréable à vivre.
4: Un bus de supporters partira d'ailleurs de Nantes dans la journée, direction Poitiers, pour faire monter l'ambiance d'un cran dans la salle.
10: Marius Delaunay, le match c'est à 20h ce soir donc à Poitiers. La Vendée Arctique et Sam Goodchild toujours en tête ce matin. 9 skippers partis dimanche des Sables-d'Olonne direction le Grand Nord, le Groenland, avant un retour au sable dans une grosse semaine. C'est la première course qualificative pour le prochain Vendée Globe. Violette d'Orange est remontée à la 3e place ce matin. Les Sablé, Arnaud Boissière et Manu Cousin sont respectivement 6e et 8e. Et Corentin Auro, le Lorientais, a lui été contraint d'abandonner suite à une avarie. En foot, les Bleus se rassurent après leur faux pas à la Beaujoire jeudi dernier. Les hommes de Didier Deschamps ont battu l'Irlande du Nord hier soir. C'était à Lille, leur dernier match avant de s'envoler pour disputer le Mondial aux États-Unis dans quelques jours.
0: Ici, battant 7h05, le mois de juin, c'est la période des fêtes des écoles et des kermesses. Nicolas.
10: Dans le public, les associations de parents d'élèves se mobilisent pour récolter quelques sous qui serviront ensuite aux activités scolaires. Dans le privé, le rendez-vous est encore plus important parce que l'argent ramassé sert aussi au fonctionnement des établissements avec des enjeux considérables. Dimanche, c'était par exemple la kermesse à l'école catholique Saint-Joseph de Grandchamp-des-Fontaines et les organisateurs n'ont pas lésiné sur les moyens, Louis Lebacquer.
13: Le village vibre au son du défilé multicolore et de ses 5 chars. Derrière celui du Far West, Julien est déguisé en cow-boy et enchaîne les chorégraphies avec ses camarades de CE1.
14: Un chapeau en peau de kangourou, chemise, on jette des confettis, on se déguise et tout.
13: Un peu plus. plus loin, Marina observe ses fils dans le groupe des marins bretons.
15: C'est familial, c'est chaleureux et ça permet de garder l'école et c'est important de garder en fait l'esprit de communauté.
13: Le cortège arrive à l'école où les stands de pêche à la ligne, de maquillage et les jeux gonflables ont envahi la cour de récré.
16: Ouais, la kermesse, c'est énormément de trésorerie qui rentre, c'est un grand événement.
13: Damien Groussin tient la billetterie où les participants retirent leurs coupons. C'est aussi le trésorier de l'OGEC, l'organisme catholique qui fait tourner l'école et qui organise la kermesse.
16: On va peut-être être sur des bénéfices aux alentours de 10 000 euros quand même. Donc ça fait 10 000 euros d'investis dans l'école ensuite. Mais il y a des années, s'il n'y avait pas la kermesse, on avait des années plus que négatives. On faisait des moins 15, moins 20 000 euros sur l'année.
13: Des fonds essentiels pour l'école, explique son directeur Philippe Roy.
17: Ça nous permet notamment d'entretenir les locaux. Il faut dire que dans une école privée, les locaux n'appartiennent pas à la mairie, mais à notre école.
13: L'argent récolté permet aussi de végétaliser la cour et de rémunérer les ATSEM de cette école qui compte 10 classes et 280 élèves.
10: Les kermesses des fêtes des écoles dans le privé et le public, rendez-vous incontournable de la fin d'année. On compte 248 écoles privées sous contrat en Loire-Atlantique et 212 en Vendée. Et puis c'est une enseigne mythique du passage Pommeraye dans le centre de Nantes. La Droguerie va fermer ses portes ici d'ailleurs, mais ailleurs en France aussi, à Paris, Lyon, Bordeaux et même au Japon, Kyoto et Osaka. Toutes les boutiques en fait s'arrêtent. C'était un lieu incontournable pour les amateurs de couture. L'enseigne met la clé sous la porte à cause de difficultés économiques.
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0: 7h07 sur votre radio ici Loire-Océan. C'est avec un ciel dégagé que vous vous levez ce matin. Il va y avoir évidemment quelques passages nuageux, mais surtout de belles éclaircies. Quelques averses possibles cet après-midi. C'est peut-être un petit peu plus nuageux sur la côte, que vous soyez donc à Pornic ou bien encore à Saint-Gilles-Croix-de-Vie. Au niveau des températures, on est en dessous des normales d'essence de saison, des températures de saison. Ce matin, on est entre 10 à 14 degrés. On a par exemple 12 degrés à Chauvet, on a 11 degrés à Bel Air, 10 du côté de Pont-Saint-Martin, 10 degrés aussi à Saint-Herblain ou à Couëron, 11 à Paimbœuf, 14 à Saint-Brévin-les-Pins ou encore à Notre-Dame-de-Mont ou à la Barre-de-Mont. Cet après-midi, on aura entre 17 et 19 degrés. Les températures vont remonter, ça va être très très chaud pour ce week-end, mais il va falloir attendre vendredi sur la route pour le moment. En ce mardi 9 juin, ce sont les premiers ralentissements qui se mettent en place.
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0: Allez, quoi de prévu pour aujourd'hui? Qu'est-ce que vous avez pensé, vous, de ce match hier soir? Est-ce que vous avez trouvé quand même que c'était un petit peu mou quand même, ce match face à l'Irlande du Nord? Vous pouvez partager votre avis sur l'application WhatsApp, un seul numéro enregistré, 0240 73 6000.

0: renseignez-vous si vous prenez le pain. Le pain, n'importe quoi. Non, mais vraiment, faut aller me coucher.
1: Achetez-le
0: quoi.
1: Bien cuit.
0: Oui, non, pas trop cuit, s'il vous plaît, ma baguette.
1: Non, c'est vous. Si, oui.
0: Mais oui. Non, mais c'est, renseignez-vous avant de partir si vous prenez le train. Oui, pardon, ah oui. Et pas le pain. Parce qu'il y a 4 syndicats de la SNCF qui seront en grève. Ça veut dire quoi? En Pays de la Loire, il y a un TER sur deux qui va circuler. Sur les lignes Nantes-Châteaubriant et Nantes-Clisson, un tram-train sur trois seulement. Vous pouvez vous rendre. Il y a un article qui est très bien fait sur ici.fr à la page Loire-Océan.
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0: Ici matin, 7h12. Je sais pas si on va tenir jusqu'à 9h. Si vous avez du mal à trouver une place de parking à Nantes, bah, ça va pas aller en s'arrangeant puisque c'est la fin du parking Petite Hollande Gloriette. On vous donne tous les détails du pourquoi, du comment dans l'info d'ici. 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Bienvenue.
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0: Ah, le blind test. Dans le blind test.
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0: On vous fait gagner, en fait, on vous fait écouter des extraits sonores, évidemment, puisque c'est la radio. Vous pouvez donc entendre des génériques films, séries, chanteurs, humoristes, etc. Votre objectif, en deviner 2 sur les 3 pour pouvoir remporter ce matin une carte cadeau pour faire vos courses d'un montant de 50 euros. Oui, vous avez bien entendu, 50 euros.
5: Ça va swinguer.
6: Marty, tu as pu venir.
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0: Alors, il ne vous faut pas un seul extrait, Nicolas, il en faut 2.
1: Oui, mais j'en ai déjà un. J'ai fait la moitié du chemin.
0: Oui, vous avez fait la moitié du chemin. 02 40 73 6000, ça c'est le numéro à composer. Si vous avez 2 extraits, on joue au blind test avec Romain Carré dans un instant. Je rappelle que vous avez en jeu une carte cadeau d'un montant de 50 euros.
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0: Ici matin, 7h15, Nicolas Creusel.
1: Voici mon œil et David aussi, où l'INSEE a donné ses derniers scénarios pour l'évolution de la population française. Et alors David, dans 11 ans, il y aura presque 70 millions d'habitants en France, mais après, ça a baissé.
11: Oui, en 2070, 3 millions d'habitants en moins qu'aujourd'hui. C'est une France qui vieillit. Pourtant, les personnalités politiques n'en parlent pas beaucoup. Pas du tout, même pour certaines qui ne voient pas si loin, soit parce qu'elles ne réalisent pas très bien, soit parce que rien n'est encore fait. Et ce matin, il faut que je vous parle de ma grand-mère. Quand elle entendait quelqu'un expliquer ce que serait le monde dans 50 ans, elle levait les yeux au ciel. Elle était née en 1906. En 1960, elle avait 54 ans et avait déjà traversé 2 guerres, une pandémie, l'exode rural. Elle savait une chose que les courbes ignorent, la vie réserve aussi des surprises. Alfred Sauvy, le grand démographe français, s'inquiétait avant-guerre du déclin de la population française. Et le baby-boom l'a pris à contre-pied, comme tout le monde. L'INSEE le concède lui-même en 2070. La population française pourrait osciller entre 61 et 71 millions. 10 millions d'écart, c'est la Belgique entière comme marge d'erreur. Parce que personne ne sait si dans 20 ans, refaire des enfants sera redevenu une tendance. Une génération qui se retourne vers le vivant, vers la transmission, et des balançoires qui se remettent à bouger. L'unique certitude en revanche, c'est que nous allons vivre vieux, plus vieux. 37 000 centenaires aujourd'hui, 160 000 en 2070, peut-être le double. Derrière ce chiffre, il n'y a pas que des centenaires qui jardinent encore, il y a le problème des retraites, il y a la dépendance. C'est ça le vrai défi, celui qu'aucune courbe n'esquive. Ma grand-mère savait ce que c'était, le grand âge, elle l'avait regardé en face.
0: Ici matin, à 7h16, dans un instant avec moi, le leader de l'expertise comptable du conseil Inextenso dans la boîte d'ici.

0: matin, 7h20. Et tous les jours sur votre radio, ici Loire-Océan, une boîte d'ici qui se raconte. Ce matin, j'ai la chance de rencontrer Johan Jutel, responsable de la région, responsable de région, pour Inextenso Ouest Atlantique. Bonjour Johan Jutel.
1: Bonjour Julie.
0: Donc Inextenso, c'est un cabinet d'expertise national découpé en région. Vous avez plusieurs agences sur le 44 et le 85, il y en a 11 au total, dont celle des Herbiers, là, qui existe depuis 30 ans, mais qui vient tout juste de déménager. Alors, quelle est la philosophie d'Inextenso ?
1: Alors, Inextenso, sa philosophie, ou plutôt, nous on appelle ça la raison d'être, hein, c'est d'être un acteur du territoire, de contribuer au dynamisme des entreprises et aussi de favoriser l'épanouissement de nos collaborateurs. Donc ça se traduit par être là en proximité de nos clients, de travailler sur leur satisfaction au quotidien et également les accompagner ce qu'on appelle à 360 degrés, donc le plus largement possible.
0: Quoi. Et justement, dans le cadre de cet accompagnement, vous travaillez beaucoup sur la transmission d'entreprise. C'est un axe sur lequel vous souhaitez insister.
1: Oui, ça fait déjà quelques années qu'on a engagé une démarche en ce sens, qui a été un petit peu confortée en ce début d'année par Serge Papin, le ministre de TPE, PME, qui a mis en avant le fait qu'il y avait 500 000 entreprises qui allaient dans les 10 prochaines années devoir se transmettre. Ça représente quand même 3 millions d'emplois. Et avec un constat, c'est qu'une entreprise sur deux ne trouve pas de repreneur. Donc pour nous, ça a été important depuis quelques années de travailler sur ce sujet-là, parce que on sait que transmettre, c'est important sur notre territoire, puisque les entreprises du territoire de l'Atlantique ou de la Vendée vont avoir ces mêmes sujets à venir. Et que ces opérations, elles sont essentielles pour le maintien de l'emploi localement, mais aussi de nos savoir-faire et favoriser l'économie. Donc, ce qu'on a mis en avant, c'est le fait de se dire, pour réussir, il faut anticiper, puisque une transmission d'entreprise, ça peut pas, ça se décrète pas, on peut pas le décider du jour au lendemain. Il faut que les entrepreneurs soient accompagnés, préparés, structurés. Et donc, on a des équipes qui, à toutes les étapes de cette transmission, vont accompagner nos clients.
0: Ouais, dans cette fameuse transmission.
1: À la fois à la reprise ou à la cession, puisqu'en fait, on peut être des deux côtés. Et on a, depuis 6 ans, organisé en fait les rencontres de la transmission, qui cette année se dérouleront le 17 juin à Montaigu, avec pour objectif de se faire rencontrer des acquéreurs d'entreprises, des cédants, mais également les experts du domaine, qui puissent finalement comprendre comment l'écosystème fonctionne et anticiper toute cette transmission, être prêt en fait à transmettre.
0: Donc on a entendu, hein, la transmission très importante, et surtout d'ici 10 ans. Merci beaucoup Johan Jutel d'avoir été notre invité ce matin pour nous présenter donc ce cabinet Inextenso, donc leader de l'expertise comptable et du conseil au TPE PME.
1: Merci Julie.
0: Et on joue avec Thomas dans un instant, Thomas Dorvaux au Blind Test.
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0: Il a fait son entrée dans les studios, c'est Romain Carré. Bonjour Romain Carré.
5: Bonjour Julie, bonjour Nicolas, bonjour à toute l'équipe et bonjour à tous.
0: Doucement. C'est une petite forme en plus pour vous, donc prenez soin de vous.
5: Je suis tout patatras.
0: Alors. Bonjour Thomas.
6: Bonjour.
0: Thomas Dorvaux, ça va, vous êtes en pleine forme Thomas, vous?
6: Ça va super, en pleine forme.
0: Pas de petit rhume, vous avez bien dormi?
6: Impeccable, tout bien.
0: Impeccable,
5: tout va. Moi, c'est pas un petit rhume, je suis proche de je vois la lumière.
0: Non, c'est une vraie drama queen. On joue pour cette carte cadeau d'un montant de 50 euros, Thomas, ce matin.
5: Et ce matin, Thomas, dans le blind test, chocolat futur et bisous.
7: Ça va swinguer. assister à ma toute nouvelle expérience, la plus importante de ma vie, le couronnement de toute ma carrière.
8: Premier baiser.
5: Alors Thomas, d'après vous, qui se cache derrière le film ?
6: Alors, je dirais Charlie et la chocolaterie en premier.
5: Ouais, Willy Wonka, interprété par Johnny Depp, qui fête ses 63 ans aujourd'hui. Le film ? L'autre.
6: Retour vers le futur.
5: Oui, parce que c'est l'anniversaire de Marty McFly, Michael J. Fox, qui a 65 ans. Ouais, pareil. Et la série télé, d'après vous ?
6: Premier baiser.
5: Ouais, c'est l'anniversaire de Magali Madison. C'est qui Magali Madison,
0: c'est
5: d'après
0: Annette.
5: Vous ? Oui, c'est
6: Annette.
5: Je me ferai pas
9: Non, pas aujourd'hui.
5: Non. Oui, Annette, c'est Annette.
9: La grande copine de Justine.
5: 53 ans aujourd'hui pour Magali Madison.
0: Vous êtes aussi calé que Nicolas Creusel, Thomas, dans Premier baiser ?
6: C'est ma génération.
5: Hein. Oh, pareil. Ouais, voilà. J'en loupais pas une miette.
0: Du miel et des abeilles.
5: Ah, pareil. Hélène et les garçons.
0: Hélène et les garçons.
5: Les filles d'à côté.
0: Oh. Est-ce que vous aussi, vous aviez envie d'avoir un peu comme une coloc, tout ça, avec, avec vos amis, partager ces moments, là, en jouant de la guitare et de la batterie ?
6: Alors, de la guitare, oui, mais pas faire la coloc, en fait. Je suis pas sociable pour ça.
0: Moi, j'aime bien mes amis, mais de loin.
6: Voilà, c'est ça.
5: Oh, bah, de l'habiter avec, excusez-moi, mais.
0: C'est vrai qu'il y a un pas.
5: Moi, je n'habiterai pas avec Julie, par exemple, hein. Même si je l'adore. Hein.
0: Mais pourquoi ?
5: Non, je vous adore.
0: Je suis hyper maniaque. Au moins c'est propre.
5: Ça c'est vrai. Bon, en tout cas c'est gagné Thomas, bravo.
0: Félicitations Thomas, 50 euros c'est pour merci. Vous On vous souhaite merci de passer beaucoup. Une excellente journée. Et elle commence bien cette journée Thomas.
6: Elle commence bien, parfait.
0: Allez, on vous embrasse.
6: Belle journée.
0: Bon, est-ce qu'on peut dire bisous?
5: Bah bien sûr.
0: Premier baiser, bisous.
5: Ah c'est Paris Latino, ça j'aime bien. Bandolero.

0: Bienvenue sur votre radio, ici Loire-Océan, l'équipe d'Ici Matin avec vous jusqu'à 9h.
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0: Et dans l'info d'Ici Loire-Océan, dans un instant, les habitants de Saint-Nazaire qui se questionnent sur leur santé, Nicolas.
2: Et la préfecture qui cherche à les rassurer. Une réunion publique avait lieu hier soir pour faire le point sur les différentes études menées depuis des années pour mesurer les liens éventuels entre l'environnement, notamment les activités d'industrie et du port, et puis les maladies, et notamment les cancers. Les habitants ont-ils été convaincus par les messages hier ? On le voit après le tour de l'actu en France et dans le monde, résumé en 90 secondes par Cyril Ardo.
3: Plusieurs milliers de personnes rassemblées dans quelques 150 villes françaises pour rendre hommage à Liana, cette collégienne de 11 ans qui a été tuée, et pour dénoncer les dysfonctionnements de la justice. Mobilisation à Besançon, Strasbourg, Lyon, Limoges ou encore Paris, où l'animatrice Flavie Flamand, qui a porté plainte contre Patrick Bruel pour viol, était présente.
4: On est dans une société qui nous demande de

0: 1 sur 2 actuellement, selon un rapport dévoilé ce matin. La grève à la SNCF dès ce soir 20h et demain pour de meilleurs salaires et pour dénoncer le climat social. Le trafic des TER s'annonce très perturbé. Un TGV sur 3 et un intercité sur 2 seront à l'arrêt. À une semaine de l'entrée dans le mondial pour les Bleus, une victoire qui rassure. La France s'est imposée 3-1 hier soir face à l'Irlande du Nord pour le dernier match de préparation.
1: Cyril Ardoux, vous revenez tout à l'heure à 8h30 dans l'info d'ici Loire-Océan, direction Saint-Nazaire. Il n'y avait pas assez de chaises hier soir dans cette petite salle d'une centaine de places. Une salle qui accueillait une réunion publique sur un sujet qui préoccupe beaucoup les habitants, forcément leur santé. Alors que les hommes de moins de 65 ans meurent beaucoup plus de cancer dans le bassin nazérien et que dans le reste du pays, par rapport au reste du pays, avec 39% de surmortalité. Plusieurs études, notamment une étude de zone en cours en ce moment pour mesurer l'impact des industries et de l'activité du port. Et hier, Hélène Roussel, les services de l'État ont donc livré leurs premières conclusions et il y a peu de pollution hors des seuils réglementaires.
2: C'est ce qui ressort de l'étude de zone menée depuis 5 ans, notamment par la DREAL, la Direction Régionale de l'Environnement, Christophe Henbel, responsable pour la Loire-Atlantique.
3: 46 polluants ont été mesurés dans l'air et sur un seul polluant, le cobalt, on a une zone, sur la zone de Bray à Saint-Nazaire, où des investigations complémentaires doivent être réalisées.
2: Une société de revêtement de surface a été épinglée pour ses émissions et sur la zone, une quinzaine d'entreprises vont être inspectées, ça c'est pour la pollution de l'air. Et dans les sols, deux parcelles contaminées seulement. Une à Saint-Nazaire, l'autre à Montoire, trop de plomb et d'arsenic. Là encore, enquête en cours.
3: Pour voir si les anomalies qui ont été détectées sont à l'échelle d'un jardin ou se rencontrent ailleurs dans le quartier. L'origine, c'est plutôt une hypothèse de remblai historique. Les investigations qui ont été menées ont tendance à ne pas incriminer les activités industrielles actuelles.
2: Autre conclusion, celle de Santé publique France. Pas de lien, pas de causalité avérée, selon elle, entre les industries et la santé dégradée de la population. Une étude épidémiologique locale n'est pas jugée pertinente.
1: Alors, pourquoi autant de cancers dans l'agglo nazérienne ? C'est multifactoriel, répondent les services de l'État, mais ces conclusions, évidemment, elles sont difficilement entendables, elles sont même inaudibles pour la plupart des habitants, en tout cas pour ceux que vous avez rencontrés hier soir, Hélène, lors de cette réunion publique.
2: Des habitants, des militants, des salariés d'Airbus, de Yara, des élus, ils sont une centaine dans une salle pleine à craquer. Sur l'écran défilent les schémas et les chiffres, à la tribune, les intervenants.
4: Pour résumer, on cite de mesures...
2: Comme ici, Air Pays de la Loire, à propos de cette étude de zone.
4: 46 substances ont été recherchées.
2: Selon les résultats, pas de dépassement des normes. Et les questions fusent.
5: Est-ce que pendant ces périodes de mesures, du coke de pétrole a été chargé ou déchargé sur le port de Nantes-Saint-Nazaire ? Le charbon pour Cordemais ?
2: Réponse, non, ça n'a pas été pris en compte.
6: Quand l'étude de zone est basée sur des mesures non représentatives, que ce soit à cause de la durée ou à cause du nombre de points de mesure.
2: Didier Hott, ancien ingénieur et militant.
6: On a des erreurs de raisonnement. Pourquoi le chrome 6 le plus cancérigène de la zone ? On n'arrive pas à le mesurer, par contre on trouve dans les fruits et légumes qu'on mange. C'est inacceptable.
2: Ou comme le résume ce nazérien.
7: L'industrie peut s'améliorer, mais on peut tourner en rond, dire tout ce qu'on veut. Alors là, il y a une super concentration et que de ce fait, il y a aussi une super concentration de pollution.
2: Mais le sous-préfet de Saint-Nazaire, Éric de Vispelaire, rappelle que...
8: Il y a eu une augmentation très importante des inspections toutes industrielles.
2: Et de citer les mises en demeure de la raffinerie Total Energy récemment, ou même des chantiers de l'Atlantique.
1: Et cette étude de zone, Hélène, elle doit se terminer d'ici la fin de l'année. Elle aura coûté 4 fois plus cher que ce qui était prévu, c'est-à-dire près d'1 million d'euros avec plus d'un millier de prélèvements et 7000 analyses.
9: Et dans l'actualité également ce matin, Nicolas, ces nombreux rassemblements hier soir en hommage à Liana.
1: Un peu partout en France, notamment chez nous à Saint-Nazaire, justement, où nous étions à l'instant, mais aussi à La Roche-sur-Yon, au Sable-d'Olonne, ou encore à Nantes, devant les palais de justice, avec des magistrats qui dénoncent le manque de moyens pour pouvoir faire avancer correctement les dossiers. Nous y reviendrons dans les prochaines minutes, à 8h dans le journal également, du nouveau à Nantes, avec la disparition annoncée dans les 2 prochaines années d'un grand parking près du centre-ville qui sera transformé en parc, et puis du basket avec le match de l'Hermine ce soir à Poitiers. C'est une demi-finale retour, c'est même la belle en élite 2 en clair. Celui qui gagne ce soir file en finale.
9: Bonjour Joël.
10: Oui, bonjour.
9: Vous êtes à Éric entre Nord-sur-Erde et Bouvron.
10: Alors aujourd'hui on n'est pas à Éric, on est à Saint-Hilaire-de-Riez.
9: Ah, la chance, vous êtes en vacances.
10: Oui, on va dire ça comme ça. Oui, on se prépare à venir habiter à Saint-Hilaire.
9: Ah, donc vous avez déjà acheté là ?
10: Oui, oui, oui.
9: Donc là, vous êtes dans votre nouveau logement ?
10: Alors, pas encore. On est dans le fourgon aménagé devant la maison.
9: Ah, génial. Et pourquoi ? Il y a des travaux à faire.

0: peut-être?
1: Ouais, il y a des petits travaux à finir, donc on va faire ça tranquillement.
0: Et c'est vous qui faites les travaux?
1: Oui, oui, on bricole, on fait un petit peu de tout.
0: Ouais. Ah ouais, c'est bien, bravo, félicitations. Donc il fait quel temps à Saint-Hilaire-de-Riez alors?
1: Ben là, il fait un petit peu gris, mais le soleil est pas loin. On sent que ça va se dégager rapidement.
0: Oui, en fait, c'est vrai que ça serait peut-être un petit peu plus nuageux, effectivement, si on part davantage sur la côte. Hein. Mais ça va être quand même relativement une belle journée avec passage nuageux, avec éclaircies, peut-être quelques averses. Voilà, c'est possible en tous les cas pour cet après-midi. Le temps va vraiment s'améliorer avec une hausse des températures prévue pour cette fin de semaine. C'est votre projet de vie, j'imagine, Saint-Hilaire-de-Riez?
1: Oui, tout à fait. On connaît depuis longtemps et puis là, on va passer notre retraite à Saint-Hilaire-de-Riez.
0: Eh bien, vous avez bien de la chance. Profitez bien, en tout cas, Joël. Passez une excellente journée.
1: Merci à vous et puis à bientôt.
0: À bientôt, Joël. Vous allez nous envoyer des petites photos de vos travaux. On va suivre tout ça de près. Hein.
1: Et je vous enverrai des photos des 24 heures du Mans aussi, des places que j'ai gagnées la semaine dernière.
0: Ah, mais oui, génial. Ben oui, faites-nous partager ça, bien sûr. On adore. Hein.
1: Je vous enverrai ça.
0: Eh bien, super. On attend vos photos. Merci beaucoup, Joël. Et sur la route, ce sont les ralentissements habituels, voilà, qui se mettent tout doucement en place.
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0: Et si vous prenez le train demain, soyez prudents en tous les cas, parce qu'il va y avoir une grève très importante de la part de la SNCF. Donc, en Pays de la Loire, par exemple, c'est un TER sur deux.

0: Un titre provocateur et pourtant on est clairement sur une rêverie poétique sur le mystère féminin. C'était Alain Souchon.
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0: Vos enfants ont mis 10 minutes à trouver leurs affaires. 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Il y a des matins comme ça où on pense que tout démarre mal. Mais vous êtes au bon endroit en tout cas pour trouver de la motivation et de la positivité. 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Ici c'est bonne humeur et culture. Tous les matins, elle nous transmet son savoir de manière ludique. C'est Lucie Mieusec et son pourquoi des choses. Lucie, vous nous apprenez ce matin que la Vendée prend sa source dans les Deux-Sèvres. C'est quoi ce schmilblick ?
3: Alors, on en a déjà parlé ici. Si le département de la Vendée s'appelle la Vendée, c'est grâce à la rivière du même nom. Et tout comme les Deux-Sèvres s'appellent les Deux-Sèvres parce que la Sèvre nantaise et la Sèvre niortaise traversent le département, eh ben, en fait, la Vendée a failli s'appeler les Deux-Lés. Mais ça sonnait pas très bien parce que les Vendéens sont beaux et pas laids. Même si ça paraît être une blague dit comme ça, c'est une vraie info. L'une des raisons qui fait que la Vendée ne s'appelle pas les deux laits, c'est vraiment à cause du fait que ça sonne comme les deux moches.
0: Ouais, mais là, on s'éloigne un petit peu du sujet, Lucie. La Vendée, donc, prend sa source dans les Deux-Sèvres.
3: Exactement. La rivière La Vendée, qui a donc donné son nom au département, prend sa source au lieu-dit La Sauvagère, juste à côté de l'Absie, dans les Deux-Sèvres. Et c'est bien normal qu'une rivière naisse là, puisque l'Absie culmine à 240 mètres d'altitude. C'est le plus haut bourg des Deux-Sèvres, parce qu'il est situé sur le bout du massif armoricain. Mais bon, quand je vous dis ça, c'est vraiment pour en faire des caisses, parce qu'en réalité, la Vendée est une rivière qui coule quasi exclusivement en Vendée. Cette fameuse source dont je vous parle est vraiment à la limite du département. Donc bon, c'est du chipotage. Et que ce soit le nom de cette jolie rivière qui traverse Fontenay-le-Comte ou le nom du département, Vendée, vous vous demandez certainement ce que ça veut dire. Eh bien, ça voudrait dire blanc, ou plus précisément blanche, puisqu'on retrouve le mot « vindeda » en gaulois, qui veut dire « la blanche ». La rivière La Vendée s'appelait donc à l'époque de nos ancêtres les Gaulois « la blanche ». Ce nom est venu jusqu'à nous pour devenir la Vendée et pour ne froisser personne parce que c'est joli comme nom et pour ne pas parler de lait. Eh bien, la Vendée a triomphé dans le choix de nom pour le département, même si elle naît dans les Deux-Sèvres.
0: Je vous avais bien dit que c'était l'instant culture par Lucie Mieusec et son pourquoi des choses. Dans les prochaines minutes avec votre invité Nicolas Creusel, après le scandale autour de la mort de Liana et des failles dans l'enquête, le monde de la justice se fait entendre.
4: Oui, la justice pointée du doigt, est-elle coupable? L'institution a-t-elle failli? Ou bien la question de la protection des enfants est-elle plus complexe et le manque de moyens criant? Dans trois minutes pour évoquer ces sujets, on accueille Anaïs Zéry, déléguée du syndicat de la magistrature à Nantes, en direct, l'invité d'ici matin.
0: Ce sera juste après une chanson de rupture chantée par Louane.
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0: Les restes, c'est fait pour les chiens. Louane sur votre radio, ici Loire-Océan.
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0: Et votre invité ce matin, Nicolas Creusel, c'est Anaïs Zéry, délégué du syndicat de la magistrature au tribunal de Nantes.
3: Bonjour Anaïs Zéry.
4: Bonjour Nicolas Creusel.
3: Et merci d'être en direct avec nous sur ici Loire-Océan. Des centaines et des centaines de personnes hier soir sous les fenêtres du palais de justice de Nantes. Vous y étiez d'ailleurs, des rassemblements partout en France en hommage à Liana, mais aussi pour crier que la justice fonctionne mal. Est-ce que vous dites, vous, que vous êtes les boucs émissaires finalement, victimes du manque de moyens et coupables de ne pas avoir su protéger cet enfant et sans doute beaucoup d'autres?
4: Alors sur le fait qu'on est les boucs émissaires, on dit que n'importe quel événement aussi dramatique nécessite un examen des causes qui ont mené et que cet examen il doit être exhaustif et qu'il peut pas se passer d'analyser les manquements ordinaires et systémiques en matière de protection de l'enfance et de violences faites aux mineurs. Que cet examen il doit prendre en compte le manque d'enquêteurs, le manque de parquetiers, les délais d'attribution des enquêtes pour violences sur mineurs et on ne peut pas se contenter uniquement de phrases.
3: Quand vous entendez Emmanuel Macron qui dit qu'on ne me parle pas de moyens, c'est pas le sujet, bon, vous dites c'est un peu facile quand même, les politiques ils ont bon dos.
4: Alors, on dit surtout que le manque de moyens, il est documenté, il est connu depuis de nombreuses années. Le syndicat de la magistrature auquel j'appartiens a publié un état des lieux de la protection de l'enfance en 2024 où les magistrats, les enquêteurs se disaient impuissants face à la lenteur de la prise en charge des plaintes des enfants. Donc, c'est documenté et c'est bien sûr su par le garde des Sceaux, par le président de la République. Il y a des commissions d'enquête qui sont en cours et dans lequel le garde des Sceaux a reconnu le dysfonctionnement de la justice. Donc il n'est pas acceptable de l'entendre se dire terrifié par ce dysfonctionnement de la justice qui est juste le fonctionnement normal de nos juridictions.
3: Enfin normal ou en tout cas anormal mais celui que vous pouvez au mieux faire. Si on regarde, si on prend l'exemple du tribunal de Nantes et du ressort que vous connaissez bien, on a 5,3 magistrats au pôle famille qui s'occupent de violences conjugales. Un ratio de population, c'est très peu, j'imagine.
4: Alors, le pôle famille s'occupe à la fois de violences, toutes les violences conjugales, de toutes les violences intrafamiliales, des mineurs victimes dans le cadre intrafamilial, de tous les mineurs auteurs, de tous les signalements d'enfants en danger. Et effectivement, le ratio de nombre de parquetiers par habitant sur le ressort, c'est 2,6 parquetiers pour 100 000 habitants, donc 4 fois moins que ce qui est préconisé par la Commission européenne pour l'efficacité de la justice.
3: 4 fois moins
4: sur le ressort de Nantes et 2 fois moins de magistrats, donc 5,5 juges pour 100 000 habitants.
3: Mais ça veut dire concrètement que si on dépose une plainte, entre le moment où elle arrive jusque dans le bureau d'un juge, qu'il demande un acte, que ça redescende, que l'acte soit effectué par les enquêteurs, il peut se passer des mois et des mois.
4: Alors, les délais d'attribution des enquêtes aux enquêteurs, puisqu'il y a le manque d'enquêteurs aussi, puisque en effet, donc une fois que les signalements, les plaintes sont traitées par les magistrats, après il faut une prise en charge effective de ces procédures. À la brigade de mineurs des commissariats de Nantes, ils sont actuellement 8 pour un flux de procédures qui a été documenté en 2024. C'était plus de 500 procédures dans les armoires qui n'étaient pas attribuées. Il faut parfois plusieurs semaines, parfois des années pour qu'une plainte, un mineur victime soit entendu. Et ça, ça n'est pas acceptable, mais c'est bien entendu la situation à laquelle ces enquêteurs doivent
3: sont confrontés. On évoquait aussi, parce que la chaîne elle est très large, 450 mesures de placement non exécutées en novembre dernier dans ce département de Loire-Atlantique. Ça veut dire 450 enfants dont on a dit qu'il fallait les placer, fallait les sortir de leur famille et c'est pas appliqué. On voit bien que c'est toute la chaîne qui est paralysée. Est-ce qu'il vous faudrait, selon vous, un plan un peu à l'image de celui des violences conjugales qui avait été érigé en priorité nationale et sur lequel, malgré tout, les choses ont un peu avancé?
4: Alors, ce qu'on dit, c'est qu'effectivement, il faudrait une révolution copernicienne, comme c'est ce qui a été fait pour la prise en compte des violences conjugales, que il ne suffit pas de dire que le contentieux des violences sur mineurs est prioritaire pour que ce soit suivi des faits, pour que ce soit une réalité. Ça n'est pas une politique publique prioritaire. Et donc, en effet, il faut tout un tas de mesures, de moyens matériels, de nombre d'enquêteurs supplémentaires, de nombre de magistrats du greffe supplémentaires. Il faut une priorisation effective et interministérielle de cette politique publique. Et en effet, il y a une défaillance du département pour lequel le 19 novembre dernier, les magistrats du tribunal de Nantes ont voté une motion pour dire que c'était inacceptable ces 450 mesures de placement dans lesquelles les enfants sont peut-être victimes de viols, de violences habituelles, sont en contact tous les jours avec leur agresseur dans des situations dramatiques dans lesquelles ils sont maintenus dans des situations de danger. Donc ça, c'est connu et ça ne serait, si c'était une priorité de politique publique, ça n'arriverait pas.
3: Est-ce que, pour terminer, parce que malheureusement on n'a plus le temps à analyser, mais est-ce que vous avez encore foi dans vos missions, j'allais dire votre métier, mais vos missions, est-ce que vous y croyez encore quand on a un tel tableau?
4: Alors oui, on doit en effet être à la hauteur de la mission. Les magistrats, les enquêteurs mettent tout en œuvre en effet pour rendre une justice dont on dit qu'elle elle est dégradée, mais bien entendu qu'il faut continuer à protéger les enfants, protéger effectivement
3: toutes les victimes, quelles qu'elles soient. Je vous remercie beaucoup, Anaïs Zéry, d'être venue ce matin. Le temps nous presse, malheureusement. Vous êtes déléguée du syndicat de la magistrature au tribunal de Nantes. Bonne journée à vous.
4: Merci, bonne journée.
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0: Et le charme d'Eros Ramazzotti ce matin sur votre radio, ici Loire-Océan. Et ce matin, on voyage au temps où les mariés ne portaient pas de robe blanche avec Stéphane Bern.
1: Se marier en princesse, très récent. Pendant des siècles, on se mariait surtout avec ce qu'on avait dans l'armoire, à condition encore d'avoir une armoire. France, 17e siècle. Un mariage de village sans wedding planner. Pas de boutique spécialisée, pas d'essayage, pas de traîne de 3 mètres ou de vendeuse commissionnée qui vous dit « Celle-là est faite pour vous ». La mariée s'habille simplement avec sa plus belle robe. Car à l'époque, un vêtement coûte une fortune. On ne l'achète pas pour un jour. On le porte, on le raccommode, on le transforme, parfois toute une vie. Alors le jour du mariage, on fait au mieux. On choisit ce qu'on a de plus beau. Ou de moins pire. Objectif, être présentable.
2: Oh là là là là, ça va pas du tout.
1: Et c'est presque jamais blanc. Le blanc, c'est salissant et difficile à entretenir. On préfère des couleurs solides. Rouge, bleu, brun ou noir. Pratique. Mariage le matin, enterrement l'après-midi, on optimise. Dans certaines régions, la tenue inclut même un tablier.
3: Attendez de voir d'abord un coup de feu dans un grand restaurant. Il y en a beaucoup qui rendent leur tablier en pleurant.
1: Non pas une fantaisie symbolique, mais un détail très concret. C'est une pièce normale du costume féminin. On ne va pas l'enlever juste parce qu'on se marie. Le romantisme, c'est bien, mais la soupe, elle ne va pas se faire toute seule non plus.
4: Il n'y a pas écrit Bécasse ici.
1: Il faut attendre le 19e siècle pour que tout bascule. En 1840, en Grande-Bretagne, la reine Victoria se marie en blanc. L'image circule, la tendance suit, et elle devient la première influenceuse mode de l'histoire. Peu à peu, l'idée s'impose, une robe unique, spectaculaire, et parfaitement inutile après. Désormais, la robe de mariée est faite pour une journée, alors que pendant longtemps, elle était faite pour la vie. Et si le mariage dure plus longtemps que la robe, c'est déjà pas si mal.
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0: 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Bienvenue, il est 8h. D'ici, Nicolas Creuset.
6: Une très forte émotion à travers tout le pays et des milliers de personnes rassemblées hier soir en hommage à Liana, la collégienne de 11 ans enlevée et tuée dans le Gers. Chez nous, des rassemblements à Châteaubriant, à Ancenis, au Sable-d'Olonne, à La Roche-sur-Yon, à Saint-Nazaire et bien sûr à Nantes, avec en ligne de mire la question du fonctionnement des services d'enquête, police, gendarmerie et de la justice à travers tout le pays, quand le gouvernement pointe des dysfonctionnements et que les magistrats dénoncent, eux, des manques de moyens et des dossiers qui s'empilent sur leur bureau. Dans le rassemblement nantais hier soir, Aurélia, 48 ans, venue de Carquefou avec sa fillette de 9 ans et demi, rose blanche à la main.
7: Vraiment, moi j'ai pleuré, j'ai été très très très triste pour cette famille. J'ai été profondément choquée de l'inaction de la justice encore et toujours. Il y a eu plusieurs plaintes sur ce monsieur, donc évidemment que ça aurait pu être évité. On ne croit pas les enfants, alors que c'est « je te crois ». C'est comme les femmes qui sont victimes de violences sexuelles, hein, c'est exactement la même chose. Il y a 70 000 plaintes, donc quand on entend ça, et encore je pense que c'est la partie visible de l'iceberg. Donc je pense qu'effectivement, oui, il n'y a peut-être pas assez de personnes et de moyens pour pallier à tout ça. La SE, c'est pareil. Hein.
8: L'aide sociale à l'enfance.
7: Ah oui, il n'y a rien. C'est pas possible. En attendant, l'enfant subit encore, encore et encore. Enfin, c'est un scandale.
6: Des propos recueillis dans la manifestation nantaise par Céline Loiseau. Ce n'est pas parce qu'on dit que la protection de la jeunesse devient une priorité qu'elle l'est réellement si on ne met pas les moyens en face. Nous disait il y a quelques minutes Anaïs Zéry, qui est déléguée du syndicat de la magistrature à Nantes. Elle était l'invitée d'Ici Loire-Océan. Le replay est sur le site et l'appli Ici, à la page Loire-Océan.
0: Des manifestations pour dénoncer encore et toujours le manque de moyens.
6: Oui, cette fois dans l'éducation nationale à Nantes et à La Roche-sur-Yon ce matin. À l'appel des syndicats, ils demandent l'embauche d'AESH à temps complet, avec de meilleurs salaires. Les AESH, ce sont les personnes qui s'occupent des enfants handicapés. Et puis également, plus de moyens pour et plus de postes d'AED, les assistants d'éducation, en clair, ce qu'on appelait nous à l'époque les surveillants. Et puis manque de moyens aussi à l'hôpital, avec la CGT du CHU de Nantes, qui appelle à manifester ce midi Place Royale, pour dénoncer des secteurs en grande souffrance, comme la gériatrie et la psychiatrie.
0: Chasser les voitures du centre-ville, c'est le projet porté par la majorité de gauche et écologiste à Nantes.
6: Projet présenté comme étant celui de la bifurcation écologique, avec bientôt une nouvelle étape, la disparition du parking en plein air dans le secteur de la Petite Hollande et de Gloriette. On est à deux pas de la Place Royale, des rues piétonnes et des commerces. À la place, la mairie promet un îlot de fraîcheur, c'est-à-dire un espace avec beaucoup de verdure, un millier d'arbres plantés là où il y a 1200 places de stationnement, des aménagements destinés aussi aux piétons, aux vélos et à la future ligne 6 du tram. Thomas Quérault, vice-président de Nantes Métropole, délégué à l'urbanisme et au projet urbain, assume.
4: Dans le projet, on a une place plus importante pour les piétons, mais on garde une voie de circulation pour les voitures. Donc la circulation en voiture qui rejoindra après le quai de la Fosse sera toujours possible. Ce à quoi on s'attaque, c'est plus la partie stationnement, parce que on avait un parking qui ne servait, qui avait comme seule animation que le marché le samedi. Considérant que c'était un espace trop chaud en centre-ville, il était important d'apporter une réponse à ces enjeux de changement climatique. Et donc, supprimer ces espaces de stationnement au profit d'un parc qui apporte de la fraîcheur à tous les habitants du centre-ville et à tous les usagers de la métropole qui pourraient venir pour une visite.
6: Un projet que comprend par exemple Mathilde, qui se gare régulièrement sur ses places. Elle habite au Cellier, mais elle estime que ça va peut-être quand même un peu trop loin.
8: Je trouve très bien le projet de végétalisation. Ça va être un super endroit à terme. Ce qui m'embête, c'est que j'aime bien me garer en extérieur aujourd'hui. C'est vrai qu'ils ont développé quand même pas mal de parkings souterrains. Je me sens pas forcément en sécurité dans les parkings souterrains qui sont à proximité de commerce, malheureusement. Alors moi, j'ai la chance, au Cellier, on a le train, mais par contre, on est quand même suffisamment éloigné, et donc en termes d'horaire, notamment le soir. C'est ça justement qui n'est pas évident, et il faut savoir trouver le juste milieu entre praticité et écologie.
6: 2500 m2 de bitume ont déjà été enlevés dans ce secteur. La nouvelle phase de travaux va débuter en septembre et le parking aura totalement disparu courant 2028. On va y revenir dans l'info d'ici Loire-Océan à 8h30 tout à l'heure avec le reportage d'Anaël Cagnon et Yann Denecher. À Saint-Nazaire, des seuils de pollution rarement au-dessus des niveaux réglementaires, des raisons diverses, multifactorielles pour expliquer la surmortalité à cause de cancer chez les hommes de moins de 65 ans. Voilà en quelques mots le résultat de ce qui a été dit hier soir aux habitants préoccupés quand même pour leur santé, des habitants qui ont assisté à une réunion publique organisée par le sous-préfet. Pas de quoi rassurer d'ailleurs ces Nazériens qui étaient présents dans la salle. On vous racontera cette réunion sur le site et l'appli ici à la page Loire-Océan.
0: Ici matin, 8h05, en basket ce soir, ça passe ou ça casse pour l'Hermine de Nantes?
6: C'est le troisième match, le match décisif des demi-finales des play-offs de l'Elite 2. Ça se joue à Poitiers. Les Nantais qui étaient tout prêt de se qualifier dès samedi dernier avant de se faire égaliser au tour dernier moment, et bien ces Nantais, ils n'ont plus le choix. Ce soir, il faudra un exploit, estime leur président Hubert Guillard.
9: Ça va être compliqué, mais c'est jouable. C'est jouable. Dans quel état mental vont être les joueurs? C'est difficile de prévoir. On a une équipe jeune qui est joueuse, et ils ont pris un petit coup sur la tête quand même, faut bien le reconnaître. C'est un match de play-off, ça peut être très serré. On peut aussi faire un écart important, comme on a fait à Blois, où on a gagné le troisième match de 20 points. On peut les donner, les 20 points, on peut les prendre, tout est ouvert. Le mental fera la différence. Et nos supporters sont fidèles, on aura encore un quart complet de supporters ce soir à Poitiers. Là, on croise les doigts ensemble.
6: Voilà, un quart de supporters pour aller soutenir donc l'Hermine qui joue à 20h à Poitiers dans la salle Saint-Éloi. Sam Goodchild en tête de la Vendée Arctique, la première course qualificative pour le prochain Vendée Globe. Violette d'Orange est remontée cette nuit à la 3e place. Les Sablés, Arnaud Boissière et Manu Cousin sont 6e et 8e. Corentin Aurore, le Lorienté, lui, a dû abandonner après une avarie. Et puis nous sommes en juin. Et c'est un rendez-vous incontournable du mois de juin et de la fin d'année scolaire. Les kermesses et autres fêtes d'école dans le privé, elles sont même essentielles pour financer les établissements, notamment payer les ATSEM en maternelle. Dimanche, par exemple, c'était la kermesse de l'école catholique Saint-Joseph à Grand-Champ-des-Fontaines, avec des centaines de personnes qui ont répondu à l'appel de l'association de parents qui organisait. C'est l'OGEC, présidé par Anne Trouillet.
10: C'est d'abord une journée pour les enfants, mais c'est aussi une journée lucrative. Voilà, on va pas se mentir. L'argent, c'est le nerf de la guerre. Ça dépend des années, mais on est entre 8 000 et 12 000, 15 000, même quelquefois, euros. Nous, on est employeur quand même de 9 personnes, une secrétaire et donc les ASEM dans les classes maternelles. Et donc, en fait, ça permet aussi de financer une partie de leur salaire. On n'est pas une école publique, donc on a évidemment des subventions de la mairie, c'est heureusement. Mais après, pour tout le reste, l'entretien des bâtiments et tout ça, c'est nous. Tout ce que vous voyez, le grillage, les jeux, on reverdit aussi la cour. On a fait un jardin d'empathie. Bon, tout ça, c'est l'école qui paye, c'est l'OGEC. Les projets pédagogiques, c'est nous qui les finançons avec les associations. Et donc, ça permet aussi de répondre aux attentes de l'équipe pédagogique.
6: Des propos recueillis à Grandchamp-des-Fontaines par Louis Lebacquer. Et puis, attention, c'est la classe quand même. Emmanuel Béard sera l'invité d'honneur du Festival de cinéma et de musique de film de La Baule. Bah, c'est quand même pas n'importe
0: qui. C'est pas n'importe qui, c'est vrai.
6: Ce sera donc du 24 au 28 juin, avec notamment un prix d'honneur qui lui sera remis et une soirée hommage célébrant l'ensemble de sa carrière.
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0: Ciel bleu ce matin avec quelques passages nuageux. Cet après-midi, c'est la même chose, mais peut-être aussi quelques averses. Au niveau des températures, c'est plutôt frais. On a entre 10 et 14 degrés pour ce matin, 17 à 19 pour cet après-midi. On est environ 2 à 3 degrés en dessous des températures de saison. Temps à peu près similaire demain, sans pluie. Et la remontada des températures, c'est prévu pour vendredi et pour tout le week-end. Sur la route actuellement, c'est tendu si vous empruntez le périphérique nantais au sud, comme d'hab. De toute façon, pour remonter direction la porte de Saint-Herblain, c'est compliqué pour passer le pont de Chevirey. Idem pour le pont de Bellevue.
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0: Et si vous aimez la chanson française, ça tombe bien, nous aussi, on en partage avec vous tous les jours. Vanessa Paradis, Tandem, 8h08.

0: Bienvenue sur votre radio, ici Loire-Océan 8h10.
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0: Et vous êtes en route pour le travail, vous êtes au volant de votre camionnette, votre voiture sur la Nationale 137 entre Bain-de-Bretagne et Nantes, où ça ralentit. Vous êtes en train de monter dans le bus, ouais, direction Rezé, et vous nous écoutez dans le casque. Vous êtes peut-être en télétravail, aux Herbiers ou à Mouchamp, peu importe l'endroit en fait où vous vous trouvez. Vous pouvez nous emporter partout avec vous grâce à notre application gratuite. Quiz de la machine à café avec Romain Carré dans les prochaines minutes, d'ici 10 minutes à peu près. Il vous pose des questions d'actualité, vous y répondez, on vous aide avec Nicolas Creusel et vous remportez vos places pour la dernière journée de Poupée des Rails. 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
0: Tous les matins, un peu avant 8h15, on évite les arnaques grâce à Aude Razo. Le rendez-vous anti-arnaque, c'est pas vrai. Et Aude, ce matin, cette question. Faut-il renforcer nos paramètres de confidentialité sur WhatsApp ? Il y a des messages d'alerte qui tournent en boucle en ce moment sur la messagerie, mais ils sont faux.
5: Effectivement, ce message qui fait peur, des collègues à moi l'ont vu passer dans des groupes WhatsApp professionnels qu'on a entre nous à la radio. Vous pouvez aussi tout à fait le recevoir dans le groupe que votre tata a créé pour l'anniversaire surprise du petit cousin. Que dit-il ? Que l'intelligence artificielle utilisée par WhatsApp a désormais accès à toutes nos conversations. Que l'IA peut même récupérer les informations personnelles qu'il y a sur nos téléphones. Pour éviter ça, les administrateurs, ceux qui gèrent les groupes WhatsApp, sont invités dans ce message à changer de toute urgence les paramètres de confidentialité des conversations.
0: Et donc cette alerte haute est une fausse alerte.
5: Voilà, c'est pas vrai, tout simplement, et n'en voulez pas à votre collègue, votre ami, votre sœur qui vous a envoyé ça. La personne est de bonne foi et pense sincèrement rendre service. Mais l'intelligence artificielle sur WhatsApp n'a pas accès à nos conversations. Cette IA, en fait, c'est la petite fleur violette que vous avez en bas à droite. Elle s'appelle Meta AI, Meta AI. C'est un robot avec qui vous pouvez discuter, vous pouvez lui demander à peu près n'importe quoi, hein, la météo ou les dates des matchs au Mondial de foot, par exemple. Mais il a uniquement accès aux informations que vous lui donnez quand vous discutez avec lui. C'est tout. Alors, si vous voulez changer les paramètres de confidentialité, faites-le. Si ça peut vous rassurer, vous allez juste empêcher l'utilisation de l'IA dans la conversation. Mais méfiez-vous quand même des messages effrayants qui circulent là comme ça en boucle sur WhatsApp, sur Facebook. Ils sont souvent faux. Et si c'est un inconnu qui vous envoie ce message, méfiez-vous encore plus. Il peut très bien profiter de votre méconnaissance pour vous faire faire n'importe quoi et accéder lui à votre compte WhatsApp.
0: Je sais pas vous, mais j'ai l'impression quand même qu'il faut se méfier de tout. Faut être très prudent quand même dès qu'on reçoit un message. On va faire la connaissance de Laurence dans quelques instants qui habite Chaillet-les-Marais en Vendée, rencontre d'une femme dynamique et très impliquée dans sa commune.

0: Me Up, The Rolling Stones sur votre radio, ici Loire-Océan. Bien partir à la rencontre d'une personnalité d'ici en Loire-Atlantique et Vendée, c'est Romain Carré. Rebonjour Romain Carré.
1: Rebonjour, rebonjour à tous et bonjour si vous nous rejoignez maintenant.
2: Ah, c'est à moi ?
0: Mais oui, c'est à vous. Les gens d'ici, c'est vous, Romain.
1: Eh ben, on va tout au sud de la Vendée, à Chaillet-les-Marais, ce matin, voir Laurence, très investie dans la vie de sa commune. Elle est de celles qui aiment agir, participer et rassembler. Et malgré des problèmes de santé qui ont jalonné son parcours, eh bien, elle a toujours trouvé, Laurence, la force d'aller de l'avant, un dévouement qui a toujours été présent.
3: Alors moi, j'ai toujours été habituée, de toute petite, à Champagny-les-Marais. J'avais mon instituteur qui était devenu conseiller général, Pierre Mettet, qui était devenu député, était mon instituteur, maire de la commune. On s'est pris d'amitié, il n'avait pas de fille, il avait deux garçons, et il m'a pris sous son aile un peu. Et c'est lui qui m'a fait découvrir tout ce qui était bénévolat, la vie politique aussi, l'investissement.
1: Élu pendant 12 ans à la mairie donc de Chaillet-les-Marais, qu'est-ce que cette expérience vous a appris sur les habitants, peut-être sur vous?
3: Alors, les 12 ans ont été une expérience extraordinaire. Alors, le premier mandat, ça a été. Deuxième mandat avec une équipe, un maire, un nouveau maire extraordinaire, avec des collègues sensationnels. Quand j'ai voulu m'investir dans la commune, j'avais surtout des idées, j'avais envie de mettre des choses en place.
1: Vous avez réussi à les mettre en place ?
3: Oui, même plus que je ne pensais.
1: Qu'est-ce qui a fait que justement ça fait la différence ?
3: Moi, quand je suis arrivée, je voulais faire des marchés d'été. On m'a dit, non, à Chaillet, tu vas te planter, il n'y a rien qui fonctionne. Quand je vois qu'au bout de 12 ans, tous les mardis soirs, juillet-août, il y a entre 880 et 1600 personnes tous les mardis soirs, je me dis, super, je suis contente. Les gens ont envie de se retrouver, envie de faire la fête. C'est un lieu social, des animations différentes tous les mardis. Et aussi d'avoir obtenu la deuxième fleur de Village Fleuri, commune touristique, donc que du bonheur.
1: Faut une sacrée force de caractère quand même, dites donc.
3: Oui, effectivement, il faut avoir une certaine force de caractère. Alors je dis pas. Au début, ça n'a pas été toujours facile. C'est vrai que je suis un peu... faut savoir me freiner un peu.
1: C'est vraiment quelque chose, j'ai l'impression, de viscéral, de rassembler, vous.
3: Hein. Oui, effectivement. J'adore rassembler. J'aime bien les gens, retrouver les gens. J'aime bien ces lieux sociaux où il y a un lien social, où on s'y sent bien. Et c'est vrai que j'étais présidente de l'association Jim JV de Chaillet-les-Marais il y a plus de 20 ans. Donc là, je viens juste laisser mon poste. Enfin, tout le monde disait, mais non, Laurent, ça te va bien, t'es super et tout, tu fais ça comme ça. Enfin bon, j'ai dit non, au bout d'un moment. Et puis là, cette année, j'ai pris la décision aussi d'arrêter.
1: On dirait un virage que vous prenez, Laurence.
3: Je vois des gens qui sont là très longtemps, jusqu'à 80 ans et tout. Il faut savoir passer le relais, enfin, il ne faut pas se sentir indispensable. Moi, quand je fais les choses, je les fais à fond. Mais après, moi, c'était clair dans ma tête, il y a un an et demi, quand j'ai dit à monsieur le maire, écoute, je ne ferai pas un troisième mandat parce que j'arrive à 60 ans, j'ai envie de profiter de la vie, j'ai été malade dans ma vie, j'ai eu un cancer, j'ai eu des problèmes de santé et je me dis qu'à 60 ans, j'ai envie de profiter, il me reste peut-être encore 20 ans. Effectivement, c'est un virage, mais moi, je suis prête à l'assumer et je suis ravie. C'est que du bonheur, mon travail d'aide-soignante aussi, 33 ans aide-soignante à l'EHPAD, avec la chance d'avoir fait des formations sur l'accompagnement de fin de vie, sur tout ce qui est esthétique. Non, c'est quoi dire de plus, c'est extraordinaire.
1: Laurence de Chaillet-les-Marais en Vendée.
0: Et ça, c'est vrai qu'on aime entendre ces voix comme ça, passionnées, avec plein de soleil.
1: Ah Laurence, elle est passionnée. Hein.
0: Ça fait du bien, on joue au quiz de la machine à café avec Yves Deslandes Génusson dans un instant.
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1: Franck.
0: C'est Franck qui réalise cette émission, il nous dit dépêchez-vous.
1: Allez, on y va là maintenant.
0: Bonjour Yves.
1: Bonjour Yves.
2: Bonjour.
0: Yves, vous êtes Lampe Génusson. Il y a un magnifique soleil.
2: C'est ça, c'est moi qui l'ai envoyé ce matin.
0: Et oui, ce matin, vous nous avez envoyé de magnifiques photos. Merci pour le partage.
2: De rien, c'est fait pour.
0: Et ben voilà, et vous jouez ce matin pour ces places pour Poupée des Rails, la dernière journée, celle du 24 juillet. Il faut répondre aux questions de Romain Carré, mais on est là pour vous aider, Yves. Hein.
1: Des questions d'actualité, Yves. Vu dans la presse, dans les réseaux sociaux, dans la radio, enfin partout, quoi. Yves, pour cette première question, on va marcher avec le chanteur Icar. Yves, Icar est en ce moment sur les routes de Vendée, vous le savez peut-être.
2: Oui, je connais ça.
1: Voilà, exactement. Il propose ensuite des concerts le soir. Mais hier, Icar, il a eu une belle surprise. Il a été rejoint par...
2: Pascal Obispo.
1: Oh bah, ok, c'est ça.
0: Bah non, mais Yves, au top de l'actu, quoi.
2: Je suis Icar sur les réseaux.
1: Ah, c'est pour ça.
0: Bien joué.
1: Il a été rejoint par Pascal Obispo entre les Sables d'Olonne et Talmont-Saint-Hilaire. Super surprise que le chanteur a adoré.
0: Et qu'est-ce que vous pensez de son initiative, qui est quand même atypique, quand même, de prendre la route comme ça?
2: Ah, franchement, moi je trouve ça top. En plus, ce qu'il partage, il partage ça tous les jours et il vit des moments extraordinaires avec des gens simples et il reste à sa hauteur, à la hauteur des gens.
0: Ouais, c'est
2: et...
0: ce que j'allais dire, accessibilité, simplicité. Oui.
1: Vous êtes allé marcher avec lui?
2: Non, malheureusement, j'ai pas eu l'occasion.
1: Ah, d'accord. Non, c'est vrai que son parcours est génial, Icar. C'est jusqu'au 17 juin. Deuxième question, Yves. Deux Nantais ont créé un concept original. Ils vendent des t-shirts inspirés d'une destination. J'insiste bien là-dessus. Et en achetant ce t-shirt, on peut gagner quelque chose. D'après vous, c'est quoi?
9: T-shirt, c'est une destination.
1: Inspiré d'une destination. Et donc, on peut gagner quoi en achetant le t-shirt?
2: Ah, un voyage.
1: Oui, ben c'est ça, tout simplement.
9: Là où il y a le dessin?
1: Oui.
9: Ah ouais.
1: C'est ça, ouais. Ah, et là, le voyage, c'est New York.
0: Ah ouais, la classe.
9: C'est pas mal, hein.
1: Alors, ils s'appellent Lise et Théo. Ils ont créé la marque de t-shirt, le t-shirt voyageur. C'est un concept où chaque t-shirt acheté devient une chance de partir à l'aventure. En gros, Yves, vous achetez un t-shirt et vous êtes automatiquement inscrit pour gagner un voyage tout frais payé à New York. Alors, j'ai fait mes petits calculs. 35€ le t-shirt, la vente est ouverte jusqu'au 30 septembre, j'ai fait donc mon petit calcul, s'ils vendent 2000 t-shirts à 35€, ça fait 70 000€.
0: Ah oui, d'accord.
1: Donc ils peuvent payer des voyages à New York, les petits.
0: Enfin, il y a des charges, hein.
1: Oui.
0: Ouais, ce serait trop facile si. Ben, c'est vrai. Moi, je pense
9: que
0: ça serait trop facile de croire que ça rentre dans la caisse. Hein. Non. Tout ça.
1: On a le temps pour une dernière ou pas, Franck?
0: Mais pas du tout. Oui. si, il a dit.
1: Quelle émission Yves recherche des candidats à Salerten en Vendée pour venir chanter sur son plateau?
2: Alors, j'ai entendu ça tout à l'heure, donc c'est N'oubliez pas les paroles.
1: Oui,
0: mais il est formidable, Yves. Vous êtes vraiment trop fort.
9: Il est tout. Il sait tout.
1: Et si vous voulez participer au casting, Yves, peut-être que vous chantez formidablement bien, eh bien, vous pouvez aller sur le site de la ville de Salerten pour retrouver tous les contacts. Voilà, c'est gagné.
2: On va éviter ça.
1: Oula, d'accord. Okay.
2: On va garder ça.
0: Vous n'avez pas confiance en vous, là?
2: Non, pas pour ça.
1: Bon, en tout cas, Yves, bravo. Hein,
0: félicitations.
1: Vous,
0: vous faites quoi dans la vie, Yves?
2: Je travaille dans la sécurité sur les chantiers.
0: Okay, d'accord, très bien. Donc vous êtes un élément important, en tout cas, des chantiers, parce que c'est vous qui dites hop, le casque, là. Hein?
2: Oui, entre autres.
0: Ouais. Ouais. Ah non, mais c'est important.
1: Et tes gants, Jean-Michel,
0: dis donc. Hop, carton rouge.
1: Ouais, paf. Les chaussures de sécurité.
0: Sinon, ça fait mal aux pieds. Félicitations, Yves, vous remportez vos places pour Poupette des Rails, c'est le 24 juillet prochain. C'était un plaisir, Yves, de jouer avec vous ce matin.
1: C'était trop chouette.
2: Merci, je vous renvoie la balle.
0: Okay,
9: c'est gentil.
0: Plaisir de partager.
9: Du coup, il va chanter au moins à poupée, il va chanter dans le champ, là, avec ses gosillets, crier sur toutes les chansons des années 80.
0: Bon, s'il pleut le 25, on saura pourquoi.
9: Mais non.
0: Il fait à poupée derrière.

0: Et on se réveille ensemble sur votre radio ici, Loire-Océan, et à 8h30, bon, peut-être qu'on vous accompagne plutôt sur la route du travail.
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0: L'info d'ici Loire-Océan dans un instant, Nicolas, ce nouveau bouleversement à venir dans le centre-ville de Nantes.
2: D'ici 2028, on ne pourra plus se garer sur les parkings à ciel ouvert. Petite Hollande, Gloriette à deux pas des rues piétonnes. L'espace va être transformé en parc avec des aménagements pour les vélos et le futur tram. Il y aura beaucoup d'arbres plantés. C'est pour mettre du vert à la place du béton et rafraîchir la ville en temps de canicule. Mais évidemment, ça ne plaît pas à tout le monde. On vous en dit plus juste après le tour de l'actu en France et dans le monde à 8h30. Le retour de Cyril Ardot pour le 90 secondes.
3: Le garde des Sceaux et le ministre de l'Intérieur auditionnés ce matin par la commission des lois du Sénat sur l'affaire Liana. Ils seront aussi réunis par le Premier ministre avec leurs collègues de la santé, de l'éducation et de l'égalité femmes-hommes. Sébastien Lecornu leur demande de faire des propositions concrètes pour protéger les enfants. Dans ce contexte, 150 rassemblements hier soir au Mans, à Limoges, à Nîmes, Paris, Strasbourg ou Lyon. Des milliers de personnes mobilisées pour dire « plus jamais ça ». La garde à vue de Patrick Borel pour viol prolongé de 24 heures, indique ce matin le parquet de Nanterre. L'avocate de plusieurs femmes qui accusent le chanteur annonce de son côté que deux nouvelles plaintes seront déposées la semaine prochaine. Mobilisation des accompagnants d'élèves en situation de handicap aujourd'hui un peu partout en France. Ils demandent de meilleurs salaires et le statut de fonctionnaire. Le gouvernement n'envisage à ce stade de titulariser que 10 à 20% de ces AESH. Ça risque d'être compliqué de prendre le train. Grève à la SNCF ce soir à partir de 20h et demain, trafic TER fortement perturbé.

0: majorité de gauche et écologiste à Nantes et à Nantes Métropole appelle la bifurcation écologique. D'ici 2028, il n'y aura plus de parking à la Petite Hollande et à Gloriette, là où aujourd'hui 1200 voitures peuvent stationner. On est à deux pas de la FNAC, du cinéma, de la place royale, des rues piétonnes, des commerces de centre-ville. Mais cet espace bétonné ne répond plus aux exigences d'une ville qui se prépare à affronter des canicules, dit la mairie. En lien donc avec la métropole, il faut végétaliser et planter des arbres, créer des îlots de fraîcheur. Thomas Quérault, le vice-président de Nantes Métropole délégué à l'urbanisme durable, rappelle que par ailleurs, il existe déjà des solutions pour les automobilistes.
1: Les riverains, ils ont plutôt des solutions aujourd'hui possibles, soit dans leurs immeubles, soit dans les parkings d'NGE, qui sont des parkings en silo, qui sont aujourd'hui, qui ont encore des places, que ce soit pour les résidents, mais surtout pour les visiteurs. Sur le parking médiathèque, par exemple, il reste toujours au minimum au moins 30% de capacité. Donc demain, c'est la possibilité de venir se garer pour passer en centre-ville ou pour, si on est un résident, pour prendre un abonnement. Donc ça ne bouge pas et c'est vrai dans l'ensemble des parcs à enclos. L'idée aussi c'est de rappeler qu'on a avec les nouveaux projets des lignes de tramway des capacités supplémentaires en transport en commun qui n'existent pas aujourd'hui. Venant du sud de Loire, c'est 70 000 personnes qui pourront traverser la Loire et venir soit au nord soit en centre-ville. Donc on a des capacités supplémentaires en transport et une offre de stationnement qui se maintient. On ne ferme pas de parking, mis à part celui de la place de la Petite Hollande.
0: Thomas Quérault, le vice-président de Nantes Métropole, délégué à l'urbanisme durable et au projet urbain de la ville, qui faisait notamment allusion au tram, qui passera bientôt par là donc. Mais ce discours rassurant, eh bien, il est difficilement audible auprès de ces Nantais et visiteurs que vous avez croisés, Yann Denecher, justement, sur le parking.
2: Sur le parking, il y a ceux qui apprennent que ces places vont être supprimées, comme Philippe.
3: Là, je suis garé là.
2: Un changement qui ne l'enchante pas.
3: C'est le centre, quoi. Il y a plein de commerces. Mais déjà, je me suis aperçu qu'il y avait déjà des places en moins. C'est complètement anarchique. Et il le supprime le parking.
2: Ces places en moins, c'est aussi une mauvaise nouvelle pour Dominique qui habite Clisson.
4: Je l'utilise souvent quand mon mari est hospitalisé et il est hospitalisé aussi régulièrement. Et je vois pas comment je vais me garer autrement. Hein.
2: Vous avez pas d'alternative en fait?
4: Non, je peux venir en train, mais le train, aller-retour, non, la voiture, c'est la liberté aussi.
2: Des voitures qui sont pourtant trop nombreuses en ville, selon Nadine, qui se gare aussi au parking Gloriette.
5: C'est vrai qu'il y a beaucoup de véhicules sur Nantes et ça, c'est quand même problématique. Les futurs travaux, je trouve que c'est bien. De mettre un peu plus de nature dans la ville. Enfin, moi, je suis assez favorable. On va s'adapter, notamment, on va prendre les transports en commun.
2: S'adapter, c'est aussi ce que devra faire Mathilde, venue du Cellier, et pour qui l'enjeu écologique, ça compte.
6: Il y a plein de villes comme ça, où effectivement, le cœur du centre-ville était des places de parking. Oui, il est clairement temps de gommer.
2: Pour le moment, les conducteurs peuvent encore se garer dans le secteur, car ces places ne seront vraiment supprimées qu'en 2028.
0: Et avec ces aménagements, la métropole promet que la température pourra baisser jusqu'à 8 degrés en période de canicule dans le secteur. Le coût total de ce projet de transformation, c'est environ 43 millions d'euros.
7: Dans l'actualité également ce matin, Nicolas, cette réunion publique hier à Saint-Nazaire pour informer les habitants sur la pollution.
0: Et notamment les pollutions des usines et des activités du port. Le bilan d'étape présenté hier par la préfecture n'a pas convaincu les habitants qui étaient dans la salle. Ils s'inquiètent pour leur santé, on vous racontera tout ça à 9h. Et puis du basket avec le match de l'Hermine ce soir à Poitiers pour une place en finale de l'Elite 2. Nous y reviendrons, là encore, dans une petite demi-heure.
7: Direction la Vendée, Torigny, chez Julie. Bonjour Julie.
8: Bonjour.
7: Juste à côté de Bourneseau.
8: Oui, c'est ça.
7: Voilà, alors il est comment le ciel là? Il est bleu, non?
8: C'est un peu gris quand même.
7: Ah, c'est un
8: ça
7: peu gris
8: dégage,
7: quand même.
8: Ouais.
7: Bon, il y a des passages nuageux, quoi.
8: C'est ça.
7: C'est ça. Il n'y a pas de vent?
8: Non.
7: Non, et au niveau des températures, on est comment?
8: On est à 12 degrés.
7: Oui, c'est ça, c'est un peu frais quand même, non?
8: Oui, mais bon, ça va, c'est pour aller embaucher, c'est impeccable.
7: Oui, vous avez raison, ça sera beaucoup plus dur vendredi, vous bossez vendredi?
8: Oui.
7: Ouais, les températures vont augmenter, par contre, ça annonce un week-end, ça sera l'été ce week-end.
8: On va en profiter.
7: Vous faites quoi dans la vie?
8: Je suis infirmière.
7: Ah ouais, donc infirmière à l'hôpital, libérale?
8: Ouais, infirmière à l'hôpital, c'est ça.
7: Ok, écoutez, on vous souhaite bon courage.
8: Merci beaucoup.
7: On vous embrasse.
8: Je vais passer un petit coucou à mes collègues de l'USPID. Et je vais les retrouver très vite.
7: On embrasse vos collègues alors.
8: Voilà, merci.
7: Merci à vous Julie. Sur la route actuellement, c'est compliqué. Sur le périphérique, à l'ouest comme d'hab en intérieur, puisque vous êtes fortement ralenti depuis la porte des Sorinières direction la porte de Saint-Herblain pour passer et enjamber ce fameux pont de Chevieré. Sur le pont de Bellevue, idem. Donc cette fois-ci, on est en extérieur depuis la porte des Sorinières direction Sainte-Luce-sur-Loire direction le pont de Bellevue. C'est compliqué aussi quand vous arrivez depuis la Nationale nationale 165, il y a des travaux en fait dans le secteur quand vous voulez aller direction Paris. Donc c'est compliqué pour rejoindre le périphérique à hauteur de Pont-Saint-Martin aussi via direction donc

0: les sourinières. Ailleurs, et ben, pour le moment, ça roule.
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0: Et un grand merci pour toutes les photos que vous nous envoyez, tous vos messages que l'on peut réceptionner sur l'application WhatsApp. C'est un plaisir de vous lire chaque matin.

0: Alors, Bachung sur votre radio, ici Loire-Océan, 9h20.
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0: Pour vous résumer, ici Loire-Océan, actu local, musique, bonne humeur. Et pour la bonne humeur, on peut compter sur la vie d'Adèle Fugère. Bonjour Adèle.
3: Bonjour Julie.
0: Et vos péripéties, ce matin, vous nous parlez yoga à Saint-Gilles-Croix-de-Vie.
3: Oui Julie, parce que cette semaine du 12 au 14 juin, enfin cette fin de semaine, a lieu la 4e édition de la Vague Yoga, le festival qui vous veut du bien, je cite. Hein. Ça se passe à Saint-Gilles-Croix-de-Vie. Pour ceux qui pratiquent déjà le yoga, c'est une manière de vous perfectionner. Et pour ceux qui ne connaissent pas et qui voudraient tester, c'est une manière de découvrir cette nouvelle pratique. Et en plus, ça se passe au bord de la mer. Il fera beau. Tout est réuni pour que ça se passe en toute conscience et en toute sérénité surtout. Mais le yoga, c'est une activité manifestement conçue pour les autres et pas pour moi. Parce que j'ai déjà essayé le yoga, vous pensez bien qu'une activité physique où à un moment donné on me dit allonge-toi, ferme les yeux et c'est tout, je m'engouffre dans la brèche. Non mais au départ ça partait bien, j'étais hyper motivée, pleine de bonne volonté, j'avais mis un legging. Pour vous dire ma motivation. En même temps, j'aurais dû savoir que c'était pas une bonne idée dès ce moment-là, parce que rien que me voir dans cette tenue me donnait envie de porter plainte contre Décathlon et moi-même. Mais passons. J'avais même pris un cours collectif. Alors qu'en règle générale, je n'aime pas les gens. Mais bon, j'ai voulu faire un effort. Première posture, celle de l'arbre, qui représente la verticalité entre le ciel et la terre. Alors écoutez, à ma droite et à ma gauche, Sylvie et Jessica étaient très verticales, dans une posture de chêne centenaire, bien enracinée dans le sol. En ce qui me concerne, ma verticalité était plutôt horizontale et on n'était clairement pas sur un boulot ou un yucca. On était plutôt sur une antenne de télé mal fixée au toit avec un Vanco F9 sur l'échelle de Beaufort. Ça tanguait pas mal, hein, ça tanguait pas mal. J'ai voulu me rattraper sur la posture du chat. Tu as quatre pattes et tu fais le dos rond et le dos creux, je me suis dit facile. Alors non, on était plutôt sur la posture du veau de mer, parce que c'est pas le toutou de vouloir exécuter la posture du chat, du chien, du cobra, de l'aigle, du lion, de la grenouille, du renardeau, de l'écrevisse, de la chouette hulotte, du suricate pas très frais ou de la blatte écrasée à coups de tatane, il faut aussi de la souplesse. Hein. Les corps des autres participants ne faisaient pas de bruit, eux, alors que le mien, on était clairement dans le garage auto-Saint-Flo de mon pote Anthony à Saint-Florent-des-Bois, mais rotule faisait le même bruit que des joints de culasse. Tout ça saupoudré d'un petit soupçon de méditation par-dessus, je vous avoue que j'avais juste envie de péter des coudes à tout le monde. Et il paraît qu'après une séance de yoga, on se sent aligné. Ah bah je peux dire que j'étais très alignée avec la porte de sortie. Mais que cela ne vous dégoûte pas de participer à cette Vague Yoga à Saint-Gilles, ce n'est juste pas fait pour moi, je comprends et j'accepterai que vous y participiez en pleine conscience, dans la posture de la vache sur son canapé qui bouffe des chips. Namasté.
0: Namasté. Et vous savez Adèle Fugère, le yoga, c'est de l'inconfort et c'est comment on traverse l'inconfort et ça s'applique aussi à notre vie.
3: Oh mais j'aurais dû faire du yoga. Mais
0: oui.
3: J'aurais dû, Julie.
0: Mais ça fait extrêmement mal, vous avez raison. Attention à cette méthode partagée sur les réseaux sociaux qui permettrait de faire des économies lors de notre plein de carburant, mais sans véritable succès. C'est Valère Corriard qui nous explique tout dans un instant.
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0: Mais chaque matin, il tente de nous faire faire des économies. Valère Corriard, il nous fait gagner un pouvoir d'achat. Et ce matin, vous nous alertez sur une méthode qui nous permettrait soi-disant de faire des économies quand on fait son plein de carburant, Valère.
5: Et vous avez parfaitement raison d'employer le conditionnel. Parce que si cette méthode fait le buzz en ce moment sur les réseaux sociaux, enfin le buzz, disons qu'on en parle pas mal, elle n'a absolument pas fait ses preuves. Mais je vais quand même vous en parler afin de vous éviter de vous lever tôt pour rien. L'idée est qu'il serait plus avantageux de faire son plein très tôt le matin ou très tard le soir, au moment où il fait le plus froid. Cette idée se base sur le fait que le carburant est sensible au changement de température et a tendance à se contracter quand il fait froid. On lit donc qu'un carburant plus concentré serait plus avantageux. Mais c'est oublié que les technologies de stockage en 2026 protègent évidemment l'essence, donc pas la peine de vous lever à 5h du mat pour aller faire votre plein. Faites plutôt le plein d'énergie, ça c'est encore gratuit.
0: Et il y a d'autres méthodes quand même qui fonctionnent pour faire des économies à chaque plein, Valère.
5: Le plus efficace, c'est d'aller là où c'est le moins cher. Hein. Et pour savoir quelle est la station-service la mieux placée autour de vous, allez jeter un œil sur la carte des prix du carburant de votre radio locale ici. C'est gratuit et ça, ça marche. Vous avez le lien sur ici.fr, sur la page de la chronique Par ici, les économies. Alors parfois, on n'y pense pas, mais si vous devez prendre l'autoroute, évidemment, vous faites votre plein avant ou alors quand vous sortez de l'autoroute, ça c'est idéal. Et puis pensez à rouler un peu plus doucement. L'éco-conduite, c'est un vrai levier d'économie, hein, je vous l'ai souvent dit, mais pas se lever à 5h du matin pour faire son plein. Si vous, en tout cas, vous avez des bons plans sur le sujet carburant pour faire des économies, bien sûr, mon mail, vous le connaissez, c'est parici.les économies@radiofrance.com.
0: C'est noté, je vous emmène au théâtre pour la nuit du théâtre. Alors c'est pas pour tout de suite, c'est pour le 26 septembre, mais attention, ouverture de la billetterie, on vous explique cette nuit du théâtre dans un instant sur votre radio ici Loire-Océan, juste après l'île au trésor, les enfoirés.

0: 8h48 sur votre radio, ici Loire-Océan. Et c'est la 6e édition de la Nuit du Théâtre, à noter donc dans votre agenda, puisque c'est le 26 septembre, un événement inédit en France, puisque les théâtres nantais associés, donc justement, s'associent pour cette Nuit du Théâtre. Bonjour David Milbeau.
1: Bonjour Julie.
0: Vous êtes donc le directeur du TNT et vous participez donc avec les 12 autres théâtres nantais à nous faire vivre une nuit de folie. 32 maintenant, il y en a un qui s'est rajouté.
1: Un spectacle qui s'est ajouté, oui.
0: 32 spectacles, ça commence à partir de 19h30. Alors pour qu'on comprenne bien, qu'est-ce que c'est que la Nuit du Théâtre ?
1: La Nuit du Théâtre, déjà, c'est la 6e édition. En effet, c'est unique en France. On est la seule ville où les théâtres privés, théâtres associatifs se fédèrent, se réunissent tout au long de l'année pour discuter déjà de nos problématiques, de nos soucis et puis de mettre en place des projets. Et dans le gros projet, c'est la Nuit du Théâtre qui, malgré le contexte économique, perdure et continue de proposer aux Nantaises et aux Nantais 32 spectacles sur une soirée. C'est un peu notre début de saison à toutes et à tous. Et l'idée, c'est de présenter une programmation diverse, variée, qui représente évidemment tous nos lieux, à 90% local. Et ça permet de mettre en avant aussi les artistes de la scène régionale.
0: Mais pourquoi la nuit ? Qu'est-ce que ça change de venir la nuit ?
1: La nuit, déjà, nous, nos programmations sont généralement à 20h30 ou 21h. Et l'idée, là, c'est de prolonger un petit peu le plaisir, de montrer toute l'effervescence que l'on peut avoir sur la scène locale et puis d'amener aussi un côté festif à cela. On peut aller de lieu en lieu, globalement le public peut faire jusqu'à 3 spectacles dans la soirée.
0: Ah, c'est ça, c'est ce que j'allais vous demander. À partir de 19h30, on peut enchaîner 3 spectacles si on se débrouille bien, les théâtres sont pas trop éparpillés, donc
1: alors évidemment
0: faut choisir quand même.
1: On peut optimiser, ouais. Surtout que cette année ça commence un peu plus tôt, à 19h30. On peut enchaîner sur 21h30 et 23h30 et puis plus tard dans la nuit, notamment au théâtre de Poche-Gralin. Après, il y a aussi deux nouvelles salles cette année. On a investi la salle Vasse et la salle Paul-Fort au niveau de la ville de Nantes, ce qui nous permet aussi d'avoir plus de programmation cette année et de jouer aussi sur les horaires pour le public.
0: Alors, vous l'avez dit en introduction, c'est vrai, c'est parfois difficile d'aller au théâtre. Comment se porte le TNT ? Est-ce que vous remplissez ? Est-ce que les gens boudent financièrement le théâtre ?
1: C'est compliqué pour tout le monde. Le TNT, comme certaines des collègues, ça se passe plutôt bien. Le public a répondu présent cette saison, donc avec l'équipe, on est plutôt content.
0: Et qu'est-ce qu'ils vous disent justement les gens quand ils viennent dans votre théâtre, quand ils ressortent ?
1: Que ça leur fait du bien, surtout au niveau des émotions, parce qu'on peut rire évidemment, mais l'idée aussi c'est d'apporter, comme on le fait sur la Nuit du Théâtre, différentes émotions, du théâtre sociétal, engagé, donc c'est aussi important de faire passer des messages par rapport à ça.
0: Donc là c'est le 26 septembre prochain, la billetterie est ouverte, on peut commander, ça coûte combien à peu près ?
1: Alors ça coûte de partir de 15 euros, mais il y a aussi une nouveauté cette année en termes de tarif, c'est le tarif étudiant à 10 euros, parce que justement si on parle d'économie et d'éviter l'exclusion culturelle, il y a un tarif étudiant à 10 euros et dépasse jusqu'à 3 spectacles justement qui sont proposés pour faciliter la déambulation du public.
0: Et ça c'est bien et c'est pratique aussi si par exemple il y a des anniversaires, tiens prochainement, hop, une petite place pour la Nuit du Théâtre, 1, 2, voire 3 spectacles.
1: Surtout que la billetterie est ouverte, donc ça c'est important.
0: Et oui, et ça c'est important de préciser. Merci beaucoup donc David Milbeau, directeur du TNT, donc le Théâtre de Nantes, d'avoir été avec nous ce matin pour nous parler justement de cette fameuse Nuit du Théâtre. La billetterie est ouverte, c'est le 26 septembre prochain. On va parler chaleur et maladies neurologiques avec le docteur Kerzek dans un instant sur votre radio, ici Loire-Océan.

0: Et on annonce des températures estivales pour cette fin de semaine. C'est pas évident pour les personnes atteintes de certaines maladies, notamment neurologiques. On fait un point santé avec le docteur Kierzek à 9h05.
1: Bonjour à toutes et à tous. Un couple qui ne fait vraiment pas bon ménage, c'est la chaleur avec les maladies neurologiques. Et je pense particulièrement à la sclérose en plaques, la fameuse SEP. Parce que quand le thermomètre s'affole, certaines personnes voient leurs symptômes aussi s'affoler, en tout cas se réveiller. Et c'est pas une impression, c'est même un phénomène qui est bien connu des neurologues. Ça porte un nom, c'est le phénomène du TOF. Je vous fais l'économie de vous l'épeler, ça commence par un U, vous irez voir sur internet. Alors concrètement, qu'est-ce qui se passe dans la SEP? La gaine qui protège nos fibres nerveuses, la myéline, c'est un peu comme un câble électrique, elle est endommagée. Résultat, les messages vont mal circuler, le courant passe mal, et quand la température corporelle augmente, même de, allez, un demi-degré, la conduction nerveuse peut être encore plus perturbée. C'est pas une poussée de la maladie, c'est pas une aggravation définitive de la maladie, mais c'est vraiment une réaction temporaire et réversible. Ça, c'est la bonne nouvelle. Et dès que le corps se rafraîchit, les symptômes s'estompent. Alors attention, les symptômes, ils peuvent être impressionnants. Quand vous avez une montée des températures, la fatigue augmente, les troubles de la vision peuvent augmenter, des difficultés à marcher, il y a des fourmillements, des picotements, parfois des pertes d'équilibre. Et vous imaginez chez des personnes atteintes de cette maladie et qui se disent, zut, c'est une poussée, ma maladie évolue.
0: Et alors, quels sont les gestes simples et concrets à adopter pour éviter que la chaleur, tout simplement, gâche l'été ?
1: Quelques conseils rafraîchissants pour garder le cap. Éviter les heures les plus chaudes, 11h, 16h, pas de footing à midi, pas de jardinage en plein cagnard. J'allais dire encore plus pour les personnes atteintes de maladies neurologiques. Levez-vous plus tôt, sortez en fin de journée. Rafraîchissez-vous le corps régulièrement, une petite douche tiède ou fraîche, jamais glacée. Attention avec la différence brutale de température, ça peut être plus que désagréable. Utilisez un brumisateur, une serviette humide. Et puis, il y a des petits bandeaux rafraîchissants aussi. Hydratez-vous comme n'importe qui, mais encore plus, buvez de l'eau régulièrement, même sans soif, et évitez évidemment les sodas, l'alcool et le café, ça déshydrate plus qu'autre chose. Et puis adaptez vraiment votre environnement, fermez les volets, les rideaux, etc. Et écoutez votre corps, et si vous sentez les symptômes venir, posez-vous immédiatement, restez au frais. Et si vous êtes inquiet, parlez-en à votre neurologue, il y a parfois des adaptations en termes de traitement. Et puis il vous aidera aussi à préparer un petit kit fraîcheur avant de sortir. Allez, d'ici là, portez-vous bien.
0: On parle des humains, et un peu plus tôt ce matin, on parlait aussi des animaux, des chiens notamment, à bien hydraté aussi, il faut y penser pour ce week-end avec les températures qui vont augmenter. Ici matin, 6h, 9h, ça prend fin. On se retrouve évidemment demain matin à la télévision à partir de 6h30. Et à la radio, c'est tout le temps grâce à l'application gratuite, le DAB+.
2: Voilà, vous ne nous quittez jamais. On est dans votre poche tout le temps. À demain matin.
0: À demain.
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0: Et à partir de 9h sur votre radio Ici Loire-Océan, ce qui est intéressant, c'est qu'on partage, on se raconte avec bienveillance, des anecdotes, ce qui nous tient à cœur au 02 40 73 6000 avec Cathy Kerzéro et Romain Carré. Bonjour à tous les deux.
9: Bonjour Julie.
10: Il a encore sa grosse voix. Ce matin, on va marcher sur des œufs, nous.
0: Oui, hein. Parce qu'attention, on va parler des patrons.
10: Ouais, on a quelques-uns qui rôdent dans les bureaux, là, donc...
11: On vous aime.
10: Oui,
11: le cœur avec les mains.
10: Attends, mais ça. Alors, je vous présente ma petite mojette favorite, mon petit faillot favori, Romain Carré.
11: J'embrasse évidemment mon patron.
2: Sympa. Vous devriez être malade tout le temps parce que votre voix d'aujourd'hui est encore plus belle que celle de d'habitude.
11: Il est jaloux celui-ci.
2: Un peu, ouais.
11: Vous l'aurez jamais.
0: C'est un peu notre
11: Nicolas.
0: Bonnie Tyler à nous.
2: J'aurais adoré avoir une voix comme ça.
10: Amanda Lear, sort de ce corps.
11: Je vous la prêterai, Nicolas.
10: Bref, je peux remplacer une là.
0: Voilà, je veux dire qu'elle me mène à la baguette.
10: Donc, la semaine prochaine, c'est la semaine pour la qualité de vie et des conditions du travail. Et donc, on a pris de l'avance et on vous demande, selon vous, c'est quoi un bon patron ou une bonne patronne? Vous êtes salarié ou vous êtes patron? Vous nous appelez.
11: Voilà, 02 40 73 6000 par téléphone, ce même numéro à mettre dans vos contacts pour nous laisser des messages sur WhatsApp. Voilà, un patron comme le nôtre qui sait nous écouter, qui nous fait confiance.
10: Qui vous a augmenté, non?
11: Et non, justement, d'où l'objet de cette émission.
0: De toute façon, je vais être à l'écoute.
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10: Ici Loire-Océan, c'est votre radio locale et il est 9h. Le journal Nicolas Crozel.
12: Une petite salle, mais archi comble hier soir à Saint-Nazaire pour une réunion d'information sur la santé des habitants et les liens éventuels entre la pollution industrielle, celle liée à l'activité du port. Le sous-préfet a donc organisé cette rencontre pour faire un point sur les différentes études menées dans ce bassin nazérien, alors qu'il y a une surmortalité liée au cancer chez les hommes de moins de 65 ans. Première conclusion, il y a peu de pollution hors des seuils réglementaires. Alors, les habitants qui étaient dans la salle n'ont pas été convaincus par ces explications. C'est ce que vous avez constaté, Hélène Roussel.
13: Des habitants, des militants, des salariés d'Airbus, de Yara, des élus. Ils sont une centaine dans une salle pleine à craquer. Sur l'écran défilent les schémas et les chiffres. À la tribune, les intervenants.
14: Pour résumer, on cite de mesures...
13: Comme ici, RPI de la Loire, à propos de cette étude de zone.
14: 46 substances ont été recherchées.
13: Selon les résultats, pas de dépassement des normes. Et les questions fusent.
15: Est-ce que pendant ces périodes de mesures, du coke de pétrole a été chargé ou déchargé sur le port de Nantes-Saint-Nazaire. Le charbon pour Cordemais.
13: Effectivement... Réponse, non, ça n'a pas été pris en compte.
16: L'étude de zone est basée sur des mesures non représentatives, que ce soit à cause de la durée ou à cause du nombre de points de mesure.
13: Didier Haute, ancien ingénieur et militant.
16: On a des erreurs de raisonnement. Pourquoi le chrome 6 le plus cancérigène de la zone? On n'arrive pas à le mesurer, par contre on trouve dans les fruits et légumes qu'on mange. C'est inacceptable.
13: Ou comme le résume ce nazérien.
17: L'industrie peut s'améliorer, mais on peut tourner en rond, dire tout ce qu'on veut. Alors là, il y a une super concentration et que de ce fait, il y a aussi une super concentration de pollution.
13: Mais le sous-préfet de Saint-Nazaire, Éric de Vispelaire, rappelle que...
18: Il y a eu une augmentation très importante des inspections toutes industrielles.
13: Et de citer les mises en demeure de la raffinerie Total Energy récemment, ou même des chantiers de l'Atlantique.
12: Et l'étude de zone doit se terminer d'ici la fin de l'année, nous précise Hélène Roussel. Elle aura coûté 4 fois plus cher que ce qui était prévu à l'origine, c'est-à-dire près d'1 million d'euros pour plus d'1 millier de prélèvements et 7 000 analyses. Des dizaines de milliers de personnes rassemblées un peu partout en France hier soir devant les tribunaux, dans plusieurs centaines de villes, donc dans plus de 150 villes, pardon. Ils étaient plusieurs centaines à Nantes, des rassemblements aussi à La Roche-sur-Yon, les Sables-d'Olonne, Saint-Nazaire ou encore Ancenis et Châteaubriant. Rassemblement pour rendre hommage à Liana et évoquer la question du manque de moyens de la justice pour les mineurs. Ce matin, Sébastien Lecornu réunit plusieurs ministres sur cette délicate question de la protection de l'enfance. D'autres manifestations à Nantes ce matin pour demander encore plus de moyens. Ça concerne l'hôpital par ailleurs. À l'appel de la CGT, le rendez-vous est fixé place Royale en fin de matinée. Le syndicat dénonce des secteurs comme la psychiatrie et la gériatrie qui sont en grande souffrance et qui ont besoin de renforts. Et puis dans l'éducation nationale, les syndicats demandent cette fois de meilleurs salaires et des meilleurs contrats pour les AED, les assistants d'éducation qu'on appelait avant les surveillants, ainsi que pour les AESH, ceux qui accompagnent les enfants handicapés. C'est une enseigne mythique du passage Pommeraye dans le centre de Nantes. La droguerie va fermer ses portes définitivement ce soir à 19h. C'est le cas d'ailleurs des autres boutiques en France, Paris, Lyon, Bordeaux et même celle du Japon, Kyoto et Osaka. La droguerie, lieu incontournable des amateurs et amatrices de couture. L'enseigne met la clé sous la porte à cause d'un contexte économique très compliqué pour les magasins indépendants ainsi que pour le secteur de la mercerie.
10: En basket ce soir, c'est simple, ça passe ou ça casse pour les Nantais.
12: L'Hermine qui est passé tout près d'une qualification en finale de l'Elite 2 dès samedi dernier face à Poitiers, avant de se faire reprendre et égaliser à la dernière seconde. Eh bien, l'Hermine retrouve donc Poitiers ce soir pour la belle. Troisième match décisif et ça s'annonce très serré, Marius Delaunay.
19: Avec l'Hermine, il faut mieux aimer le suspense, hein, puisque les deux derniers matchs se sont achevés au bout de la prolongation.
20: C'est vrai que vous me taquinez, on ne l'a pas vraiment cherché. Hein.
19: Hubert Guillard, le président de Nantes Basket Hermine, préférant rire. Son équipe aurait même dû l'emporter samedi soir avant la fin du temps réglementaire.
20: À une seconde de la fin du match, on avait les deux pieds en finale. Hein. Et il faut vraiment un concours de circonstances assez extraordinaire pour que nous allons aujourd'hui vers le troisième match. Mais c'est comme ça, il faut l'accepter.
19: Et digérer ce tir à la dernière seconde qui remet tout le monde à égalité. Les Nantais ont beaucoup donné, ont dû faire sortir sur blessure un de leurs titulaires habituels. Il faudra donc réaliser un deuxième exploit dans la salle de Poitiers pour continuer l'aventure, faire durer le plaisir d'une saison déjà réussie.
20: On a fait une équipe jeune, on voulait vraiment préparer l'avenir, mais c'est vrai que ça a été très vite. Ça a été très vite et c'est vrai que ça crée un engouement très important et très agréable à vivre.
19: Un bus de supporters partira d'ailleurs de Nantes dans la journée, direction Poitiers, pour faire monter l'ambiance d'un cran dans la salle.
12: Et on croise les doigts évidemment pour l'Hermine qui n'a plus atteint ce niveau depuis presque 10 ans. Et puis la Vendée Arctique avec Sam Goodchild toujours en tête ce matin. Les Sablés, Arnaud Boissière et Manu Cousin, 6e et 8e au classement de cette course qualificative pour le prochain Vendée Globe. Corentin Auro a dû abandonner hier soir.
10: C'était le journal présenté par Nicolas Crozel.
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10: Il pourrait y avoir quelques averses en fin de matinée, mais au final, c'est le soleil qui va l'emporter et s'imposer cet après-midi. Pas de changement au niveau des températures. Ça va monter aujourd'hui jusqu'à 20 degrés. Le plus chaud, ce sera à Ancenis, 19 à Nantes, à Châteaubriant, à Blain, à Valette, 18 à La Roche-sur-Yon, au Sable-d'Olonne et à Saint-Nazaire, 17 degrés du côté de Port-Saint-Père et de Piriac-sur-Mer. Et puis demain, ce sera le même scénario, un temps changeant le matin et du soleil l'après-midi. Et sur la route, c'est plutôt tranquille. En fait, il n'y a pas de ralentissement notable à vous signaler sur le périphérique nantais. Il y a des endroits un peu plus chargés, mais au final, ça roule, donc profitez-en.
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10: 1985, on n'avait pas encore inventé les mots bigenre, cisgenre et surtout yel, contraction de il et elle pour définir une personne non binaire qui ne se reconnaît dans aucun genre, donc ni masculin ni féminin. 1985, donc on n'avait pas les mots, mais on avait déjà la chanson Troisième sexe, Indochine.

0: Et voilà, troisième sexe, donc t'étais en 1985, vraiment précurseur, hein, Indochine.
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0: Et d'ailleurs, je ne vous l'ai pas dit, il y a Jocelyne qui nous a envoyé un petit message. Bonjour toute l'équipe, quoi de plus chouette qu'Indochine, troisième sexe pour égayer mon petit déjeuner.
3: Ah, mais Jocelyne, je crois qu'elle est très très fan d'Indochine.
0: Voilà.
3: Ah
0: oui, donc oui, c'était ouais. Que pour vous, Jocelyne. Voilà. Allez, du 15 au 19 juin, donc la semaine prochaine, ce sera la semaine pour la QVCT.
3: Nom d'un chien.
0: La semaine pour la qualité de vie et des conditions de travail. Alors c'est un événement qui est organisé dans toute la France et la thématique cette année, ce sera manager. C'est tout un travail.
3: Ah ça.
0: Ça, c'est pas
3: fou. Je vous le confirme.
0: Et donc, on va prendre de l'avance dans la vie quotidienne et vous demander, Romain Carré et moi, quelles sont, selon vous, les qualités d'un bon patron ou d'une bonne patronne. Alors, vous êtes salarié, vous êtes indépendant, vous êtes patron. Mmh. Eh bien, on vous attend au 02 40 73 6000.
3: Quelqu'un qui sait écouter, quelqu'un qui fait confiance à ses équipes, qui montre l'exemple au quotidien, qui reconnaît le travail accompli, qui sait dire... merci. Ou encore quelqu'un de juste, de disponible et de capable de prendre les bonnes décisions et surtout de porter son équipe vers
0: ouais,
3: le
0: c'est
3: haut.
0: Ça qui est...
3: Il y a manager et il y a patron aussi, mais voilà, c'est un peu sensiblement la même chose. Alors quand on demande
0: qui dynamise et ouais, qui emmène
3: qui
0: son équipe,
3: quoi.
0: Ouais, ouais.
3: Et derrière forcément ça suit. Quand on demande aux salariés ce qu'ils attendent de leur responsable, la réponse est souvent la même, c'est être écouté, respecté. Et soutenu. Une étude Gallup menée dans des dizaines de pays montre que la qualité du management est l'un des premiers facteurs qui influence l'engagement des salariés. Les employés qui estiment avoir un bon manager sont beaucoup plus motivés et donc ont moins envie de quitter leur entreprise.
0: Ah, est-ce que c'est vrai que le turnover, ça coûte cher et ouais, c'est pas bon. Ouais, ouais. On a Sébastien qui nous appelle de Nantes. Bonjour Sébastien.
3: Bonjour Sébastien.
4: Bonjour Romain, bonjour Cathy.
0: Alors pour vous, le patron idéal, il est comment ?
4: Le patron idéal, il est, comme ça vient d'être dit, il est disponible, il connaît le besoin de ses salariés, il comprend leur travail. Et il y a un équilibre, car le patron a besoin de ses salariés, les salariés ont besoin de leur patron.
3: Et oui.
4: Autant travailler en bonne intelligence tous ensemble et progresser tous ensemble.
3: Vous êtes patron, vous, Sébastien ?
4: Alors, je suis anciennement salarié.
3: Ouais.
4: Et il m'est arrivé également de diriger des équipes. Et juste en étant au service de l'équipe, c'est des petits gestes du quotidien, c'est contribuer à la bonne humeur, et le travail s'en ressent vraiment.
3: Ben oui.
0: Je sais que vous avez posté un commentaire sur Facebook où il était question aussi, c'était hyper juste ce que vous disiez, sur la pression subie par les patrons.
4: Alors en effet, les patrons ont souvent des pressions, ils ont des process qui viennent de la hiérarchie au-dessus, et savent protéger leurs équipes, leurs salariés, de ces pressions que le patron lui-même subit.
0: Ah, c'est leur boulot, en fait, ça. Mmh. Ouais, ça, on le sait peut-être pas trop, mais ça fait partie de leur mission.
3: C'est quoi. Un premier filtre, quoi.
0: Ouais.
4: Ouais, c'est un premier filtre, et ça a toute son importance. Ça peut paraître facile à dire, mais je pense que pour les patrons, c'est quelque chose de très, très dur.
3: Et je pense que pour les salariés, c'est hyper important que le patron connaisse bien le travail de ses salariés. C'est essentiel.
4: Absolument.
0: Quel que soit le travail et quelle que soit la hiérarchie. Quoi.
3: Ouais. Ouais.
0: Vous avez eu des bons patrons, vous, Sébastien ?
4: Alors, j'ai eu de tout. J'ai eu des patrons qui ça s'est mal passé et j'ai eu des patrons et des patronnes formidables.
0: Ouais.
3: De quelle manière vous les trouvez formidables, par exemple ? Qu'est-ce qui vous fait dire ça ?
0: Est-ce que vous avez un souvenir, peut-être, en particulier ?
4: Alors, c'était dans la disponibilité, dans la manière de gérer l'équipe. J'avais un chef récemment qui nous apportait le café le matin.
0: Ah ouais.
4: Qui venait voir si tout se passait bien.
3: Dis donc. Ouais.
4: Et qui prenait la température tous les matins s'il y avait eu des sujets en cours. Et
3: ouais, de l'écoute quoi, tout simplement.
4: Oui.
3: Fait partie des fameux trois critères quoi.
4: Et si il y avait quelque chose à dire, c'était pas devant l'équipe, c'était en face à face.
0: Ah oui.
4: Et des points réguliers, alors pas pour dire ce qui n'allait pas, mais pour faire le bilan sur ce qui a été fait, de bien et les points améliorés.
3: Constructif.
4: Voilà, en évitant les temps péjoratifs, c'est voilà, t'as réussi ça, ça, ça, et en axe d'amélioration, tu peux faire ça et ça et ça en plus. Mmh. Est-ce que tu t'en sens capable ? Oui, non.
3: Et je suis là pour t'accompagner, je peux t'aider à t'organiser.
0: Super, super motivant, quoi.
3: Ouais, complètement.
4: Absolument.
0: Bon bah merci, hein,
3: merci Sébastien
0: pour votre témoignage. On vous attend, vous aussi. Belle journée. 02 40 73 6000. Selon vous, c'est quoi un bon ou une bonne patronne? Alors le nôtre, le big patron, il s'appelle Philippe Dousseau. Moi, ce sera un long sans sucre.
3: Et hein, moi, je prendrai un thé parce que j'ai mal à la gorge.
0: Voilà. Et bon, un petit croissant avec sera pas mal.
3: Ouais,
0: aussi.
3: Ouais. Hein, Philippe. Ah. Ils n'entendent pas.
0: Non, bah, il est pas là.
3: Il est en voiture. Il nous écoute, Philippe.
0: Donc, la boulangerie sur le trajet entre Saint-Philbert-de-Grandlieu et Nantes. On peut l'indiquer. Bon, bref, on va peut-être envoyer le 10 parce que sinon, on va se faire rattraper par la patrouille. Miley Cyrus, Dream as One, c'est le dernier et c'est pour vous.
3: Ouais, allez.

0: Dream as One, Miley Cyrus.
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0: On tient tout d'abord à vous rassurer, vous qui nous écoutez. Notre appel a été entendu. Oui. Hein, tout à l'heure, c'est Sébastien Carretero qui nous disait un bon patron, il en a vu un, c'est celui qui apporte le café. Ouais. Donc voilà, on a demandé un long sans sucre, vous du thé, on veut les croissants et
3: là, bah, Philippe m'envoie un message. Voilà, Philippe qui me dit ça arrive les cafés.
0: Voilà, ce qui est sur la route, donc entre Saint-Philbert et Nantes. Donc bah, on les attend, les cafés. Voilà, et on vous rappelle
3: c'est
0: que
3: c'est un peu long quand même, mais bon.
0: Et puis 9h20, le café, bon, il se fait désirer, quoi.
3: Ouais, enfin bon.
0: Bon. Voilà. C'est la vie quotidienne, c'est vous qui prenez la parole, c'est vous qui témoignez. Et donc ce matin, on vous demande, selon vous, c'est quoi un bon patron ou une bonne patronne?
3: Et la question que l'on peut se poser aussi, les Français aiment-ils leur travail? Eh bien,
0: globalement.
3: Je suis vraiment navré. Globalement, oui. Selon le baromètre 2025 de Choose My Company, environ 7 salariés sur 10 se disent satisfaits de leur emploi. Mais autre chiffre qui est plus surprenant, d'après l'Institut Gallup, toujours, eh bien, seulement 8% des salariés français se disent réellement engagés dans leur travail. Seulement 8%. Vous vous rendez compte?
0: C'est fou, ça.
3: C'est l'un des taux les plus faibles d'Europe.
0: Ouais, mais nous, enfin, oui, Romain et moi, les 2%, on les représente.
3: Et il y a une étude Ipsos qui dit que plus de 8 salariés sur 10 estiment que l'ambiance au travail est essentielle pour leur bien-être, parfois même davantage que la rémunération.
0: Il y en a un autre qui arrive. On le voit derrière les vitres. Ça, c'est notre responsable des programmes, Patrick Catala. Ah ouais, bon, ça va, rigole.
3: Il rigole.
0: Alors, on a Laurent de Rouen. On est au Pédré.
4: Bonjour Laurent.
3: Salut Laurent.
4: Oui.
0: Alors, pour vous, un bon patron, il est comment, Laurent?
4: Alors, pour moi. Excusez-moi, j'ai juste un client devant moi, mais.
3: Ah, bah alors, bonjour client.
0: Vous êtes patron alors, Laurent?
4: Oui, je suis pas patron finalement, hein.
0: Ah bon?
4: Parce que patron c'est un grand mot.
0: Ah.
4: Pour moi je suis pas patron. Forcément je suis patron, mais pour moi c'est une équipe, quoi.
3: Mmh. Vous êtes responsable d'une équipe, quoi.
4: Voilà, je suis responsable d'une équipe et voilà, on peut pas être patron, ça veut dire quelque chose, c'est vrai. Mais bon, t'es patron de 300 000 personnes, mais pas de 4 personnes, quoi.
0: Ah oui.
4: Donc 4 personnes, c'est franchement une équipe soudée,
3: ouais.
4: Surtout, et surtout, tu fais la même chose que tes employés, quoi.
3: Vous travaillez dans quel domaine, vous, Laurent?
4: Moi, j'ai une supérette à Rouen.
3: D'accord, c'est quoi comme supérette? C'est une petite franchise?
4: Je suis à mon compte, il y a pas de souci, mais c'est un Vival, c'est
3: Casino. Ouais, Vival, le groupe Casino, ouais.
0: Voilà. Je vois, vous êtes installé depuis 2004, c'est ça?
4: Tout à fait.
3: Oui. Ça fonctionne bien, ça va?
4: Ouais, ça va. Bah, on fait tout pour, hein, d'ailleurs, parce que.
3: Ah, c'est de l'investissement, ces petits commerces, hein.
4: Ben, c'est pas évident. Les petits commerces ferment les uns après les autres, et là-dessus.
3: Vous êtes super utiles, les petits commerces de proximité, comme ça. Ceux qui peuvent pas se déplacer au quotidien,
4: c'est pour ça que, tant
3: super
4: que je
3: pratique.
4: À la radio, c'est ce que je dis.
5: Et si vous avez des soucis.
3: Bah oui, Laurent, au bout d'un moment.
4: Ah, mais j'ai un client chiant, là.
0: Si ça, on n'est pas ici.
4: C'est un super pote, alors je dirais rien.
3: Mais... C'est un client chiant.
0: Et alors, donc, Laurent, c'est vous le responsable, et donc vous bossez avec 3 personnes, c'est ça?
4: Ouais. Oui, alors j'ai ma femme, donc qui est mon employée, mais ma femme,
3: qui
4: est la patronne aussi.
0: C'est Véronique, c'est ça?
3: Voilà, vous êtes le gérant majoritaire.
4: Bien sûr.
3: Bien sûr.
4: Et puis forcément, j'ai mon employée qui s'appelle Julie.
3: Julie, d'accord.
4: Ouais. Voilà. Et puis j'ai mon apprenti qui s'appelle Louane.
3: Ok.
4: Voilà. Et puis là, à l'heure actuelle, j'ai un stagiaire qui s'appelle Noah.
0: Okay.
3: Ouais, donc une belle petite équipe, et vous les chouchoutez, quoi. C'est une famille, hein, finalement.
4: Franchement, je fais tout pour. Bon. Je pense que c'est là un bon patron, c'est que il faut, tu passes le balai, tu fais la vaisselle comme tout le monde.
3: Pour montrer l'exemple, faut être exemplaire. Hein,
4: voilà, tout à fait. Tu fais pas que commander, puis en plus je commande pas. Chacun sait ce qu'il a à faire, et puis après, forcément, je donne peut-être quelques petits ordres, parce que j'ai des idées dans la nuit qui me surgissent, et puis
3: Oui, mais vous expliquez pourquoi, c'est constructif, toujours. Voilà.
0: Ça, c'est une cliente aussi qui arrive ?
4: Non, ça, c'est mon apprenti. Ah.
3: Bon, on va vous laisser travailler, Laurent, hein, quand même.
4: On est dans le labo là-bas, donc elle écoute.
0: Donc là, on était ici à Rouen.
3: Vous êtes ouvert de quelle heure à quelle heure, juste rapidement, Laurent ?
4: Rapidement, donc 8h30 le matin jusqu'à 13h30.
3: Ouais, vous faites une pause le midi et le soir ?
4: L'après-midi, 15h30 jusqu'à 19h30.
3: Ok, très bien.
4: Voilà.
0: Du donc, lundi au...
4: Vous... Et toute la semaine,
3: ouais, même le dimanche.
4: Forcément, ah. On est fermé.
3: Vous êtes fermé. Ouais, vous êtes ouvert le matin, 9h à 13h, par là.
4: Voilà, on est ouvert. Voilà, ce que je viens de vous dire comme machin, c'est comme horaire, pardon.
3: Bah, c'est parfait, on sera là.
0: Bon, allez, bonne journée au boulot avec
3: Laurent,
0: tout le monde. Merci Laurent pour votre témoignage. Revoir, allez, on vous attend, vous aussi, 02 40 73 6000. Selon vous, c'est quoi être un bon patron, une bonne patronne, que vous soyez patron ou salarié? On attend vos témoignages également sur WhatsApp. Hein, si vous mettez ce numéro dans vos favoris, bah tiens, d'ailleurs, il y a des messages qui sont en train de tomber. Allez, comment je pourrais vous dire ça? On va goûter à la nostalgie des années 70 dans quelques instants avec Philippe Châtel.
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0: C'était l'été où il a fait très très chaud, 1976. Et on écoutait Philippe Châtel. Je t'aime bien Lily. Dans quelques instants, votre agenda. Trois communes, trois infos.
1: Festival à Saint-Herblain, braderie à Pontchâteau et casting à Salertaine, près de Châlons.
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0: C'est la vie quotidienne, c'est vous qui prenez la parole, c'est vous qui témoignez pour dire, selon vous, quelles sont les qualités d'un bon patron, d'une bonne patronne, d'un responsable d'entreprise, hein, si vous n'aimez pas ce terme. Vous étiez très nombreux aussi à intervenir sur Facebook. Il y avait Marie Astrid, par exemple, qui nous dit le bien-être au travail, être à l'écoute de ses salariés. Cathy, qu'il soit à l'écoute de ses salariés, de leur bien-être. Un salarié bien dans ses baskets, c'est un salarié compétent, c'est du donnant-donnant. Aller au boulot stressé, c'est compliqué.

0: On vous attend, vous aussi, 02 40 73 6000. Dites-nous, donc, pour vous, c'est quoi un bon patron ou une bonne patronne? Ah bah tiens, il y a une autre qui arrive.
1: Ouais. Philippe.
0: On voit pas les croissants, mais on vous dit ça dans quelques minutes.
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3: Avec des infos utiles, pratiques et locales pour vous rendre service en Loire-Atlantique et en Vendée. À Saint-Herblain, le festival Les Beaux Jours fait son retour avec un programme mêlant cirque, musique et moments de convivialité. C'est en plein air. Premier rendez-vous qui est donné vendredi au parc de la Savèze et puis plusieurs jours après, du 2 au 5 juillet au parc de la Bégrézière. À Pontchâteau, le Secours Populaire organise sa grande braderie d'été samedi de 9h à 17h. Vêtements, équipements pour la maison, loisirs et nombreux articles neufs ou d'occasion seront proposés à petit prix, avec des remises pouvant aller jusqu'à 50% de bonnes affaires pour soutenir les actions solidaires de l'association. Et puis à Salerten, entre Chalon et Saint-Urbain, avis aux amateurs de chansons, l'émission N'oubliez pas les paroles recherche de nouveaux candidats. France 2 lance donc un appel à candidature et invite les habitants du secteur à tenter leur chance. Pour participer, il suffit de retrouver toutes les infos sur la mairie de Salerten.
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0: Je viens de le voir avec la réserve d'eau pour la machine Nespresso.
1: Ah.
0: Donc, là, il y a le sucre. Bon, allez, c'est parti. On sort les cordes, les archets, on va faire tourner les violons et on va chanter à tue-tête avec votre radio ici Loire-Océan et Jean-Jacques Goldman tourne les violons.

0: violon avec donc Jean-Jacques Goldman.
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0: Et la question qu'on vous pose ce matin dans la vie quotidienne, c'est quoi un bon patron, une bonne patronne, un manager, un ou une responsable d'entreprise? Eh ben, le nôtre, il vient d'arriver. Oui. Il est là, Philippe Dousseau. Bonjour Philippe.
3: Ça veut dire que celui-là, il se lève tard. Alors, parce que la réputation, là, je suis cramé, là.
0: Ah, bah, ça.
3: Ah, mais. Vous savez qu'entre Saint-Philbert-de-Grandlieu et Nantes.
0: Il y a un décalage horaire.
3: Il y a un décalage de bouchons, surtout. Il y a beaucoup de bouchons, voilà.
4: Oui, c'est vrai.
0: Bon, alors, un bon patron. Alors, quelques chiffres. Philippe Dousseau, à Radio France, depuis 28 ans, ouais. Donc responsable des programmes et ensuite directeur de station. Donc c'est quoi être un bon patron?
3: Je pense qu'on ne naît pas manager. Moi, je pense qu'on le devient. C'est-à-dire que je pense que j'ai été un très mauvais manager au début de ma carrière.
4: Pourquoi?
3: Bon, parce que je pense que je voulais être partout, je voulais tout faire. En attendant, c'est un peu le syndrome, ce que j'appelle du petit chef, c'est-à-dire que au début, on veut montrer sa légitimité, on a tendance à embrasser un peu tout, à vouloir tout faire, à se substituer aux gens, et en fait c'est une erreur de débutant. Je pense que la principale qualité d'un manager, c'est de faire, vous l'avez dit d'ailleurs et les gens l'ont dit, c'est de faire confiance à son équipe. Sincèrement, ce sont les gens qui font, c'est pas vous qui faites. Vous donnez le cap, vous donnez l'impulsion. Alors ça, c'est des théories, c'est des grands mots bien sûr, mais quand on le vit sincèrement, je pense que ça fonctionne. C'est vous et les auditeurs le disaient, c'est nous donner les moyens de bien faire notre boulot. Donc nous, on est, comme on dit, un peu entre le marteau et l'enclume, mais vous l'avez décrit un moment, c'est-à-dire que
0: nous, il y a la pression
3: au-dessus, et puis on fait en sorte de faire à la fois écran un peu parapluie, et puis en même temps d'embarquer son équipe dans la joie et la bonne humeur. Et je pense que bon, ici elle s'entend,
0: plutôt de la bonne humeur.
3: Franchement, donc je me dis que j'y suis peut-être un tout petit peu pour quelque chose,
4: mais
3: voilà,
4: oui c'est impulsé forcément par nos dirigeants, quoi.
3: Encore une fois, on le devient. Je pense que c'est pas l'expérience aussi fait que on se bonifie, je pense, avec les années. Puis alors, vous avez parlé de mon pedigree, 38 ans de boîte, ça force le respect, monsieur.
4: Il y a surtout un pot de départ vendredi pour un départ,
0: oui, parce qu'il y a de la retraite,
3: oui, il faut laisser les jeunes faire un peu.
0: Merci Philippe. Tiens, on a Jocelyne de Nantes. Bonjour Jocelyne.
5: Bonjour
4: Jocelyne.
5: Bonjour à vous trois.
0: C'est la première fois que vous parlez à notre chef, Jocelyne.
5: Ah ben oui, alors je suis impressionnée.
3: au moins Jocelyne, au moins.
4: Il est sympa, hein, vous avez vu Jocelyne.
0: Enfin, il n'a pas encore apporté le café et tout ça.
5: Il a pas amené le café, ah ben là c'est un en moins. Hein.
4: Moi c'est déjà un sachet de thé. Moi j'ai un sachet de thé, il mange juste l'eau chaude et je l'aime bien.
0: Alors pour vous Jocelyne, c'est quoi un bon patron? Est-ce que vous en avez connu?
5: Moi c'était un chef de service, alors il y a longtemps, 40 ans.
4: Dans quel métier Jocelyne?
5: Alors, métier du transport, voyez l'entreprise qui a les TGV.
0: Ah bah oui, la SNCF, oui, d'accord.
5: Voilà.
0: Oui.
5: Voilà. Donc, donc, un chef de service humain, juste, à l'écoute, et qui savait très bien faire la part entre le personnel et le professionnel. Et lorsque nous avions des moments de détente, que j'étais dans un service activité sociale, mais pas assistante sociale, hein, activité sociale, et les moments de détente, on se tutoyait, et quand on était en service, on se vouvoyait. Ah oui, et je dois vous dire que j'ai été longtemps dans cette entreprise, plus de 30 ans, et je peux vous dire que c'est le seul chef de service qui m'a vraiment marqué, honnêtement.
4: C'est chouette.
0: Ah ouais. Donc humain, juste et respectueux, quoi.
5: Ah oui, tout à fait, tout à fait. Et vraiment très humain, parce que certaines d'entre nous ont eu des problèmes de santé grave de leur conjoint, et il a fait en sorte que nous dispassions le travail pour laisser du temps à la personne pour accompagner.
0: Oh là là. Eh ben, très chouette. Hein. Merci Jocelyne pour votre témoignage. Oui. Allez, on vous attend, vous aussi. Bon, on a Annie qui nous appelle aussi de Nieul-de-Dolan, qu'on va avoir dans quelques instants. On vous attend sur Facebook, WhatsApp aussi, si vous mettez ce numéro dans vos favoris. Vous voulez du soleil?
4: Ah bah évidemment.
0: Eh ben, il y en a qui arrivent au petit bonheur après.
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0: Allez, tout ce qu'on aime, je veux du soleil avec Au Petit Bonheur.
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0: Et vous êtes nombreux à nous appeler, à nous envoyer des messages. C'est vrai que cette thématique, c'est quoi un bon patron, un bon manager, un ou une bonne responsable d'entreprise? Bah, ça vous touche parce qu'évidemment, bah, on bosse tous. On a Annie qui nous appelle de Nieul-le-Dolent. Donc là, on est en Vendée.
3: Bonjour Annie.
4: Bonjour.
0: Alors, dites-nous. Alors, vous êtes patronne ou salariée déjà, Annie?
4: Alors, moi, je suis salariée.
0: Ouais.
4: Dans une société de taxi à Saint-Gilles-Croix-de-Vie.
3: D'accord.
4: Et voilà, moi je n'ai rien à reprocher à mes patrons, ils sont vraiment excellents. Un bon patron, c'est quelqu'un qui est à l'écoute des salariés, qui est sociable, qui sait gérer un planning et qui comprend le personnel.
3: Ah, coupez la radio s'il vous plaît, Annie, derrière vous, parce que vous êtes dans votre taxi. Merci monsieur le directeur pour l'eau chaude. C'est très gentil.
0: Le thé arrive.
3: Le thé est arrivé. Merci Philippe.
0: Et donc vous avez vraiment l'impression d'être écoutée, quoi, Annie?
4: Ah, tout à fait, parce que il y a maintenant presque un an de ça, j'étais dans une autre société de taxi. Et en fait, j'ai fait un burn-out parce que la gérante ne savait pas être sociable, être à l'écoute des salariés. Enfin, je pense que pour qu'une relation dure, il faut que ça aille dans les deux sens, faire confiance à son patron et que le patron fasse confiance à ses salariés. Et du coup...
3: Et finalement, ça se fait naturellement derrière, si vous avez cette reconnaissance.
4: Oui, tout à fait. Tout à fait. C'est du réciproque, c'est... Voilà.
0: Bah, c'est ce qu'elle nous disait tout à l'heure sur Facebook à une auditrice, c'est du donnant-donnant. Hein,
3: ouais,
4: Tout à fait. Je veux dire, il me rend service, je lui rends service, et puis voilà, quoi, c'est une confiance tout instable, et tout se passe bien à partir de là. Quoi.
3: C'est dans l'intérêt de tout le monde, finalement.
4: Tout à fait. Et on ne part pas au travail la boule au ventre en disant, ben voilà, qu'est-ce qui va. C'est des journées agréables avec les clients, avec le patron.
0: Et c'est bon pour tout le monde, pour vous, pro, et personnellement, bon. Et c'est bon aussi pour le responsable.
3: Ouais.
0: Merci Annie. Exactement. Pour votre témoignage.
3: Je suis ravi pour Annie qu'elle ait retrouvé un bon équilibre au travail, c'est hyper important. On est très content pour vous.
0: Et on a aussi Jacques sur WhatsApp qui nous dit « Bonjour Cathy et Romain, le bien-être au travail, c'est d'être reconnu sur le travail bien fait. »
3: Ah oui.
0: Et on a Philippe qui nous appelle de Nantes. Bonjour Philippe.
3: Bonjour Philippe.
5: Bonjour tout le monde.
0: Patron ou salarié, Philippe ?
5: Eh bien, je vais vous décevoir, ni l'un ni l'autre.
0: Ah bon ? Indépendant alors, peut-être ?
5: Oui. J'ai été formateur d'adultes au centre de formation d'ISAFA.
0: Ah oui. Mmh.
5: Et donc, je formais des personnes pour aller dans le commerce. Okay. Et comme je vous l'ai mis sur WhatsApp, il y a une chose qu'on utilise assez peu, qui s'appelle l'andragogie.
3: Alors, qu'est-ce que c'est l'andragogie ?
5: Eh bien, l'andragogie, figurez-vous que c'est une science du langage qui permet de différencier le langage qu'on utilise vis-à-vis des enfants par rapport aux adultes. Mmh. Et c'est très souvent que nos hommes politiques utilisent le terme de pédagogie pour s'adresser aux électeurs. C'est quand même très, très, très dommage. Parce qu'on ne peut pas discuter avec des adultes comme on le fait avec des enfants. Et donc, quand vous avez un patron qui considère qu'il est supérieur aux gens qu'il emploie, vous ne pouvez pas avoir des employés épanouis. Voilà pourquoi je me suis permis de vous envoyer ce petit message.
0: Ouais, vous disiez en fait, il est important de ne pas considérer ses collaborateurs comme des personnes immatures.
5: Absolument. Mmh. C'est pas parce qu'effectivement on n'a pas fait de longues études qu'on n'est pas capable d'avoir des responsabilités et de faire correctement son travail.
3: Mmh. Oui, c'est vrai. Hein.
0: Ah oui. Mmh. Donc chacun a son niveau, mais le patron, bah, on revient à ce qu'on a dit, hein, c'est pas un être supérieur, quoi. Mmh. Ouais. Il est là pour manager, pour entraîner, pour donner de l'impulsion, mais il est pas, même s'il a bac plus 5, il est pas supérieur, quoi. Mmh. C'est ça. Quoi.
5: Mmh. Voilà. Comme dirait l'autre, si on s'adresse à des employés sous une forme, je dirais, infantilisante. Mmh. On fait appel au proverbe, on fait à boire des âmes qui n'ont pas soif.
0: Merci Philippe pour votre témoignage et merci à vous tous pour vos remarques et vos commentaires. Ce matin, on se dit à
3: Demain.
0: Dans quelques instants, la bonne idée d'Hervé Marchionni. On ira en cuisine, mais vous allez voir une cuisine un petit peu particulière. Et là, je vous propose de voir La Vie en Rose avec Pink et ce titre All Out of
3: Fight.
0: Fight.

0: Pink avec Ici Loire-Océan.
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0: Et on passe donc en cuisine avec des personnes en situation de handicap. C'est l'initiative du jour dénichée par Hervé Marchioni.
3: La bonne idée, Saprena à Nantes, une entreprise adaptée de l'économie sociale et solidaire basée en Loire-Atlantique qui développe des activités économiques au service des entreprises et collectivités tout en favorisant l'emploi des personnes en situation de handicap. Bruno Douillard, directeur des prestations de services et de restauration.
4: En fait, nous on a 6 activités qui sont des prestations de services, entretien d'espaces verts, activité nettoyage de locaux spécialisée plutôt dans le tertiaire. On a une activité de facility management, on a une activité de conditionnement, une activité de logistique. Donc nous, la particularité, c'est que sur la globalité des 500 personnes salariées, on a 67% de personnes en situation de handicap.
3: Et donc, Saprena, c'est aussi un acteur de la restauration collective, avec une cantine qui vient de rejoindre, et c'est une première, les Brigades Extraordinaires. Ce collectif qui a pour vocation de rassembler, d'accompagner les acteurs qui souhaitent développer des établissements inclusifs, comme le restaurant Le Reflet, par exemple, à Nantes. Bruno Douillard.
4: C'était un cheminement naturel, puisque de par certaines collaborations qu'on a eues en amont avec les Brigades Extraordinaires sur certaines prestations de traiteurs, naturellement est venu ce partenariat et le fait que nous adhérions à ces brigades de façon à vraiment pouvoir être plus engagés en fait dans notre démarche. Donc nous, l'objectif d'intégrer en fait ce collectif, c'est avant tout de promouvoir la restauration inclusive sur le territoire national, favoriser l'emploi des personnes en situation de handicap. Ça va nous permettre aussi d'échanger sur des bonnes pratiques, de participer à des manifestations et par un autre biais aussi, pourquoi pas, d'intégrer aussi, de faire des passerelles sur de la formation, sur de la montée en compétences, voire pour déboucher sur des emplois entre les différents acteurs.
3: Enfin, Saprena prépare le déménagement de sa cuisine centrale à Rezé, un site hybride restauration, snacking, traiteur, qui va ouvrir en 2027 aux portes du Mine.
0: Merci Hervé Marchioni. Dans quelques instants, la voix de Michel Jonas et dans 4 minutes, toute l'actu locale.
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0: heures de blues, Michel Jonas.
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0: Ici Loire-Océan, c'est votre radio locale et il est 10h. Un point sur l'actualité avec vous, Nicolas Crozel.
2: Sébastien Lecornu convoque en ce moment même les ministres de la Justice et de l'Intérieur pour évoquer la question de la protection des enfants. Après le drame de Florence dans le Gers, la mort de Liana, la collégienne de 11 ans enlevée et tuée avec un suspect qui, malgré plusieurs plaintes, était passé sous les radars. Hier, des rassemblements ont eu lieu dans plus de 150 villes en France, dont Nantes, La Roche-sur-Yon, Anceny, Châteaubriant ou encore les Sables-d'Olonne et Saint-Nazaire. À l'instant, le Conseil supérieur de la magistrature déplore le discrédit jeté sur des milliers de magistrats à travers tout le pays. Après les propos de Gérald Darmanin, le ministre de la Justice, qui mettait en cause les magistrats dans cette affaire. Des manifestations pour dénoncer encore et toujours le manque de moyens, cette fois dans l'éducation nationale à Nantes et à La Roche-sur-Yon. Ce matin, à l'appel des syndicats de l'éducation nationale, ils demandent l'embauche d'AESH à temps complet, avec de meilleurs salaires. Les AESH qui sont, vous savez, ceux qui accompagnent les enfants handicapés. Autre demande, plus de postes pour les AED, assistants d'éducation, en clair, les surveillants. Manque de moyens aussi à l'hôpital à Nantes avec la CGT du CHU qui appelle à manifester ce midi place Royale pour dénoncer les absences et le manque d'effectifs en gériatrie ou encore en psychiatrie. La garde à vue de Patrick Bruel, prolongée de 24 heures. Depuis hier matin, le chanteur et comédien est entendu sur plusieurs affaires de viol et d'agression sexuelle sur 13 victimes en tout. On apprend par ailleurs ce matin que 2 nouvelles plaintes pour viol vont être déposées. C'est ce qu'annonce l'avocate Corinne Herman qui défend déjà plusieurs plaignantes. La droguerie ferme ses portes ce soir à 19h et définitivement à Nantes, c'est au pied du passage Pommeret, rue de la Fosse, mais c'est également le cas dans les autres boutiques en France et même au Japon où l'enseigne avait 2 magasins. Après 50 ans d'activité, cette marque baisse le rideau définitivement en raison des difficultés économiques très délicates à la fois pour le commerce indépendant et pour le secteur de la mercerie. Du basket ce soir, ça passe ou ça casse pour l'Hermine de Nantes. 3e match des demi-finales de play-off d'Elite 2. Ça se joue à Poitiers. Le vainqueur de la rencontre jouera la finale contre Port. Et puis Sam Goodchild, toujours en tête de la Vendée Arctique, la première course qualificative pour le prochain Vendée Globe.
0: Merci Nicolas Crozel.
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0: Il pourrait y avoir quelques averses en fin de matinée, mais au final c'est le soleil qui va s'imposer cet après-midi. Pas de changement au niveau des températures. Ça va monter aujourd'hui jusqu'à 20 degrés. Le plus chaud ce sera Anceny, 19 à Nantes, Châteaubriant, Blain, Valette, 18 à La Roche-sur-Yon, au Sable-d'Olonne, à Saint-Nazaire, 17 degrés à Port-Saint-Père et à Pierriac-sur-Mer. Et puis demain, bon, en gros, ce sera le même scénario. Un temps changeant le matin et du soleil de l'après-midi.
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0: Elle est partie, il l'attend. Et clairement, il est mal. Reviens juste et reste pour de bon cette fois-ci. Ça, c'est ce que demande Paul Young. Et il le chante aussi depuis 1983. En VO, ça donne ça. Come back and stay.

0: Back and Stay avec donc Paul Young.
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0: Dijardin, Herbignac, La Baule-Escoublac, La Turballe, Le Pouliguen, Mesquer-Quimiac, Saint-Lifard, Saint-Nazaire. Dijardin, alors ça va de 150 à 20 000 mètres carrés. Dijardin qui vous ouvre leurs portes, ou plutôt peut-être leurs barrières, le week-end prochain, à l'occasion de cet événement. Bienvenue au jardin au naturel. Alors comment ça va se passer? Qu'est-ce qu'on va découvrir? Quel est l'objectif? On va faire le point avec Charles Payet, qui est chargé de mission environnement, jardin, nature en ville et santé environnement au sein du CPE Loire-Océane, qui est basé à Mesquer. On aura également en direct deux jardins passionnés qui vont accueillir du public. Il y aura Joël Le Texier à Herbignac et Catherine Vallée à Mesquer. Évidemment, si vous avez des questions, si vous avez déjà ouvert votre jardin, si vous en avez profité, si vous êtes déjà allé visiter un jardin dans le cadre de cette opération, eh bien vous êtes les bienvenus au 02 40 73 6000. Avant d'accueillir Charles, eh bien c'est la dernière chanson du monde et c'est celle de Florent Pagny avec votre radio locale ici Loire-Océan.

0: Il l'a dit, la dernière chanson du monde. Florent Pagny.
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0: Et bienvenue dans mon jardin au naturel. C'est le nom de cet événement. C'est la 14e édition ce week-end organisée par une cinquantaine de CPIE en France. Alors on va vous dire ce que c'est, mais je peux déjà vous dire qu'il y en a 4 par chez nous en Vendée, en Loire-Atlantique. Il y a Écopole pour le secteur nantais, le CPIE Sèvres-Bocage, Logne et Grandlieu, et le CPIE Loire-Océane-Mesquer. C'est dans ce dernier que Charles Payet est chargé de mission environnement jardin, nature en ville et santé environnement. Bonjour Charles.
3: Bonjour Cathy.
0: Alors j'ai dit CPIE, c'est pas ce que c'est. C'est quoi un CPIE ?
3: Alors CPIE, c'est 4 initiales pour Centre Permanent d'Initiative pour l'Environnement. Et en fait, on fait partie d'un réseau national, donc tu l'as mentionné, qui comprend 78 associations, je crois, en 2026, et qui sont toutes dédiées à la sensibilisation, à la protection de l'environnement, et qui visent à favoriser du coup le développement durable.
0: Alors, il y a plein d'actions à l'année, et chaque mois de juin, parce que voilà, ça existe là depuis 14 ans, pour Mesquer, c'est la 13e fois que vous y participez, donc c'est cette opération Bienvenue dans mon jardin au naturel. Alors on s'en doute un peu, mais un jardin au naturel, on va quand même redire ce que c'est. C'est quoi un jardin
3: au
0: naturel ?
3: Un jardin au naturel, c'est tout simplement un jardin au sein duquel on trouve des pratiques vertueuses, à la fois pour l'environnement et pour la santé. Donc des pratiques vertueuses, il y en a un grand nombre, on pourrait passer pas mal de temps, mais je peux donner quelques exemples. Quand on parle de pratiques vertueuses pour la santé et l'environnement, on parle par exemple, tout bêtement, de choisir des plantes dans son jardin qui sont adaptées à l'environnement local. Donc tout ce qui est espèces exotiques envahissantes, c'est à bannir. Autre type de pratique vertueuse, c'est tout ce qui concerne la gestion de l'eau. C'est un sujet important aujourd'hui. Gérer de manière économe l'eau au jardin, c'est une des pratiques vertueuses. Il y a plein de manières de faire. Il y a le plus connu de toutes les bonnes pratiques, il y a peut-être le récupérateur d'eau de pluie, quelque chose qui est assez simple à mettre en place, mais qui permet d'économiser des mètres cubes entiers d'eau. Il y a tout ce qui est paillage au pied des plantes
0: pour éviter qu'elle ne s'évapore.
3: Exactement, voilà. Garder un petit peu d'humidité. Il y a aussi éviter de mettre trop de goudron, trop de béton dans le jardin. Laisser les sols perméables pour que les eaux de pluie puissent s'infiltrer. Ça permet aussi de réguler l'eau au jardin. Voilà, il y a beaucoup de bonnes pratiques, on pourrait les lister pendant des heures.
0: Et donc ce côté jardin au naturel, on va pouvoir le découvrir au travers de 10 exemples, de 10 jardins. Alors il y a certains qui ouvrent leurs portes pour leur première fois ce week-end, mais sont vraiment des jardiniers qui ouvrent leurs portes, voilà, en presqu'île Grandesse, quoi.
3: C'est ça. Des jardiniers privés, des associations aussi, parce qu'on avait vraiment à cœur de mettre en avant différents types de jardins. Donc il y a des jardins privés qui sont citadins, des jardins privés qui sont plutôt ruraux, mais il y a aussi des jardins partagés. Donc ça, c'est des structures associatives qui les gèrent. C'est plus des jardins axés potagers, mais voilà, il y a vraiment différents types de structures, différents types de jardins, différentes tailles, différents milieux mis en avant.
0: Ouais, ça va de 150 à 20 000 mètres carrés.
3: Exactement.
0: C'est au bord de la mer, c'est en pleine ville, il y en a partout, quoi.
3: Exactement, ouais. En pleine campagne, en pleine ville, au bord de la mer. Des jardins aussi très paysagers pour certains, des jardins très potagers pour d'autres. Donc il y en a pour tous les goûts.
0: Et à chaque fois, sur la terre, des jardiniers passionnés.
3: Exactement.
0: Je pense que c'est le point commun aux 10. Hein.
3: Complètement. Ouais. Des gens passionnés qui sont prêts à accueillir du monde et à discuter avec eux de leur passion.
0: Et comment ça se passe alors ? Donc il y en a 10, hein, on l'a dit. Hein. Je vais rappeler les lieux. Je les ai plus.
3: Lieux, il y a dans les communes, il y a Herbignac. C'est tout ce qui, en fait, c'est du côté
0: Herbignac,
3: de
0: Herbignac, La Baule, La Turballe, Le Pouliguen, Mesquer Quimiac, Saint-Liphard et Saint-Nazaire.
3: C'est ça.
0: Donc il y en a 10. C'est le week-end prochain. Mm-hmm. Alors comment on les visite alors très concrètement ?
3: Alors c'est totalement gratuit. Les portes ouvrent de chaque jardin, ouvrent à 10h. C'est de 10h à 17h. Il y a une heure de pause déjeuner pour laisser nos bénévoles et les jardiniers se reposer un petit peu. Et il suffit pour trouver les adresses d'aller sur notre site, le site du CPIE Loire-Océane. Et vous tomberez directement sur les 10 adresses, les 10 noms des jardiniers, etc. pour pouvoir vous y rendre. Et, 10h, 13h, 14h, 17h.
0: Et c'est samedi et dimanche.
3: Les deux jours, effectivement. Alors, sachant qu'il y a des jardins aussi où vous pourrez pique-niquer. Ce sera c'est indiqué sur notre site, si jamais ça dit à certains.
0: Le site cpe-loireocéane.com où vous allez sur le site aussi un bienvenue au jardin au naturel, où là, il y a tous les jardins qui sont listés partout en France et donc également ailleurs en Loire-Atlantique et en Vendée. Allez, dans quelques instants, on va justement aller découvrir le jardin de Joël qui ouvrira ses portes à Herbignac pour la première fois. Mais là, eh bien, c'est Pascal Obispo, tombé pour moi, qui a d'ailleurs donné un concert surprise en rejoignant Icar hier entre les Sables d'Olonne et Talmont-Saint-Hilaire. Et donc, concert totalement surprise, c'était hier soir à Talmont-Saint-Hilaire.

0: B pour elle, du côté donc du bassin d'Arcachon avec Pascal Obispo. Et là, nous, on part à Herbignac, dans le jardin de Joël Le Teuxier, après ceci.
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0: Et bienvenue aussi dans mon jardin au naturel. Je vous rappelle que c'est le nom de cet événement qui existe depuis 14 ans. 14e édition, donc dans une cinquantaine de CPIE, ces centres pour l'environnement, donc en France. On s'intéresse, nous, en particulier au CPIE Loire-Océane, qui est basé à Mesquer et qui a donc organisé la visite de 10 jardins à La Baule, à Herbignac, à La Turballe, le Pouliguen, Mesquer-Quimiac, Saint-Lifard et Saint-Nazaire. Et là, je vous propose de découvrir en particulier, eh bien, un jardin qui va ouvrir ses portes donc à Herbignac, c'est celui de Joël Le Teuxier. Bonjour Joël.
7: Bonjour.
0: Et merci à vous d'être en direct avec ici Loire-Océan. Alors on va commencer par planter le décor. Il ressemble à quoi votre jardin à Herbignac ?
7: Alors mon jardin, il est assez complet. Il a au niveau de la surface, il fait 1500 m² et il est diversifié avec des haies bocagères, un potager et des massifs de grandes plantes, en fait, locales du secteur.
0: Alors je précise quand même, vous êtes un jardinier passionné, mais vous êtes aussi un pro parce que vous êtes un ancien paysagiste.
7: Hein. Oui, voilà, oui. Alors j'ai double casquette parce que je suis maraîcher au départ et ensuite paysagiste. Ah, ouais. Donc évidemment, j'ai des compétences dans le domaine, quoi.
0: Alors tout à l'heure, Charles nous a expliqué ce qu'était un jardin au naturel, donc jardin respectueux des bonnes pratiques pour l'environnement, pour la santé. Qu'est-ce qui est spécifique, vous, dans votre jardin, qui est vraiment naturel ou peut-être la chose dont vous êtes le plus fier, voyez, dites-nous.
7: Alors moi, je suis le plus fier, c'est que j'ai complètement arrêté tous les produits. Il n'y a aucun produit chimique de synthèse et de pesticides, etc. Ni les intrants, les engrais, c'est vraiment que des produits naturels. Et par contre, je soigne toutes mes plantes avec de l'argile de mon terrain.
0: De l'argile.
7: Donc c'est une pratique ancestrale qui date il y a très longtemps. Et cette pratique, je l'ai mise en avant et aussi je récolte mon tilleul.
0: Votre tilleul, c'est-à-dire ?
7: Alors c'est-à-dire que là, ça va être cette semaine, là, justement, ça tombe très bien. On va récolter les fleurs du tilleul pour en faire du tilleul pour toute une année. Donc on a une consommation de tilleul à l'année dans notre jardin.
0: Ok, parce que le tilleul, c'est pour les tisanes du soir, mais oui. Vous allez l'utiliser pour soigner des plantes de votre jardin.
7: Exactement, je vais faire des... Alors, ça fait un peu, si vous voulez, comme avec de l'huile essentielle, c'est un peu le même principe. On va faire ça, on fait des traitements avec. Et c'est très naturel et ça marche très très bien. Alors évidemment, quand les maladies sont un peu trop prégnantes et trop présentes, c'est un peu plus compliqué. Mais bon, on arrive quand même à traiter certaines petites interventions. Petites interventions peuvent être effectuées, quoi.
0: Comme quoi, par exemple, qu'est-ce que vous traitez avec cette huile essentielle de tilleul?
7: Sur les rosiers, on peut faire un traitement sur le mildiou ou autre. Et en préventif, on fait beaucoup de préventifs aussi dans notre jardin. On n'attend pas que les maladies arrivent si toutefois il y en a qui se présentent. Et ça, c'est des traitements, si vous voulez, qu'on fait début de printemps et on fait aussi en curatif sur l'hiver.
0: D'accord.
7: Donc on a été, automne, hiver. On a des exemples sur les pommiers, les poiriers, etc., qui peuvent être très très vite bloqués au niveau des maladies, du blanc, du mildiou, etc.
0: Et puis j'imagine que vous dégainez aussi toute la panoplie de purins, quoi.
7: Ah oui, voilà. Ça... Après, on a beaucoup. Alors nous, on utilise beaucoup la pyrètre. La pyrètre, donc c'est une plante qui permet de soigner très facilement, genre par exemple les tomates. En ce moment. Bon, là, moi, j'ai des tomates en production. Bon, évidemment, ça, c'est mon métier de départ. Donc, là, on les ramasse maintenant, là. Mmh. Eh bien,
0: si c'est vous avez des tomates sous serre, hein, j'ai vu, hein, vous avez un tunnel, hein, simple.
7: Oui, oui, j'ai un tunnel, un petit tunnel maintenant, parce que, bon, j'en ai plus que deux à manger nos légumes et puis les enfants. Mais avant, j'avais 1500 mètres carrés de jardin potager. Uniquement. Et c'est vrai que là, on a diminué la voilure, et puis bon, bah, on est en retraite, donc on fait un petit. Alors, par contre, moi, je fais beaucoup de partage avec des groupes d'enfants qui viennent avec soit les asthmates, les écoles, qui viennent à la maison, on échange sur mes pratiques, et c'est la transmission, justement, par les enfants.
0: Et c'est la passion, on a bien compris, oui. Hein, c'est la passion. Oui. Merci en tout cas, Joël Le Texier. Je rappelle que vous ouvrez votre jardin, c'est ce week-end, Herbignac, c'est la première fois que vous l'ouvrez. Oui. Oui. Donc samedi et dimanche, toutes les infos, c'est sur le site du CPIE Loire-Océane ou sur le site Mon Jardin au Naturel. Merci pour votre passion, merci. Votre enthousiasme. Allez, dans quelques instants, on va aller visiter un autre jardin. Alors, virtuellement, parce qu'elle sera avec nous en direct, ce sera Catherine qui, elle, est à... je sais plus, à Mesquer. Voilà. Et pour l'instant, Chris Isaac.

0: Wicked Game. Chris Isaac avec Ici Loire-Océan.
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0: Et bienvenue au jardin, hein, parce que je vous rappelle que dans les spécialistes, eh bien, je vous fais découvrir cet événement. Bienvenue dans mon jardin au naturel, 14e édition. Ça se passe partout en France et donc bah, chez nous. Voilà, j'ai choisi de vous présenter toute l'organisation du CPE Loire-Océane qui est basée à Mesquer, avec donc des visites de jardins, 10 jardins en presqu'île guérandaise. Et là, je vous propose de découvrir celui de Catherine Vallée. On est à Mesquer. Bonjour Catherine.
3: Bonjour.
0: Alors vous, c'est un jeune jardin, on peut dire ça ?
3: Oui, c'est un jardin qu'on a mis en place. On avait acheté la maison en 2014, mais il n'avait pas été du tout entretenu depuis 2 ans. Et depuis qu'on est installé à demeure, depuis 2023, on l'a mis en place. Donc 1700 mètres carrés de terrain.
0: Ah oui, de quoi faire.
3: Avec de quoi faire, justement, une partie potager, une mare, un verger avec une vingtaine d'arbres. Il y avait déjà des arbres sur place, mais on en a rajouté beaucoup. Et puis, une partie jardin d'agrément avec un chêne, des terrasses, voilà. Donc, tout ce qui permet de bien profiter de son jardin.
0: Mais en même temps, le côté naturel, donc jardin, entre guillemets, modèle, parce que vous, dans tous les domaines, vous essayez qu'il soit naturel. Ça part de la mare, les récupérateurs d'eau, le bois mort, vous le récupérez, enfin voilà, c'est ça.
3: Oui, c'était vraiment cette création de jardin, on l'a vraiment pensé en s'appuyant sur les principes de la permaculture et en utilisant des astuces pour le faire vivre. On est sur un terrain très argileux. On a eu du mal au départ avec les arbres parce que l'hiver, le terrain est plutôt inondé. Et donc, en observant, on a vu que ces arbres végétaient pendant l'hiver. Et donc, on a changé un petit peu notre fusil d'épaule avec justement ces principes de la permaculture en les mettant en caisse et en faisant un système un peu de lasagne en sous-sol.
0: On rappelle un système de lasagne pour la permaculture, c'est des systèmes de couches, hein, c'est ça, hein ?
3: Oui, une couche carbone, azote alternée qui permet d'attirer les insectes qui vont décomposer les matériaux.

0: chercher des fougères à l'automne qu'on broie avec la tondeuse et j'étale ça sur les carrés potagers et dans la fougère il y a un principe actif qui éloigne les escargots et les limaces et je croise les doigts pour. En tout cas, ça fonctionne parce que j'ai très très peu d'escargots et de limaces. Donc, je suis assez contente sur ce coup-là aussi.
1: Ah bah je note parce que moi, dont j'ai un minuscule jardin, mais alors c'est ravagé, ils bouffent tout. Mais dans la nuit, les plantes talates, tout part. Donc, je note vraiment votre astuce. En tout cas, on l'aura compris hein, ce week-end. Bienvenue dans mon jardin naturel. C'est vraiment l'occasion de partager, d'échanger des trucs. Hein. C'est ce que vous nous avez dit hein, tout à l'heure, Charles oui. Payet. On merci. En tout cas, Catherine, pour votre intervention. On va rappeler, Charles, si on veut visiter tous ces jardins, il y en a 10 en presqu'île Guérandaise. Comment on fait ?
2: On se rend sur le site du CPE Loire-Océane ou sur le site Bienvenue dans mon jardin au naturel. Et vraiment, que vous ayez un jardin ou non, vous êtes toutes et tous les bienvenus. C'est un événement convivial, on l'a dit, propice aux échanges et qui permet aussi en fait, de visiter des lieux fermés le reste de l'année. Donc c'est un peu finalement les journées du patrimoine jardinier.
1: Voilà, puisque là, en ce qui concerne Catherine ou Joël, c'est la première fois qu'ils ouvrent leur jardin dans le cadre de cette opération. Merci à tous les trois,
2: merci
1: ça donne
2: beaucoup,
1: carrément envie. Dans quelques instants, votre agenda pratique avec des infos qui vont concerner plusieurs villes, notamment celle de l'île d'Olonne, de la Baule ou encore de Saint-Herblain. Et puis pour la musique, eh bien c'est Bob Marley et c'est Wellers. Et c'est du reggae avec vous, pour vous, avec ici Loire-Océan, avec ce One Love, People Get Ready.

0: and the Wailers. Dans quelques minutes, eh bien voilà ce qui va se passer. Et celui qui va tout péter, c'est Romain Carré. Il va tester pour nous une Rage Room. On peut le prononcer des deux façons. C'est un endroit où on peut tout casser, où on peut se défouler. C'est aux Achats en Vendée. Et puis dans cette tendance, on va s'intéresser aux pom-pom girls. Alors c'est pas vraiment ça, mais ce qu'on appelle le cheerleading, qui a le vent en poupe. Décryptage avec Muriel Jourdan dans cette tendance à 11h-10.
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0: Avec toutes les heures, des infos pratiques locales et utiles en Loire-Atlantique et en Vendée, l'AGIRC-ARCO vous propose un millier de rendez-vous d'informations dans les Pays de la Loire pour faire le

0: point sur vos droits à la retraite. Cette édition va mettre particulièrement à l'arrêt sur les conséquences des interruptions de carrière liées à une incapacité de travail, arrêt maladie, invalidité ou situation du handicap. C'est gratuit. La semaine prochaine, du 15 au 20 juin, ça se passe en Loire-Atlantique, à Nantes, à Saint-Herblain, à Saint-Nazaire, en Vendée, c'est à La Roche-sur-Yon. Et il faut s'inscrire sur le cirque agercarco.fr. À l'île d'Olonne, l'Observatoire d'oiseaux vous ouvre ses portes samedi de 14h à 18h30. Au programme, initiation à l'ornithologie, découverte des oiseaux du marais, balade nature sur les insectes. Tout est gratuit. Et puis à La Baule, allez rencontrer Liane Folly. Elle est l'invitée des rendez-vous de La Baule et elle va venir dédicacer son premier livre autobiographique, La droguerie du sourire. C'est ce jeudi à 18h au Palais des Congrès à Atlantia. L'entrée est libre et gratuite, mais il faut quand même mieux s'inscrire. C'est sur le site lesrendezvousdelabaule.com.
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0: Il y a un certain Francis qui vient de nous envoyer un message sur WhatsApp. Il paraît qu'il est coincé sur le périphérique nantais et il a laissé un message, un vocal, où il est question de ma place dans le trafic. Et ce Francis-là, c'est Cabrel-là.

0: Ma place dans le trafic, celle de Francis Cabrel. Allez, c'est promis, il va tout casser. Après ceci, c'est Romain Carré. Et puis on va quand même écouter aussi Charlotte Cardin. Tant pis pour elle, Romain, il va tout casser dans une rage room aux Achards.
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0: Tant pis pour elle, Charlotte Cardin. Testé et approuvé, un animateur d'ici leur océan qui teste une activité, une adresse. Là, c'est Romain Carré qui va tout casser.
1: Testé, approuvé aujourd'hui aux Achards en Vendée pour tester donc une activité qui ressemble à aucune autre. Une activité où pour une fois, on a le droit de tout casser. C'est une rage room, si vous préférez. Le principe est simple. Pendant quelques minutes, 15 précisément, on a le droit de tout détruire. Les objets qui sont destinés donc à la base à être recyclés. Alors attention, l'idée c'est pas du tout de promouvoir la violence. Le but c'est plutôt de se défouler, de décompresser, de lâcher où on évacue les tensions dans un cadre évidemment très sécurisé. Alors pourquoi les gens viennent ici? Qu'est-ce qu'ils recherchent vraiment? Pour le comprendre, je suis allé rencontrer Jimmy.
2: T'es avec mon frère et des potes et on s'imaginait ce qu'on pourrait ouvrir de novateur en Vendée et la Rage Room est née.
1: Quand les gens arrivent, qu'est-ce qu'ils viennent chercher? Ils viennent chercher du fun, du défoulement. Est-ce que déjà ils vous expliquent pourquoi ils sont là?
2: Alors, c'est un peu des deux. On peut trouver du fun, on peut trouver un peu des histoires un peu plus sombres, comme la perte d'un enfant, l'harcèlement scolaire, ou vraiment du défouloir pur et dur.
1: Ah, on pourrait croire que c'est une activité hyper violente, mais c'est pas vraiment l'esprit du concept. Comment vous l'expliquez, justement, ce concept aux visiteurs?
2: On est libre de faire tout ce qu'on veut, donc c'est-à-dire lancer des assiettes, faire du baseball ou autre, mais par contre, tout en sécurité. Donc voilà, on a 25€ les 15 minutes. Ça peut faire cher pour certains, mais ça peut être une thérapie pour d'autres.
1: Ah, donc là, on s'équipe vraiment. Pour nous décrire, nous sommes avec une combinaison rouge, des chaussures de sécurité. On a une sorte de gilet pare-balles. Ouais, c'est un gilet pare-balles. Et on a vraiment un masque de protection plus un casque.
3: J'ai passé une sale semaine au bureau, donc je sais à qui je vais pouvoir penser. Ça va être assez naturel, ce concept de tout péter.
2: Alors, les règles de sécurité, c'est, vu qu'on est dans une rage room, c'est des sécurités. Donc, ne pas se taper dessus. Là, vous êtes quatre. On fait attention quand même. Ne pas taper sur les lumières, ne pas taper sur les murs et ne pas taper sur les caméras.
4: Oh la vache!
5: Oh là là, c'est excitant.
2: Alors, bâton, batte de baseball, masse, pied de biche, petite batte de baseball et marteau. Là, vous avez 15 minutes.
1: Normalement, l'alarme va se déclencher et on va pouvoir tout casser. Ah, on a fait 14 minutes. Il ne reste pas grand-chose dans la pièce.
3: C'est hyper sportif.
1: On a chaud.
6: Ah, carrément chaud. C'est hyper libérateur, en fait. On s'y attend pas.
1: C'est une pièce qui doit faire 20 mètres carrés. Donc, laquelle il y avait beaucoup de vaisselle au centre de la pièce, posée sur une sorte de table. Des plus gros objets aussi. Enfin, plein d'objets récupérés, évidemment. Hein. Ce ne sont pas des objets neufs. Ce sont des objets que les gens peuvent déposer. Pas de violence, hein. Je le précise bien. Mais c'est libérateur, hein, vraiment. On s'en rend pas compte. On commence à taper timidement et puis d'un seul coup, paf! On se lance. Vous l'aurez compris, c'est un espace où on peut relâcher la pression. C'est très sportif, hein. On ressort vraiment en sueur pour le coup. Ça permet de repartir plus léger qu'en arrivant. Alors pour moi aujourd'hui, la Rage Room aux Achards, c'est testé et approuvé par votre radio locale, ici Loire-Océan.
0: Et par Romain Carré, Romain d'ailleurs qui m'a montré la vidéo où on le voit tout casser avec ses amis. C'est vraiment impressionnant. Il faut savoir que c'est un endroit qui a été testé par des psychologues qui valident aussi l'utilité thérapeutique. Côté pratique, 25€ les 15 minutes aux Achards entre les Sables d'Olonne et La Roche-sur-Yon. Le site internet pour réserver, rageroom-leposte.fr. Dans quelques instants, c'est tendance avec Muriel Jourdan après ça.

0: Nothing from Nothing, Billy Preston.
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0: Chaque jour, Muriel Jourdan nous parle d'un phénomène de société, d'une tendance qui raconte notre monde. Bonjour Muriel.
3: Bonjour Cathy, bonjour à tous.
0: Et ce matin, donc, on s'intéresse au succès du cheerleading.
3: Ah oui, venez, on s'imagine quelques instants devenir ces athlètes gymnastes qui font des pyramides humaines. Le cheerleading donne envie de devenir la star du lycée. Après les cours, on enfile son short à paillettes et on se fait des sauts à plusieurs mètres du sol, des figures de gymnastes, des acrobaties pour encourager une équipe de sport. Aïe, oulala, ouais mes reins, non mais j'ai plus l'âge moi pour ça. Les cheerleaders, ce sont de vrais athlètes de haut niveau et ne les confondez surtout pas avec ça. On est loin maintenant du côté pom-pom girl. Au début, le cheerleading, c'est une tradition américaine de la fin du 19e siècle pour encourager les équipes de football américain. D'ailleurs, cette pratique est inculquée aux États-Unis dès l'école primaire. Et depuis quelques années, cette discipline sportive est devenue très tendance en France. Surtout depuis la sortie de la série documentaire Cheer sur Netflix il y a 6 ans. Un des plus gros phénomènes télé de l'année 2020. Le cheerleading, c'est quoi? Est-ce que c'est être pom-pom girl? Est-ce que c'est juste assurer l'ambiance au bord des terrains de foot? Eh bien, je mène ma petite enquête et contacte Victoire, une des coachs de la section cheerleading de l'ASPTT Orléans, avec ses près de 70 licenciés. Section qui se rendra à Lisbonne les 20 et 21 juin prochains pour un championnat très important en Europe.
4: C'est vraiment deux sports qui sont bien distincts. Sur le pom-pom girl, on va plus être de la chorégraphie, de la danse. Le cheerleading, on va plutôt être sur des sports qui sont acrobatiques, des portées, avec des passes de tumbling, salto, flip, etc.
3: Donc devenir cheerleader, c'est pas juste de la danse avec des pompons, c'est pas non plus être populaire au lycée comme dans les films américains. C'est un sport en pleine expansion et qui, comme le vin, se bonifie avec les années, avec un nombre de licenciés en hausse partout en France et des compétitions de plus en plus fréquentes.
0: Et donc Muriel, le cheerleading, ce n'est donc plus seulement le symbole de la culture universitaire américaine. En France, on peut le dire quand même, c'est une discipline qui souffre encore de clichés.
3: Mais oui, parce que comme la discipline mélange danse, gymnastique et acrobatie, forcément, elle passe un peu pour un sport de filles. C'est pourtant loin d'être le cas, explique Victoire, coach cheerleader à Orléans.
4: On a aussi des catégories qui sont mixtes et dans les plus grosses équipes françaises ou aux États-Unis, sur ces équipes mixtes, on a 50% d'hommes et 50% de femmes. Donc plutôt avec les femmes en l'air, les flyers et les hommes en bas qui portent.
3: Et preuve que cette discipline va encore nous offrir des émotions en France, et bien au dernier championnat du monde de cheerleading fin avril dernier, qui se sont tenus à Orlando aux États-Unis, c'est une Vendéenne qui a remporté la médaille de bronze. Bref, le cheerleading devient tendance en France. Par contre, si vous comptez vous y mettre, allez-y quand même mollo au début, pour les reins et tout, histoire d'éviter de tomber dans les pom-poms.
0: Merci Muriel Jourdan, et je précise que c'est Héloïse Amey, qui est originaire de Saint-Hilaire de Voust en Vendée, qui est donc cette médaille de bronze. Elle s'entraîne avec le club Royalty de Nantes. Dans quelques instants, on va faire une place à Julien Clerc, et dans 5 minutes, toute l'actu locale.
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0: Offrez-moi une place, Julien Clerc. On va transformer ça en offrez-moi une place et offrez-moi
1: pourquoi
0: quatre
1: une
0: places.
1: Oui, voilà. J'allais dire pourquoi voir
0: vous,
1: petit, autant voir grand, quoi, tout de suite.
0: Quatre places quatre pour aller où ?
1: Au Futuroscope, tout simplement, à Poitiers, alors qu'il s'appelle maintenant le Futuroscope Expérience, parce qu'il y a plein de nouvelles expériences à découvrir. D'ailleurs, je crois qu'on en reparlera demain avec le directeur du parc et avec Julie Fior, voilà, qui vous fera découvrir tout cela. C'est pas une nouvelle attraction, mais en tout cas, c'est une nouvelle disposition, un nouveau service, là, c'est que le parc est ouvert jusqu'à la tombée de la nuit.
0: Ah ouais.
1: C'est quand même pas mal. Voilà. Quatre entrées. Allez, je balance. Il y en a pour environ 250 balles quand même. Hein ?
0: Ah oui, ouais. Hein ? Pas mal.
1: On
0: c'est
1: est généreux,
0: bon pour les vacances.
1: On ne vous refuse rien pour les vacances.
0: On donne le numéro de téléphone.
1: Allez,
0: quand même.
1: 02 40 73 6000. Vous jouez avec nous jusqu'à midi. À demain, Cathy.
0: Ah bah c'est parti, hein, ça chauffe. À demain.
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1: Première radio de proximité en Loire-Atlantique et Vendée, il est 11h. Vos infos, Anne Bertrand.
3: Plus de 60 000 personnes se sont rassemblées hier soir dans toute la France en mémoire de Liana. À Nantes, ils étaient plusieurs centaines de manifestants devant le palais de justice. Beaucoup de monde aussi à La Roche-sur-Yon, au Sable-d'Olonne, à Saint-Nazaire, Châteaubriand et Ancenis. Liana, une collégienne de 11 ans, a été retrouvée morte en fin de semaine dernière dans le Gers. Le suspect est un homme de 41 ans, père de famille, visé par une plainte déjà pour viol sur une adolescente depuis août 2025. Mais il n'avait jamais été placé en garde à vue avant la disparition de Liana. La réunion publique organisée hier soir à Saint-Nazaire a fait sale comble. Il faut dire que le sujet est préoccupant. On y parlait de santé sur fond de surmortalité par cancer des hommes de moins de 65 ans. C'est 39% de plus par rapport à la moyenne nationale. Le sous-préfet a donc organisé cette rencontre pour faire un point sur les différentes études menées dans le bassin industrielo-portuaire. On en reparle dans le journal de midi. Des rassemblements sont organisés ce matin à l'appel des syndicats de l'éducation nationale pour dénoncer la précarité des AESH qui accompagnent les élèves en situation de handicap, des AED aussi, les assistants d'éducation, autrement dit les surveillants. Le rendez-vous était à 10h, place Napoléon à La Roche, 11h30, place Royale à Nantes. Les syndicats réclament pour les AESH une embauche en tant que fonctionnaire de catégorie B, un temps complet et une hausse significative de salaire. Pour les AED, ils réclament la plus de postes et également une meilleure rémunération. Et puis, autre manifestation, place Royale à Nantes, après de 11h30 à 14h30, là, à l'appel de la CGT du CHU, le syndicat qui dénonce encore et toujours des secteurs en grande souffrance, comme la gériatrie et la psychiatrie. Et les patients en subissent les conséquences avec des délais de prise en charge allongés, des temps d'écoute diminués aussi. La CGT promet un moment festif avec des scénettes, des chansons pour interpeller les passants. On passe au sport. Les basketteurs nantais ont encore une chance de se qualifier pour la finale du championnat de France de deuxième division ce soir. Le Nantes Basket termine joue à Poitiers, troisième et dernier match décisif. Nantes a remporté la première rencontre dans le Poitou avant de s'incliner à domicile lors du match retour. Enfin, Sam Goodchild est toujours en tête de la Vendée Arctique. 9 skippers sont partis dimanche des Sables direction le Grand Nord avant un retour dans un peu plus d'une semaine. C'est la première course qualificatif pour le prochain Vendée Globe. Violette d'Orange est remontée à la troisième place ce matin et les Sablés, Arnaud Boissière et Manu Cousin sont respectivement sixième et huitième.
1: Merci Anne Bertrand.
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1: Ça y est, le ciel est déjà... Oui, il est un petit peu plus bleu, mais le soleil surtout, il est un il est un petit peu plus présent, on va dire. Et normalement, l'amélioration devrait se généraliser cet après-midi avec de plus larges éclaircies. Et en fin de journée, on peut espérer un soleil beaucoup plus généreux encore. Les températures maximales, 19-20 degrés, peut-être 21 au mieux cet après-midi en Vendée. Demain, on va commencer la journée avec des nuages à nouveau et puis un ciel changeant. Mais voilà, à partir de jeudi, on l'espère, le soleil va enfin s'imposer avec des températures qui vont passer au-dessus des 30 degrés en fin de semaine. On n'en est pas là.
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1: Mais on a hâte d'y être. Je vous explique pourquoi. Parce que là, vous allez jouer avec moi avant midi. Vous allez repartir avec 4 entrées pour le Futuroscope à Poitiers, le Futuroscope Expérience. Et du coup, si le temps est de la partie, pourquoi pas y aller directement ce week-end en famille ou entre amis, puisque c'est 4 entrées adultes. Donc vous en faites ce que vous voulez à gagner avant midi. 02 40 73 6000. Je suis rodé, j'ai graissé la roulette des jeux et je la fais tourner juste après Mylène Farmer. À tout de suite.

0: 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Mylène Farmer à l'écoute d'Ici Loire-Océan.
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0: Allez, il nous faut un premier ou une première candidate. Souvent, c'est une candidate. Eh oui, qui a le courage de décrocher le téléphone. Enfin, on décroche plus aujourd'hui, on appuie sur un petit bouton, voilà. Tactile en plus, c'est Marjorie que j'ai le plaisir d'accueillir. Bonjour Marjorie.
3: Bonjour.
0: Vous allez bien?
3: Très bien, merci. Vous aussi?
0: Bah oui, un peu calme, moi ça va. Moi, j'ai pas de tension, si vous voulez, Marjorie.
3: Bah oui,
0: parce que là, quand même, vous avez... Ouais, vous avez une mission pour toute la famille, si je comprends bien, Marjorie, là.
3: Exactement, c'est ça.
0: Voilà, quand vous n'êtes pas sur la route, parce que j'ai l'impression que c'est le cas, vous êtes plutôt du côté de Vigneux de Bretagne. En même temps, quand on est à Vigneux de Bretagne, on est sur la route du golfe du Morbihan, si je dis pas de bêtises.
3: Oui, la plus belle région.
0: Ou de la Côte d'Amour, de la baie de la Baule aussi.
3: Oui.
0: On est sur la 4 voies qui monte vers la Bretagne, tout simplement, en Loire-Atlantique.
3: C'est ça.
0: Très, très loin. Vous faites quoi dans la vie, Marjorie?
3: Eh bien, je suis en reconversion professionnelle, justement. Là, je suis avec Hervé. On est sur la route pour aller voir peut-être notre camion du futur pour monter notre food truck.
0: Ah, d'accord.
3: Voilà.
0: Restauration rapide classique, où il y aura quelque chose d'un petit peu plus original?
3: On part sur des burgers maison au top avec des bonnes frites maison et des pains pizza avec du poulet mariné et puis des petites crudités. Enfin voilà, d'accord. Que du bon.
0: Et vous allez rester dans le secteur de Vigneux de Bretagne. Après, vous allez rayonner sur... Ouais.
3: Le midi, on va aller plutôt vers les zones de bureaux, Saint-Herblain et les zones d'activité.
0: Ouais,
3: et le soir, dans nos communes respectives.
0: D'accord.
3: Notre-Dame-des-Landes, Fête-Bretagne et Vigneux.
0: Bon, voilà. Bah écoutez, bonne chance pour la suite. Alors Marjorie, je ne vais pas vous mettre en retard. Il y a 4 entrées peut-être pour le Futuroscope Experience qui vous tendent les bras. J'envoie la roulette des jeux.
2: Loire-Atlantique, pas Loire-Atlantique.
0: Ça aurait pu être pire, ça aurait pu être Vendée, pas Vendée. C'était juste derrière. Bon, et là, vous êtes plutôt bien tombé, parce que c'est un jeu de rapidité. Certes, 30 secondes, ça va très vite, mais je vous cite des noms de lieux, de personnalités, de festivals, par exemple, et à chaque fois, je vous demande si, oui, selon vous, c'est Loire-Atlantique, ou si, non, c'est pas Loire-Atlantique, tout simplement. OK, okay.
3: D'accord.
0: Vous êtes prête, Marjorie?
3: OK, carrément prête.
0: Allez, on y va. Le préhistocite du Cairn, Loire-Atlantique ou pas Loire-Atlantique?
3: Pas Loire-Atlantique.
0: La commune de Juigné-des-Moutiers, Loire-Atlantique ou pas Loire-Atlantique?
3: Pas Loire-Atlantique.
0: Sylvie Tellier, Loire-Atlantique ou pas Loire-Atlantique?
3: Loire-Atlantique.
0: Le spectacle Christ-Roi, Loire-Atlantique ou pas Loire-Atlantique?
3: Pas Loire-Atlantique.
0: Beauvoir-sur-Mer, la commune, Loire-Atlantique ou pas Loire-Atlantique?
3: Pas Loire-Atlantique.
0: Le cinéaste Denis de la Patellière, le chronomètre a retenti, je ne pourrais pas aller plus loin. Beauvoir-sur-Mer, oui, Vendée, ça fait un point. Le spectacle Le Christ-Roi, pourtant, j'allais dire c'est un spectacle millénaire, faut peut-être pas exagérer, mais ça fait un bon bout de temps qu'il trône du côté du Pédret et de Sainte-Pazanne, plus exactement.
3: Ah mince.
0: Ah okay. Oui, je sais pas. Je vais dire des bêtises, mais ça fait des dizaines d'années qu'on joue le Christ-Roi, peut-être même plus de 20 ans, du côté de Sainte-Pazanne. Sylvie Tellier, l'ex-Miss France, oui, elle est originaire de Nantes, ça fait un deuxième point, il n'y a pas de souci. La commune de Juigné, les Moutiers, vous m'avez dit, pas Loire-Atlantique. C'est vrai qu'on monte rarement aussi loin au nord, on est à la limite de la Bretagne.
3: On
0: est en pays de Châteaubriand quand même.
3: Ah mince.
0: Et le préhistocite du Cairn, c'est du côté de Saint-Hilaire-la-Forêt en Vendée, donc c'est pas Loire-Atlantique. On est pile poil in the middle, hein. Voilà.
3: Oui.
0: Ben oui, on a fait la moitié du chemin, mais il nous reste l'autre moitié à faire. Est-ce que ce sera suffisant, Marjorie, ces 3 points pour repartir avec les 4 invitations pour le Futuroscope? On verra tout à l'heure, midi moins 5, ok?
3: Merci beaucoup.
0: Bonne route, à bientôt, Marjorie. Peut-être à tout à l'heure, midi moins 5. Allez savoir, on ne sait pas. On ne peut pas savoir. Il y a encore 4 candidats qui vont arriver dans les 35 minutes qui restent avant le dénouement de ce jeu, tout simplement. Alors, venez nous rejoindre, on s'amuse et en plus, il y a des beaux cadeaux. 02 40 73 6000. On jouera dans quelques instants le temps de se souvenir de cette chanson de George Harrison, My Sweet Lord. Et puis, il y aura également Christophe Willem à suivre.

0: My Sweet Lord, George Harrison, à l'écoute d'ici Loire-Océan. On joue jusqu'à midi, 4 entrées pour le Futuroscope à Poitiers. Ça marche fort, évidemment. Vous êtes nombreux à vouloir gagner ces places. Mais faut-il encore jouer avec moi? Eh oui, c'est le tout petit obstacle sur votre route. Que voulez-vous pour Poitiers? Vous nous appelez 02 40 73 6000. On joue ensemble dans quelques instants après Christophe Willem et son retour en forme avec System dans quelques instants.
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0: Qu'il est notre invité, voilà, tout simplement. Est-ce que Laetitia veut bien jouer avec moi? Est-ce qu'elle est là, Laetitia? Bonjour.
3: Oui, je suis là. Bonjour.
0: Impeccable. Hein. Bah oui, 4 entrées pour le Futuroscope, un Poitiers. Ouais, vous avez envie de jouer, bien sûr, Laetitia.
3: Oui, carrément, parce qu'on a... je connais pas, donc ça sera, voilà.
0: Ah, vous y avez jamais été encore?
3: Non, jamais été.
0: Ce sera une découverte. Vous emmènerez qui? Ceux qui seront très gentils, c'est ça?
3: Eh ben oui, c'est ça, mes deux enfants, déjà, c'est bien, puis mon mari.
0: D'accord, donc là, ils vont se tenir à carreau pendant un petit moment.
3: C'est ça.
0: Les trois, d'ailleurs. Les deux enfants et le mari, j'aime autant vous dire que là, ils vont filer droit, ils vont débarrasser la table, ils vont mettre dans le lave-vaisselle ou faire la vaisselle, on est d'accord.
3: Ouais, c'est ça.
0: Éventuellement même peut-être un petit peu de repassage. Non, Laetitia?
3: Oui, pourquoi
0: pas. Oui, allez-y, mettez la barre le plus haut possible, demandez l'impossible, soyons réalistes.
3: C'est clair.
0: Bon, qu'est-ce que vous faites dans la vie, Laetitia?
3: Moi, je suis aide-soignante.
0: Ah d'accord, et là en pause?
3: Oui, repos aujourd'hui.
0: Bon bah c'est bien, profitez-en bien.
3: Ouais.
0: Vous êtes du côté de Petit-Mard, donc on est au nord de la métropole nantaise, en direction de Châteaubriand, mais on n'est encore pas rendu à Châteaubriand.
3: Quand
0: on est à Petit-Mard, on est bien d'accord, voilà. Il y a Neur-sur-Erne qui est pas très très loin.
3: Oui,
0: aussi,
3: tout à fait. Ouais, voilà.
0: Il y a un festival, non, je crois.
3: Festival des Nuits de l'Herbe,
0: ouais, ouais.
3: Début juillet.
0: Quelque chose me dit Laetitia, mais gardez-le pour vous. Parce que je crois que c'est complet, hein. Ils ont tout vendu, hein.
3: Ah oui, bah c'est possible. Ouais, ouais. Moi, j'y vais en plus les 4 jours. Donc.
0: Ah, vous y allez les 4 jours?
3: Ouais.
0: Alors, vous n'êtes pas concernée par ce que j'allais dire, Laetitia. Parce qu'on je crois qu'on a quelques. Je suis même sûr, d'ailleurs, mais je voulais faire monter le truc. On a quelques invitations à vous offrir pour ce festival.
3: Ah, c'est ça.
0: Bah voilà. Bon, Laetitia, on n'est pas là pour rigoler, on est là pour gagner 4 entrées. OK?
3: Ouais.
0: Pour le Futuroscope, j'envoie la roue?
3: Oui.
0: Allez, c'est parti.
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0: Ah, Laetitia. Ouais. Dites-moi que vous écoutez votre radio préférée ici, Loire-Océan, toute la journée.
3: Ah bah oui, toute la journée.
0: C'est sûr?
3: Ouais.
0: Eh ben, on va pouvoir le vérifier. On va savoir si vous m'avez menti. Parce qu'on va jouer avec 3 chansons dans lesquelles il va manquer un mot.
3: Ok.
0: Voilà. Il y aura Claude François.
3: Mm-hmm.
0: Il y aura Oshie.
3: D'accord.
0: Et il y aura Mylène Farmer, pourvu qu'elle soit douce, qu'on a écouté il y a quelques instants, Laetitia.
3: D'accord.
0: Donc on va voir si vous m'avez menti. On commence? On y va?
3: On y va, ouais.
0: Allez, on envoie la première, c'est Claude François.

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2: Dans tes bras, elle me dit.
0: Je suis dans tes bras.
2: Elle la connaît par cœur. C'est elle-même qui la demande à chaque réveillon de la Saint-Sylvestre, Laetitia. On est d'accord.
3: Ouais.
2: À ce moment-là, vous mettez la perruque sur la tête aussi.
3: Ah bah oui.
2: Oui, avec les paillettes également.
3: Tout à fait.
2: Ah bah oui, ah bah attendez, c'est obligatoire. Moi, je fais pareil, tout à fait. Sauf que moi, j'ai l'air ridicule. Mais c'est ce qui m'amuse. Deux points, c'est bien. Deuxième chanson, c'est Oshi, puis t'as dansé avec moi.

0: Ouais, ça rime de très très loin avec toi, mais de très très loin. Voilà. Nos corps qui se mélangent sur cette musique.
1: À votre avis. Musique étrange.
0: Ouais, on écoute la réponse.
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0: Vous n'avez pas participé à une émission de télévision où il faut retrouver les paroles par hasard?
1: Non, pas du tout.
0: Pas du tout. Mais vous chantez tous les matins sous la douche.
1: Ouais.
0: Ouais, vous faites concurrence à Bianca Cascador, quoi, si je comprends bien.
1: Ouais.
0: Ouais, vous les connaissez bien. Est-ce que vous connaissez aussi bien Mylène Farmer pourvu qu'elle soit douce, qu'on a écouté il y a 10 minutes?
1: Ouais,
0: je le rappelle.
1: Ouais.
0: Donc on va voir si vous m'avez fait un gros mensonge ou pas, Laetitia. Voilà la chanson. Elle dit quoi, Laetitia? Elle dit
1: tu n'as que la lune en tête.
0: La lune en tête, elle dit. Eh ben, chapeau. Chapeau, c'était le jeu sur lequel fallait tomber, Laetitia, si je comprends.
1: Carrément.
0: Bon. Impeccable. Bon, ben voilà. Ils vont être contents. Ils s'appellent comment, leur petit nom, toute la petite famille?
1: Eh ben, Rose et Jules pour mes enfants et Pierre, mon mari.
0: Bon, ben voilà. Bon, ben écoutez, je sais pas s'ils sont déjà au courant. Vous leur ferez la surprise. Alors, c'est pas encore dans la poche.
1: Hein, oui,
0: parce qu'il y a encore trois candidates dans la prochaine demi-heure. Si jamais on avait quelqu'un qui fait aussi bien que vous, on se retrouvera tous à midi moins 5 et je vous poserai une question de plus pour vous départager. Mais quoi qu'il en soit, Laetitia, on se dit tout à l'heure midi moins 5, d'accord?
1: Ouais, on croise les doigts, ouais.
0: Allez, à tout à l'heure. Bah, tentez votre chance parce que c'est possible. Et en plus, généralement, quand on a un score parfait, vous avez envie d'aller décrocher la lune. Je vous connais bien, donc allez-y, appelez-nous 02 40 73 6000 pour ces 4 entrées pour le Futuroscope Expérience à Poitiers. On joue dans la prochaine demi-heure. Souvenir avec Daniel Balavoine tout de suite.

0: cas je sais pas si on peut dire un mythe, mais en tout cas une grande voix de la chanson française, c'est sûr. Daniel Balavoine, je ne suis pas un héros.
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0: Des idées pratiques ludiques en Loire-Atlantique et Vendée. Daran est en concert au Ferrailleur sur l'île de Nantes ce jeudi 11 juin 20h. Et en plus, il sera accompagné, Daran, à la guitare par le Nantais Gaume. Ces deux-là se sont croisés, je crois, au Québec. Et depuis, ils ne se séparent plus, ou presque, en tout cas en concert. Soirée rock pour Daran, folk du côté de Gaume, qui affiche complet. Mais vous pouvez quand même vous inscrire en liste d'attente sur la billetterie en ligne. C'est 24€ si une place se libère. Les Poetic Lovers, révélés par l'émission Graines de stars et dont les chansons sont sur toutes les lèvres, sont également à Nantes ce jeudi soir 20h sur la scène de la Cité des Congrès de Nantes. Là par contre il reste des places, j'ai vérifié, 45€ à 69€. Et puis première de la balade comptée Les Secrets de Mélusine ce mercredi 10 juin à Vouvan, on est tout près de la forêt de Mervan. C'est la fée Morgane elle-même qui viendra vous conter cette histoire au fil d'une déambulation. Pour tous, rendez-vous tous les mercredis de ce mois de juin, Tour Mélusine, place du Bail à Vouvan, prix de la balade 8€, spectacle gratuit pour les moins de 12 ans.
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0: Il faut décrocher la lune si vous voulez ces 4 entrées pour le Futuroscope à Poitiers, mais je vous en sais capable. Allez, 02 40 73 6000, on joue dans quelques instants. Juste après Amy Winehouse et Back to Black.

0: Back to Black, Amy Winehouse, à l'écoute d'ici Loire-Océan.
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0: Non, la Vendée n'a pas dit son dernier mot dans ce jeu. Nous sommes d'accord, Grégory.
3: Nous sommes d'accord,
0: vous
3: oui.
0: Vous êtes bien décidé à faire valoir les couleurs de la Vendée.
3: Tout à fait.
0: En tout cas, du pays de Saint-Gilles-Croix-de-Vie.
3: Alors oui, c'est ma cousine qui est à Saint-Gilles, où j'y suis actuellement, mais sinon j'ai ma maison à La Roche.
0: Ah ouais, d'accord. Ah oui, donc vous allez vous dire vous êtes un petit peu chauvin, pays de Saint-Gilles-Croix-de-Vie. Non, votre cœur est un peu partagé quand même.
3: Je suis vendéen, mais voilà.
0: Non, vous êtes vendéen, Grégory.
3: Oui.
0: Voilà, mais c'est bien. C'est quand même sympa, Saint-Gilles-Croix-de-Vie.
3: Ouais.
0: Balancer un peu sur la Roche-sur-Yon, c'est quand même sympa, Saint-Gilles-Croix-de-Vie, quoi.
3: On est au bord de la mer.
0: Non, mais moi, j'aime bien en plus. J'aime beaucoup cette petite commune, pas tant que ça d'ailleurs, mais j'aime beaucoup, effectivement, l'aspect un petit peu village de pêcheurs, encore, qu'on peut retrouver dans cet endroit-là. Ouais, tout à fait. Bon, puis il y a les grandes plages de Saint-Hilaire-de-Riez, pas loin.
3: Exactement aussi, oui.
0: Je connais bien le coin, comme vous pouvez voir. Grégory, qu'est-ce que vous faites de beau dans la vie? Dites-moi tout.
3: Alors, moi, je suis ambulancier.
0: D'accord. Et là, aujourd'hui, vous êtes plutôt chez votre copine.
3: Oui, voilà.
0: Ouais, très bien, j'ai bien compris.
3: Cette semaine, on va dire, ouais, à peu près.
0: Ouais, c'est bien, profitez-en bien. Grégory, si j'ai bien compris, vous êtes déjà au moins deux à partir au Futuroscope, il faudra en trouver deux autres, quoi.
3: Bon, ça, c'est pas un souci.
0: Oui, je pense aussi. En tout cas, il faut déjà gagner ses places. Il faut faire aussi bien que Laetitia, la reine Laetitia, pour tenter de vous retrouver sur la première marche du podium.
3: Oui.
0: Ok, Grégory. Allez, on y va. Bonne chance.
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0: Je vais vous poser 6 questions. 3 qui concernent le grand écran, le cinéma. 3 qui concernent le petit écran, la télévision. Ok. Alors, la bonne nouvelle, vous allez me dire 6 questions. C'est quand même que je vais vous aider un peu. Je vais vous faire 2 propositions pour chaque bonne réponse. Ok. Et puis, l'autre bonne nouvelle, c'est que vous avez un chrono d'une minute. Et chez nous, c'est ce qu'on a de plus long en stock. Donc, voilà.
3: D'accord. Donc, je peux passer et revenir, c'est ça?
0: Oh, si vous voulez. Oui. Si vous voulez.
3: Oui.
0: Si vous me dites, je vais y réfléchir à votre question, on y reviendra. Je veux bien passer à la suivante. Mais bon, m'est avis que vous avez oublié le fil de la question avant. Bon, voilà, vous faites comme vous voulez. Hein. Moi, si vous me dites, on peut passer à la question suivante, je passerai à la question suivante, il n'y a pas de souci, mais bon, on peut les prendre dans l'ordre.
3: Pour une minute. Okay.
0: Allez, vous êtes prêts, Grégory?
3: Oui.
0: Allez, on y va. Quel comédien se dit simulé sous les traits de The Mask? Tom Cruise ou Jim Carrey?
3: Jim Carrey.
0: La meilleure boulangerie de France est sur quelle chaîne? M6 ou W9?
3: M6.
0: Dans Better Man, le chanteur Robbie Williams est incarné par un extraterrestre ou un singe?
3: Un singe.
0: Je me demande, c'est le premier single de la gagnante de la Star Academy 2026 qui est interprété par qui? Ambre ou Marine?
3: Ambre.
0: Lequel de ces films détient le record de spectateurs au box-office français? Bienvenue chez les Ch'tis ou Titanic?
3: Titanic.
0: Damien Thévenot est le présentateur de Bonjour ou Télématin?
3: Télématin. Wouh!
0: Bon, moi je dis c'est pas.

0: humain, ce que vous me faites là, Grégory. Ben non, parce que j'aime pas. Mais oui, mais j'aime pas.
1: Mais
0: j'aime pas poser une question de plus pour départager les gens, parce que du coup, maintenant, on a une reine, Laetitia de Ptimar, un roi, Grégory de Saint-Gilles-Croix-de-Vie. Enfin, de la Roche-sur-Yon, on sait plus trop, il brouille les pistes. Mais en tout cas, on les retrouve tous les deux, midi moins 5, ça c'est sûr. Et je serai obligé de vous poser une question de plus pour vous départager, Grégory. Ok?
1: Oh, ça roule, merci.
0: Eh ben, tout okay. À l'heure, midi moins 5, si vous voulez venir rejoindre, parce que plus on est de fous, plus on rit, ben allez-y, inscrivez-vous, tentez votre chance. Et puis peut-être qu'on se retrouvera tout à l'heure à midi moins 5 pour ces 4 entrées pour le Grand Parc du Puy du Fou. On joue dans quelques instants, 02 40 73 6000, juste après Alain Chamfort.
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0: es-tu, Manu Reva? Alain Chamfort à l'écoute d'Ici Loire-Océan.
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0: Alors, je ne sais pas si c'est une conspiration, mais il y a quelques instants, c'était peut-être le mot un peu fort d'ailleurs, Florent, conspiration, je pense que vous en pensez. Ouais, tu peux peut-être. Hein. On avait Grégory qui est à Saint-Gilles, mais qui est de La Roche-sur-Yon. Maintenant, on a Florent qui est directement à La Roche-sur-Yon. Ça va bien, Florent?
3: Oui, merci.
0: Voilà, je ne vous entendais pas, je me disais, il n'est pas là. Il est là. Si, si.
3: Il est là.
0: Impeccable. Vous êtes où, là, Florent? Chez vous? Au boulot? Dans la voiture?
3: Eh ben, je suis débauché, ça y est.
0: Ah ben.
3: Je suis rentré chez moi.
0: Ah ben, alors, impeccable. Donc là, le menu, maintenant, c'est se poser, quoi, si je comprends bien.
3: Voilà, c'est repas et petite sieste, et puis on avisera.
0: D'accord, parce que vous travaillez plutôt de bonne heure le matin, si je comprends bien.
3: Ben là, oui, j'embauche à 3h. Ouais.
0: Ah oui. Oula, j'espère que vous allez avoir les idées claires, parce qu'il faut tout donner, là, ouais. Florent.
3: Mais on va tout donner.
0: Vous allez tout donner pour gagner ces 4 entrées pour le Futuroscope de Poitiers, le Futuroscope Expérience. Vous irez avec qui si vous montez sur la plus haute marche du podium, Florent?
3: Avec les femmes et enfants.
0: Et ben voilà, tout simplement. Ben, je vous le souhaite. Gardez les idées claires, j'envoie la roulette des jeux.
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0: J'ai choisi un thème sur lequel je vais vous poser 6 questions, Florent. D'accord? Vous aurez un chrono d'une minute pour y répondre, là aussi. Donc, on a un chrono assez confort, quand même. Et en plus, je vous fais 2 propositions à chaque fois pour vous aider. OK?
3: D'accord.
0: Il ne reste plus qu'à savoir le thème. On va voir si vous êtes fort dans ce thème. D'accord?
3: C'est ça.
0: J'ai choisi un peu un thème d'actu. J'ai choisi les festivals de notre été. Alors, évidemment, festival de Loire-Atlantique et de Vendée. On est d'accord, Florent?
3: OK.
0: Ah, est-ce que vous les connaissez tous? Eh ben, on va voir. Vous êtes prêts, Florent?
3: On y va.
0: Allez, chronomètre. Le festival de poupées, c'est à Saint-Prouan ou Saint-Malo-du-Bois?
3: À Saint-Prouan.
0: Le festival de Saint-Nazaire, c'est les escales ou les arts au soleil?
3: Les arts au soleil.
0: Le Martin Club vous donne rendez-vous à Saint-Hilaire-de-Riez ou Noirmoutier?
3: À Noirmoutier.
0: La nuit de l'Erdre, c'est à la Chapelle-sur-Erdre ou Nord-sur-Erdre?
3: Nord-sur-Erdre.
0: La déferlante, c'est dans 11 ou 13 communes de la côte vendéenne?
3: 13,
0: vous me dites. À Pornichet, le festival Les Arts de la Rue, c'est les Rancards ou les Nuits Salines?
3: Les Rancards.
0: Ouais, ça c'est bon. Il y avait qu'un seul vraiment piège dans mon... Enfin, moi je trouve, c'était celui sur la déferlante. 13, c'est le nombre de communes totales qui accueillent la déferlante. Mais il y en a 2 en Loire-Atlantique, il n'y en a que 11 sur la côte vendéenne. C'était mon piège. Nord-sur-Erdre pour les Nuits de l'Erdre, ça fait un deuxième point, il n'y a pas de souci. Le Martin Club, c'est bien chaque été depuis 3 ans, je crois maintenant. Et il y a une belle affiche encore cette année sur l'île de Noirmoutier, au milieu des Salines, ça fait 3 points. Le Festival de Saint-Nazaire, c'était les escales et pas les arts au soleil. Et puis alors, le Festival de Poupées, vous êtes trompé. Vous êtes trompé. Saint-Prouan, c'est les feux de l'été.
3: Voilà, j'étais trop vite.
0: Eh oui, vous avez, parce que c'est là, les feux de l'été, en fait. C'est pour ça, vous avez ça en tête, je pense, Florent. Ben non, c'est Saint-Malo-du-Bois. Hein. Bon, ben non, mais ça, c'est et le réveil à 3h, je sais ce que c'est, Florent. Forcément, ça perturbe un peu. Revenez quand vous voulez, il y a des beaux cadeaux tous les jours, Florent, d'accord?
3: Il n'y a pas de souci.
0: À bientôt, Florent, au revoir. Allez, bah écoutez, un dernier candidat, il va arriver, il va pointer le bout de son museau dans quelques instants. Nous, on va écouter Kenji Girac avec Vianney, le feu, et puis après, bah, on fera tourner la roulette des jeux et on verra s'ils seront 3 sur le podium. Eh oui, voici Kenji. La última vez, Loquilla.

0: Kenji Girac et Vianney, dernier ou dernière candidate, juste après ça.
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0: Allez, ça va être la finale des finales dans quelques instants, mais à deux ou trois candidats, hein, parce que Philippe de Saint-Herblain est bien décidé à venir jouer les troubles fêtes dans notre duo de champions. Pour l'instant, Philippe, vous me confirmez que vous voulez être dans le trio, hein ?
6: Bien sûr.
0: Alors, pour l'instant, en plus, vous êtes que deux, peut-être, parce que je m'adresse à Grégory de Saint-Gilles-Croix-de-Vie, enfin de La Roche, mais qui est à Saint-Gilles en ce moment, qui a fait le score parfait. Mon petit Grégory, on essaye de vous joindre éventuellement. Ce serait dommage de perdre sur tapis vert, quand même. Donc voilà, il faut que vous soyez pas loin du téléphone. Bon, on n'en est pas là. Philippe, je vous souhaite de tout cœur de venir rejoindre dans quelques instants Laetitia et Grégory, à qui je poserai une question pour les départager. Je vous souhaite également de faire le maximum de points et, pourquoi pas, de venir souffler au nez, à la barbe de tout le monde. C'est quatre entrées pour le Futuroscope. D'accord ?
6: Merci beaucoup.
0: Allez, Philippe, j'envoie la roulette des jeux.
1: Les gens d'ici.
0: Mais il faut déjà marquer 6 points, Philippe. Ouais, d'accord.
6: Okay.
0: Il faut tout donner. Je vais vous citer 3 communes de Loire-Atlantique, 3 communes de Vendée, d'accord.
6: Oui.
0: Et je vais vous faire 2 propositions concernant le gentilé, le nom des habitants de ces communes. Ok.
6: Tout à fait.
0: Voilà, que 2 propositions. Je m'explique. J'ai rien contre le féminin des noms des habitants des communes. Mais si je donne le masculin et le féminin, il faut que je fasse 4 propositions. On s'y perd, on se mélange les pinceaux, c'est déjà suffisamment compliqué comme ça. Voilà. Et je vais vous donner que le gentilé masculin, et en plus on va plus vite. Je vous mets un chrono court de 30 secondes. Ok, Philippe ?
6: Merci.
0: Vous êtes prêts ?
6: On y va.
0: Allez, on y va. Véret, ce sont les Vérénins ou les Vérins ?
6: Les Vérins.
0: Trans-sur-Erde, les Tranéens ou les Transéens ?
6: Transéens.
0: Montaigu-Vendée, les Montégeois ou les Montacutins ?
6: Les Montacutins.
0: Vue, les Veuséens ou les Vusinois ?
6: Les Vusinois.
0: Mont-Sirègne, les Sirènes Montées ou les Mont-Sirègniers ?
6: Les Sirènes Montées.
0: Sion-les-Mines, les Sion-Minot ou les Sionnais ?
6: Les Sionnais.
0: Ouais. C'est un beau parcours, hein, parce que c'est pas toujours évident. Vous avez trébuché sur Véret, ce sont les Vérénéens.
6: Oui.
0: Et sur Vue, ce sont les Veuséens. Mais beau parcours, pas de quoi rougir. Revenez très vite, Philippe. Il y a
6: Merci.
0: Plein de beaux cadeaux tous les jours. Je vous laisse parce
6: bon
0: que,
6: plaisir.
0: Alors, j'en ai 2 qui sont chaud bouillants, là. Il y a Laetitia de Petitmarc qui est là. Vous êtes là, Laetitia ?
7: Oui, je suis là.
0: Voilà, je vais vous poser une question de plus, Laetitia. Et je vais poser la même à Grégory de Saint-Gilles-Croix-de-Vie, qui est là aussi, Grégory.
8: Il est là.
0: Bon voilà, c'est Laetitia qui va répondre en premier. Je vais pas vous laisser tous les deux le temps d'aller chercher sur Google la bonne réponse si jamais vous la trouvez, parce que quand même on a été la chercher loin un peu celle-là, mais bon. Et c'est Grégory qui répondra en second si Laetitia n'a pas donné la bonne réponse, parce que si elle tombe juste, eh ben évidemment c'est plié. Vous êtes prêts tous les deux ? Voici ma question. À votre avis, depuis sa création, il y a 25 ans, le Futuroscope a accueilli combien de visiteurs ? Il me faut une réponse, Laetitia. À votre avis, combien...
7: 3 millions de personnes. Allez,
0: 3 millions au hasard, c'est ce qu'il faut faire. Grégory, une réponse.
8: Depuis sa création, je dirais plutôt 7 millions.
0: 7 millions. Est-ce qu'il y a la bonne réponse ? La réponse est non. Est-ce que quelqu'un s'approche un peu plus que l'autre de la bonne réponse ? Bah forcément oui. Et je suis désolé Laetitia, mais c'est Grégory qui est plus proche de la bonne réponse. À bientôt.
8: Merci.
0: Laetitia, vous avez été brillante. Vous êtes loin tous les deux de la bonne réponse néanmoins.
8: Ouais, parce... plutôt 50.
0: Après ouais, 40 millions de visiteurs
8: ouais.
0: Selon l'INSEE depuis l'ouverture du parc il y a 25 ans. Mais c'est quand même vous, Grégory, qui avez tenu bon sous les couleurs vendéennes et qui irait donc au Futuroscope de Poitiers pour vivre le futur. Futuroscope Expérience, d'accord. Ouvert jusqu'à la nuit tombée cette saison. Voilà, c'est bien, ça va laisser du temps. Grégory, la punition, par contre, ce sera de nous faire plein de photos et de nous faire plein de commentaires, soit sur la page Facebook, soit sur le WhatsApp. C'est mieux. Comme ça, le matin, Julie, elle peut rêver un petit peu à ses prochaines vacances. Vous voyez ?
8: Eh bien, super, je vais l'aider comme ça. Merci beaucoup.
0: On fait comme ça, Grégory. Bon séjour au Futuroscope Expérience. Et puis, il y aura d'autres invitations, toujours pour 4 personnes, à partir de demain, entre 11h et midi. Je vous dis à demain. Tiens. Il y a un Suisse qui arrive, dites donc, Stéphane Escher. Combien de temps? Eh ben, 3 minutes 30 environ. Allez, c'est à toi.

0: Ah, c'était au tout début de sa carrière. C'était pas son tout premier tube, mais pas loin quand même. Combien de temps, Stéphane Echer à l'écoute d'ici Loire-Océan. Bravo. Ils ont été brillants, nos candidats, encore aujourd'hui. Vous avez été brillants. Et demain, on rejouera à nouveau pour 4 entrées pour le Futuroscope Expérience à Poitiers. Beau cadeau juste avant l'été. D'autres beaux cadeaux, c'est à suivre avec toute l'équipe de Au Taquet.
1: Nous sommes mardi, nous sommes le 9 juin. Bonne fête à toutes les Dianes. Bonne fête surtout aux Damis d'Hollande, puisqu'hier, c'est déjà moi qui ai gagné.
2: Non, mais vous essayez de mettre tout le monde dans votre poche. Vous souhaitez les fêtes maintenant des gens, j'ai compris. Oui. Vous voulez que tout le monde gagne avec vous dans votre team.
1: Je veux qu'il y ait 12 milliards d'habitants aux Damis d'Hollande. Oh, allez, mes chéris, à tout de suite.
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0: 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Le journal Anne Bertrand.
4: La mort de la petite Liana a provoqué une onde de choc dans la France entière. Plus de 60 000 personnes se sont rassemblées hier soir pour exprimer leur colère après le meurtre de cette collégienne dans le Gers. Le principal suspect est un homme père de famille visé pour une plainte pour viol en août dernier et il n'avait jamais été placé pour cela en garde à vue. À Nantes, ils étaient plusieurs centaines de manifestants réunis devant le palais de justice hier soir. Aurélia, 48 ans, est venue de Carquefou avec sa fille de 9 ans. Elles avaient une rose blanche à la main.
5: Vraiment, moi j'ai pleuré. J'ai été très très très triste pour cette famille. J'ai été profondément choquée de l'inaction de la justice encore et toujours. Il y a eu plusieurs plaintes sur ce monsieur, donc évidemment que ça aurait pu être évité. On croit pas les enfants, alors que c'est je te crois. C'est comme les femmes qui sont victimes de violences sexuelles, hein, c'est exactement la même chose. Il y a 70 000 plaintes, donc quand on entend ça, et encore je pense que c'est la partie visible de l'iceberg. Donc je pense qu'effectivement, oui, il n'y a peut-être pas assez de personnes et de moyens pour pallier à tout ça. La SE, c'est pareil. Hein.
6: L'aide sociale à l'enfance.
5: Ah bah oui, il n'y a rien. C'est pas possible. En attendant, l'enfant subit encore, encore et encore. Enfin, c'est un scandale.
4: Des propos recueillis par Céline Loiseau, des rassemblements, mémoire de Liana, avaient lieu aussi hier soir à La Roche-sur-Yon, au Sable d'Olonne, à Saint-Nazaire, Châteaubriant et Anceny. Un voilier de 9 mètres a pris feu ce matin vers 9h au large de Jard-sur-Mer en Vendée. Il a été remorqué jusqu'au port par un plaisancier. Le feu a été éteint à quai. Grâce aux pompiers, deux hommes qui se trouvaient à bord du voilier ont été exposés aux fumées. Un de 83 ans en urgence relative a été transporté à l'hôpital des Sables d'Olonne. L'autre, âgé de 62 ans, est indemne. Au sud de Nantes, un pont qui enjambe la 83 aux Sorinières est interdit à toute circulation depuis hier. Il s'agit du pont du chemin des Landes et pour cause, les garde-corps ont été volés. Alors en attendant les réparations, des barrières ont été installées pour empêcher qu'un automobiliste, un cycliste ou un piéton ne s'engage sur ce chemin.
0: Pourquoi les hommes de moins de 65 ans meurt davantage du cancer à Saint-Nazaire?
4: Cette question était au cœur de la réunion publique organisée hier soir à l'initiative du sous-préfet. Cette surmortalité est estimée à 39% de plus par rapport à la moyenne nationale. Hélène Roussel était dans la salle, son reportage.
7: Des habitants, des militants, des salariés d'Airbus, de Yara, des élus, ils sont une centaine dans une salle pleine à craquer. Sur l'écran défilent les schémas et les chiffres, à la tribune, les intervenants.
8: Pour résumer, on cite de mesures...
7: Comme ici, RPI de la Loire, à propos de cette étude de zone.
8: 46 substances ont été recherchées.
7: Selon les résultats, pas de dépassement des normes et les questions fusent.
9: Est-ce que pendant ces périodes de mesures, du coke de pétrole a été chargé ou déchargé sur le port de Nantes-Saint-Nazaire? Le charbon pour Cordemais?
7: Réponse, non, ça n'a pas été pris en compte.
10: Quand l'étude de zone est basée sur des mesures non représentatives, que ce soit à cause de la durée ou à cause du nombre de points de mesure.
7: Didier Hotte, ancien ingénieur et militant.
10: On a des erreurs de raisonnement. Pourquoi le chromosis le plus cancérigène de la zone? On n'arrive pas à le mesurer, par contre on trouve dans les fruits et légumes qu'on mange. C'est inacceptable.
7: Ou comme le résume ce nazérien.
11: L'industrie peut s'améliorer, mais on peut tourner en rond, dire tout ce qu'on veut. Là il y a une super concentration et que de ce fait, il y a aussi travailler à une super concentration de pollution.
7: Mais le sous-préfet de Saint-Nazaire, Éric de Vispelaire, rappelle que...
6: Il y a eu une augmentation très importante des inspections toutes industrielles.
7: Et de citer les mises en demeure de la raffinerie Total Energy récemment, ou même des chantiers de l'Atlantique.
4: Et Hélène Roussel à Saint-Nazaire. La belle s'annonce électrique ce soir en terre poitevine pour Nantes. Basket termine, c'est le troisième et dernier match des demi-finales de play-off et de Poitiers ou de Nantes. Et bien le gagnant affrontera Pau, Lac, Orthez en finale. Début de la rencontre ce soir à 20h. Enfin, Sam Goodchild est toujours en tête de la Vendée Arctique. 9 skippers sont partis dimanche des Sables direction le Grand Nord avant un retour dans un peu plus d'une semaine. C'est la première course qualificative pour le prochain Vendée Globe et Violette d'Orange. Et elle a la troisième place ce midi.
0: Merci Anne Bertrand.
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0: Allez, les nuages sont déjà un petit peu moins nombreux, ça s'en va, ça revient, mais on arrive quand même à avoir quelques bons moments de soleil, on va dire, et normalement, les éclaircies devraient s'élargir davantage cet après-midi, qu'on soit en Loire-Atlantique ou en Vendée. Les températures maximales 19 à 20 degrés, peut-être 21 au mieux au sud de Vendée. Demain, on va retrouver des nuages et quelques averses, mais ça va s'améliorer à partir de jeudi. Voilà, vous savez tout. Et les températures également vont grimper.
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1: Bonjour la France, j'espère que tu vas bien. La France, que tu as passé une bonne soirée hier. On attaque aujourd'hui avec deux nouveaux candidats. Comment ça va Éric Bastien?
2: Écoutez, j'ai fait une petite raclette tranquille hier. Bah, voilà, j'ai ressorti la doudoune. On se caille quand même. Hein.
1: Il est arrivé d'une humeur, oui, j'ai envie de vous dire. Comment vous dire? Avec l'équipe, on s'est caché en fait. Voilà.
2: Ça va mieux, je vous vois, ça va mieux.
1: Oui, bien sûr. Alors, je vous rappelle les prix de cette semaine. Le premier prix, mes petits chéris, c'est un séjour pour deux personnes à l'occasion de la 65e édition du Mondial, la Marseillaise à Pétanque. Donc alors là, on part à Marseille, hein, du 3 au 5 juillet. On dort à l'hôtel Villa M à Marseille, un petit 4 étoiles.
2: Un bel hôtel.
1: C'est presque sur la plage. Et puis, il y aura plein de cadeaux sur place et je ne veux pas vous spoiler parce qu'il y a les petits déj et les dîners qui sont inclus et 100 euros de carburant pour aller à Marseille. Ça, c'est le premier prix. Le deuxième prix, c'est quoi?
2: Vous savez, pour faire tout ce que vous êtes en train de décrire, pour participer à cette pétanque, il faut des forces. Et pour cela, on a ce qu'il faut. On a évidemment le meilleur des cafés, le
1: bien
2: café
1: sûr.
2: Joe Malongo, le Malongo
1: oui,
2: bébé, le Malongo bébé comme Joule. 32 dosettes 6 verres en verre avec cette cafetière conçue sur la place Saint-Julien du côté de Marseille avec la sardine et tout ça et tout ça.
1: Ok, et eh ben c'est super.
2: Voilà.
1: On accueille nos deux candidats du jour, Christine et Alexandre.
2: Bonjour.
1: Comment ça va les amis?
14: Ça va bien, bonjour à tous, je suis Christine.
2: On a eu une inquiétude là.
1: J'ai eu un petit moment de... Parce qu'hier on a eu des galères de standard, ah oui. Je me suis dit ça repart. Alors là,
14: non mais c'était hier.
1: Mais t'as raison Christine. Alors Christine, tu joues avec ici Vaucluse.
14: Oui.
1: Tu as 62 ans, tu habites à... Alors on dit Piolenc, qu'est-ce qu'on dit?
14: Piolenc.
1: Alors, t'es mariée à Patrick, et tu as une fille qui s'appelle Tiffany.
14: Oui.
1: T'as un petit chat
14: tu
1: qui
14: sais tout.
1: Bon non, t'as un petit chat qui s'appelle Gazelle.
14: Mais bien sûr. Ah mais t'as c'est la doudou.
1: Et alors attention, parce que Laetitia, ta belle-fille, il paraît qu'elle t'appelle la farfelue.
2: Oula.
14: Exactement.
1: Et pour quelle raison, s'il te plaît?
14: Eh ben, parce que moi, j'hésite pas à me déguiser quand des fois, il y a des petites... besoin de mettre un petit peu de l'ambiance. Quand je suis partie plusieurs fois à l'hôpital ou en rééducation, ben j'emmène avec moi mon dentier, mon faux dentier et mes lunettes. Et mes lunettes roses, mes lunettes...
1: Oh là là. Ah oui, oui.
14: Voilà.
1: Oui.
14: Enfin, j'aime bien mettre de l'ambiance. Après, des fois, je dis des choses un peu farfelues.
1: Oui, voilà. Voilà.
14: Oui, non, mais c'est bien, j'aime la vie, j'aime rire, j'aime rire.
1: Ah,
14: et
1: c'est
14: puis
1: bien.
14: Voilà, donc c'est vrai que ma petite belle-fille m'avait surnommée la farfelue.
1: Ok,
14: et ouais,
1: c'est voilà. Bien. Alors, tu as travaillé dans le tourisme, là, t'es retraité, t'étais à l'accueil de la forteresse de Mornas. Alors toi, tu vas savoir, parce que Mornas, figure-toi, quand j'étais petite, c'était l'étape avec mes parents pour aller en Espagne. On dormait dans cet hôtel qui est au pied de la montagne, là. Comment il s'appelle? Comment s'appelle cet hôtel, s'il existe toujours?
14: Eh ben, s'il existe toujours, ça pouvait être le manoir.
1: Eh ben voilà.
0: C'est ça.
1: Merci.
14: Ça pouvait être le manoir.
1: Que j'avais peur la nuit qu'il y avait des armures dans tous les couloirs.
0: C'est perdu de vue cette émission, Jacques Pradel.
1: Alors, est-ce que ça existe toujours, ce magnifique hôtel?
14: Ça existe toujours. Ah, le manoir existe toujours, oui.
1: Alors, tu étais à la forteresse, justement, de Mornas. Et alors, il paraît que tu étais en costume du 12e siècle. Et qu'on t'appelait Dame Cunégonde.
14: Ben, ça arrivait, mais bon, donc moi, peu importe. Hein, j'avais beaucoup de visiteurs que j'osais pas, pour certains cas quand même, à qui ceux qui m'appelaient Dame Cunégonde, j'osais pas leur répondre
1: morte-couille, bah oui, c'est mieux morte-couille.
14: Si j'avais été tentée de me faire voir le contraire, j'aurais été bien embêtée.
1: Ok, alors on va jouer tout de suite et on va tout de suite marquer un premier point Dame Cunégonde. Dans la ville d'Albi, on a organisé le championnat du monde de rembobinage de cassettes. Est-ce que c'est vrai ou faux? Top chrono, 5 secondes. À Albi, on a organisé le championnat du monde de rembobinage. Tu dis quoi, faux?
14: Faux.
1: Et non, c'est vrai. Eh oui, à Albi, dans le Tarn, la magnifique ville d'Albi, on a fait un petit salon dédié à la pop culture des années 80. Et les candidats devaient rembobiner une cassette. Voilà.
0: C'est comme ça. Bah oui. Bon, on va quitter le Vaucluse un instant et on va aller en Bretagne accueillir Alexandre. Bonjour Alexandre.
15: Bonjour Eric.
0: On est bien en Bretagne avec toi. On est où en Bretagne?
15: On est dans les Côtes d'Armor, la frontière des Côtes d'Armor et du Finistère.
0: Et tu habites où?
15: À
0: Plestin-les-Grèves. T'es un vrai Breton, t'es né en Bretagne, t'es vraiment de là-bas?
15: Non, je suis pas vraiment de là-bas, à la base je suis de région parisienne.
0: Ah, tu es parti en Bretagne pourquoi? C'est pour le boulot ou c'est parce que tu es tombé amoureux de la Bretagne, ce qui pourrait se comprendre?
15: J'allais en Bretagne depuis que je suis tout petit en vacances, donc je suis tombé amoureux du coin. Et du jour au lendemain, j'ai voulu tout lâcher et venir en Bretagne et je suis pas resté là-bas.
0: Et j'ai l'impression que tu ne le regrettes absolument pas et que tu as l'air
15: pas
0: très heureux.
15: Pas du tout, au contraire.
0: Bon, tant mieux. Alexandre, 37 ans, t'es en couple avec, comment s'appelle madame ou mademoiselle? Enfin, madame, je sais pas si vous êtes mariée. Amélie, vous êtes mariée?
15: On n'est pas mariée.
0: Paxé, un truc un peu,
15: une libre, voilà.
0: Rien fait devant la République, ok.
15: Pas pour l'instant, en tout cas.
0: Ça viendra, ça fait partie des projets, j'ai l'impression. Déjà un enfant, quel âge a-t-il?
15: Il a 5 ans.
0: 5 ans. Comment il s'appelle?
15: Noé,
0: ça va? Noé, il est quoi? Il passe en grande section là l'année prochaine?
15: En grande section, c'est ça.
0: C'est super. Et puis un petit chien à la maison pour accompagner toute la famille. Comment s'appelle ce chien?
15: Un tout petit chien, c'est Voltage.
0: Ouais, c'est quoi comme chien?
15: C'est un Rottweiler.
0: Ah oui, c'est pas un petit chien ça quand même, Rottweiler.
15: Non.
0: C'est Voltage. Alex, pour tout le monde, bienvenue. Alex qui est couvreur depuis 18 ans, mais qui voulait DJ, Alexandre. Like a boom, boom, boom, boom. Mais alors, tu as un peu des platines quand même à la maison, même si t'es pas devenu DJ, tu fais un peu du son ou pas?
15: Bah, en général, non, moi je fais des soirées, je fais beaucoup d'animation dans les mariages.
0: Ah, ouais. Tu sonorises, tu mets l'ambiance dans les mariages.
15: Je sonorise, éclairage, sonorisation pour les mariages.
0: Mais t'es pas derrière le micro, tu dis pas tu fais pas ça toi?
15: Si, ça m'arrive aussi.
0: Ok, très bien, on pourra peut-être nous le faire avant la fin de l'émission. Alex, on va jouer pour t'offrir un premier point avec une question. Est-ce que tu aimes le ski?
15: Pas spécialement, j'en fais pas. En Bretagne, c'est un peu de route, mais
0: les stations de ski en Bretagne sont pas réputées. Le ski est le plus dangereux de tous les sports. Je l'affirme. Est-ce que c'est vrai ou faux? 5 secondes pour réfléchir à cette question. Le ski est le plus dangereux de tous les sports. Le chrono est parti.
15: Je dirais faux, moi.
0: Bah, t'as raison, le ski impressionne, mais c'est pas le sport le plus dangereux. Selon plusieurs études, des disciplines comme l'équitation ou alors des sports mécaniques peuvent provoquer des blessures qui sont bien plus sévères. Voilà, donc c'est pas le ski a priori. Ce qui fait déjà un point, Alexandre. Bien vu.
1: Allez, Christine, tu vas te rattraper, je le sais. Et donc, Alexandra, un point. Et là, nous, on va partir avec... vous écoutez ici, vous allez écouter Jane Birkin. Ex-fan des 60s, petite puppy doll. Voilà, je chante extrêmement bien. Voilà, tout de suite, mes chéris.

0: Jimi Hendrix.
1: Ex-fan des 60s, Jane Birkin à 12h15 sur ici.
2: Eh ouais.
1: Bah ouais. Bah quoi?
2: Justin.
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1: C'est votre chouchou la technique là, c'est ton chouchou.
2: Mais moi aussi, j'aime
1: là.
2: Tous les techniciens, mais j'ai des chouchous, mais je les aime tous.
1: Tu sais, c'est celui qui aime bien les frites à midi, hein, généralement.
2: Non, Justin, il est Justin Bieber. Ouais. Il travaille très bien, Justin. Allez, nous sommes avec Christine et Alexandre. Oui. Christine qui joue avec Issy Vaucluse, qui est mariée à notre ami Patrick, qui est retraité, qui faisait des... Elle était à l'accueil de la forteresse de Mornas, souvenir cher à mon cœur. Et alors, petite, tu voulais être coiffeuse ou maîtresse? Rien à voir.
4: Oui, rien à voir. Mais ça, c'est, je veux dire, aller dans les années 70, donc quand j'étais petite, c'était un peu toutes les gamines, on était toutes un peu pareilles. Oh, qu'est-ce que tu veux faire plus tard? Ah, bah, moi, je serai coiffeuse, ah, bah, moi, je serai maîtresse.
2: Ah, oui.
4: Mais bon, voilà, j'ai rien fait de tout ça. Et avant de travailler dans le tourisme, dans l'hôtellerie, j'ai travaillé 17 ans en blanchisserie industrielle.
2: Ah,
4: et
2: oui.
4: Là, j'ai compris que moi, les gens me manquaient, quoi.
2: Bah oui.
4: Il me fallait du contact. Et du coup, je fais une reconversion professionnelle. Et puis voilà. Donc, je me suis régalée.
2: En dame Cunégonde.
4: Je me suis régalée.
2: Eh oui, regarde.
4: Pas de suite. Pas en dame Cunégonde de suite. Juste, Valérie, tant que peut-être il m'écoute, je peux passer un petit bonjour à mon petit-neveu, à ma petite-nièce.
2: Mais vas-y, mon chat. N'hésite pas.
4: Alors. Donc déjà, vite, alors je salue tous ceux qui me connaissent, qui m'écoutent, c'est sûr. Et puis je salue aussi mes neveux et nièces qui sont sur Roanne, dans la Loire, dans le 42. Et notamment, je fais des gros bisous remplis d'amour à Léna et Aaron.
2: Eh ben, voilà.
4: Voilà.
2: Alors, c'est fait. Ok, alors, il paraît que on a, comme dans la chanson de Albert de Paname, on cultive
5: des tomates, mon amour.
2: Alors, ça cultive des tomates dans le Vaucluse?
4: Oui, un peu. Oui, bien sûr. Mais en fait, ça, c'est des mondes dans mon jardin. Il y a des bonnes tomates, effectivement. Mais dans le Vaucluse, et à Piolenc notamment, c'est l'ail.
2: Ah oui, l'ail.
4: C'est l'ail.
2: Mmh.
4: Ah oui.
2: Mmh.
4: Voilà. Mmh.
2: Alors, tu vas marquer ton premier point. Je le sais maintenant. Ok, c'est parti pour le premier point. Ok?
4: J'écoute.
2: Tiens, je te mets un petit coup du 113.
5: Une dinguerie, ma fille, ça l'admira. C'est une dinguerie, on vient des zones tribales.
2: Allez, c'est une dinguerie, 113. Alors, le mot dinguerie. Le mot dinguerie, tu sais ce que c'est quand on dit c'est une dinguerie. Alors, le mot dinguerie entre dans le Petit Larousse en 2027. Hein, c'est vrai ou faux?
4: Le mot dinguerie, non, il doit y être déjà.
2: Alors, est-ce qu'il rentre ou pas, vite?
4: Non.
2: Non? Eh ben si.
4: Oh merde.
2: Eh ben merde.
4: Pardon.
2: Si. Non, il n'y est pas déjà. Effectivement, non, il va y rentrer, mais il n'y est pas déjà. Eh ben écoute, c'est pas grave.
4: Mais c'est ballot, ça. Hein.
2: Ah, c'est ballot.
4: Alors là, Valérie, va falloir faire quelque chose. Hein.
1: Oui. Alexandre, tu le savais, toi, bien sûr, que dinguerie arrivait en 2027. Bien sûr, Alexandre.
6: Je ne le savais pas non plus.
1: Et l'honnêteté même, voilà. On n'a même pas parlé du Dami d'Hollande aujourd'hui. Bienvenue dans le Dami d'Hollande, Alexandre, en tant que citoyen d'honneur.
2: Attends, il n'a pas rempli son formulaire.
1: C'est
2: hein.
1: Vrai, on vous rappelle que le Dami d'Hollande a été inventé par...
2: Guy.
1: Avec
2: mais que Nicolas nous a fait un hymne.
1: Oui, vous voulez un extrait de l'hymne?
2: Vas-y. Ouais, hein.
1: Je suis sûr qu'on l'a sous le coude. Allons-y.
5: Dami d'Hollande, Dami d'Hollande, le plus joyeux des continents.
2: Le plus joyeux des continents. Avec des pinceaux géants. Ah, Nicolas,
1: alors, t'adore. Allez. Tu t'appelles Universal, tu t'appelles Sony, fais quelque chose. Enregistre ce single, c'est le Tubes de l'été. Alexandre, qui a 37 ans, qui habite dans les Côtes d'Armor en Bretagne, et qui bricole, Alexandre. Eh oui.
2: Ah, voilà.
1: Voilà, c'est d'autant plus qu'il est membre du Dami d'Hollande, donc forcément.
2: Ah oui, t'es obligé d'être dans le Dami d'Hollande si
1: bricole,
2: tu bricoles. Hein.
1: Qu'est-ce que tu bricoles? Tu fais quoi? T'es plutôt team peinture, team carrelage? T'es quoi, toi?
6: Team touche à tout, on va dire que je fais un peu de tout, sauf de la plomberie. Voilà, je peux tout faire, de la peinture, du carrelage, du placo, tout, sauf de la plomberie.
2: C'est très dur, la plomberie.
6: Ouais, c'est un métier, voilà.
1: Alors, ce générique, est-ce que vous pouvez le remettre? Parce que ça serait pas ce générique d'une émission qu'on va revoir à la rentrée sur M6, Valérie?
2: Peut-être, on sait pas,
1: Il me semble que ça, sur M6, vous allez l'entendre
2: à la rentrée. Peut-être. Je m'entraîne à maroufler avec mon déambulateur.
1: Alexandre Jardine aussi s'occupe de l'entretien. Monsieur a 4000 mètres carrés de jardin.
2: Ah oui, c'est pas un petit jardin.
1: Ah non, mais ici, un entretien de dingue, là.
6: Il y a du boulot, c'est tous les week-ends.
1: Tu mets 6 jours. 6 jours pour passer une tondeuse dans 4000 mètres carrés. C'est énorme, énorme, énorme.
2: Énorme, ouais, c'est énorme.
6: C'est ça, mais c'est du boulot. C'est vrai, c'est du boulot.
1: Ouais, et puis tu cuisines un petit peu aussi. Tu aimes bien préparer des plats qui mijotent.
6: Par-ci, par-là, ouais, voilà. J'aime bien aussi le soir en rentrant du boulot. Me préparer un bon petit plat.
1: T'as quand même une grande particularité qui sent bon l'été, c'est le barbecue.
6: Ah, le barbecue,
2: qui n'aime pas les barbecues.
1: On peut pas vraiment déclarer la saison du barbecue ouvert, hein, vu la météo, mais bon.
2: Non.
1: Enfin, ça revient, hein, ce week-end, il va faire très chaud, hein, vous allez voir. Alexandre, nous y voilà avec cette question autour de la cigarette et du tabac.
0: Le tabac, c'est tabou, on en viendra tous à bout. Le tabac, c'est tabou, on en viendra tous à bout.
1: Tu fumes, Alexandre, ou pas?
6: Eh ben malheureusement, oui.
2: Bah, tu sais, moi aussi, hein, c'est horrible. Hein.
1: Ouais. Au Royaume-Uni, en Angleterre, donc au Royaume-Uni, une loi veut empêcher à vie les jeunes qui sont nés après 2008 d'acheter des cigarettes, d'acheter du tabac. Est-ce que c'est vrai ou faux? Top chrono. En Angleterre, une loi voudrait...
6: J'ai la référence et je sais que c'est vrai.
1: Ouais. Bah, t'as raison, surtout si tu l'as entendu, c'est une loi adoptée au Royaume-Uni qui prévoit en effet, c'est bien, hein, que les personnes nées à partir du 1er janvier 2009 ne pourront pas acheter légalement du tabac. Ils appellent ça, c'est l'objectif génération sans tabac. On pourrait s'en inspirer.
2: Bah, c'est sûr que comme c'est des jeunes, hein, ils vont trouver une solution, t'inquiète pas, bien sûr. Alors, Christine, pas de points. Alexandre, 2 points. Christine, là, on va écouter un petit morceau pour onduler nos bolis. Quand on revient, tu marques des points, hein, chérie.
4: Mais c'est évident.
2: Ah ben, c'est super. Allez, vous écoutez ici Come Back to Me, Kenny Williams. On bouge son body, c'est bientôt l'été. Vous écoutez ici, on vous aime, à tout de suite.

0: C'est Come Back to Me, ça c'est bien pour s'ambiancer là. Quelques jours de l'été, c'est pas mal sur ici.
1: Jungle, je sais.
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1: Ici, nous sommes avec Christine et Alexandre. Christine qui... Ah, alors Christine, toi t'aimerais bien déjeuner avec lui.
3: Ah ouais, Pierre Perret, ouais. Ah. Je vais acheter son livre là bientôt parce que franchement, alors, on doit, voilà.
1: Eh ben, bon, alors, est-ce que tu connais la chanson française ou tu n'aimes que Pierre Perret? Non, j'ai vu que t'aimais Soprano, Capéo, tout ça.
3: Oui, je connais la chanson française. Oui, d'accord. Dieu merci.
1: Là, Dieu merci parce que là, c'est le quiz musical. Alors.
3: Et oui, il n'y a pas que du français.
1: Si, enfin, il y a un peu de français, tu vas voir. Il y a deux artistes. Le premier, je vais te le faire écouter, tu auras 10 secondes pour me dire qui c'est. Attention, écoute bien.

0: Alors, qui c'est qui chante?
1: Gaëtan Roussel, il me semble.
0: Gaëtan Roussel, il te semble? Eh bien, écoute.
1: Ouais.
0: Il te semble que c'est. Bonne réponse.
2: Elle est forte, hein?
0: Ah, elle est forte. Elle est très forte, Cricri. Alors.
1: J'écoute ici Vaucluse et ils en passent plein des.
2: Exactement.
0: Bravo. Alors, attention, le deuxième titre. Ça ne devrait pas poser de problème, parce que c'est vraiment un tube de quand on était jeune. Tiens.

0: Allez, qui c'est qui chante?
1: Kylie Minogue.
0: Est-ce que c'est une bonne réponse, Kylie Minogue?

0: rattraper Alexandre. Ma Christine, tu as 2 points.
1: Alexandre, je sens qu'elle a un bon niveau quand même là.
2: Ça s'entend, oui, j'ai entendu, hein. Ça, oui. Là, oui.
1: Ouais, alors, je voudrais quand même rappeler que tu voulais être DJ, qu'aujourd'hui tu sonorises, que tu mets l'ambiance dans les mariages. C'est toi qu'on voit les 10, donc me dis pas que, voilà, t'es quand même connaisseur, ça devrait aller.
2: J'espère, on va voir ça.
1: Bon, bah, on va voir ça dans un instant. Je vais juste parler de ta petite manie, parce que, oui, enfin, petite, t'es maniaque, hein, quand même, comme garçon.
2: Oui, je suis assez...
1: Par exemple, tu peux pas te coucher si la cuisine est pas rangée. Ça, c'est...
2: Ah non, s'il y a de la vaisselle ou quoi, c'est... Non, je pourrais pas dormir avant que le ménage soit fait. Au moins un minimum rangé.
0: Ah mais attends, voilà. Ça c'est pas maniaque, parce que moi je suis pas maniaque et je ne dors pas si j'ai pas
1: si
0: tout
1: rangé. Si la vaisselle
0: rangé.
1: Est pas faite.
0: Ah mais moi si j'ai invité des potes...
2: C'est pas maniaque, mais...
0: Ah oui, ordonné, bah oui.
1: Ordonné. Ouais. Ouais, faut que tout soit rangé, t'es ordonné.
0: Mais oui.
1: Et c'est pas tout à fait maniaque, je reconnais. Bon... C'est pas grave, on t'aime quand même. Voici ton quiz musical, il y a 2 artistes. Ah bon, bah t'as compris, il y a 1 point par bonne réponse. Allons-y, voici le premier. On s'en fout

0: aime pas, et puis tant pis.
1: Oh, on s'en fout, pardon. Top chrono. Qui chante? Comment?
2: Benabar.
1: J'ai pas entendu.
2: Benabar.
1: Oh, c'est vraiment dommage, Alexandre, ça coupe là.
3: Hey, t'es hyper drôle, toi.
1: T'es hyper marrant. Mais non, c'est pas une blague.
3: T'es hyper marrant, toi. Hein
1: bah, bien sûr que c'est Benabar.
3: Oh là là là, les tasses, tasses, ta, là là.
1: Ah bah, on a mangé du clown, madame.
3: Ah bah oui, bah ça.
1: Parce que Benabar, nom de clown, il le doit, son nom d'artiste, à ça. C'est un nom de clown parce qu'il faisait du cirque dans sa prime jeunesse, Benabar.
3: Ça va, Eric Manœuvre.
1: Ben voilà, Alain Decaux raconte,
3: bien sûr. Alain Decaux.
1: Je sais que vous adorez Alain Decaux.
3: J'adore Alain Decaux.
1: Tu adores ça. On dirait pas, mais ça fait un petit point de plus.
3: Exactement.
1: Et on en a un autre à marquer, voici l'extrait.
2: Facile.
1: Ah si, ben oui, vous êtes DJ, le gars.
3: Facile, la ramène pas trop, toi.
1: Attends. Est-ce que tu peux me le faire, m'annoncer la réponse en mode DJ, comme tu ferais au mariage? On t'envoie un chrono, c'est parti.
2: Bonjour à tous. On va partir avec le son de Phil Collins.
1: Et le titre?
2: J'ai pas de...
1: Et le titre?
3: Allez.
1: In the air tonight, oui, c'est Phil Collins. C'est
3: là là.
1: Bah, ça fait 4
3: points.
1: Hein.
3: Tonight. Night. Alors, Christine 2, Alexandre 4. Et là, tout de suite, évidemment, c'est la réclame, mais pas que. C'est aussi l'actualité dans vos régions grâce au 44 local de votre radio ici. A tout de suite, mes chéris. 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
5: Avec toutes les heures, des infos pratiques, locales et utiles en Loire-Atlantique et en Vendée. Vendredi et samedi, c'est le festival Megasten qui investit de nouveau Saint-Colomban pour 2 journées de concerts en plein air. Oh, c'est un moment ancré dans le paysage musical de la Loire-Atlantique. Ce festival rassemble chaque année près quand même de 13 000 festivaliers autour d'une programmation variée, mêlant artistes confirmés et découvertes. C'est un événement à taille humaine, j'ai envie de dire, dans un cadre verdoyant qui fait de Saint-Colomban, l'une des scènes musicales estivales incontournables de notre département. Le bal pop de Saint-Hervalin propose Jazz Room. C'est un hommage à Frank Sinatra, Louis Armstrong, et c'est à découvrir samedi et dimanche prochain. Et puis le théâtre nantais associé propose sa 6e édition de la Nuit du Théâtre. Ça sera le 26 septembre, mais les locations sont ouvertes.
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3: Et oui, nous sommes avec Christine qui a 2, Alexandre qui a 4. Je vous rappelle que les candidats cette semaine tentent de se sélectionner pour la finale de vendredi. Le premier prix, c'est un séjour pour 2 personnes à l'occasion de la 65e édition du Mondial, la Marseillaise à Pétanque. C'est un séjour avec un hôtel 4 étoiles, l'hôtel Villa M à Marseille. Plein de cadeaux, des jouets, des polos et puis surtout 100 euros de carburant pour y aller. Si vous ne gagnez pas ça, vous gagnez bien évidemment la cafetière Malongo 32 dosettes. Si vert en vert, on reprend la compétition. Alors, notre Christine qui joue avec ici Vaucluse, qui est retraitée, qui était à la forteresse de Mornas, eh bien, elle fait aussi partie de SOS Amitié à Avignon. Alors, ouais. Ça veut dire quoi? Qu'est-ce que ouais. Tu fais exactement?
7: Eh bien, nous sommes des écoutants, voilà, pour apporter du réconfort aux personnes qui sont vraiment en détresse, psychologiquement parlant, moralement parlant, des personnes qui peuvent être seules, et des personnes quelquefois qui ne sont pas seules, mais qui ont des choses à dire, à confier, et qui ne peuvent pas parler de ces choses-là à n'importe qui, à tout le monde. Donc, ces personnes nous appellent pour déposer ce qu'ils ont. Et nous, en tant qu'écoutants,

0: Et tu fais ça 20, et t'essayes de faire ça 20 heures par mois. Quand tu ne fais pas ça, tu cuisines, tu adores cuisiner, tu fais plein de trucs. Et tu aimes bien aussi les jeux, parce qu'il paraît que t'as participé aux 12 coups de midi.
1: Oui, je suis même allée danser avec Jean-Luc ce jour-là, Il est génial lui aussi comme animateur.
0: Eh ben super, eh ben écoute, j'espère que tu vas maintenant gagner 3 points de plus avec la question à choix multiple. Je te pose la question, je te fais des propositions, tu auras 10 secondes pour me donner ton choix. Alors, tiens une petite ambiance. Prends ton côté sans... Axel Bauer, éteins la lumière. Alors écoute bien Christine, à quel siècle correspond le siècle des Lumières? C'est quel siècle, le siècle des Lumières? Le 16e siècle? Le 17e? Le 18e? Le siècle où Éric Bastien est né, c'est-à-dire l'ère préhistorique. Allez, c'est quoi le siècle des Lumières? 16, 17, 18 et l'ère préhistorique. Top chrono 10 secondes.
1: 17e, je pense.
0: Ah là là là là. Et tu t'es planté de 100 ans, hein. C'est le 18e. C'est le siècle où il y a Voltaire, Jean-Jacques Rousseau qui vont défendre la raison, la liberté de penser. Et voilà. Donc, eh bien non, c'est pas de points, tu restes à deux.
2: Alexandre qui joue en Bretagne, à Plestin-les-Grèves, c'est dans les Côtes d'Armor. Dis donc, si tu dois aller à Marseille, c'est pas à côté. Ça te fait une petite trotte quand même, hein. Pas à côté.
3: Oh, j'ai mes parents qui sont pas trop loin de Marseille, à 1h30 de Marseille. Ça fera l'occasion d'aller les voir.
2: Ils sont où? Ils sont où exactement?
3: Ils sont à côté de Nîmes.
2: Ouais, d'accord. Ok. Elle est pas loin, en plus, notre amie Christine, parce qu'elle, elle est à Avignon, là, pour le coup. Marseille, elle y va quasiment en voisin. Mais cela dit, ouais, le sud, tu y vas souvent, j'imagine, parce que, voilà, t'as la famille qui est là-bas, dans le sud de la France.
3: C'est vrai que c'est ça. Ouais.
2: T'as pas voyagé à l'étranger, toi? T'as très peu pris l'avion, voire quasiment pas, d'ailleurs?
3: Non, je prends l'avion, mais c'est pour aller en Corse, ou, vraiment dans, voilà.
2: Tu sais déjà ce que tu fais cet été, d'ailleurs?
3: Je vais être pas mal d'animations, pas mal de mariages déjà, donc je vais être pris pour bouger cet été.
2: Ok.
3: Donc en général, moi je bouge plus fin d'année, vacances de Noël. Ou...
2: D'accord, ouais, tu fais ça un peu en décalage, parce que l'été, oui, j'imagine qu'il y a pas mal d'animations, tant mieux, un sud travail en Bretagne, ça c'est top. Alors, un petit mot pour dire que toi, si tu pouvais déjeuner avec quelqu'un là à 13h, ça serait lui.
4: Alors, on n'attend pas Patrick.
2: On irait faire un petit tour du côté du camping des Flots Bleus, tu adores Franck Dubosc.
3: Oui, j'adore Franck Dubosc. C'est un acteur que j'apprécie énormément, ouais.
2: Eh ben, écoute, je t'invite à revoir la ref entre Valérie Damido et Franck Dubosc, un entretien en tête à tête sur des coussins de velours vert.
0: Oui.
2: Et j'en profite pour rappeler que dès aujourd'hui.
0: Exactement.
2: Sort une nouvelle ref. Tu veux peut-être nous en dire un petit mot, Valérie?
0: C'est Jean-Phi Janssen. Effectivement, tu peux revoir Patrick, hein, alias Franck. Mais aujourd'hui, sort la nouvelle ref avec Jean-Phi Janssen qui va bien nous émouvoir et bien nous faire rigoler.
2: Parfait. Un dernier petit mot sur un talent totalement inutile, ambiance de yoga. Tu es très souple. Et cette souplesse te permet de faire quoi?
0: C'est pas inutile, hein.
3: De passer partout, vraiment des accès inaccessibles. À chaque fois que j'arrive à passer, je suis assez souple et fin.
2: Tu sais faire surtout quelque chose qu'avec Valérie, on essaie depuis des années.
0: Ah non, moi je sais le faire.
3: Ah oui.
2: Tu sais faire mettre le pied...
0: Derrière la tête, oui.
3: Ouais. Derrière la tête, pas de soucis, ça... Voilà.
2: Je veux des images.
0: Y a pas d'image, c'est pour ça que j'ai fait danser avec les stars, mon gars, je suis souple.
2: Ça me paraît tellement fou d'arriver à mettre son pied derrière la tête.
0: Non.
2: Bon, écoute, bravo, faudra m'expliquer comment on fait. Voici ta question. Non, mais franchement, j'ai aucune. Enfin, voilà, ça me paraît complètement dingue. On va jouer avec, justement, un jeu de société.
5: La partie de puissance 4 était plutôt mal engagée.
2: C'est Vincent Deferme qui chante le Puissance 4. Parlons du Puissance 4. Tu connais le jeu Puissance 4. Tu as forcément joué à un moment donné. Combien y a-t-il de cases dans une grille de Puissance 4? Oui, il y a de cases. Ouais, je te fais des propositions. 36, 42, 48. C'est Valérie qui choisit à chaque partie. Top chrono, 10 secondes. Est-ce qu'il y en a 36, 42, 48 ou c'est Valoche? Elle dit, moi j'en veux tant, c'est comme ça, c'est comme ça.
3: 48,
2: je partirai sur 48. Oh, c'est 42. Le jeu qui compte 7 colonnes, tu vas pouvoir vérifier, et 6 rangées, soit 42 cases au total. Aïe.
0: Voilà.
2: Ah oui, mais pas puissance 4.
0: Bon, Christine, tu as 2. Alexandre, tu as 4. Pas mal. Pour l'instant, c'est bien. Il reste encore la question cash, le bingo, enfin tout ça, quoi. C'est pas, voilà.

0: Mais là, tout de suite, nous partons avec un duo. Un duo de chanteurs et chanteuses.
1: Ah.
0: Et oui,
1: laissez-nous deviner.
0: Marc Lavoine et Bambou.
1: Ah bah, on peut plus deviner.
0: Bah, dis-moi que l'amour.
2: Ah oh oui.
0: Tu te rappelles de cette chanson quand même?
2: Je
0: l'adore. Nanana. Vous écoutez ici, on vous aime. Dis-moi que l'amour. À tout de suite.

0: Bambou.
1: Bambou. Et Marc Lavoine. Et Marc Lavoine.
0: Bien sûr.
1: J'engage.
0: Sur ici.
1: Bien sûr.
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1: Et nous sommes au taquet avec Christine qui a 2, Alexandre qui a 4. Ah, Christine.
3: Dis-moi alors, que l'amour ne s'arrête pas.
1: Bah, hey, tu, ça, ah, bah, t'attends, c'est ta chanson, parce que dis donc, j'ai fait un petit peu longtemps que t'es avec ton patoche.
3: Ah, mais bien sûr, ça va faire 25 ans.
1: Et voilà, tu l'as rencontré, il était client dans l'hôtel où tu travaillais. T'avais 38 ans, il en avait 36. Tu discutes ouais. avec lui et... Alors, qu'est-ce qui s'est passé?
3: Il m'invite au restaurant.
1: Oh my God.
3: Et
1: alors?
3: Dans un gastronomique.
1: Oh papa, est-ce que tu te rappelles ce que vous avez mangé?
3: Ah non, absolument pas.
1: Oh, bah alors.
3: Et je me rappelle du nom du restaurant.
1: Ah.
3: Loubergamoutier.
1: Ah oui,
3: c'est provençal.
1: Ah oui, bon bah
3: voilà, vous... c'est la bergamote, l'oubergamoutier.
1: D'accord.
3: Déjà, c'est ça. Voilà.
1: Et alors après le dîner, il y a eu bisous, il y a eu quoi? Allez.
3: Rien, pas tout de suite, non, on est rentré, il était assez réservé. Bon, voilà, je l'ai invité à venir boire quelque chose quand même dans mon entre guillemets pseudo studio qui faisait chambre en même temps, quoi, ouais. Voilà. Oh, il m'a dit non et tout. Et puis là, moi, je disais, ah, mais tu peux pas le laisser partir. Donc, je l'ai regardé. Je me suis approchée de lui. Je lui ai dit, toi, t'as vraiment le visage de quelqu'un à qui je ferai tout le temps des bisous.
1: Oh my God!
3: Et je lui ai fait un bisou.
1: Oh là là.
3: J'ai osé. Mais je lui ai dit, et 25 ans après, je lui fais toujours plein de bisous d'amour.
1: Alors, voilà. Ce qui me fait rire, c'est que ça fait donc 25 ans que vous êtes ensemble, 10 ans que vous êtes mariés. Il a attendu 15 ans avant de te demander en mariage. Okay. Et alors, la demande en mariage, elle s'est faite un soir d'été. Tout le monde est là. Et... Ça va qu'à ses activités. Toi, t'épluches des carottes. Lui, il passe l'aspirateur. Et alors, qu'est-ce qui s'est passé pendant que t'épluchais les carottes?
3: Ah, ben écoute, tout d'un coup, il a arrêté l'aspirateur. Il est venu vers moi. Il s'est mis à genoux. Et il m'a dit, est-ce que tu veux m'épouser? Et là, j'ai éclaté de rire.
1: Ah bah oui, parce que l'épluchage de carottes et l'aspirateur, c'est hyper...
3: Alors, il me dit, tu veux pas? Et ça fait tellement longtemps que je t'en parlais que tu voulais pas, ben moi j'y pensais plus.
1: Eh ben voilà.
3: Mais bien sûr que si que je veux, et le jour où on se mariera, mon chéri, ce n'est pas un oui que je dirais devant monsieur le maire, c'est trois oui.
1: Oh.
3: Et effectivement, ce jour-là, le 16 avril 2016, j'ai dit oui, oui. Oui.
1: Eh ben voilà, comme ça, si on savait pas, hein. Voilà.
0: Et il est retourné passer l'aspirateur juste derrière.
1: Eh ben voilà, elle a dit oui, il est reparti faire l'aspirateur et toi t'as fini tes carottes rapides.
3: Non, c'est pas vrai. Mais t'allais prévenir quand même notre fille qui elle aussi a éclaté de rire.
1: Eh ben voilà.
3: Elle a aussi 12 ans.
1: Alors, ma chérie, il faut que tu marques ces 5 points. Il faut que tu marques un peu de points. Je vais te mettre, c'est un générique de série télé, on va voir si tu reconnais.
0: Je me souviens de celui-là.
1: Jean-Pierre et Samantha. Tu te rappelles de cette série, Ma sorcière bien-aimée?
3: Un peu, Ma sorcière. Bah oui, Ma sorcière bien-aimée, ouais. Bah ouais. Un peu quand même.
1: Avec Andorra, la belle-mère insupportable. Alors écoute bien. Dans la série Ma sorcière bien-aimée, quelle partie de son corps Samantha doit-elle remuer pour faire de la magie? Dans la série Ma sorcière bien-aimée, quelle partie de son corps Samantha doit-elle remuer pour faire de la magie? Top chrono, 10 secondes.
0: Voilà.
1: Qu'est-ce que t'as dit?
3: Son nez.
1: Son nez.
3: Son nez.
0: Elle l'a dit sur gong, ça va.
1: Allez, je te le prends, ça fait bien sûr que c'est son nez. Tic-tic-tic-tic. 2 plus 5, ça fait 7.
0: Bon, Alexandre, c'est un peu Jean-Pierre, hein, c'est un peu Jean-Pierre dans Ma sorcière bien-aimée, parce que lui, on l'a rappelé, il faut que tout soit propre, que tout soit bien rangé.
1: Ouais, Jean-Pierre, il en branle pas une, je te signale.
0: Il fout rien, Jean-Pierre.
1: Mais Jean-Pierre, c'est le mec des
0: Jean-Pierre
1: années 50.
0: Rien.
1: Mais rien, il rentre, il fait qu'est-ce qu'on mange? C'est Samantha qui fait tout. C'est Jean-Pierre.
0: J'étais convaincu que d'un coup de baguette de magie,
1: mais
0: ou un truc de machin.
1: Jean-Pierre ne fait rien du
0: Jean-Pierre
1: tout.
0: Jean-Pierre ne fout rien.
1: Rien.
0: Alexandre, tu n'aurais pas pu jouer dans Ma sorcière bien-aimée. Voilà. Je suis désolé, parce que toi, voilà, on est d'accord, on est dans l'ordonnerie. Dans l'ordonnage. Je sais pas comment ça se dit. Parlons de ta rencontre. Parce que là, on a eu quand même une très très belle histoire d'amour avec Christine. Moi, j'aimerais qu'on parle de ta rencontre avec Amélie. Et je ne sais pas si Jean-Pierre, alias Alexandre, va pouvoir nous la raconter, car on me dit qu'il n'est plus en ligne avec nous.
1: Mais c'est magnifique,
0: un
1: ça.
0: Un petit sabotage pour cette émission. Je vous dis rapidement. Puis,
1: allez, raconte-nous le temps.
0: La rencontre avec Amélie, déjà, s'est fait sur un site internet.
1: Ah,
0: ça y est, elle est de retour.
1: Appli de rencontre.
0: On est sur une appli. On se rencontre comment? On peut savoir, Alexandre, comment ça se passe au début?
4: J'étais sur une appli de rencontre.
0: Ouais.
4: Et je suis tombé sur un profil. Voilà, quelqu'un qui m'intéressait bien. J'avais pas envie de payer l'application de rencontre pour pouvoir discuter avec cette personne.
0: Il est merveilleux.
4: Je suis.
0: Ok.
4: Donc j'ai fait ma petite recherche sur les réseaux sociaux.
0: Oh, il est malin.
4: Et elle m'a répondu. On s'est rencontrés à la plage. Et depuis, je suis avec elle depuis 8 ans.
0: Oh là là, premier rendez-vous à la plage. Deuxième rendez-vous, Alexandre l'a invité à venir dans une soirée en famille et tout s'est passé naturellement.
1: Oh là là.
0: 8 ans qu'ils sont ensemble. Mais alors, quand vous avez été un tout petit peu plus loin, est-ce que tu lui as dit que tu savais mettre ton pied derrière ta tête?
4: Non, pas la première rencontre.
0: Je pense qu'elle
4: l'a vue par elle-même.
0: Elle l'a vue par elle-même.
1: Évidemment.
0: On ne veut pas savoir. Bien. Nous allons jouer à présent avec ta question cash. Elle vaut 5 points. Ça serait bien. La marquer, ça te permettrait de prendre la tête. Elle est à combien là déjà,
1: 7.
0: Christine? Ça te permettrait de prendre la tête. Alexandre, petit extrait. Éliminé, c'est une pub d'antan. Quelle marque d'eau minérale était associée au slogan qu'on vient d'écouter d'ailleurs? Buvez éliminé. Top chrono, 10 secondes. On cherche une eau minérale.
4: Bon, buvez éliminé.
0: Vous jouez aussi, vous qui écoutez l'émission. Il s'agit de...
4: Ah non. Evian.
1: Ah bah c'était l'un ou l'autre.
0: Ouais. Non, c'était Vittel. Buvez éliminé, c'était Vittel avec ce slogan qui a marqué des générations de publicité française. On est dans les années 80-90. C'est dommage là.
1: Excuse-moi, c'est Saint-Yor, ça va fort.
0: C'est vrai,
1: avec Patrick Sabatier. C'était magnifique.
0: C'est vrai, exact.
1: Allez, ça fait 7 pour Christine, 4 pour Alexandre. Et là tout de suite, vous vous dites, mais mon Dieu, qu'allons-nous écouter?
0: Mais oui.
1: Nous allons écouter Écran Total, Benjamin Biolay. Vous écoutez ici, protégez-vous. Petit coup de soleil. À tout de suite, mes petits chéris.

0: Écran total avec Benjamin Biolay, c'est un nouveau single, c'est très sympa et ça annonce la sortie en septembre de l'Ultra Bleu qui sera une réédition de son album Le Disque Bleu.
1: Très bien, et bien tout de suite c'est l'heure de la réclame.
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1: Ici, nous sommes avec Christine qui a 7, Alexandre qui a 4. Christine qui joue avec ici Vaucluse, oui. Qui est mariée à Patrick, qui lui a demandé sa main devant les carottes râpées. Voilà. Alors, il paraît...
5: Il m'avait demandé ma main, mais il avait déjà pris tout le reste. Hein.
1: Oui, bah, j'avais, bien... j'avais bien compris. Lino, il paraît que tu as un défaut, tu sais pas de terre et tu parles sans réfléchir à l'impact que ça peut créer.
5: Des fois. Ben, je m'assasie avec le temps, hein, mais c'est pas facile, hein.
1: Oui.
5: Bah, et ouais, je suis assez, assez trop des fois spontanée,
1: Je sais, je suis pareil. C'est pas facile tous les jours.
5: Voilà. On se refait pas, hein.
1: Ben non. Alors.
5: On s'améliore.
1: On essaye. En tout cas, on essaye de. Hein, voilà. Il paraît que t'as un talent inutile. Tu lis les mots de droite à gauche.
5: Complètement.
1: De droite à gauche. Ben, c'est marrant, remarque.
5: Oui,
1: bah c'est super.
5: Comme c'est Valérie, ça donne air et lave.
1: Eh ben voilà. Eh ben alors, super.
5: Eric, c'est facile, c'est ciré.
1: C'est ciré, ouais.
6: Ciré, ouais.
1: Comme un ciré jaune.
6: Voilà, c'est ça.
1: Christine, c'est Inet Cirque. Alors, Inet Cirque, pour t'encourager à gagner le bingo, je vais te mettre un petit coup de soprano.
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1: C'est bien d'actu, hein, puisque le cadeau, c'est Marseille.
5: Allez.
1: Alors, écoute bien. Ce bingo est un bingo qui va parler de choses qui piquent, que ce soit dans ta bouche, des choses que tu mets en bouche et qui te piquent, ou des choses que tu touches et qui te piquent, mais pas des insectes. Tu vois, c'est juste quand tu mets la main ou la peau sur quelque chose, qu'est-ce qui pique ? Qu'est-ce qui pique quand tu le mets dans la bouche ? Attention, top chrono, 10 secondes.
5: Alors, le piment, le chardon, le hérisson, le poivre.
1: Et il y en a quatre.
5: Il y en avait quatre.
1: Il y avait les orties, les épines de rose, les oursins, l'épingle à nourrice, la moutarde, le wasabi, le curry, l'ail.
5: Tu en as. T'as la liste sous les yeux, toi.
1: Oui, mais c'est moi qui l'ai écrite, la liste. Alors, je t'explique, je les cherche, moi, les trucs. Eh bien, 4 points.
5: Ben oui.
6: Bon, Alexandre, Christine disait que Eric, ça se disait ciré à l'envers. J'ai mis mon ciré jaune pour le breton que tu es. Ça, c'est plutôt bon signe. Mmh. Alexandre, oh, un dernier petit mot. Un jour, tu as travaillé sur le toit d'une vieille maison et t'aurais peut-être pas dû parce que la charpente était fatiguée. Et t'es passé au travers.
8: Exactement.
6: Et je me
8: suis retrouvé à passer à travers.
1: C'est sympa, ça.
6: Oui, mais il y avait du monde qui t'a surpris. T'es arrivé chez quelqu'un, en fait, quoi.
8: Je suis arrivé les pieds pendus dans la salle de bain de la cliente. Donc,
6: Elle n'était pas dans la salle de bain, rassure-moi. Elle t'a juste, elle s'est rendue compte que tu débarquais dans sa salle de bain.
8: Elle a entendu du bruit, elle a ouvert la porte, elle a vu des pieds qui traversaient le plafond de sa salle de bain.
6: Mon Dieu. Non, bon, on rigole, ça aurait pu être pire, ça aurait pu être dangereux.
8: Ça aurait pu être pire, mais bon, il n'y a pas eu de de dégâts.
6: Alors tout va bien. Côté musique, on l'a dit, t'es DJ, t'adores Vianney, Amir, Jean-Jacques Goldman et... avec Andalus. Allez, mon Alexandre, il y a 4 points à battre. Il faut donc faire 5 pour encaisser les 10 points et tenter de revenir donc vendredi. On va rester sur ces sensations. Nous cherchons à l'inverse un maximum de choses douces ou sucrées que l'on peut manger ou que l'on touche. On est bien d'accord, Valérie, c'est ça.
1: Des choses douces qui sont dans la bouche. Quand on dit douce, c'est sucré.
6: Que tu manges ou que tu touches. Top chrono, 10 secondes.
8: On peut manger d'eau, des bonbons, du chocolat, qu'est-ce qu'il y a d'autre, des céréales. De la purée.
1: C'est sûr.
0: Bonbons, chocolat, ça va. Céréales, on est. Oui, ça peut être doux, mais c'est pas vraiment sucré.
1: Le miel, le yaourt, le satin, le cachemire, la fourrure.
0: Bah oui, le sucre, oui, la soie.
5: Oui.
0: Ah, ça va pas suffire, ça, Alexandre.
1: Eh bah oui, bah non. Ça veut dire, bravo Alexandre, tu as quand même très bien joué. Mais c'est Christine qu'on retrouvera vendredi pour tenter de gagner le séjour pour deux, pour la 65e édition du Mondial, la Marseillaise à pétanque. Avec, on dormira à l'hôtel Villa M Marseille, un hôtel 4 étoiles. Et puis surtout, on aura 100 euros de carburant pour y aller. Il y aura plein de choses à gagner, des boules, des sacs, des polos. Et si on gagnera pas ça, qu'est-ce qu'on gagnera?
0: On gagnera la machine à café qui arrivera tranquillement à la maison, directement dans les camions de l'équipe de Joe Malango, qui vous livre et qui vous l'installe. Et le service après-vente.
1: C'est magnifique. Bravo, mes petits chéris. Bravo à tous. Bravo aux équipes qui ont travaillé avec nous. Céline, Justin, Kinan, et puis Maître Coupez et Sadika. Et puis surtout la petite personne à mes côtés.
0: Oui, voilà. Ma mère donnait le sourire.
1: Bien sûr, Chonchon, dans quel état va-t-il être? Eh bien, je souhaite bon courage à ceux qui vont travailler avec lui cet après-midi. Et puis, je vous embrasse tous un par un. Je vous aime. On se retrouve demain midi au taquet. Bisous.
0: Et c'est Wendy Bouchard qui nous rejoint. Bonjour.
9: Hola. Bonjour, chers amis. Ravie de vous accompagner, de vous retrouver. En dehors de cette actualité, nous allons traverser l'Arctique, chers amis. Ah. Une introspection dans le blanc, dans le gel, dans la froidure, finalement, qui fait aussi beaucoup réfléchir. Et c'est le cas de notre invité Jérémy Régnier, qui, après un deuil bouleversant, a voulu se jeter dans cette aventure pour remettre sa vie à plat quelque part. Et c'est très, très fort. Ça s'appelle D'un monde à l'autre, les amis.
1: Magnifique. Bonne émission.
9: À tout à l'heure,
1: bisous Wendy.
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0: Bonne fête à toutes les Dianes, nous sommes le 9 juin, mais quelle heure est-il Valérie?
1: Bonne fête à toutes les Dianes, vous écoutez ICI, et les 13h, je vous aime.
0: Quel talent réuni en une seule femme. Chaque jour, de plus en plus, je suis bluffé. En voici une autre, c'est Wendy Bouchard avec Ma France.
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9: Bonjour à tous. Merci d'être à l'écoute de Ma France. Une France qui s'est mobilisée avec ampleur hier pour réclamer l'écoute de la parole des enfants et la priorité aux plaintes pour viol. Le rapport des ministères est accablant sur l'affaire de Liana, la mère de Rosa, qui a accusé de viol l'été dernier le meurtrier présumé de la collégienne, va porter plainte contre l'État. Et les voix s'élèvent pour le vote d'une loi intégrale sur les violences sexuelles. Notre invité est à l'origine de ce texte et en direct dans Ma France dans quelques instants. À la une encore, de nouvelles plaintes pour viol contre Patrick Bruel en garde à vue prolongée jusqu'à demain. Attention à la grève des cheminots qui paralyse le trafic dès 20h ce soir. Un TGV sur 3 annulé comme un Transilien sur 2. Pour leur dernier match de préparation avant le Mondial, les Bleus ont battu l'Irlande hier 3-1. Ils s'envolent demain matin pour les États-Unis. Au cœur de vos régions, cet avis de sécheresse déjà dans la Creuse. La situation alerte les agriculteurs. Et puis cette seconde vie pour les chevaux du cirque Alexis Grus dans le Vaucluse à Piolenc. Pour les personnes handicapées et les femmes atteintes de cancer, ils développent l'équithérapie. Et puis on partage ce film documentaire comme une introspection d'un monde à l'autre. Comment transformer une épreuve ou un deuil en se confrontant à une aventure de l'extrême, la traversée de l'Arctique en espèces. Jérémy Régnier a voulu le faire avec l'explorateur Laurie Lag, nos invités. 60 400 Français, très exactement, étaient rassemblés dans plus de 160 villes du pays hier, selon le ministère de l'Intérieur. Des millions par l'esprit, pour dénoncer les faillites de la justice dans la mort de Liana et plus globalement le traitement des violences sexuelles et les violences sur les enfants. Ce chiffre, cette réalité témoigne de l'indignation qui nous rattrape tous et qui a donc soutenu cette mobilisation tout près de chez vous. Ce tour d'horizon est signé Faustine Calmel avec les reporters du réseau ICI.
12: De Nîmes à Dunkerque, de Grenoble à Quimper, ils étaient des milliers, des femmes pour beaucoup venues spontanément, portées parfois par la colère. Pour Fiona à Nancy, le meurtre de Liana est le cas de trop.
13: Ça fait des mois qu'on voit des prédateurs dans les écoles, des prédateurs dans les centres de loisirs, là, des prédateurs dans les rues, tout court, et personne ne fait rien.
12: Sur les pancartes, un peu partout, les mêmes mots. Plus jamais cela. Justice, réveille-toi. Le système mis en cause doit se réformer. C'est le message que Nathalie a voulu partager à Cherbourg. Portrait de Liana tendu à bout de deux bras.
11: Que la justice fasse son travail, que les lois sont changées, que les procédures soient moins longues et que quand il y a des avertissements de viol ou d'attouchement sexuel, eh ben, ce soit pris en compte aussitôt. On ne laissera jamais personne retoucher à nos enfants.
12: Mais pour cela, c'est aussi le gouvernement qui doit agir, donner des moyens, bien sûr, changer de paradigme, écouter enfin les enfants, position que défend Anne Trémolière du collectif Nous Toutes à Auxerre.
14: On refuse une société qui ne protège pas des enfants et qui vient nous expliquer qu'il y a une petite erreur qui a fait que ce qui est arrivé à Liana est arrivé. Et on a les moyens que ça n'arrive pas. Il faut une volonté politique.
12: Les associations dénoncent l'inaction du gouvernement. Une proposition de loi intégrale de lutte contre les violences aux femmes et aux enfants déposée fin 2025 n'a jamais été examinée.
9: Merci Faustine. Et c'est cette proposition que la présidente de l'Assemblée nationale, Yaël Braun-Pivet, notamment, appelle à inscrire rapidement à l'agenda parlementaire pour passer, je le cite, à la vitesse supérieure dans cette lutte contre les violences sexistes et sexuelles. Et c'est un texte dont nous parlons à présent dans Ma France avec vous, Céline Thiébaud-Martinez. Bonjour, madame la députée.
15: Oui, bonjour.
9: Députée socialiste de Seine-et-Marne, et ce texte dont vous êtes à l'origine, cet appel de Yaël Braun-Pivet au président de la République qui peut convoquer une session extraordinaire au mois de septembre au Parlement et inscrire cette loi intégrale à ce moment-là. Vous suivez totalement cet appel et cette logique, Céline Thiébaud-Martinez?
15: Oui, tout à fait, puisque la conférence de presse qui a été organisée hier était à mon initiative et Yaël Braun-Pivet a souhaité se joindre à cette initiative lorsque je lui ai demandé. Et non seulement elle était présente, mais je pense qu'elle l'a fait sans aucun détour, avec tout l'engagement qu'on lui connaît dès qu'il s'agit d'égalité entre les femmes et les hommes.
9: Oui, pour légiférer dès le mois de septembre, c'est le plus rapidement possible que cela pourrait se faire donc au Parlement, en faisant de fait une priorité absolue sur ces violences. Sur la foi de cette réalité. Toutes les 3 minutes en France, un enfant est victime de violences sexuelles. C'est ça l'urgence.
15: Oui, les chiffres sont absolument terrifiants, hein, que ce soit les violences qui s'exercent à l'encontre des enfants, 160 000 enfants victimes chaque année, ou que ce soit celles qui s'exercent à l'encontre des femmes, hein, plus de 200 000 femmes victimes. Mmh. Et la difficulté à laquelle on est confronté dans notre système actuel, c'est que l'impunité est absolument immense. Seulement 1% des auteurs de viols sont condamnés, ouais. Seulement 1% des auteurs d'inceste sont condamnés.
9: Oui, ça c'est évidemment une réalité insupportable, d'où la force de cette loi que vous décrivez comme une loi cadre à 360 degrés. On parle beaucoup ces dernières heures de cette loi intégrale, Céline Thiébaud-Martinez. Il y a 79 articles pour ceux qui concernent en priorité les violences sur les enfants et donc les enfants de France. Que proposez-vous de résolument différent, presque de révolutionnaire par rapport au système actuel?
15: Ce qui est proposé pour protéger les enfants, ce sont à la fois des mesures de prévention pour identifier les enfants qui, dans leur cercle familial ou dans leur cercle proche, seraient victimes de violences, quelle qu'en soit la forme. Et il y a aussi des mesures qui permettraient de protéger immédiatement les enfants. Vous avez cité dans votre reportage le cas de la petite Rosa, oui. Dont les parents sont allés déposer plainte. Plainte qui n'a pas donné lieu à une quelconque action parce que les procédures telles qu'elles sont faites aujourd'hui ne permettent pas de prendre une mesure, par exemple d'éloignement ou de protection de l'enfant vis-à-vis de l'agresseur. Et dans les mesures que nous proposons, il y a ce type de dispositif.
9: Oui, parce que dans les procédures actuelles, ce dispositif n'existe pas, ne sont pas mises en avant, ou c'est simplement pas la réglementation?
15: En fait, ils existent, mais ils nécessitent préalablement que un juge s'en saisisse et qu'il ait pu statuer sur tout ou partie des éléments qui lui sont fournis quant à la possible culpabilité d'un auteur.
9: Oui. Vous disiez dépister, protéger l'enfant soumis à ces violences sexuelles ou à ces risques, en tout cas avec un entretien annuel que vous proposez pour chaque enfant pour dépister justement d'éventuelles violences, en renforçant la sécurité du parent protecteur, en créant un véritable parcours de soins pour l'enfant victime. On va revenir sur ce texte, mais je voudrais vous faire entendre, parce qu'il y a un branle-bas de combat, on l'a bien compris, du côté des autorités, face à ce drame de trop. On a entendu en audition à la commission des lois au Sénat à la fois les justifications des ministres de la Justice et de l'Intérieur sur cette affaire dramatique. Écoutez ce qu'en disait encore il y a quelques instants Gérald Darmanin. Nous avions tous les éléments, mais il y a eu des dysfonctionnements graves.
16: Ce qui nous manque dans cette histoire, c'est pas une nouvelle loi, c'est pas des nouveaux moyens, c'est pas des problèmes numériques, c'est simplement, me semble-t-il, la priorisation des plaintes pour viol. Et je crains que d'une des difficultés, c'est que nous ayons traité collectivement cette plainte comme on traite n'importe quelle autre plainte et qu'on n'a pas compris que la garde à vue, c'était au début et pas à la fin, pas comme dans une perquisition à la suite d'un cambriolage ou à la suite d'une escroquerie financière. Nous avions tous les éléments, un rapport médical qui était extrêmement clair, un auteur identifié, déjà connu dans les services d'UTAGE et de Cassiopée, et un expert qui avait pu rendre très rapidement son rapport pour dire que cette petite fille, il fallait la croire, et en effet, quelqu'un qui, si on en croit désormais les remontées, était manifestement dans une stratégie de pédocriminalité.
9: Voilà le ministre de la Justice qui évoque cette plainte de l'été 2025 face à l'absence de réaction des institutions. La mère de Rosa qui a accusé Jérôme Barella de viol cet été-là, il y a quelques mois, va porter plainte contre l'État. Il le dit, Céline Thiébaut-Martinez, vous qui êtes députée, le ministre de la Justice. Autrement dit, la garde à vue, c'est au début et pas à la fin. C'est pourtant le discours totalement inverse qu'on nous a servi ces derniers jours, les procureurs les premiers.
15: En fait, je pense que Gérald Darmanin, il n'a pas encore complètement pris la mesure de ce qui se passe réellement dans notre système judiciaire. On ne peut pas dire que si on inverse, par exemple, le sens de la procédure et si on fait la garde à vue au début ou à la fin, ça va tout résoudre.
9: Ça aurait sauvé Liana, en l'espèce, peut-être.
15: En l'espèce, peut-être. Mais l'un des sujets qui est en cause, parce que ce que révèle l'affaire Liana, c'est que, et c'est avec toutes les victimes qui gravitaient, en fait, qui ont dénoncé l'auteur présumé, c'est qu'il n'y a pas eu de prise en compte de la parole des victimes. Et quand on dit que la loi elle est intégrale, quand on parle de changement de paradigme, on propose par exemple la création de juridictions spécialisées. Ça veut dire quoi ? Ça veut dire qu'on considère aujourd'hui que les victimes, que ce soit des femmes, que ce soit des enfants, vous avez évoqué les parents protecteurs, on ne prend pas toute la mesure des faits qu'elles rapportent, et systématiquement, on va se poser la question d'un éventuel mensonge. Sauf qu'un enfant, lorsqu'il est victime de violences sexuelles, il ne ment pas. On ne peut pas partir de ça. Et l'idée avec les juridictions spécialisées, c'est d'avoir des personnels qui, dès qu'une personne exprime le fait qu'elle a été victime d'une violence, que ces personnels soient formés à recueillir la parole, soient capables de ne pas avoir de jugement, par exemple, sur ce qui est dit, sur ce qui est rapporté, que ce soit par un enfant, que ce soit par une femme battue. Et les juridictions spécialisées, c'est ça ce changement de paradigme. Ce sont des juges spécialisés dans les violences sexistes et sexuelles. Ce sont des cours, des juridictions qui sont spécialisées sur ces questions-là. Parce que tant que les auteurs ne seront pas punis, il y aura des victimes. Il y aura des victimes. Et peut-être qu'un changement de procédure est nécessaire, mais n'allons pas croire que cette mesurette-là va tout changer. Parce qu'il faut un changement de fond, et c'est aujourd'hui et c'est maintenant.
9: On vous entend, Céline Thiébaut-Martinez, députée socialiste de Seine-et-Marne, à l'origine de cette loi intégrale qui devrait donc être débattue sur l'agenda parlementaire donc à la rentrée de septembre, avec cette priorité, disait le ministre, donnée aux plaintes pour viol. Enfin, lui qui a demandé aux procureurs généraux une revue des 70 000 plaintes aujourd'hui qui touchent les enfants en France d'ici au 14 juillet, pour faire, selon le porte-parole du ministère, une photographie exhaustive de la situation. C'est un drame que celui de la mort de Liana qui a bouleversé les familles. Et entre parents, vous vous êtes peut-être demandé comment en parler à vos enfants. Comment les mettre en garde sans les traumatiser? Comment imaginer des mesures de sécurité et de prévention pour éviter le pire? Écoutez ce reportage pour ICI de Laurent Kramer.
17: Âgée de 12 ans, la fille de Charles est en 6e en banlieue parisienne.
18: Passer le choc, on essaie de voir ce qu'ils comprennent en regardant les infos avec elles.
17: Parler de règles de sécurité à appliquer sans traumatiser son enfant.
18: Et aussi de leur rappeler que c'est pas pour rien qu'on leur demande de faire attention pour rentrer, de nous dire quand est-ce qu'elle rentre. Et quand elle dit rien, ma fille, c'est qu'elle est choquée. Elle s'est tue et elle réalise que, voilà, on lui impose des règles, c'est pas pour rien.
17: Certains parents, comme Marion, imposent des protocoles de sécurité très avancés que les enfants doivent appliquer.
19: Malheureusement, on est obligé d'avoir des règles de sécurité importantes. On fait de la prévention, on discute à la maison de comment ils doivent réagir. Ils ont des mots de passe pour savoir si ils peuvent faire confiance à la personne qui va les chercher si on a un problème de dernière minute. Ma fille, elle va lui demander un mot de passe, même si elle le connaît. Et même si c'est une maman, c'est juste, elle doit avoir un mot de passe. Voilà. C'est très sécurisé.
17: Et en testant également régulièrement les enfants.
19: Ça nous arrive de faire sonner quelqu'un du voisinage qu'ils ne connaissent pas pour vérifier s'ils demandent un mot de passe. Et à chaque fois, c'est le cas. Donc, on les félicite.
17: En soulignant qu'il y a désormais un avant et un après pour ces enfants depuis la disparition de Liana.
9: Il est 13h12 à l'écoute de Ma France. Et à la une encore, la garde à vue de Patrick Bruel, accusé de viol et d'agression sexuelle par plusieurs femmes, a été prolongée de 24 heures. Elle prendra donc fin demain matin. Depuis hier, il est auditionné dans les locaux de la police judiciaire de la préfecture de police de Paris sur des faits qui concernent 13 victimes à ce stade. De nouvelles plaintes pour viol devraient être également déposées la semaine prochaine, selon l'avocate de plusieurs plaignantes. Les cheminots de la SNCF sont appelés à la grève unitaire à partir de ce soir 20h. C'est un mouvement national qui s'annonce assez suivi en France, avec une moyenne d'un TGV sur trois annulé, d'un intercité sur deux seulement en circulation. Si vous devez voyager à partir de ce soir, regardez le trafic annoncé, les correspondants sur SNCF Connect à partir de 17h. Les cheminots réclament une augmentation générale des salaires, mais surtout une meilleure prise en compte de leur souffrance. Nous sommes 8 ans après la réforme ferroviaire de l'ouverture à la concurrence. Cela bouscule les équilibres de travail, au point qu'un syndicat au moins alerte contre un possible syndrome France Télécom. Maxime Debs.
20: Depuis le début de l'année, pas moins de 13 salariés de l'entreprise se sont donné la mort. Et pour Sudrail, son représentant Julien Trocaz, le lien est criant entre ces drames et les transformations en cours à la SNCF.
21: Nous, on travaille avec les camarades de Sud PTT qui avaient suivi le dossier France Télécom. Évidemment, il y a un lien avec le travail.
20: Côté direction, on se défend de toute corrélation directe. Les autres syndicats prennent plus de pincettes. Thierry Nière, de la CGT, en tête.
22: Évidemment qu'après, il y a d'autres facteurs qui rentrent en compte, cela dit. Il y a aussi des situations, une notamment qui a été vécue, où un cheminot a laissé un courrier derrière lui après avoir passé une formation qu'il n'a pas pu valider, a exprimé son désarroi et s'est donné la mort dans la foulée.
20: Ce qui est sûr, en tout cas pour Fabrice Charrière de l'UNSA Ferroviaire, c'est que les cheminots ressentent clairement aujourd'hui les effets de la réforme de 2018. Une entreprise une et entière avant, éclatée en filiales aujourd'hui, où les agents en partie peuvent désormais être transférés avec des impératifs de productivité.
23: Les réorganisations qui se succèdent entraînent une anxiété. Qui sera filialisé? Qui va perdre ses droits? Quel est le prochain sur la liste? Quel poste va être supprimé pour faire des économies? Et il y a des réorganisations auxquelles les cheminots ne comprennent plus rien.
20: Des transformations qui percutent la vie des agents, mais que la direction dit accompagner avec beaucoup d'attention.
9: Et puis, autre mobilisation aujourd'hui, celle des AESH, les accompagnants d'élèves en situation de handicap partout dans le pays, là encore, de la Bretagne à Mont-de-Marsan, de la Nièvre, de Sèvres. À l'appel de l'intersyndicale, ils et elles réclament un statut de fonctionnaire et un meilleur salaire. Ces AESH sont 145 000 en France. Les femmes sont à la pointe des cortèges, avec des témoignages comme celui d'Heidi, que vous avez peut-être entendu sur Ici Alsace, qui accompagne 7 élèves handicapés dans son collège et qui touche à peine 700 euros par mois. Alerte météo en Creuse, le département est déjà rattrapé par une vigilance sécheresse bien plus tôt que les années passées. Les réserves en eau souterraine sont à un niveau critique et les agriculteurs s'inquiètent déjà de cette situation instable pour leur rendement. En foot, c'est ce sport des Bleus qui nous accompagne aujourd'hui. Les Bleus qui s'envolent demain pour les États-Unis et la Coupe du Monde après s'être imposés hier soir 3-1 face à l'Irlande du Nord au stade Pierre Mauroy de Villeneuve-d'Ascq. Magique triplé de Michael Olise qui leur a offert ce départ de France plus positif que la semaine passée face à la Côte d'Ivoire. Et les mairies notamment gèrent en ce moment les préparatifs, l'anticipation des dispositifs liés au mondial de foot. Nous sommes au cœur de vos régions, à Clermont-Ferrand par exemple, où les mesures de sécurité sont drastiques et soutenues par la préfète du Puy-de-Dôme. Dès vendredi, pour le début du mondial, un couvre-feu est instauré pour les moins de 16 ans à partir de 23h. Et cette autre mesure risque de faire parler. Les matchs ne pourront pas être diffusés en terrasse pour limiter les soirées qui dégénèrent. Emmanuel Moreau.
24: Il y a donc ce couvre-feu pour les moins de 16 ans non accompagnés qui sera effectif entre 23h et 7h du matin. Une décision assumée par Julien Bonny.
25: À la vue de ce que nous avons pu constater sur les deux derniers week-ends, avec une majorité de jeunes âgés de 12, 13 à 16, 17 ans, et donc c'est de ma responsabilité de prendre les mesures adéquates qui visent d'abord, je le précise, à les protéger eux.
24: L'autre mesure principale qui risque d'être encore plus commentée et pas forcément appréciée, c'est l'interdiction de diffuser les matchs à l'extérieur. Pas de terrasse, donc pour les bars, et pas possible d'installer une fan zone, même sécurisée.
25: Non, je vous le confirme, il n'y aura pas de fan zone. Je ne peux pas d'un côté prendre des mesures pour protéger les Clermontois et d'un autre ouvrir grand les fenêtres et les exposer à des facteurs aggravants. Je le déplore, malheureusement, mais pour cette année, les conditions ne sont pas réunies.
24: Un périmètre sécurisé pourra aussi être mis en place certains soirs, place de Jaude, où ne pourront plus passer tram, bus ou voiture, avec des contrôles renforcés à l'entrée. Des mesures prises pour la durée de la Coupe du Monde, mais qui pourraient bien être prolongées jusqu'à la fin du mois d'août.
9: Et puis on termine ce tour des régions dans le Vaucluse, à Piolenc, au domaine de Crochant, propriété de la famille Grusse. 5 générations qui grandissent dans l'art équestre et un projet qui tenait au cœur du doyen Alexis de proposer une seconde vie à ses chevaux lorsqu'ils sont trop âgés pour assurer les spectacles. Ils mettront tout leur savoir et leur connexion avec l'homme pour accompagner désormais des personnes en situation de handicap ou des femmes touchées par le cancer. Hier, à Piolenc, des familles soutenues par l'association KN Partage ont passé la journée au milieu de ces chevaux à Piolenc.
2: Quand on demande aux adolescents de montrer leurs chevaux préférés, le choix est difficile.
3: Lui, lui et lui. C'est les quatre.
4: Moi, j'aime bien les deux couples. Là, les deux petits.
2: Dans ce grand parc, les enfants enchaînent les activités. Un lieu qui aide vraiment à leur épanouissement, selon Muriel Chamarande, qui travaille pour le fonds de dotation Grusse.
6: Regardez le cadre. Il est idyllique. 20 hectares avec des espaces ondes, des espaces d'art circassien. Là, la famille s'entraîne. Donc, on est vraiment dans cet univers de création, de bien-être et puis de transmission. Le but là, c'est de pouvoir donner tout ce que la famille sait faire. On le redonne au travers du jeu, au travers de la créativité, au travers des activités qui permettent aux enfants de pouvoir s'épanouir différemment, soit par l'art créatif, soit par l'équithérapie. Voilà.
2: Depuis le lancement de l'équithérapie en février, la famille Grusse a déjà accueilli 6 associations.
9: Pénélope Jobert et ce reportage pour ici, au domaine de Crochant et la famille Grusse. Merci.
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9: Dans Ma France, on voyage avec le corps et avec l'âme aujourd'hui sous des conditions extrêmes par moins 50 degrés. Nous sommes en Arctique avec un film qui sort demain au cinéma, qui n'est pas un documentaire d'expédition, mais qui est un conte d'introspection, un conte initiatique, une manière de se projeter ensemble, quelque épreuve que nous ayons dû traverser. L'une, l'un ou l'autre, d'un monde à l'autre. C'est un très beau titre que vous avez choisi, cher Jérémy Régnier. Bonjour.
7: Bonjour.
9: Acteur et réalisateur, vous êtes notre invité aux côtés de l'homme qui vous a embarqué, que vous avez suivi dans cette expédition, l'explorateur Loury Lac. Bonjour Loury.
7: Bonjour.
9: Merci à tous les deux de nous entraîner assez loin dans ce film bouleversant, dans un décor, dans une forme blanche de pureté, évidemment, parce que nous sommes dans l'Arctique, mais la pureté avec le revers aussi de conditions extrêmement violentes. Ne pas se fier finalement au blanc qui dort sous nos pieds, Jérémy Régnier. C'est ce que vous avez, vous, éprouvé aussi.
7: Oui, j'ai découvert l'Arctique que je ne connaissais pas du tout. Et j'ai découvert un monde fascinant, une étendue à l'infini où on peut se projeter, on peut souffrir, on peut sortir de soi. Donc ça a été un long périple.
9: Oui. En tout cas, ce blanc avait beaucoup de sens. C'est sur ce blanc, sur cette glace, sur ce décor que vous avez perdu il y a quelques mois votre meilleur ami, Gaspard Ulliel, que nos auditeurs connaissaient et admiraient sans doute aussi profondément. Ça a été pour vous une épreuve terrible et vous avez ressenti ce besoin de rechercher une forme de réparation. C'est un peu par hasard que la nature est venue vers vous, justement, un peu par hasard que Loury Lac est arrivé sur votre chemin.
7: Alors, c'est une vraie question. Où est-ce que le hasard, où sont les coïncidences, les liens vers l'invisible? Oui. Moi, je pense qu'il n'y a pas de hasard. Je pense que cette rencontre qu'on a fait avec Loury devait être destinée. C'est qu'on devait se rencontrer, même si on est très différents, qu'on vient d'univers très différents. Et ouais, je venais de partir perdre un frère, un ami qui m'a accompagné longtemps dans ma vie. Après, le film donne vraiment pas du tout. Enfin, je me suis permis justement de m'éloigner de mon deuil pour pouvoir parler
9: pour toucher
7: d'un,
9: à l'université.
7: Voilà, oui. L'université de ce que c'est de traverser un deuil, traverser des épreuves difficiles dans la vie. Mais c'est vrai que je pense que c'est Loury qui m'a fait cette proposition. En fait, moi, j'étais juste meurtri. Oui. J'étais dans le silence. J'arrivais plus à avancer. Et je me suis permis de l'écrire à Loury alors qu'on ne se connaissait pas. Et lui a sans doute perçu quelque chose en moi et m'a fait cette proposition assez folle.
9: Ouais, parce qu'habituellement, Loury, quand vous partez en exploration, ou vous partez seul dans des conditions extrêmes, ou vous partez accompagné avec des explorateurs plutôt professionnels, en tout cas, peut-être alors, pas.
7: Très honnêtement,
9: amateurs.
7: J'essaie de partir quand même pas mal seul.
9: Oui.
7: C'est là que moi je trouve mon salut.
0: Et c'est vrai que on se l'a raconté il y a peu de temps, quand j'ai reçu son courrier, qui était crevant de sincérité, mais qui était aussi très écrasant de par sa tristesse, son poids. Je le sentais très acculé. Je me suis senti vraiment pas à ma place. Je savais pas quoi faire. Et je me suis dit qu'est-ce que je peux faire en tant qu'humain pour cet homme. Est-ce que je peux répondre à ce courrier? Non. Est-ce que finalement je peux l'écouter? Je me sentais pas être la bonne personne. Et je me suis dit, la seule chose que moi j'ai aujourd'hui, là, de suite, maintenant, et que je maîtrise d'une certaine manière, c'est cette aventure dans laquelle je m'apprête à me lancer, qui est l'Arctique. Et je savais, en tout cas, j'avais l'intime conviction, et quand je lui ai fait cette promesse, d'ailleurs, cette promesse était, tu verras, là-haut, il se passe vraiment quelque chose. Et c'est comme ça que je suis arrivé avec cette proposition, en lui disant, écoute, c'est fou, mais je te propose de venir avec moi en Arctique.
1: Là-haut, parce que quand on traverse des moments aussi durs, on s'en remet forcément au ciel, qu'on croit ou pas aux forces de l'esprit, Jérémy Régnier et Louis.
7: Moi, j'ai toujours regardé le ciel en me disant que j'avais une étoile qui m'accompagnait depuis enfant. Est-ce que c'est mes parents qui m'ont partagé ça, cette spiritualité? J'ai toujours cru, oui, à des liens qui nous dépassent. Et quand on traverse des moments aussi difficiles que ça, des deuils, des moments de désespoir, on est perdu, on est loin de une forme de réalité où on s'en éloigne. Tout d'un coup, ces signes-là, la connexion avec l'invisible, pour moi, elle a vraiment sa place, elle est importante.
1: Oui, c'est ce que vous êtes allé chercher aussi, en regardant pas seulement le ciel, en regardant aussi le Sahara, l'Amazonie, d'autres contrées que vous avez traversées, oui, Lorella, qui vous ont permis d'échapper à votre réalité, à celle aussi qui peut-être n'était pas toujours simple.
0: Moi, c'est ce qui nous a unis aussi en secret, c'est que mon papa était malade, donc en fait, les deuils nous unissaient déjà, donc c'est ça qui est assez extraordinaire. Oui. Mais je savais que il y avait quelque chose de qui était de l'ordre du miracle quand on se retrouve là-bas. Dans cette étendue de blanc, face à nous-mêmes, avec une déconnexion totale, sans téléphone, sans parents, sans obligation, il y a quelque chose qui opère. Et en tout cas, c'est ce que je savais qui pourrait aider Jérémy, et je crois que le pari est réussi.
1: Ouais, c'est magnifique. Alors, c'est un film pour le cinéma, mais qui est un film avec un œil évidemment aussi un peu documentaire. On est dans cette explosion de blanc, et cette rencontre-là, bien, est le prélude à cette traversée de l'Arctique.
7: Il y a quelques mois, Louris s'est invité sur mon chemin. Dès notre première rencontre, nous avons compris que la mort et le deuil nous liaient étrangement. Il m'a dit que si je venais avec lui sur sa mission en Arctique, cela m'aiderait peut-être à traverser tout ça.
5: À moins 60, une erreur ou un mauvais choix, et tu meurs.
7: Qu'est-ce que je fous là? Pourquoi j'ai voulu absolument me confronter à ça? C'est comme si tout ce chemin, depuis cette noirceur, m'avait emmené là, à ce moment précis.
1: Jérémy Régnier, acteur, réalisateur, et dans cette poésie aussi, vous nous accompagnez en voix off dans ce documentaire où vous éprouvez vraiment, vous, ces conditions, et vous vous dites vraiment aux côtés de Lorella, qui est là aussi en studio, mais qu'est-ce que je fous là? Parce qu'il y a quand même une intensité dans l'extrême. On est par moins 60 degrés, les conditions sont inhabituelles pour des organismes comme les vôtres, qui ne sont pas rompus l'exercice.
7: Louris, c'est son habitude, mais non, pour le commun des mortels, c'est sûr que non, mais en fait on n'a rien à faire là-haut. On s'en rend compte. On est des proies faciles. On est
1: entouré par les ours polaires,
7: par les ours, par les loups. C'est sûr que c'est un film qui parle de l'intériorité, mais aussi qui reste un film épique. Il nous est arrivé mille aventures compliquées qu'on a dû.
1: Oui, c'est un film sur l'humilité aussi.
7: Sur l'humilité, sur l'amitié, sur comment pardonner, accepter le pardon, passer au-dessus de certaines étapes douloureuses. Qu'est-ce qu'on fait des étapes de nos vies quand on n'arrive pas à les franchir?
1: Oui. Et est-ce que vous avez trouvé l'un et l'autre, alors je ne vais pas déflorer parce qu'il faut vivre ce film-là, mais une forme de libération à l'issue de cette rencontre, de cette aventure à deux?
0: Moi personnellement, oui, une libération. C'était plutôt une opportunité, je pense, que l'un comme l'autre, on a saisi la main tendue à différents moments de notre relation. Mais moi, je l'ai saisi comme ça, et effectivement, d'avoir saisi cette main tendue de sa part, après coup, je l'ai vécu, oui, comme une libération. Oui. Et profondément, ça m'a permis de changer moi personnellement dans ma vision de qui j'avais envie d'être et de laisser une partie de qui j'ai pu être dans ma vie un peu plus noire derrière moi. Et je pense que c'était ça que j'avais pas vu venir de la part de Jérémy.
1: Vous a fait du bien aussi, hein, dans le travail Jérémy de confiance, dans le travail d'amitié. Voilà ce que vous disiez. Libération ou consolation, vous diriez-vous, Jérémy?
7: Libération, non, on ne se libère pas de notre passé, il nous accompagne autrement. Mais je suis très heureux, je me rends compte que malgré d'où vient le film, d'une douleur, d'une perte, il a été aussi accompagné par la lumière, par l'espoir, par de l'amitié, par des rencontres. Et ce film aujourd'hui opère à cet endroit-là aussi. C'est-à-dire que je suis très reconnaissant de l'objet qu'il est maintenant et que je peux partager et les retours qu'on a et les moments de communion que ce film peut permettre.
1: Alors réparation, ça vous va si je dis un peu réparation?
7: Allez-y, réparation.
1: Une manière de transmettre en tout cas cette forme de réparation face aux épreuves terribles qu'on peut tous traverser.
0: On ne se répare pas vraiment de ces situations-là, mais en tout cas, on apprend à vivre avec. Et aujourd'hui, je trouve que, en tout cas, ce qui est très beau dans l'œuvre de Jérémy, c'est l'hommage. On a deux choix. On peut sombrer considérablement dans une dépression, dans un abandon de soi-même. Et c'est comme ça que moi, j'ai rencontré Jérémy. Et je trouve que 3 ans plus tard, d'avoir réussi à fabriquer un objet, d'avoir fabriqué une œuvre qui permet justement à tous les gens qui vont le voir de se dire, il y a quelque chose de possible, en fait, si on décide de se relever.
1: Ouais, c'est très très fort et même si évidemment ce film dépasse votre histoire bouleversante avec Gaspard Ulliel, vous racontez, c'est la seule chose que je peux déflorer un peu, que c'est la première fois que vous remettez des skis. Jérémy, est-ce que c'est pas la dernière fois là? Vous avez repris ce goût quelque part au blanc.
0: On est parti au ski ensemble après.
1: Ah c'est vrai, bah, très bien. Peut-être dans des conditions plus glissantes.
0: On est parti au Festival des Arts qu'on était. C'était une étape assez extraordinaire ça.
1: Jérémy.
7: Après ça fait partie de mon jardin secret, de mon intimité que je ne dévoile pas dans le film. J'ai beaucoup de pudeur par rapport à ça. D'une part parce que on traverse tous nos deuils de façon différente, pas à la même vitesse. Et encore des gens aujourd'hui qui souffrent de ce deuil-là, donc par pudeur et par compréhension, je prends un peu de distance à chaque fois que je parle de lui.
1: Ouais, mais en tout cas, vous dites l'un et l'autre, abandonner n'est pas une option, et ça, c'est vraiment une formule que vous êtes habitué à partager, à vous partager. Hein, je crois que Jérémy vous a
0: abandonné mutuellement. Tout cas, c'est vrai que ça a été un combat pour tous les deux. Mais on n'a pas abandonné. C'est ce qui nous mène ici aujourd'hui.
1: Merci infiniment et merci de ce beau partage qu'on propose aussi aux auditeurs. C'est demain au cinéma d'un monde à l'autre. Merci, chers messieurs.
0: Merci beaucoup.
7: Merci.
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12: Avec toutes les heures, des infos pratiques, locales et utiles en Loire-Atlantique et en Vendée. On part dans le vignoble. Les papas brasseurs sur le secteur du Puy de la Grange, à Clisson, accueillent le petit cabaret de la troupe improse du vignoble nantais. Alors vous êtes investi et invité à venir découvrir ou redécouvrir ce spectacle totalement improvisé pendant lequel le maître de cérémonie imposera ses thèmes. Une belle soirée en perspective. Et puis on reste dans l'humour. Amy investit la scène nantaise. Ça sera samedi à la Cité des Congrès, un spectacle d'humour. L'humoriste française propose un one-man show où elle transforme ses galères personnelles en éclats de rire. C'est à découvrir et applaudir dès 20h samedi. Et puis ne manquez pas jeudi les 40 ans du groupe nantais Elmer Footbeat, une grande émission qui se déroulera à Carquefou.
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De Nantaise, le Laps, au Parc des Expos de la Beaujoire. Et c'est parti pour vos chansons préférées l'après-midi avec Jean-Jacques Lester jusqu'à 16h. Et tous les jours, nous allons mettre une bonne initiative en Loire-Atlantique et en Vendée, toujours avant 14h. Aujourd'hui, Saprena, à Nantes. Saprena qui devient le premier acteur de restauration collective à rejoindre les brigades extraordinaires qui emploient des personnes en situation de handicap. C'est la bonne idée de ce mardi à retrouver d'ici quelques minutes. Et tout de suite, Bruno Mars sur Ici Loire-Océan.

0: La bonne idée, Saprena à Nantes, une entreprise adaptée de l'économie sociale et solidaire basée en Loire-Atlantique qui développe des activités économiques au service des entreprises et collectivités tout en favorisant l'emploi des personnes en situation de handicap. Bruno Douillard, directeur des prestations de services et de restauration.
1: En fait, nous, on a 6 activités qui sont des prestations de services, entretien d'espaces verts, activités nettoyage de locaux, spécialisé plutôt dans le tertiaire. On a une activité de facility management. On a une activité de conditionnement, une activité de logistique. Donc nous, la particularité, c'est que sur la globalité des 500 personnes salariées, on a 67% de personnes en situation de handicap.
0: Et donc, Saprena, c'est aussi un acteur de la restauration collective, avec une cantine qui vient de rejoindre, et c'est une première, les Brigades Extraordinaires. Ce collectif qui a pour vocation de rassembler, d'accompagner les acteurs qui souhaitent développer des établissements inclusifs, comme le restaurant Le Reflet.

0: par exemple, à Nantes. Bruno Douillard.
1: C'était un cheminement naturel puisque, de par certaines collaborations qu'on a eues en amont avec les brigades extraordinaires sur certaines prestations de traiteurs, naturellement est venu ce partenariat et le fait que nous adhérions à ces brigades de façon à vraiment pouvoir être plus engagés en fait dans notre démarche. Donc nous, l'objectif d'intégrer en fait ce collectif, c'est avant tout de promouvoir la restauration inclusive sur le territoire national, favoriser l'emploi des personnes en situation de handicap. Ça va nous permettre aussi d'échanger sur des bonnes pratiques, de participer à des manifestations et par un autre biais aussi, pourquoi pas, d'intégrer aussi, de faire des passerelles sur de la formation, sur de la montée en compétences, voire pour déboucher sur des emplois entre les différents acteurs.
0: Enfin, Saprena prépare le déménagement de sa cuisine centrale à Rezé, un site hybride restauration, snacking, traiteur, qui va ouvrir en 2027 aux portes du Mine.
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0: Andrea Bocelli et Hélène Segarra sur Ici Loire-Océan. Le ténor italien Andrea Bocelli qui devrait donner un concert à Venise sur la mythique place Saint-Marc le samedi 27 juin prochain. À suivre, Lola Young et dans moins de 10 minutes, toute l'actu en 90 secondes à 14h.
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1: Ici Loire-Océan, votre radio locale, il est 14h, les infos en 90 secondes. Marine Logénie.
2: Plus de 60 000 manifestants, manifestantes en majorité, sont descendus dans les rues hier soir. Toutes et tous venus exprimer leur colère devant les tribunaux. Après le meurtre de Liana, 11 ans, le principal suspect est un homme déjà visé par plusieurs plaintes pour viol, notamment une en août 2025. La mère de cette jeune fille âgée de 11 ans au moment des faits attaque aujourd'hui l'État pour faute lourde. Face à cette immense émotion et à cette colère aussi, le gouvernement est donc sous pression. Avec cette réunion de crise à Matignon, Sébastien Lecornu, le Premier ministre, propose notamment de renforcer les peines pour les violeurs en série qui pourront encourir la perpétuité au lieu de 20 ans actuellement. De son côté, le Conseil supérieur de la magistrature déplore le discrédit jeté sur des milliers de magistrats, notamment par Gérald Darmanin, le garde des Sceaux. Trois nouvelles plaintes contre Patrick Bruel alors que le chanteur de 67 ans est auditionné depuis hier matin sur des faits concernant 13 victimes. Il va rester en garde à vue. Parmi ces nouvelles plaintes, celle d'une comédienne âgée aujourd'hui de 46 ans qui accuse Patrick Bruel d'une tentative de viol en 2000 au domicile parisien du chanteur alors qu'elle avait 19 ans. Une grève à la SNCF demain. Quatre syndicats dénoncent une multiplication des drames chez les employés de la compagnie ferroviaire, mais aussi l'ouverture à la concurrence des lignes et la baisse de leur pouvoir d'achat. On s'attend, attention, à de fortes perturbations dès ce soir 20h avec l'annulation d'un TGV sur 3 et d'un intercité sur 2. Détails sur ici.fr.
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1: C'est un petit peu mieux dans les ciels de Loire-Atlantique et de Vendée, un petit peu moins nuages, un peu plus d'éclaircies et au fil des heures, normalement, ces éclaircies devraient être de plus en plus généreuses. C'est ce que nous promet Météo France. Les températures maximales restent aux alentours des 20 degrés. Ce sera encore la même chose demain, 19, 20, voire 21 degrés au mieux cet après-midi. Demain, on va retrouver à peu près le même type de temps, hein, des nuages au réveil, peut-être même quelques averses. Et puis, dans fin de journée, des éclaircies normalement, les mêmes températures, 19, 20, ça va commencer à changer à partir de jeudi.
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0: Abba sur Ici Loire-Océan. Vos chansons préférées l'après-midi avec Jean-Jacques Lester jusqu'à 16h. Trois chansons françaises à la suite, comme un petit quart d'heure dédié à la chanson française ce mardi à Blain, à la Boissière du Doré ou encore à Roche-Servière. À suivre, Bernard Lavilliers dans le ghetto, La Lune de Christophe Maé, Claude Nougaro et sa reprise française d'une légende du Brésil, Chico Buarque, Tu verras.
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1: Avec toutes les heures, des infos pratiques, locales et utiles en Loire-Atlantique et en Vendée. Le 13 juin, à Oudon, préparez-vous à une soirée qui va faire vibrer les bords de Loire. Chansons, métal, reggae, ska rock, festif, punk, garage, afrobeat, samba. Allez, j'arrête. Il y en aura vraiment pour tous les goûts et toutes les générations. Une chose est sûre, l'ambiance s'annonce électrique et festive avec des artistes prêts à mettre le feu sur scène. Alors pour vivre la fête de la musique, direction ce samedi, Oudon. Et puis les feux de l'été reviennent les 12 et 13 juin à Saint-Prouan. On est en Vendée, c'est pour une 30e édition qui promet de marquer les mémoires. Parmi les groupes invités, il y aura notamment Chef on the Gang avec un certain Philippe Etchebest à la batterie. C'est donc à Saint-Prouan ce samedi et vendredi soir.
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0: Quelle chanson d'amour inoubliable, hein. The Power of Love, Frankie Goes to Hollywood, sur ICI Loire-Océan. Vous avez bien mérité d'emmener votre famille s'amuser. 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À suivre, Jerry Rafferty, Baker Street, et dans moins de 10 minutes, toute l'actu en 90 secondes à 15h.
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1: Ici Loire-Océan, votre radio locale en Loire-Atlantique et en Vendée, il est 15h. Les infos en 90 secondes, Marine Logénie.
2: L'affaire Liana et le gouvernement qui tentent de trouver des réponses à l'émotion suscitée par la mort de cette collégienne de 11 ans. Après une réunion à Matignon, Sébastien Lecornu propose de renforcer les peines pour les violeurs en série qui pourront encourir la perpétuité au lieu de 20 ans actuellement. Le Premier ministre propose aussi une accélération dans les enquêtes sur les crimes contre les enfants. Les actes d'enquête notamment devront être effectués dans un délai maximal de 3 mois. Toujours concernant cette affaire, une mère décide d'attaquer l'État pour faute lourde. Elle a déposé plainte en 2025 pour viol sur mineur sur sa fille contre Jérôme Barella, le principal suspect dans la mort de Liana. Selon elle, la justice n'a pas fait son travail. L'avocat de la famille de Liana doit prendre la parole tout à l'heure à 17h depuis Florence dans le Gers. Cette proposition choc du corps, le Conseil d'orientation des retraites préconise de reculer encore l'âge de départ à plus de 67 ans d'ici 2070. Ce rapport doit être publié jeudi. Vous avez déjà les grandes lignes sur ici.fr. Mobilisation des AESH aujourd'hui en France. C'est personnel qui accompagne les élèves en situation de handicap en classe. Plusieurs syndicats réclament une revalorisation de leur profession alors que la plupart gagnent moins de 1000 euros par mois. Et puis demain, ce sont 4 syndicats de la SNCF qui appellent à la grève avec de fortes perturbations. Dès ce soir 20h, un TGV sur 3, un intercité sur 2 annulé. Et puis la marque de prêt-à-porter Mango annonce de son côté l'ouverture de 45 magasins en France avec à la clé la création de 700 emplois.
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4: C'est un petit peu mieux dans les ciels de Loire-Atlantique et de Vendée, un petit peu moins nuages, un peu plus d'éclaircies et au fil des heures, normalement, ces éclaircies devraient être de plus en plus généreuses, c'est ce que nous promet Météo France. Les températures maximales restent aux alentours des 20 degrés, ce sera encore la même chose demain, 19, 20, voire 21 degrés au mieux cet après-midi. Demain, on va retrouver à peu près le même type de temps, hein, des nuages au réveil, peut-être même quelques averses, et puis dans fin de journée, des éclaircies normalement, les mêmes températures, 19, 20, ça va commencer à changer à partir de jeudi.
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0: Earth, Wind and Fire sur Ici Loire-Océan. Vos chansons préférées avec Jean-Jacques Lester l'après-midi. C'est l'heure de vos trois chansons françaises à la suite, que vous soyez à Guémené-Pinfo, Généton ou encore à Maran. À suivre, la prière funky d'Axel Red, Slimane qui est de retour en compagnie de Claudio Capeo et mon fils, ma bataille, Daniel Balavoine.
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5: Certains qu'on voit déambuler pour crier droit au logement, il faut loger tout le monde, il n'y a pas de logement pour les plus pauvres. Quand on veut en construire à Saint-Nazaire 30%, c'est les premiers à venir dimanche pour faire un pique-nique et s'y opposer, c'est scandaleux.
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1: Avec toutes les heures, des infos pratiques, locales et utiles en Loire-Atlantique et en Vendée. Vendredi et samedi, c'est le festival Megasten qui investit de nouveau Saint-Colomban pour deux journées de concerts en plein air. Oh, c'est un moment ancré dans le paysage musical de la Loire-Atlantique. Ce festival rassemble chaque année près quand même de 13 000 festivaliers autour d'une programmation variée, mêlant artistes confirmés et découvertes. C'est un événement à taille humaine, j'ai envie de dire, dans un cadre verdoyant qui fait de Saint-Colomban, l'une des scènes musicales estivales incontournables de notre département. Le bal pop de Saint-Herblain propose Jazz Room. C'est un hommage à Frank Sinatra, Louis Armstrong, et c'est à découvrir samedi et dimanche prochain. Et puis le théâtre nantais associé propose sa 6e édition de la Nuit du Théâtre. Ça sera le 26 septembre, mais les locations sont ouvertes.
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0: Ace of Base de Suède. Le ABBA des années 90, si vous préférez, sur ici, Loire-Océan. 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À suivre, le Frenchie, FR Davids et son tube mondial Words et toute l'actu en 90 secondes à 16h.
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1: 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Il est 16h, les infos en 90 secondes. Marine Legénie.
2: Chaque mère, chaque père s'est senti révulsé par ce crime d'horreur absolue. Les mots de Yaël Braun-Pivet, la présidente de l'Assemblée tout à l'heure, avant la minute de silence observée pour Liana, donc cette jeune collégienne de 11 ans retrouvée morte dans le Gers. Une affaire qui choque et scandalise l'opinion publique car le principal suspect était déjà visé pour plusieurs plaintes pour viol sur mineurs. Le gouvernement pointé du doigt propose cet après-midi de renforcer les peines pour les violeurs en série qui pourront encourir la perpétuité au lieu de 20 ans actuellement. Le Premier ministre Sébastien Lecornu recevra en fin de semaine les députés partisans d'un texte global sur les violences sexistes et sexuelles. Trois nouvelles plaintes contre Patrick Bruel alors que le chanteur de 67 ans est auditionné depuis hier matin sur des faits concernant 13 victimes. Il va rester en garde à vue. Parmi ces nouvelles plaintes, celle d'une comédienne âgée aujourd'hui de 46 ans qui accuse Patrick Bruel d'une tentative de viol en 2000 au domicile parisien du chanteur alors qu'elle avait 19 ans. Une grève à la SNCF demain, quatre syndicats dénoncent une multiplication des drames chez les employés de la compagnie ferroviaire. Ils dénoncent aussi l'ouverture à la concurrence des lignes et la baisse de leur pouvoir d'achat. On s'attend à de très fortes perturbations dès ce soir 20h avec l'annulation d'un TGV sur 3 et d'un intercité sur 2. En difficulté financière, l'entreprise Le Relais supprime des bornes de collecte pour nos vêtements. 60 emplois vont être supprimés également. Avec l'essor de la fast fashion, le nombre de vêtements récoltés explose. Des vêtements souvent inutilisables à cause de leur mauvaise qualité.
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1: C'est un petit peu mieux dans les ciels de Loire-Atlantique et de Vendée, un petit peu moins nuages, un peu plus d'éclaircies et au fil des heures, normalement, ces éclaircies devraient être de plus en plus généreuses, c'est ce que nous promet Météo France. Les températures maximales restent aux alentours des 20 degrés, ce sera encore la même chose demain, 19, 20, voire 21 degrés au mieux cet après-midi. Demain, on va retrouver à peu près le même type de temps, hein, des nuages au réveil, peut-être même quelques averses, et puis en fin de journée, des éclaircies normalement, les mêmes températures, 19, 20, ça va commencer à changer à partir de jeudi.
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0: C'était la toute dernière de Mylène Farmer sur Ici Loire-Océan. C'est votre 16-19 qui commence avec Jean-Jacques Lester et c'est le moment de penser à vos prochaines sorties. Que dites-vous d'un week-end gratuit et festif dans un lieu d'exception à Nantes? Ce samedi, ce dimanche, anciennement le Grand T mixte, vous ouvre ses portes dans les salles, les halls, les coursives et le jardin de mixte. Des spectacles, un pique-nique, un bal tribal, un atelier pour participer à la construction d'un four sur l'esplanade. Tout est en accès libre tout ce week-end à mixte et tout de suite. Le pourquoi des choses avec Lucie Miossec. Lucie, vous nous apprenez que la Vendée prend sa source dans les Deux-Sèvres. Bah, c'est quoi cette embrouille?
1: Alors, on en a déjà parlé ici. Si le département de la Vendée s'appelle la Vendée, c'est grâce à la rivière du même nom. Et tout comme les Deux-Sèvres s'appellent les Deux-Sèvres parce que la Sèvre nantaise et la Sèvre niortaise traversent le département, eh ben, en fait, la Vendée a failli s'appeler les Deux-Lés. Mais ça sonnait pas très bien parce que les Vendéens sont beaux et pas laids. Même si ça paraît être une blague dit comme ça, c'est une vraie info. L'une des raisons qui fait que la Vendée ne s'appelle pas les Deux-Lés, c'est vraiment à cause du fait que ça sonne comme les deux moches.
2: Ouais, mais là, on s'éloigne un petit peu du sujet, Lucie. La Vendée, donc, prend sa source dans les Deux-Sèvres.
1: Exactement. La rivière La Vendée, qui a donc donné son nom au département, prend sa source au lieu-dit La Sauvagère, juste à côté de l'Apsy, dans les Deux-Sèvres. Et c'est bien normal qu'une rivière naisse là, puisque l'Apsy culmine à 240 mètres d'altitude. C'est le plus haut bourg des Deux-Sèvres, parce qu'il est situé sur le bout du massif armoricain. Mais bon, quand je vous dis ça, c'est vraiment pour en faire des caisses, parce qu'en réalité, la Vendée est une rivière qui coule quasi exclusivement en Vendée. Cette fameuse source dont je vous parle est vraiment à la limite du département. Donc bon, c'est du chipotage. Et que ce soit le nom de cette jolie rivière qui traverse Fontenay-le-Comte ou le nom du département, Vendée, vous vous demandez certainement ce que ça veut dire. Eh bien, ça voudrait dire blanc, ou plus précisément blanche, puisqu'on retrouve le mot Vindeda en gaulois qui veut dire la blanche. La rivière La Vendée s'appelait donc à l'époque de nos ancêtres les Gaulois la blanche. Ce nom est venu jusqu'à nous pour devenir la Vendée et pour ne froisser personne parce que c'est joli comme nom et pour ne pas parler de lait. Eh bien, la Vendée a triomphé dans le choix de nom pour le département, même si elle naît dans les Deux-Sèvres.
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0: Phil Collins sur Ici Loire-Océan, comme tous les après-midi. Voici maintenant vos trois chansons françaises à la suite. À suivre donc cet après-midi, ce mardi, du site Airbus de Nantes à Bouguenay au site Airbus de Saint-Nazaire. France Gall dans Starmania, Besoin d'amour. Charles Doré, Famille, pas famille. Et Michel Polnareff, Goodbye Marilou.
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1: Avec toutes les heures, des infos pratiques, locales et utiles en Loire-Atlantique et en Vendée. On part dans le vignoble. Les papas brasseurs sur le secteur du Puy de la Grange à Clisson accueillent le petit cabaret de la troupe improse du vignoble nantais. Alors vous êtes investis et invités à venir découvrir ou redécouvrir ce spectacle totalement improvisé pendant lequel le maître de cérémonie imposera ses thèmes. Une belle soirée en perspective. Et puis on reste dans l'humour. Emmy investit la scène nantaise. Ça sera samedi à la Cité des Congrès, un spectacle d'humour. L'humoriste française propose un one-man show où elle transforme ses galères personnelles en éclats de rire. C'est à découvrir et applaudir dès 20h samedi. Et puis ne manquez pas jeudi les 40 ans du groupe nantais Elmer Footbeat, une grande émission qui se déroulera à Carquefou.
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0: Indochine sur ici Loire-Océan. Et maintenant, c'est votre pause humour de l'après-midi. Aujourd'hui, comment rester joyeux avec un cancre à la maison? Par définition, les premiers de la classe, évidemment, sont peu nombreux. Alors, comment se réjouir quand on découvre le bulletin du troisième trimestre catastrophique de son enfant? Fred Ballard a trouvé des anciens cancres qui témoignent dans l'humour en tube.
1: Olivier de Benoît, seconde D, lycée Saint-Joseph, Reims, troisième trimestre. Maths, 20 sur 20, excellent élève. Vous voyez, Olivier, moi aussi, je peux écrire n'importe quoi.
2: Alors, oui, c'est vrai que tout de suite, les mauvaises notes passent beaucoup mieux quand les profs ont de l'humour. Les parents d'Olivier de Benoît en sont convaincus. Hein. Ses profs lui ont ouvert la voie vers une carrière de comique.
1: Élève sans histoire. Ah, et sans géographie, malheureusement. Ou latin. Le latin est une langue morte, on a trouvé le meurtrier. Anglais. Olivier est prêt pour la CIA. On peut l'interroger pendant des heures, on sait qu'il dira rien.
2: Voilà, alors petit conseil à tous les cancres, si les commentaires de profs ne sont pas aussi poilants sur votre bulletin, remplacez-les par des formules qui feront marrer vos parents. C'est un petit exercice auquel Walidia n'a pas pensé quand il

0: il était petit.
1: Moi, j'avais donné ça à mon père une fois à faire signer. Au lieu d'être en colère, il était heureux. Il était là.
2: Putain !
1: C'est la merde, hein. C'est mon fils, il a fait tout ça, là. Il va mourir bêtement, hein.
0: Oui, alors non, hein. On rappelle qu'une année scolaire de foirée, c'est potentiellement une énorme marche de progression l'année suivante, hein. Et puis, faire le clown en classe, c'est très demandé, hein, quand on est grand. Donc, pas de panique, petit cancre deviendra comique.
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0: Sergio Mendes du Brésil, sur ici Loire-Océan. 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Les parents viennent de Mars, les enfants du McDo. 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À suivre sur ici Loire-Océan, M. Pokora et toute l'actu locale à 17h.
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0: Et dire que la semaine dernière, celui qui joue du saxophone là dans Supertramp, il est venu nous faire un coucou en passant dans les studios, si c'était pas beau la vie quand même. C'était donc Supertramp sur Ici Loire-Océan.
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0: Ici Loire-Océan, votre radio locale, il est 18h. L'info d'ici, Anne Bertrand.
2: Un nouveau procès pour l'ancien animateur périscolaire de Rezé. Il sera rejugé en novembre à Rennes devant la cour d'appel. En janvier, le tribunal correctionnel de Nantes l'a condamné à 6 ans de prison pour des agressions sexuelles sur 12 enfants, une collégienne et 11 élèves dans deux écoles de Rezé. Entre 2017 et 2019, l'homme âgé aujourd'hui de 61 ans a toujours nié les faits. Sébastien Lecornu tente de répondre à l'émotion que suscite Liana, cette collégienne de 11 ans retrouvée morte dans le Gers la semaine dernière. Le suspect avait fait l'objet de plusieurs plaintes et signalements. Le Premier ministre a donc proposé ce midi de renforcer les peines pour les violeurs en série. Ils pourront encourir la perpétuité au lieu de 20 ans de prison actuellement. Mais cet après-midi à l'Assemblée nationale, Sébastien Lecornu a redit aussi sa confiance en l'ensemble des métiers de justice. 30 ans de prison, c'est la peine requise ce midi à Rennes à l'encontre du principal accusé qui a tenté de tuer à Nantes en 2021, un dissident azerbaïdjanais. Ce blogueur, âgé aujourd'hui de 32 ans, avait été lardé de coups de couteau en plein centre-ville. L'avocat général a réclamé une peine de 22 ans pour les deux autres membres présumés du commando. Un voilier de 9 mètres a pris feu ce matin, peu avant 9h, au large de Jarre-sur-Mer, en Vendée. Il a été remorqué au port par un plaisancier et les pompiers sont intervenus à quai pour éteindre les flammes dans l'habitacle. Les deux hommes qui se trouvés à bord ont été exposés aux fumées. Un homme de 83 ans en urgence relative a été transporté à l'hôpital des Sables d'Olonne. L'autre, âgé de 62 ans, est indemne. Il y a grève à la SNCF. Demain, un TGV sur 3 est annulé et un intercité sur 2 supprimé. Item pour les TER, le trafic en Pays de la Loire sera fortement perturbé avec un train sur 2 et ce sera pire sur les lignes de tram-train Nantes-Châteaubriant et Nantes-Clisson. La SNCF en annonce 1 sur 3 en circulation. Les syndicats réclament un moratoire sur l'arrivée de la concurrence et ils alertent aussi sur le climat social dans l'entreprise. 13 salariés se sont donné la mort depuis 2026. Des salariés d'Airbus à Bouguenay ont fait grève aujourd'hui à l'appel de la CGT. C'est le cas sur tous les sites du groupe. La CGT n'est pas satisfaite des négociations salariales ni de la prime de participation en baisse par rapport à 2025. Enfin, la belle s'annonce électrique ce soir pour l'Hermine de Nantes en basket qui joue contre Poitiers. C'est le troisième et dernier match des demi-finales de play-off et il se joue en terre poitevine. Le gagnant affrontera Paula Cortez en finale. Début de la rencontre à 20h.
0: Merci Anne Bertrand. Je voudrais faire un petit rectificatif. J'ai dit qu'il était 18h. Je suis allé un peu vite. Hein. Et dès 7h et presque 3 minutes actuellement.
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0: Est-ce que ça veut dire quelque chose en psychanalyse?
2: Oh, sûrement Jean-Jacques, mais on s'arrêtera là.
0: Exactement. Alors, on a eu un mardi plutôt agréable dans l'ensemble chez nous. Alors, comment ça va être demain en Loire-Atlantique et en Vendée? Selon Météo France, du soleil, de belles éclaircies, un soleil voilé par endroits demain après-midi. Avec un vent d'ouest assez faible. Les maximales pour demain mercredi, 17 à 21 degrés, 18 à Saint-Nazaire, 19 à La Roche-sur-Yon, 19 à Nantes, 19 à Châteaubriant, 21 à Ancenis, et je vous le rappelle encore, retour de la chaleur vendredi. Des bouchons importants actuellement sur la route au niveau du périphérique nantais. Si vous voulez sortir pour aller au sud de la Loire en passant par le pont de Cheviré, donc sur le périphérique Quest, c'est compliqué. Un incident s'est produit. Il y a 40 minutes de temps de trajet en plus pour aller de la porte d'Armor jusqu'à la porte de Bouguenay. Si vous savez ce qui s'est passé, apparemment il y a eu un accident. Si vous nous donnez des détails avec WhatsApp au 02 40 73 6000, c'est le même numéro pour nous appeler aussi. Vous pouvez le faire de façon vocale en nous appelant. Il y a une demi-heure de temps de trajet en plus aussi pour ceux qui viennent de l'ouest pour aller sur ce périphérique ouest par la porte d'Armor. Une demi-heure demi-heure de temps de trajet en plus. Et sur le périphérique Est, à partir de la porte de Carquefou, commence un bouchon jusqu'au pont Bellevue et vous avez 20 minutes de temps de trajet en plus. Et une petite dizaine de minutes en plus aussi pour ceux qui veulent rejoindre ce pont de Bellevue qui sont boulevard de la Prairie de Mauves.
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0: Vous reconnaissez là de Johnny. Mais quel Johnny? Johnny Bigood? Johnny Rep, le footballeur? Johnny Hallyday? Johnny Clegg? Johnny Cash? Quel était ce Johnny que chantait Jeanne Masse?

0: Jeanne Masse sur Ici Loire-Océan en 1985. C'était l'arrivée au pouvoir à Moscou de Gorbatchev. Gorbatchev allait vite rencontrer Ronald Reagan cette même année et démocratiser petit à petit l'Union soviétique avec la perestroïka et la glasnost.
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0: Ah, des fois, on a un trop plein, faut que ça sorte. Les rancœurs, le stress accumulé. Attention, sans faire du mal, même en parole, surtout pas en gestes, bien sûr. Alors, comment faire pour se défouler à fond? Il y en a qui font de la boxe, d'autres de la course, mais tout le monde n'est pas sportif. Et on a le droit de péter un câble. Et pour ça, entre La Roche-sur-Yon et les Sables d'Olonne, vous avez une rage room. Aux achats. On a testé pour vous. C'est un reportage que vous avez retrouvé sur Ici Loire-Océan après Pascal Obispo en duo avec Francis Cabrel sur votre radio locale.

0: Pascal Obispo et Francis Cabrel sur Ici Loire-Océan. Romain Carré est allé tester une Rage Room entre les Sables d'Olonne et La Roche-sur-Yon, un endroit où l'on peut tout casser, quoi. Une Rage Room, c'est un espace sécurisé quand même et contrôlé. Vous pouvez libérer l'énergie accumulée, vos émotions négatives, en cassant, en détruisant des objets volontairement. Cet endroit a été testé par les psychologues qui valident l'utilité thérapeutique.
1: Testé, approuvé aujourd'hui aux Achards en Vendée pour tester donc une activité qui ressemble à aucune autre. Une activité où pour une fois, on a le droit de tout casser. C'est une rage room, si vous préférez. Le principe est simple. Pendant quelques minutes, 15 précisément, on a le droit de tout détruire. Les objets qui sont destinés donc à la base à être recyclés. Alors attention, l'idée c'est pas du tout de promouvoir la violence. Le but c'est plutôt de se défouler, de décompresser, de lâcher où on évacue les tensions dans un cadre évidemment très sécurisé. Alors pourquoi les gens viennent ici? Qu'est-ce qu'ils recherchent vraiment? Pour le comprendre, je suis allé rencontrer Jimmy.
2: J'étais avec mon frère et des potes et on s'imaginait ce qu'on pourrait ouvrir de novateur en Vendée et la Rage Room est née.
1: Quand les gens arrivent, qu'est-ce qu'ils viennent chercher? Ils viennent chercher du fun, du défoulement. Est-ce que déjà ils vous expliquent pourquoi ils sont là?
2: Alors, c'est un peu des deux. On peut trouver du fun, ou on peut trouver un peu des histoires un peu plus sombres, comme la perte d'un enfant, l'harcèlement scolaire, ou vraiment du défouloir pur et dur.
1: Ah, on pourrait croire que c'est une activité hyper violente, mais c'est pas vraiment l'esprit du concept. Comment vous l'expliquez, justement, ce concept aux visiteurs?
2: On est libre de faire tout ce qu'on veut, donc c'est-à-dire lancer des assiettes, faire du baseball ou autre, mais par contre, tout en sécurité. Donc voilà, on a 25€ les 15 minutes. Ça peut faire cher pour certains, mais ça peut être une thérapie pour d'autres.
1: Ah, donc là, on s'équipe vraiment. Pour nous décrire, nous sommes avec une combinaison rouge, des chaussures de sécurité. On a une sorte de gilet pare-balles. Ouais, c'est un gilet pare-balles. Et on a vraiment un masque de protection plus un casque.
3: J'ai passé une sale semaine au bureau, donc je sais à qui je vais pouvoir penser. Ça va être assez naturel, ce concept de tout péter.
2: Alors, les règles de sécurité, c'est, vu qu'on est dans une rage room, c'est des sécurités. Donc, ne pas se taper dessus. Là, vous êtes quatre. On fait attention quand même. Ne pas taper sur les lumières, ne pas taper sur les murs et ne pas taper sur les caméras.
1: Oh la vache!
4: Oh là là, c'est excitant.
2: Alors, bâton, batte de baseball, masse, pied de biche, petite batte de baseball et marteau. Là, vous avez 15 minutes.
1: Normalement, l'alarme va se déclencher et on va pouvoir tout casser. Ah, on a fait 14 minutes. Il ne reste pas grand-chose dans la pièce.
3: C'est hyper sportif.
1: On a chaud.
5: Ah, carrément chaud, c'est hyper libérateur en fait. On s'attend pas.
1: C'est une pièce qui doit faire 20 mètres carrés. Donc laquelle il y avait beaucoup de vaisselle au centre de la pièce, posée sur une sorte de table. Des plus gros objets aussi, enfin plein d'objets récupérés évidemment. Hein. Ce ne sont pas des objets neufs, ce sont des objets que les gens peuvent déposer. Pas de violence, hein, je le précise bien. Mais c'est libérateur, hein, vraiment. On s'en rend pas compte, on commence à taper timidement et puis d'un seul coup, paf! On se lance. Vous l'aurez compris, c'est un espace où on peut relâcher la pression. C'est très sportif, hein. On ressort vraiment en sueur pour le coup. Ça permet de repartir plus léger qu'en arrivant. Alors pour moi aujourd'hui, la Rage Room aux Achards, c'est testé et approuvé par votre radio locale, Ici Loire-Océan.
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Amel Bent sur ici, Loire-Océan, votre info trafic en direct. Donc, gros embouteillage sur le périphérique ouest en extérieur, car il s'est passé quelque chose en bas du pont de Cheviré avant la porte de Bouguenay, dans le sens nord-sud, ou Saint-Herblain-Bouguenay, si vous préférez. Donc, il y a deux véhicules qui se sont tapés, visiblement, d'après Sandrine et Jahan. La police est sur place, sur la voie de droite. Hein, donc, voilà. Donc, on en a pour un petit moment quand même. Hein. Il faut compter actuellement pour ce bouchon une heure de temps de trajet en plus sur votre parcours. À suivre, un grand artiste français.

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0: Digelin sur ici Loire-Océan. Et maintenant, comme toutes les heures, vos idées pratiques pour vous en Loire-Atlantique et en Vendée.
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0: À Saint-Herblain, il y a le festival Les Beaux Jours qui va faire son retour, avec du cirque, des concerts. En plein air, un premier rendez-vous est donné ce vendredi au parc de la Savèze, avant plusieurs jours de festivités du 2 au 5 juillet prochain au parc de la Bégrézière. De quoi profiter des Beaux Jours en famille ou entre amis dans une ambiance chaleureuse. À Pontchâteau, le Secours Populaire organise sa grande braderie d'été samedi de 9h à 17h à Pontchâteau. Des vêtements, de l'équipement pour la maison, des articles neufs ou d'occasion proposés à petit prix avec des remises qui peuvent aller jusqu'à 50% des bonnes affaires. Donc pour soutenir les actions de solidarité de l'association du Secours Populaire. À Salertaine, entre Chaland et Saint-Urbain, avis aux amateurs de chansons. L'émission N'oubliez pas les paroles recherche de nouveaux candidats et France 2 lance un appel à candidature et invite les habitants de ce secteur à tenter leur chance pour participer au célèbre jeu musical de Nagui. Toutes les infos sur le site de la mairie de Salertaine.
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0: Vous vous rappelez de Pierre Demar? Eh ben, il vient de mettre en vente les tickets pour sa prochaine tournée qui va passer par chez nous en février 2027 à Nantes et à La Roche-sur-Yon. Toute l'info d'ici quelques minutes sur ici Loire-Océan et dans les actus musicales de Décibel. Et avant cela, c'est la chanteuse Lynn Marlène.

0: La chanteuse norvégienne, donc norvégienne, devra sans doute soutenir Haaland et son équipe, la Norvège, face à la France en Coupe du Monde de football. Sur Ici Loire-Océan maintenant, c'est Décibel. Tous les jours, vous avez les bonnes infos à connaître sur l'actu musicale de ce mardi avec Émilie Mazoyer.
1: Salut tout le monde. Émilie au rapport pour votre dose quotidienne d'actualité musicale. Aujourd'hui, c'est le 48e anniversaire de Some Girls, album des Rolling Stones qui avait fait hurler de rage certains de leurs fans les plus fidèles. Pourquoi ? Pour ça. Le scandale, un tube disco sur l'album des Stones. Sacrilège, enfer et damnation. 48 ans plus tard, jour pour jour, certains ne s'en sont toujours pas remis. D'autres ont juste bien dansé sur Miss You et autres expérimentations sautillantes. Et les plus curieux attendent avec impatience le 10 juillet, la sortie de Foreign Tongues, le tout nouvel album des Stones, le 25e de leur carrière. Ah, on en a fait du chemin depuis Charles Aznavour et son courageux manifeste de 1972.

France, en 2026, les personnes homosexuelles ont, selon la loi, les mêmes droits que les autres. Et l'homophobie est un délit. Mais l'écart entre cette théorie et la pratique étant parfois vertigineux, chaque année, la communauté LGBT est célébrée au mois de juin, rebaptisée le mois des fiertés. Manif Gay Pride partout en France, intervention plus politique aussi, et des artistes qui s'engagent ce vendredi soir à Paris, à l'Opéra Comique, à l'occasion du Fier Gala. Un concert dont les bénéficieront à la lutte contre l'homophobie, avec sur scène nos chouchous, Pomme, Marguerite, Woodkid, Eddie Depreto et Bilal Hassani. Le deuxième album de Pierre Demar sortira à la rentrée. Voici un premier extrait.

à voir Sir Elton John qui donne un concert privé à son mariage. Il faut s'appeler Dua Lipa pour ça, hein, pour se remettre de ses noces en Sicile. Dua Lipa a dû prendre quelques petites capsules de café avec Georges. Ce soir, l'invité de Décibel, l'émission musicale, c'est Christophe Willem, de retour avec un nouveau single. Et tout de suite, votre jeu des sorties sur Ici Loire-Océan. 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Et voici le nouveau single de Christophe Willem qui, je vous rappelle, est ce soir en direct sur Ici Loire-Océan à 20h.

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2: Votre jeu des sorties avec Fabrice à Rezé. Salut Fabrice.
3: Salut.
2: Ouais, dans quel coin de Rezé vous êtes, vous?
3: Vers Pont-Rousseau.
2: Ah, Pont-Rousseau, c'est presque Nantais, ça.
3: Ah, oui.
2: Ouais, c'est bordure.
3: Oui.
2: À côté. Ouais, Fabrice, vous avez gagné donc deux entrées pour un One Woman Show, un seul en scène d'une femme qui passe l'audition pour son propre rôle. Ça a l'air un peu fou comme histoire. Ça s'appelle On vous rappelle. Vous savez, on dit ça souvent. Enfin, on vous rappelle, hein. Voilà. C'est pour la nuit du théâtre. Bon, c'est pas en retard puisque c'est au mois de septembre, mais c'était juste pour marquer le coup que les locations sont ouvertes pour cet événement nantais. Est-ce que vous allez au théâtre de temps en temps, vous, à Nantes?
3: Ça fait longtemps que j'y suis allé, là. Ça fait au moins 2 ans, donc je suis content d'avoir gagné.
2: Oui. Eh ben, super, ça, Fabrice. Eh, bravo à vous. Et puis alors, une prochaine.
3: Hein, oui, merci à vous.
2: Rentrez
3: merci
2: bien, arrosé. Et maintenant, un trio féminin pop anglais. Vous vous rappelez? Les Bananarama. Cool summer. Il paraît qu'en effet, cet été, il pourrait y avoir du 50. Bon, j'espère que non quand même.

0: Bananarama sur ICI Loire-Océan et à suivre les filles de l'Aurore avec William Schneider et toute l'actu locale à 18h.
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1: Zazie sur ICI Loire-Océan. Tout à l'heure, après les infos de 18h, vous allez découvrir le grand week-end festif et gratuit qui vous attend à Nantes ce week-end à Mixte. Ça s'appelle Dédale été.
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1: ICI Loire-Océan, votre radio locale, il est 18h. L'info d'ici, Anne Bertrand.
3: On démarre par cette histoire pas banale. Un pont qui se retrouve sans garde-corps, ça se passe au Sorinière, au sud de Nantes. Ce pont qui enjambe la 83 est interdit depuis hier à toute circulation. Alors certes, le pont du chemin des Landes n'est pas un axe très emprunté, mais quand même, des garde-corps volés, c'est pas si fréquent, selon la mairie des Sorinières. Le démontage a eu lieu le week-end dernier, de nuit. Nantes Métropole, qui est gestionnaire de l'ouvrage, doit remplacer les garde-corps, mais aucune date n'est encore annoncé. Et en attendant, des barrières ont été installées pour empêcher qu'automobilistes, cyclistes ou piétons ne s'engagent sur le pont. Céline Loiseau s'est rendue sur place, son reportage.
4: De part et d'autre du pont, des barrières empêchent de l'emprunter. La voiture de Jean-Yves ralentit et reste bloquée.
5: Eh ben, il n'y a plus les rambardes, il n'y a plus que les piquets sur les côtés, donc c'est très dangereux.
4: C'est une route étroite habituellement assez fréquentée.
5: On peut passer en voiture ou même à pied, parce que je crois que ma belle-sœur, ils font beaucoup de marches, ils passent par là, dans les petits chemins, c'est plus agréable que de passer sur les routes.
4: Dans les hameaux aux alentours, il y a plusieurs dizaines de maisons. Que ce soit en voiture, en vélo ou à pied, désormais impossible de prendre ce pont. Bien embêtant pour les riverains comme Louis, lycéen à Rezé.
6: Là, il faut passer par l'autre pont qui est en face du pont où il n'y a plus les barrières pour par exemple aller à l'arrêt de bus, donc 10 minutes de plus, 5-10 minutes. C'est un peu embêtant, mais ça va.
4: La mairie parle d'un vol commis en deux temps, de nuit, le week-end dernier.
7: Et j'ai rien entendu.
4: Oui, ça vous surprend ?
7: Oui.
4: Françoise habite la maison la plus proche du pont.
7: Oui, c'est surprenant parce que, bon, on parle de trafic de ferraille, je vois pas autre chose.
4: Selon un agent de Nantes Métropole, les vols de ce type sont de plus en plus fréquents, des pièces contenant de l'aluminium ou encore du cuivre.
3: Et on vous a mis la photo du pont sur ici.fr, vous verrez, c'est impressionnant. Un ancien animateur périscolaire de Rezé, à nouveau devant la justice. La date de son procès en appel à Rennes a été fixée au 16 novembre sur 3 jours. En janvier, le tribunal correctionnel de Nantes l'a condamné à 6 ans de prison pour des agressions sexuelles sur 12 enfants, une collégienne et 11 élèves dans 2 écoles de Rezé. Entre 2017 et 2019, l'homme âgé aujourd'hui de 61 ans a toujours nié les faits. L'avocat des parents de Liana a pris la parole cet après-midi et selon lui, les moyens qu'on accorde à la justice sont le vrai cœur du problème, en réponse donc à Emmanuel Macron qui a affirmé après le drame ne pas vouloir entendre un argument de moyens dans cette affaire. 30 ans de prison, c'est la peine requise à Rennes à l'encontre du principal accusé qui a tenté de tuer à Nantes en 2021 un dissident azerbaïdjanais. Ce blogueur, âgé de 32 ans, avait été lardé de coups de couteau en plein centre-ville. L'avocat général a réclamé une peine de 22 ans pour les 2 autres membres présumés du commando. Verdict en fin de semaine. Elle, c'est la bête noire des agriculteurs, la mouche Geomisa. Elle fait 3 petits millimètres, mais elle détruit les semis de maïs, en particulier dans les pays de la Loire. En Mayenne, par exemple, 80% des parcelles sont touchées. Certains céréaliers sont obligés de ressemer. Plusieurs parlementaires ont donc écrit à la ministre de l'Agriculture pour l'alerter sur la situation. Chez nous, on trouve Jean-Michel Brard, député de Loire-Atlantique, et Annick Billon, sénatrice de Vendée. Raphaël Aubry, il demande à la ministre une réaction rapide.
8: Ces parlementaires de la Mayenne, d'Ille-et-Vilaine, du Morbihan, du Finistère, de Loire-Atlantique et de Vendée expliquent tous être sollicités par des agriculteurs de leur département touchés par cette mouche. Ils parlent de pertes allant de 25 à 100% des jeunes pousses de maïs. Et quand il faut ressemer, ça a un coût entre 150 et 200 euros par hectare selon eux. Des parlementaires qui regrettent que ces dégâts ne soient pas pris en compte par les dispositifs d'assurance récolte et par le régime de calamité agricole. Ils demandent à la ministre des précisions sur une autorisation temporaire d'utiliser un insecticide pour stopper cette mouche, le cyanotraniliprole. La ministre a évoqué cette possibilité jeudi au Sénat en réponse à une question du sénateur LR mayennais Guillaume Chevrollier. Pour les parlementaires, il faut aussi dédommager les agriculteurs. Ils appellent l'État à solliciter un fonds unique en Europe, le Fonds national agricole de mutualisation du risque sanitaire.
3: La ministre de l'Agriculture, n'a pour l'instant pas répondu au courrier des 13 parlementaires. Annie Genevard, qui est attendue en Loire-Atlantique jeudi pour visiter l'usine LU à la Foissière, qui fête cette année son 40e anniversaire, et l'usine Tipiac, près de l'aéroport. On vous rappelle cette grève à la SNCF demain, un TGV sur 3 annulé et un intercité sur 2 supprimé. Idem pour les TER, le trafic en Pays de la Loire sera fortement perturbé avec un train sur 2. Et ce sera pire sur les lignes de tram-train Nantes-Châteaubriant et Nantes-Clisson. La SNCF en annonce 1 sur 3 en circulation. Les syndicats réclament un moratoire sur l'arrivée de la concurrence et ils alertent aussi sur le climat social dans l'entreprise. 13 salariés se sont donné la mort depuis le début de l'année. Enfin, du sport et une belle qui s'annonce électrique ce soir pour l'Hermine de Nantes en basket qui joue contre Poitiers. C'est le 3e et dernier match des demi-finales de play-off. Ça se joue en terre poitevine. Le gagnant affrontera Paula Cortez en finale. Début de la rencontre à 20h.
1: Merci Anne Bertrand.
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1: Nous avons eu question temps un mardi plutôt agréable. Et demain, en Loire-Atlantique et en Vendée, selon Météo France, du soleil, de belles éclaircies. Un ciel un peu voilé l'après-midi, mais rien de méchant, avec un vent d'ouest assez faible. Les maximales pour mercredi, donc demain, 17 à 21, 18 à Saint-Nazaire, 19 à La Roche-sur-Yon, 19 à Nantes, 19 à Châteaubriant, 21 à Anceny. Et puis, je vous le rappelle, le retour de la chaleur ce vendredi. Votre infotrafic en direct. Ça va mieux pour l'embouteillage qui était lié à un accident tout à l'heure sur le périphérique ouest du côté de Cheviré. Donc, pour aller au sud de la Loire, maintenant, vous allez mettre 15 minutes de temps de trajet en plus pour aller donc de la porte d'Armor jusqu'à la porte de Bouguenay. Pour rentrer sur ce périphérique ouest, il faut compter encore de la patience. 10 minutes de temps de trajet en plus pour s'engager sur le périphérique ouest par la porte d'Armor. Sur le périphérique est, en intérieur, à partir de la porte de la Beaujoire, une demi-heure de temps de trajet en plus avec cet embouteillage qui va jusqu'au pont de Bellevue. Et quand vous venez aussi de la 11 et que vous longez Saint-Luc-sur-Loire pour arriver sur le pont de Bellevue, vous en avez pour une demi-heure de plus. Vous avez également le pont de Thoiré qui est un peu chargé, mais rien de méchant là aussi. 10 minutes de temps de trajet en plus pour se retrouver du côté de la Divate.
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1: C'était la rupture avec Sylvie Vartan. Johnny a fui Paris pour New York et il avait le blues. Ça a donné ce morceau de légende.

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Les mots ne sont jamais les mêmes pour exprimer ce qu'est le blues.

0: Johnny sur Ici Loire-Océan en 1973. Cette année-là, en 1973, numéro 1 au box-office en France, Rabbi Jacob, plus de 7 millions d'entrées.
1: Rabbi Jacob !
2: Oui !
1: C'est mon chauffeur qui m'a reconnu, qu'est-ce que je vais faire ?
3: Moi, je n'ai qu'une question à vous poser. Mon patron m'a flanqué à la porte parce que je refusais de travailler le samedi. 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
0: C'est mardi, peut-être vous préparez déjà la chaleur à venir vendredi prochain. On va prendre un peu les devants. Que dites-vous d'un week-end gratuit festif dans un lieu d'exception à Nantes où on pourra trouver le frais ce samedi, ce dimanche? Anciennement, le Grand Thé mixte vous ouvre ses portes dans les salles, les halls, les coursives, le jardin de mixte avec des spectacles, un pique-nique, un bal tribal. La directrice de mixte, Catherine Blondeau, va être avec nous en direct après Bruno Mars sur Ici Loire-Océan.

0: Bruno Mars sur Ici Loire Océan et tous les soirs, vos idées de sortie en direct. Un week-end entier gratuit pour faire la fête, pour s'amuser à Mixte, à Nantes. Anciennement le Grand T, même avant, si on va plus loin, l'espace 44. Sa directrice Catherine Blondeau est avec nous. Elle va nous parler donc de cet événement qui s'appelle Des Dalles d'été. Bonsoir Catherine.
1: Bonsoir Jean-Jacques.
0: Des dalles d'été, c'est-à-dire qu'on aura plein d'été comme ça, hein, qui vont s'inviter.
1: Bah, disons que c'est plutôt le dédale dont il faut se souvenir, parce que pour ceux qui ne sont pas encore venus à Mixte, aujourd'hui c'est un grand espace, c'est comme un campus culturel avec un jardin, plusieurs salles, on serpente entre les arbres et il y a des fleurs partout, etc. Et pendant ce week-end, il y a la compagnie Barreau des Velles, qui est une compagnie qui est à la fois des danseurs, des circassiens, des céramistes, des peintres, et ils ont investi complètement le site, et on a invite tout le monde à venir et à participer à cette espèce de jeu de piste géant pour trouver les œuvres dans les recoins, dans les salles, etc. Donc, du samedi à 10h au dimanche à 18h, on accueille tout le monde, c'est très familial. On va pouvoir aussi bien faire des ateliers de céramique, des ateliers de sérigraphie. On va voir des personnages en costume passer, danser. On va construire un four tous ensemble pour cuire des céramiques qui ont été fabriquées par les gens, etc., etc. Ah, et puis ouais. Le soir, il y aura grand spectacle gratuit à 19h sur une partie du parking de Mixte. Et encore un peu après, un bal tribal, Jean-Jacques.
0: Oh, mais qu'est-ce que c'est que ça, un bal tribal? Est-ce que c'est sauvage?
1: C'est pas très tribal, c'est André Mainviel, qui est un musicien occitan, qui va venir avec son saxophoniste, son batteur, etc., chanter et faire danser les gens en s'inspirant du folklore occitan, avec plein de belles chansons, où on pourra même danser la valse, figurez-vous. Alors c'est pas hyper tribal non plus.
0: Oui, tribal du sud-ouest, on va dire, pour aller vite.
1: C'est ça.
0: Voilà. Mais en tout cas, il va y avoir de l'ambiance un peu partout. Ce qui est magique, c'est que, en effet, on se perd un petit peu sur votre site qui est formidable, Mixte. Faut vraiment aller voir ça. Et à chaque fois, il y aura des propositions qui vont nous tomber dessus.
1: Des propositions, une expo photo ici, une grande expo dans la salle super où il n'y aura pas un grand spectacle ce jour-là, le spectacle sera dehors. Donc on va vous inviter à circuler entre le dehors et le dedans tout le temps. Et par exemple, petite surprise du dimanche matin à 11h, sous la charmille, parce qu'on a une charmille, on aura des lectures poétiques en musique avec Olivia Rosenthal et Nastassia Martin, qui sont deux romancières, invitées par Camille de Courtil, l'une des deux artistes de Barreau des Velles, qui elle-même publie un livre sur son histoire avec sa compagnie, qu'on lancera le samedi matin à midi.
0: Ah, eh ben alors que de propositions, un week-end entier pour s'amuser, en plus c'est gratuit, je le rappelle encore, hein, Mixte, c'est pas très loin du rond-point de Paris, à Nantes, merci donc à sa directrice Catherine Blondeau d'avoir pris du temps pour être avec nous ce soir. Et bonne fête
1: avec
0: ce week-end.
1: Avec plaisir.
0: Et oui, amusez-vous
1: et
0: bien.
1: Et rendez-vous ce week-end.
0: Tout de suite, du grunge comme on disait dans les années 90. Nirvana sur Ici Loire Océan.

0: Alain Souchon, BDSM, je sais pas s'il continue à son âge avancé quand même. Sur, ici, Loire-Océan, à venir, notre ami Bénabar.
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0: L'AGIRC Arco propose un millier de rendez-vous d'information dans les Pays de la Loire pour faire le point sur vos droits à la retraite. Une édition qui permet notamment de mettre l'accent sur les conséquences des interruptions de carrière liées à une incapacité de travail, arrêt maladie de longue durée, invalidité, situation de handicap. C'est gratuit, c'est la semaine prochaine en Loire-Atlantique à Nantes, Saint-Herblain, Saint-Nazaire, en Vendée à La Roche-sur-Yon. Il faut s'inscrire sur leur site agircarco.fr. À l'île d'Olonne, l'observatoire d'oiseaux ouvre ses portes samedi de 14h à 18h30 au programme Initiation à l'ornithologie, donc la découverte des oiseaux du marais, une balade nature aussi sur les insectes. Et d'autres structures seront présentes pour l'occasion, comme la folie de Fanfarine, le potager extraordinaire ou la société mycologique de La Roche-sur-Yon. Et c'est gratuit tout ça. À La Baule, allez rencontrer Liane Folie, parce qu'elle est invitée des rendez-vous de La Baule. Elle va venir dédicacer son premier livre autobiographique, La droguerie du sourire. Ce jeudi, donc, à 18h, au Palais des Congrès Atlantias. Entrée libre et gratuite.
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0: Ce soir, sur votre écran, chez vous, une comédie où vous êtes en cuisine avec Michel Simès. Ah oui, c'est lui aussi Simès, alors. Sur France 3, ça s'appelle « C'est qui le chef ?». C'est à retrouver dans les coulisses télé d'ici quelques minutes sur Ici Loire-Océan. Et maintenant, Dire Straits.

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1: Stilto sur Ici Loire-Océan, comme tous les soirs, nous allons vous parler de télé à la radio. Les coulisses télé de Patrice Gascoin. Ce soir, Patrice, vous êtes allé voir le héros du savoureux téléfilm de ce soir sur France 3. Une personnalité qui va totalement nous surprendre dans son nouveau rôle.
2: Il a longtemps été le médecin préféré des Français, il s'appelle Michel Cymès. Et bien ce soir, dans une fiction, il va changer de peau.
3: Oh, la liberté d'expression alors.
4: Ça va, vous êtes bien exprimé là.
3: Ça va, j'allais pas laisser cette dinde dégommer ma cuisine sans rien dire non plus.
4: Alors cette dinde, c'est une nutritionniste réputée et vous l'avez fait pleurer en direct.
3: Oh, mais j'y peux rien si elle est fragile. Il faut choisir des invités plus solides aussi. Moi, quand j'avais 14 ans et que j'étais commis, j'en ai pris 100 fois plus dans la gueule et ça m'a pas tué.
4: Oui, mais c'était un autre siècle, littéralement. Et être un vieux con ne vous donne pas le droit de maltraiter les gens.
3: Ok, laisse tomber, je parle pas aux assistantes.
4: Je suis la productrice. Mais de toute façon, vous n'allez plus parler à grand monde parce que vous n'êtes pas prêt de revoir un plateau télé avant un petit moment.
2: Ce chef qui vient de signer son arrêt de mort médiatique, c'est Étienne Barbier, incarné par Michel Cymès, qui se régale à jouer ce chef imbuvable dans la fiction à voir ce soir sur France 3. C'est qui le chef ? Parce que ce personnage égocentrique et vaniteux, pour s'en sortir, va devoir accepter de travailler dans l'ombre d'une jeune influenceuse culinaire qui galère à lancer son premier restaurant. Dites-moi, Michel Cymès, je me souviens d'une interview où vous me disiez ne vouloir jouer que des rôles de médecin, et là, vous voilà dans la peau d'un grand chef.
5: Ouais, mais à l'époque où vous m'aviez interviewé, mon cher Patrice, je faisais ça parce que j'étais médecin à l'hôpital, je continuais à consulter. Et que j'avais toujours dit que je voulais rester médecin parce que si un de mes patients me voyait à la télé dans un téléfilm, dans le rôle d'un proxénète, et que le lendemain matin, je lui ai annoncé à l'hôpital une maladie, ça pouvait poser problème en termes de crédibilité. Et donc, je faisais très très attention à mon image de médecin auprès de mes patients. Aujourd'hui, je ne consulte plus, je suis à la retraite, et donc je m'autorise tout. Donc on m'a proposé ce rôle de cuisinier, de chef puant, ça m'a beaucoup fait rire.
2: Alors ce personnage d'Étienne Barbier, c'est un chef médiatique, un énorme melon. On est entre nous, Michel, vous avez pensé à qui pour vous inspirer de ce personnage?
5: Je vais vous faire marrer, mais j'ai pas pensé à des chefs parce que finalement je connais très peu de chefs qui ont le melon. Ceux que j'ai la chance de connaître sont hyper sympas. En revanche, des gens comme ça, j'en ai croisé dans ma carrière de médecin. Des chefs de service qui sont puants, insupportables, qui envoient balader tout le monde, j'en ai connu. Donc si j'ai dû m'inspirer de quelqu'un, c'est plutôt eux. Ouais.
2: Michel Cymès dans ce téléfilm cuisiné et relevé comme on aime. Je valide ce plat, c'est qui le chef, servi ce soir sur France 3. Et je repasse à table demain pour de nouvelles coulisses télé.
1: Et à suivre sur Ici Loire-Océan, la pause humour de la matinale qu'on repasse le soir. Adèle et son humeur du jour. Adèle qui faisait du yoga à Saint-Gilles, Croix de Vie, elle va tout nous raconter. Sur Ici Loire-Océan, les Cure avec Robert Smith. The Cure, que vous pourrez voir, c'est une nouvelle date qui est tombée il y a peu, en concert à Bordeaux fin août.

0: The Cure sur ici Loire-Océan, d'infotrafic en direct, commencé maintenant sur le périphérique nantais, 20 minutes de temps de trajet en plus pour aller de la Porte d'Armand à la Porte de l'Istuaire avant de s'engager sur le pont de Cheviré, et sur le périphérique est, comptez 20 bonnes minutes en plus à partir de la Porte de Carquefou pour aller sur le pont de Bellevue.
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0: Comment était l'humeur d'Adèle ce matin ? Elle était plutôt relax. Adèle faisait du yoga.
3: Parce que cette semaine du 12 au 14 juin, enfin cette fin de semaine, a lieu la 4e édition de la Vague Yoga, le festival qui vous veut du bien, je cite. Hein. Ça se passe à Saint-Gilles-Croix-de-Vie. Pour ceux qui pratiquent déjà le yoga, c'est une manière de vous perfectionner. Et pour ceux qui ne connaissent pas et qui voudraient tester, c'est une manière de découvrir cette nouvelle pratique. Et en plus, ça se passe au bord de la mer. Il fera beau. Tout est réuni pour que ça se passe en toute conscience et en toute sérénité surtout. Mais le yoga, c'est une activité manifestement conçue pour les autres et pas pour moi. Parce que j'ai déjà essayé le yoga, vous pensez bien qu'une activité physique où à un moment donné on me dit allonge-toi, ferme les yeux et c'est tout, je m'engouffre dans la brèche. Non mais au départ ça partait bien, j'étais hyper motivée, pleine de bonne volonté, j'avais mis un legging. C'est pour vous dire ma motivation. En même temps, j'aurais dû savoir que c'était pas une bonne idée dès ce moment-là, parce que rien que me voir dans cette tenue me donnait envie de porter plainte contre Décathlon et moi-même. Mais passons. J'avais même pris un cours collectif. Alors qu'en règle générale, je n'aime pas les gens. Mais bon, j'ai voulu faire un effort. Première posture, celle de l'arbre, qui représente la verticalité entre le ciel et la terre. Alors écoutez, à ma droite et à ma gauche, Sylvie et Jessica étaient très verticales, dans une posture de chêne centenaire, bien enracinée dans le sol. En ce qui me concerne, ma verticalité était plutôt horizontale et on n'était clairement pas sur un boulot ou un yucca. On était plutôt sur une antenne de télé mal fixée au toit avec un Vanco F9 sur l'échelle de Beaufort. Ça tanguait pas mal, hein, ça tanguait pas mal. J'ai voulu me rattraper sur la posture du chat. Tu es à quatre pattes et tu fais le dos rond et le dos creux, je me suis dit facile. Alors non, on était plutôt sur la posture du veau de mer, parce que c'est pas le toutou de vouloir exécuter la posture du chat, du chien, du cobra, de l'aigle, du lion, de la grenouille, du renardeau, de l'écrevisse, de la chouette hulotte, du suricate pas très frais ou de la blatte écrasée à coups de tatane. Il faut aussi de la souplesse. Hein. Les corps des autres participants ne faisaient pas de bruit, eux, alors que le mien, on était clairement dans le garage auto-Saint-Flo de mon pote Anthony à Saint-Florent-des-Bois, mes rotules faisaient le même bruit que des joints de culasse. Tout ça saupoudré d'un petit soupçon de méditation par-dessus, je vous avoue que j'avais juste envie de péter des coudes à tout le monde. Et il paraît qu'après une séance de yoga, on se sent aligné. Ah bah je peux dire que j'étais très alignée avec la porte de sortie. Mais que cela ne vous dégoûte pas de participer à cette Vague Yoga à Saint-Gilles, ce n'est juste pas fait pour moi, je comprends et j'accepterai que vous y participiez en pleine conscience, dans la posture de la vache sur son canapé qui bouffe des chips.
0: Oui, il y a aussi la posture du cobra, celle de la sauterelle, mais là il y a du niveau. À demain Adèle à 8h40. Maintenant, les Bee Gees. Toujours la fièvre du samedi soir, même à mardi.

0: Marine sur ici Loire-Océan et dans 5 minutes toute l'actu à 19h et ensuite on va se balader dans les chansons des années 80 comme un top 50 géant avec Laurent Petit-Guillaume à 20h. Nous avons le retour de la tortue parce que c'est l'invité de l'émission musicale ce soir, Christophe Willem à 20h ce soir en direct.
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0: Morceau de légende, Enjoy the Silence, sur ICI Loire-Océan.
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0: ICI Loire-Océan, votre radio locale, il est 19h. L'actu avec Marine Logénie.
2: Une minute de silence observée tout à l'heure à l'Assemblée pour Liana, cette jeune collégienne de 11 ans retrouvée morte dans le Gers. Alors comment éviter une autre affaire Liana? La question était au centre des débats, des questions au gouvernement dans l'hémicycle. Des députés de tous bords réclament des mesures rapides, protection des victimes, moyens de la justice, enquête. Nicolas Joly, rien n'est acté mais plusieurs pistes sont avancées.
3: D'abord, une loi cadre sur les violences contre les femmes et les enfants. Texte soutenu par la présidente de l'Assemblée nationale, Yaël Braun-Pivet.
4: Je précise à la représentation nationale que j'ai saisi dès hier le Conseil d'État sur la proposition de loi intégrale transpartisane signée par 116 députés de cet hémicycle. Et je donne la parole à sa première auteure, Madame Céline Thiébaud-Martinez, pour le groupe socialiste.
5: Le meurtre de Liana, ce n'est pas un simple drame. Liana, c'est le visage d'une réalité que notre pays ne peut plus ignorer. Monsieur le Premier ministre, au nom de toutes celles et de tous ceux qui veulent être écoutés, protégés et défendus, je vous demande d'inscrire à l'ordre du jour la proposition de loi intégrale visant à lutter contre les violences faites aux femmes et aux enfants.
3: Le Premier ministre, Sébastien Lecornu, veut accélérer l'examen de cette loi. Il veut aussi modifier le projet de loi sur la protection de l'enfance. Rallongement des peines, débat sur la prescription, transparence des procédures et garde à vue plus rapide.
6: Nous encadrerons dans un quantum de 3 mois, un quantum de délai, de temps, qui permettra aux enquêteurs, qui obligera et les enquêteurs et les parquets d'effectuer les premiers actes d'enquête qui permet ou non d'emmener un présumé coupable à la garde à vue.
3: Ce projet de loi doit être examiné à l'Assemblée le 15 juillet.
2: Nicolas Joly, ici Paris, Île-de-France. Sébastien Lecornu annonce qu'il va recevoir en fin de semaine les parlementaires qui souhaitent cette loi globale et transpartisane. Une nouvelle plainte bientôt déposée contre Patrick Bruel alors que le chanteur est en garde à vue. Depuis hier matin, on apprend qu'une autre femme donc dénonce une tentative de viol survenue en 2000. Elle déposera plainte dans les prochains jours, affirme son avocate. Margot Steve, il s'agit d'une comédienne qui avait 19 ans à l'époque.
7: Oui, on est en 2000 et cette jeune femme, apprentie actrice et grande fan de Patrick Bruel, tourne dans un clip du chanteur sans jamais lui parler. Elle est donc très surprise quand la star l'appelle en personne quelques jours plus tard. Il l'invite à voir la vidéo chez lui en présence du reste de l'équipe. Sauf qu'arrivé sur place, Patrick Bruel est seul, nu sous son peignoir. Très vite, il lui monte dessus, lui déchire son collant, mais la jeune femme parvient à prendre la fuite. Pendant les jours qui suivent, le chanteur la rappelle. On a mal commencé, dit-il, avant de lui proposer de se revoir, ce qu'elle refuse. Des faits dont la jeune femme n'a longtemps pas mesuré la gravité, explique son avocate, maître Myriam Benayoun.
8: Comme elle me dit, le soir des faits, quand je suis rentrée chez moi, j'étais fière d'avoir réussi à me débattre et je me sentais pas victime puisqu'il avait pas réussi malgré le fait qu'il lui ait déchiré le collant. Elle a senti sa main pendant des années. Hein. Elle m'a dit, je suis allée dans mon lit et je me suis dit, mais c'est bon, t'es saine et sauve. Allez, on avance.
7: Si elle saisit la justice 25 ans après les faits, c'est pour soutenir les autres victimes, affirme l'avocate qui précise que sa cliente est une actrice qui a tourné dans beaucoup de films mais qui souhaite à ce stade rester anonyme.
2: Une précision signée Margot Steve pour ICI. 4 syndicats de la SNCF appellent à la grève demain avec de fortes perturbations dès ce soir 20h. En moyenne, 2 TGV sur 3 en circulation, 1 train intercité sur 2 de jour et de nuit. Trafic régional fortement perturbé, notamment en Île-de-France, sur la plupart des lignes, indique la direction de la SNCF. À l'approche de l'été, quel est l'état de nos réserves d'eau souterraine? Quel risque de pénurie? Le Bureau de recherche géologique et minière publie aujourd'hui son bilan sur les nappes phréatiques en ce début du mois de juin. La situation se dégrade, mais à ce stade reste globalement satisfaisante, malgré, Guillaume Fariol, quelques régions qui risquent de passer un été difficile.
9: Après un hiver exceptionnellement pluvieux, le printemps a été bien plus sec, l'un des 10 moins arrosés depuis 1959. Les nappes phréatiques se vident, vidange plus marqué que l'an dernier. Les niveaux restent dans la moyenne ou au-dessus pour plus de la moitié d'entre elles. Mais pour le reste, les nappes sont passées sous les normales. L'épisode de chaleur exceptionnellement précoce d'il y a 2 semaines est aussi passé par là. Il a forcé la végétation à pomper davantage dans les réserves, plus de prélèvements par les activités humaines également, ce qui donne des prévisions plutôt pessimistes pour l'été. Dans le Grand Est, le centre du côté de l'Auvergne, la Bretagne et l'ouest de la Normandie, déjà sous les normales, risque de sécheresse à venir. Beaucoup d'incertitudes également dans de nombreuses régions, Hauts-de-France, Pays de la Loire, Rhône-Alpes, PACA. Là, les pluies des prochaines semaines seront décisives.
2: Guillaume Fariol, donc, sur ce dernier bilan du Bureau de recherche géologique et minière, le BRGM. En difficulté financière, l'entreprise Le Relais supprime des bornes de collecte pour nos vêtements et 60 emplois d'insertion. Avec l'essor de la fast fashion, ses coûts augmentent, le nombre de vêtements récoltés explose. Or, ils sont souvent inutilisables à cause de leur mauvaise qualité.
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0: On a eu un mardi plutôt agréable chez nous et demain, en Loire-Atlantique et en Vendée, selon Météo France, où on va avoir du soleil, de belles éclaircies, un peu voilé l'après-midi, mais bon. Vent d'ouest assez faible, les maximales pour mercredi de 17 à 21 degrés. 18 à Saint-Nazaire, 19 à La Roche-sur-Yon, 19 aussi à Nantes, 19 également à Châteaubriant, 21 à Anceny. Retour de la chaleur, je vous le rappelle, ce vendredi.
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11: Bonsoir à tous, c'est l'heure du petit rafraîchissement de notre mémoire collective. Une heure de souvenirs, de tubes, d'anecdotes pour nous replonger dans la décennie la plus pop, rock, funk et compagnie, les années 80, et ça commence comme ça.

0: Philippe Lafontaine, c'était Cœur de loup.
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0: Dans la série Les Belges savent faire des tubes, j'ai choisi ce grand succès numéro 1 des ventes, c'était en 89. Et pour la suite, c'est mon souvenir perso, le plus marquant concert de ma vie. 9 juin 1983, j'ai mis mon plus beau t-shirt et mes plus belles baskets. Et je cours sur l'hippodrome d'Auteuil pour me retrouver au premier rang du concert de mon idole. Derrière moi, 50 000 personnes vont m'écraser. Mais je ne loupe rien du concert de David Bowie. Ce soir-là, il le termine par Modern Love.
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0: plage, c'était Niagara. Petit clin d'œil à ceux et celles qui en profitent déjà de la plage. Bien sûr, on peut y faire beaucoup d'autres choses. Hein. Parce que les grains de sable, c'est quand même pas pratique. Bref, l'amour à la plage, tube de l'été 86 pour le duo pop-rock Niagara. Vous écoutez 100% années 80 et le prochain arrêt en musique, c'est un an plus tard, 87. La France tombe sous le charme de Zucchero et son Senza una donna qui arrive juste après ça.
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0: Ici Loire-Océan, c'est 100% années 80 jusqu'à 20h. Et tout de suite, quelques infos près de chez vous.
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2: Avec toutes les heures des infos pratiques, locales et utiles en Loire-Atlantique et en Vendée, le 13 juin à Oudon, préparez-vous à une soirée qui va faire vibrer les bords de Loire. Chansons, métal, reggae, ska rock, festif, punk, garage, afrobeat, samba, allez, j'arrête. Il y en aura vraiment pour tous les goûts et toutes les générations. Une chose est sûre, l'ambiance s'annonce électrique et festive avec des artistes prêts à mettre le feu sur scène. Alors pour vivre la fête de la musique, direction ce samedi, Oudon. Et puis, les feux de l'été reviennent les 12 et 13 juin à Saint-Prouan. On est en Vendée, c'est pour une 30e édition qui promet de marquer les mémoires. Parmi les groupes invités, il y aura notamment Chef on the Gang avec un certain Philippe Etchebest à la batterie. C'est donc à Saint-Prouan ce samedi et vendredi soir.
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0: Queen, Another One Bites the Dust.
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0: Et ça veut dire un autre mort, la poussière. Bref, quelqu'un qui est tombé, qui a échoué. Le thème est plutôt dur, hein, qui contraste avec le côté funky de la musique. Un titre écrit par le bassiste de Queen, John Deacon, qui est devenu l'un des plus grands succès du groupe en 1980. Si vous êtes curieux, revoyez le clip qui a été tourné lors d'une répétition avant un concert à Detroit. Et comme ça, vous savez tout, ou presque. Pour la suite, revenons à l'un des tubes français les plus marquants du début des années 80. Cherchez le garçon, Taxi Girl.
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1: C'était Marc Lavoine pour une Begin avec toi. Une musique du fidèle Fabrice Aboulker, l'homme qui lui a composé la plupart de ses plus grands succès, et puis un texte de Marc Lavoine, bien sûr. C'était au début de sa carrière, mai 1984. La suite de votre soirée, c'est toujours de la musique des 20h, Décibel, avec Émilie Mazoyer qui reçoit Christophe Willem. En attendant, restons dans les années 80, Renaud arrive avec Dans mon HLM.
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1: Et la soirée continue sur votre radio locale, ici, il est 20h.
2: À 20h sur votre radio ici, c'est l'heure de Décibel, toute l'actualité musicale avec ce soir un chanteur, oh là là, une des plus belles voix de France. Il est auteur et compositeur également, il fête cette année ses 20 ans de carrière.
3: C'est comme ça, qu'est-ce que je peux, c'est comme ça, qu'est-ce que je peux.
2: Mais je sais ce que je veux Christophe Willem dans mon émission et oh, mon vœu est exaucé, bonsoir.
4: Non mais l'introduction, bravo.
2: Toujours.
4: Non mais il y a un step là.
2: T'as vu?
4: Ah, si si, bravo.
2: On sait recevoir. En 20 ans, il a vendu 1 million de disques, sorti 6 albums et le 7e est en approche. L'excellent Christophe Willem est dans Décibel. Youpi.
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2: Merci d'avoir choisi ici pour passer votre mardi soir dans l'actu musicale de ce soir. Il y a aussi la toute nouvelle chanson d'Isolde. Oh, vous allez l'adorer. Elle est un petit peu plus tard dans l'émission, dans la rubrique coup de cœur. On a aussi un blind test ce soir consacré aux chanteurs-guitaristes. Si c'est une race de chanteurs qui vous intéresse, alors il est peut-être temps de venir jouer avec nous. Le numéro du standard 0810 055 056 0810 055 056 a gagné ce soir. Le livre d'un chanteur, Thomas Fersen. Eh oui, il est auteur également aux éditions du Seuil. Comme on quitte un imperméable, c'est le nom de son livre. Il a gagné ce soir.
4: Bah oui.
2: Voilà. Si. Bah si.
4: Bah je te le dis.
2: Tout est vrai.
4: Cette saison.
2: Elle n'invente rien. 0810 055 056. Appelez-nous pour jouer au blind test. C'est Alexandra qui vous attend au standard. Christophe Willem, ou comme dirait Johanna dans Hélène et les garçons, mon cri-cri d'amour. Comment ça va?
4: Ça va très bien, très très bien. Non, vraiment en pleine forme et tout, très content.
2: Bah moi aussi, il y a une nouvelle chanson, elle s'appelle Système.

0: y en a qui n'ont pas besoin de logiciel pour chanter juste. C'est le cas de mon invité de ce soir. Non mais quelle voix, Christophe Willem.
1: Merci.
0: Système. On va en parler tout à l'heure de cette nouvelle chanson. J'ai essayé de gratter des infos sur le nouvel album.
1: Ah ouais, je sais que je te connais. Hein.
0: Voilà. Même si ton attaché de presse en coulisses, juste avant que l'émission commence, a dit « Sois sage et ne raconte pas tout ».
1: Non.
0: Donc voilà, débrouille-toi avec
1: baïonnée.
0: Ça. Mais je voudrais quand même... C'est un peu sexy, ça.
1: Oui, un petit peu, je trouve.
0: Ouh là là, il fait chaud. Il est que 20h03. Christophe, avant, il faut qu'on parle de la dernière fois qu'on s'est vu, c'est-à-dire Corsu Mezzu Mezzu.
1: Ah ouais.
0: Tu chantes, il y a une quarantaine d'artistes qui sont là, il y a 3000 choristes, enfin c'est complètement fou. Stade Vélodrome à Marseille et Patrick Fiori, donc qui fait chanter tout le monde en Corse. Cette chanson, Lettera d'Argentina, là, t'es en duo avec Alizé sur l'album Corsu Mezzu Mezzu, mais ce soir-là, t'étais pas avec Alizé.
1: Oui, sa copine s'appelait Delia.
0: Ouais, c'est ça.
1: Et avec qui j'avais déjà chanté d'ailleurs, il y avait une autre opportunité comme ça, une fois en Corse. Et, ouais. Et du coup, Alizé pouvait pas être avec nous ce jour-là, et c'est Delia qui l'a remplacée. Oula, et très très bien remplacée, donc j'étais heureux de la retrouver. Et bah, puis, je pense que pour elle, ça lui a dit quand même une petite dose de stress supplémentaire. C'est coucou, on va chanter. C'est pas on va chanter au Troquet du Coin, c'est on va chanter au Vélodrome.
0: Au Vélodrome.
1: Ouais, non, c'était fou.
0: Bah, nous, on était là, on a vu, évidemment, puisque ici était la fière radio partenaire de cet événement, mais un Vélodrome plein et des chansons qui sont quand même très. Il y a un côté.
1: Épique, quoi.
0: Épique, ouais.
1: Ouais, carrément. Non, mais c'était.
0: Alors, c'est déjà, pas des chansonnettes.
1: Non, et c'est pas des chansonnettes. Et effectivement, en plus, on chantait en Corse. Donc, tu vois, on avait un répétiteur avec qui on avait bossé déjà pour l'album.
0: Ouais.
1: Et il était là-bas présent. Il nous a fait bosser sur les répètes et tout. Moi, j'étais hyper soucieux de ne pas écorcher. Je veux dire, quand tu, justement, t'as le plaisir d'être appelé sur un projet comme ça, tu veux le faire de manière la plus respectueuse possible. Et la moindre des choses, c'est d'essayer de prononcer correctement. Et on était hyper bien encadrés. Enfin, d'ailleurs, on en parlait là en off.
0: Ouais.
1: C'est vrai que ce projet, c'est quand même un projet fou. Enfin, tu dis, tu réunis autant d'artistes, autant de musiciens, autant de choristes, parce que les choristes, ça c'était spectaculaire, et tout s'est fait avec une super bonne humeur, tout le monde était heureux d'être là, et aussi bien le public que nous. Enfin, vraiment, j'ai gardé un super souvenir de ça, vraiment.
0: Bravo Patrick Fiori, et plein de bisous à lui. Autre moment de live que tu as vécu avant de faire ton retour avec System, c'est ton invitation au concert de Théodora.
1: Ah ouais.
0: Théodora qui a 20 ans et des poussières, qui a raflé 4 victoires de la musique cette année sur 5 nominations. C'est vraiment la chanteuse dont tout le monde parle. Elle faisait son premier Zénith de Paris et elle t'a invité, ça a donné ça. Quand je serai...

0: gamins qui ont l'âge de la chanson.
1: Incroyable.
0: Et qui la chantaient. Et c'était un moment fou. Est-ce que tu peux me raconter comment tu t'es retrouvée au Zénith de Théodora?
1: Mais écoute, l'histoire, elle est vraiment, vraiment folle. Théodora et son équipe, les deux, en fait, m'ont contacté via Instagram.
0: D'accord.
1: À peu près 3 semaines avant et m'a expliqué un peu le concept. Il dit voilà, en fait, je serais hyper contente si tu me dis oui. On voudrait que tu viennes chanter double jeu sur scène. Alors moi je dis c'est génial. Enfin,
0: t'étais familier flatté avec son travail à elle.
1: Bien sûr. Ouais, voilà. Enfin, moi j'ai toujours dit, tu vois, aussi bien du son que le travail d'image. Il y a un énorme travail d'image avec Théodora que je trouve fascinant. Enfin pour moi ça me rappelle vraiment les grandes heures de Grace Jones, Jean-Paul Good. Tu vois les clips hyper travaillés. Donc elle fait beaucoup de bien, je trouve, à la musique française vraiment. Et donc très très très flattée et en même temps hyper flippée. C'est-à-dire que t'arrives sur une scène du Zénith de Paris. Donc déjà, bon, c'est quand même assez flippant, le Zénith, on dirait pas, mais quand même.
0: Si, quoi, il y a des milliers de personnes.
1: Oui, puis là, t'es quand même dans une salle chauffée à bloc, parce que c'était la première de Théodora au Zénith. Donc si tu veux, tu te dis, mais comment ça va se passer?
0: Oui, et comment je vais m'intégrer dans le show?
1: Mais complètement.
0: Oui.
1: Et en fait, Théodora, avec donc pas mal de guests, ce qu'elle a fait dans pas mal de shows, de concerts qu'elle a fait, et elle me dit, voilà, j'ai une personne avant toi, il y a Gims qui vient après, il y a Rema. Non, mais j'y attends, mais. Qu'est-ce que je viens foutre au milieu?
0: T'étais comment dans les coulisses?
1: Non mais je t'explique même pas. Une boule au ventre, j'ai perdu 47 kilos en allant sur scène. Non mais vraiment, et tout le pire, c'est que même mon équipe était là. J'étais là, non mais je vous en supplie, vous vous rendez pas compte, le trac que j'ai, c'est quand même hyper flippant. Et plutôt que de me dire, mais non, ça va aller. Non, franchement, c'est vrai que c'est chaud. Non, mais vraiment, ils me disaient ça.
0: Ils sont terribles.
1: Mes amis et tout avant. Ah ouais. Parce que évidemment, quand elle m'a proposé, je dis oui. Tout de suite. Puis après, tu dis. Alors après, tu réfléchis, en fait.
0: Et tes proches, ils commencent à te dire t'es vraiment courageux, hein, d'y aller.
1: Ah non, mais je te jure. Après, par contre, c'est là que je me suis dit mais c'est dingue. Tu vois, ma nièce qui a 20 ans, justement, hyper fan de Théodora, comment te dire que je suis son tonton préféré? C'est-à-dire que d'un seul coup, non, mais t'as chanté avec Théodora, quoi. Ouais. Mais tu la connais bien, t'es pote avec. Bah, je dis, on va pas non plus faire une bouffe tous les 4 jours. Mais il y a une rencontre artistique qui s'est passée qui a été vraiment géniale. Parce que vraiment, je tiens à le dire, mais vraiment, elle a été mais d'une générosité. Elle, toute son équipe, vraiment. Dès que je suis arrivé, on répète l'après-midi, le dimanche après-midi, tout le monde hyper cool. Mais que ce soit, je te dis, du manager, du technicien, des danseurs qui étaient sur scène, en disant, oh, mais quand on a vu que t'étais là aujourd'hui, on a halluciné. Elle nous avait dit, elle m'avait parlé de l'idée, mais on savait pas si t'allais venir ou pas. Enfin, vraiment, c'était hyper bon enfant, super ambiance. Vraiment à l'image de ce qui s'est passé après sur scène avec le public, qui était carrément improbable. C'est-à-dire que tout le monde connaissait la chanson, mais par cœur.
0: Est-ce que tu en doutais de la qualité intemporelle et du tube qui dure de double jeu? Est-ce que là, tu te l'es pris un peu en pleine poire?
1: Bah là, franchement, ouais. C'est-à-dire que le côté intergénérationnel comme ça, j'avais pas idée que c'était à ce point. Et après, si tu veux, on a vachement parlé, ils m'ont dit, mais non, mais tu te rends pas compte. En plus, il y a une trend sur TikTok qui existe depuis pas mal de temps. Et donc, c'est vrai qu'il y a tout un tas de jeunes qui se sont emparés de ce titre. Et je pense qu'aussi, Théodora, c'est ça qui la faisait marrer. C'était de se dire, bah attends, on va lui demander de venir, vu que tout le monde est un peu en train de reprendre le titre, ça serait génial qu'il accepte. Et bon, bah du coup, je l'ai fait. Mais c'était fou, tu vois, vraiment. C'était comme dans mes concerts, c'est-à-dire que vraiment, tu vois, je lâchais le micro, tout le monde connaissait les paroles, enfin, j'ai trouvé ça ouf, et c'était tellement, tellement bienveillant. Il y avait beaucoup de bienveillance dans cette salle, et tu vois, avec tout le bordel qu'on vit en ce moment, ça fait vraiment du bien. Tu dis vraiment, la musique a ce pouvoir, je pense que qu'aucune autre chose ne peut avoir de fédérer à ce point-là, et j'ai trouvé ça fou. Vraiment.
0: C'est vrai. Une belle dose d'amour. Allez, nous aussi, on la connaît encore par cœur. Il n'y a pas que les gosses. Hein. Alors, double jeu, on l'écoute maintenant. Christophe Willem. Et ensuite, on découvrira sa nouvelle chanson, Système. Si ça n'est pas déjà fait, les amis, je vous annonce qu'il y a un clip aussi qui est disponible. Il tourne sur un vinyle. Moi, j'adore.
1: Tu aimes bien le vinyle.
0: J'adore.

Double jeu, Christophe Willem est l'invité de Décibel. Et on va se plonger maintenant dans une nouvelle chanson qui s'appelle...

0: extrait de ton 7e album.
1: Ouais.
2: Hey, hey.
1: 7e. Attends, est-ce qu'il paraît que c'est un chiffre qui est pas mal, 7?
0: Oui.
1: C'est une sorte spirituelle, genre. On m'a dit ça. Non, mais
2: ouais,
1: si.
2: Porte-bonheur en Italie, il me semble.
1: Ah bon?
2: Oui. Donc, je viens d'inventer pour te faire plaisir.
1: Ah, voilà. Bah...
2: Attends, tu sais quoi? Après tout, on a Internet.
1: On va vérifier cette information. Bah, je te dis que le chiffre 7
2: chiffre
1: est bien.
2: 7 porte bonheur. Tu peux combler pendant que je te chante un petit truc?
1: Alors, tu veux que je te parle du titre?
2: Alors, ah non, c'est bon, attends, j'ai trouvé un truc super. Le chiffre 7 symbolise l'esprit, l'introspection et la sagesse spirituelle.
1: Tiens, c'est un chiffre qui est très spirituel, je te dis, on m'a dit ça l'autre jour.
2: Dieu! Ah bah, pardon, ref Dieu.
1: Bah écoute.
2: Dieu a créé le monde en 6 jours et s'est reposé le 7e.
1: Tu vois, c'est pour ça.
2: Il y a les 7 mercenaires.
1: Non, mais il y a beaucoup de symboles avec 7.
2: Mais oui, c'est vrai. Pourquoi 7 est-il un chiffre parfait? Oh là là, oui, oh non, après c'est compliqué.
1: Trop.
2: Oui, là, oh là là, non, ne googlez pas trop quand même le chiffre 7, parce qu'après on tombe dans des trucs un peu complotistes. Mais non, c'est un chiffre chance.
1: Bah écoute, on verra. Mais en tout cas, c'est vrai que c'est le 7e album, c'est vrai que ça passe très très vite.
2: Ouais. Et 20 ans de carrière, c'est très mignon d'ailleurs, parce que avant de lancer System, la nouvelle chanson, et donc finalement de mettre en place tout ce 7e album et d'annoncer ton retour, t'as fait un petit récap des 20 dernières années.
1: Bah carrément.
2: Et que évidemment que la première fois de ta vie que t'étais en studio pour enregistrer ton premier album, si on t'avait dit on se retrouve pour le 7e avec 20 ans de carrière,
1: j'aurais dit mais c'est une blague, je pense que ouais. Pas du tout. Non, mais c'est ça qui est fou en fait avec ce métier, c'est que t'es tellement dans une dynamique, tu rencontres tellement de gens et que la musique, on en parlait tout à l'heure, mais la musique ça sert à fédérer, ouais. Et en fait toutes ces rencontres ça te nourrit énormément aussi. Là sur ce nouvel album justement, bah, comme System par exemple, j'ai bossé avec une nouvelle équipe aussi, donc c'est Noé Tristram et Marceau, c'était la toute première fois que je bossais avec eux,
2: okay.
1: Donc je me suis amusée, il y a aussi des équipes plus anciennes, donc on a mélangé tout ça et c'est toujours enrichissant parce que c'est vrai que nous on voit pas le temps passer. Réellement, c'est-à-dire que quand on me dit 20 ans, tu vois, quand vraiment j'ai réalisé que ça faisait 20 ans, en fait, moi, j'ai l'impression que c'était hier, en même temps que c'était une autre vie. Enfin, oui. Tu vois, il y a un truc un peu bizarre, comme quand tu vis un truc qui chamboule littéralement ta vie, en fait, parce que réellement, la Nouvelle Star a complètement chamboulé ma vie.
2: Et c'était il y a 20 piges.
1: C'était à 20 ans, exactement. Ouais.
2: C'est fou. Et alors, ce qui me fait plaisir, c'est que tu dis que tu t'es amusé pour préparer ce nouvel album. Parce que si on rembobine un peu, avant Covid, il y a ton album Rio en 2017. Ouais. L'après Rio, c'est pas passé très bien.
1: C'est pas ouf, non, voilà. Carrément.
2: T'as pas kiffé le disque, alors que je trouve sous-côté, parce que moi je le trouve vraiment cool. Mais en tout cas, il a pas marché autant qu'il aurait dû. Donc, tu perds un peu confiance,
1: ouais. Tu
2: perds un peu envie.
1: Exactement.
2: Bim 2020, le Covid.
1: Ouais, par-dessus, histoire d'en mettre une petite couchette.
2: Ouais. Et finalement, quand même, tu reviens avec Panorama en 2022, qui cartonne, qui fait une très belle tournée et tout. Et donc, mais oui, moi, je me suis dit, bon.
1: Dans quel état d'esprit
2: j'étais ? Dans quel état tu aimes de retourner à ta table de travail, finalement ? Est-ce que, voilà, on est plutôt confiant ? Est-ce que tu as gardé cette confiance et cette joie de Panorama ?
1: Alors, en vrai, je ne suis pas dans un truc de confiance. Si tu veux, je suis plutôt dans un truc, mais je pense que c'est justement, tu parlais de l'échec de l'album Rio, entre autres.
2: Oui, enfin, relatif, hein, parce qu'il a quand même existé, ce disque.
1: Oui, il a existé, mais c'est vrai que ça n'a pas été accueilli comme j'aurais aimé. Et si tu veux, à chaque fois, les gens se disent, ouais, c'est un truc d'ego quand les artistes sont des échecs. C'est pas là que ça se situe, en fait. C'est surtout que nous, en fait, quand on défend un projet, on est la face visible de tout un tas de gens avec qui on travaille, que ce soit des auteurs, des compositeurs, la maison de disques, ton équipe, en fait, si tu veux. Et d'un seul coup, tu te dis, merde, j'ai failli, quoi. Donc c'est cette sensation, si tu veux, de pas avoir été à la hauteur aussi de tous ces gens qui te font confiance.
2: Et leur travail et leurs efforts.
1: C'est ça qui te met un coup, en fait. Mais
2: t'as mis du temps.
1: Ah ouais.
2: Entre Rio et Panorama, il y a eu.
1: Ouais, c'était assez long entre les deux. Bah alors après, tu l'as dit aussi, après il y a eu le Covid qui a quand même mis tout à l'arrêt. Et en même temps, si tu veux, toutes ces expériences-là, tu vois, je pense que quand tu es au début d'une carrière, tu crains absolument le moment de l'échec, parce que tu sais que ça va arriver. C'est-à-dire que moi, si tu veux, le truc qui était écrit, quand tu gagnes une émission et que tu vends énormément de disques d'un coup avec un tube comme Double Jeu, à un moment, tu sais que tu vas avoir un petit mur sur ton chemin.
2: Ah, donc t'attendais le retour de bâton. Tu
1: alors,
2: t'es dit,
1: j'étais
2: ça arrivera
1: pas
2: un jour.
1: En mode, tu sais, comme j'attends le bus, je vais attendre le mur. Mais je me disais, ça va quand même arriver. Ouais. Tu vois, tu le sais, en fait, parce que bah, mathématiquement, de toute façon, dans la carrière d'un artiste, t'as des hauts, t'as des bas. Et en fait, tu vois, ce que je dis souvent, là, quand je croise des artistes aujourd'hui, en développement, il y a plein de nouveaux talents que je trouve assez hallucinants. Je leur dis, arrêtez d'anticiper ou de craindre ça. Je pense qu'il faut vraiment accueillir littéralement le truc, parce que moi, réellement, tu parlais de Rio, mais l'échec de cet album-là, en fait, moi, c'est vraiment ce qui m'a vraiment construit. C'est-à-dire que quand à un moment, tu as la sensation que t'es plus vraiment en pilote automatique et que tu dois réellement retrouver la raison première pour laquelle tu fais les choses, ben, tu vas vraiment puiser en toi et du coup, ça te donne une force très différente. Donc moi, vraiment, tu vois, l'étape Rio, qui m'a permis d'aboutir après avec Panorama, et là, ce nouvel album, j'arrive pas en me disant, oh bah, c'est super, Panorama a bien fonctionné, donc celui-là, c'est pareil, ça va y aller.
2: Ouais.
1: Non, là, j'y vais avec quelque chose. Je me suis beaucoup amusée. C'était très, très, très libérateur, cet album, vraiment. Parce que déjà, j'ai recomposé, j'ai réécrit sur Panorama, je voulais pas, parce que j'étais sur le trauma d'album Rio, donc je ne voulais pas du tout. Tu vois, j'étais vraiment dans ce truc-là.
2: Ouais, donc t'as réglé des trucs.
1: Ouais.
2: Ça, c'est bien.
1: En tout cas, vraiment, et il y a eu beaucoup, beaucoup de bienveillance. Tu vois, toutes ces équipes avec qui j'ai bossé sur le nouvel album, eux, si tu veux, ils sont cette image-là. On parlait d'ailleurs du public Théodora, mais ouais. J'ai bossé avec des équipes plus jeunes. Eux, ils sont sur ce truc, mais tu te rends pas compte, en fait, de qui tu es et de ce que tu représentes pour une génération, en fait. Enfin, il y a certains qui m'ont dit, mais nous, en fait, limite, quand on t'a vu à l'Investa, on s'est dit, ah bah, nous aussi, on peut faire un truc, parce que d'un seul coup, tu sortais complètement des sentiers battus. Donc, ouais. Si tu veux, on se rend jamais compte de l'image qu'on envoie aux gens. Alors évidemment, tu as des haters, des gens qui t'aiment pas. Bon, ça, à la rigueur, ça existe toujours. Mais c'est bien aussi d'accepter les compliments et les choses qui te poussent, en fait, tu vois, plutôt que t'es toujours là à t'excuser d'être là, bah merci, c'est gentil. Non, il faut les accueillir parce que c'est aussi ce qui te permet de grandir et d'évoluer, en fait. Donc cet album, le nouvel album, j'ai vraiment travaillé avec ce côté totalement libérateur de, il y a absolument aucun tiroir, aucune case, on s'amuse, on fait un album qui, moi, me fait du bien, qui nous fait du bien à tous, hein, toutes les équipes avec qui je bosse sont vraiment à fond dessus, et on se dit, bah voilà, évidemment, on espère que le public le recevra avec autant de plaisir que nous, on aime à le faire, mais en tout cas, si tu veux, c'est très, très, très libérateur. Et c'est d'ailleurs ce qui a amené, le mec qui fait les questions-réponses, carrément.
2: J'adore, vas-y.
1: C'est ce qui a amené vraiment le thème de l'album. Le thème de l'album, c'est vraiment la liberté, mais avec un grand L, tu vois. On parle vraiment de liberté, de tout ce qui bloque notre liberté. C'est pour ça que Système...
2: Oui, alors Système, dans
1: tout ça. On trouvait ça cool que ce soit le premier single, parce qu'on se disait, voilà, c'est intéressant de se dire, puisqu'on va parler de liberté après, bah, un des trucs qui bloque beaucoup notre liberté aujourd'hui, ou qui nous enferme un peu, c'est tous ces différents systèmes dans lesquels on est tous, volontairement ou pas, un peu enfermé, que ce soit les réseaux sociaux, que ce soit le système politique, le système amoureux,
2: le patriarcat.
1: Non mais le patriarcat.
2: Non mais ça va mieux.
1: Non mais
2: je vois un mot toutes les 5 minutes, mais quand ça sort, elle est contente.
1: Non mais tu vois ce que je veux dire ou pas?
2: Oui. On est dans des carcans.
1: Ouais, on est dans des carcans. Et si tu veux, Système, c'est pas du tout un titre qui dénonce genre le point levé. Non, c'est pas ça. C'est juste une question de dire, ok, on est tous là-dedans d'une manière ou d'une autre. Faut juste en avoir un peu conscience, ça permet de faire un petit pas en arrière et voilà, de le tenir à distance et pas être les deux pieds dedans. Et pour moi, ça, c'est une des étapes qui permet de retrouver un peu notre liberté. Et notre liberté, pour moi, c'est d'être un peu plus connecté avec soi-même, plutôt que d'être connecté avec tout ce qui est autour de nous en permanence. Ouais. Et donc, c'est ça un peu le point de démarrage de l'album.
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1: Système, c'est Christophe Willem qui est de retour. Le carcan dans lequel on est, donc constat joyeux et sautillant, mais constat quand ouais. même. Du coup, c'est la chanson qui va ouvrir l'album. Ça va raconter une histoire un peu dans l'ordre.
2: Il y en a une autre avant qui ouvre l'album, okay.
3: Qui est La Route, qui parle d'une route où ça parle vraiment. C'est pas le titre. De toute façon, je ne te donnerai pas le titre.
1: De mais l'album. Ah, ouais, c'est
3: même
1: ça.
3: Même pas le titre des autres chansons. Non, le titre, peut-être, je t'en lâcherai un ou deux. Ouais. Mais non, la première chanson, là, telle que c'est en train de se profiler, parce que tous les titres sont faits. Là, on est en train de peaufiner la production, en vrai.
1: Ah, mais c'est un bon moment, ça.
3: Ah ouais, non, mais c'est le meilleur. Parce que c'est là que tu dis, alors, jusqu'à où on va aller, tu vois. Donc ça, c'est assez kiffant. Pour le coup, c'est vraiment le moment que j'adore. Et il y a un titre qui parle d'une route. Voilà, cette route vers le bonheur, ce qu'on
1: cherche. Sur la route de Memphis ?
3: Ça pourrait, mais non, ça n'est pas celle-là. Donc c'est plutôt ce titre-là qui parle de ce chemin
1: okay.
3: qui ouvre. Je pense que c'est celui-là qui ouvrira l'album et puis après ça évolue.
1: Ok. Et après
3: le
1: on va
3: dans
1: la,
3: le début
1: vers la liberté. En
3: exactement.
1: Cas,
3: et on va aussi bien dans la liberté, la libération au niveau des textes qu'au niveau du son. Donc tu vois les équipes c'est extrêmement large. On parlait là de Marceau et Noé Tristram. J'ai rebossé avec Laurent Lamarca et Jean-Étienne Maillard parce que j'ai adoré bosser avec eux sur l'album Panorama ouais. justement. Et ça va très très loin à la fin de l'album parce qu'on parle de liberté tu vois. Et j'ai rencontré d'autres équipes. Alors eux sont des équipes plus d'électro.
1: Ouais.
3: Je te dirais pas qui mais des équipes plus d'électro qui eux m'ont dit ah ben nous pour nous la liberté musicalement parlant c'est l'électro des années 80-90 new-yorkaise en fait. Tu vois ce genre de son.
1: Un peu garage.
3: Ouais. ouais. Et donc du coup, vers la fin de l'album, ça part complètement dans un autre truc.
1: Oh, en tout cas, quand on parle, tu souris,
3: ah
1: tes
3: ouais,
1: yeux sourient. Je vois que t'es fière et t'es heureux.
3: Mais parce que je me dis, je savoure, j'anticipe déjà, mais un truc bien, j'anticipe le kiff que ça va être sur scène. Mais vraiment, parce que tu vois, quand tu prépares un album, d'ailleurs c'est ça la différence, avec quand je te parlais du côté libérateur, quand j'ai fait Panorama, j'étais quand même, tu vois, toujours sur ce truc très en retenue où bah tu sais pas ce qui va se passer. Mm-hmm. Je sortais donc de l'album Rio. Et donc du coup, j'arrivais pas moi encore à projeter sur scène. J'étais vraiment sur ce truc de « on y va au jour le jour ».
1: Oui, la tournée, on verra après
3: ouais.
1: quoi.
3: Tu vois, ouais. j'avais un peu ce truc-là. Et là, c'est vrai, bah il y a ces 20 ans, l'équipe aussi avec qui je bosse, aussi un producteur de concert qui ont dit « attends, ça fait 20 ans de carrière, faut fêter ça aussi, on boucle Bercy ». Eh ben et là, oui. j'ai quand même eu le moment de solitude.
1: 9 décembre 2027.
3: Alors, on insiste bien sur 2027, parce que l'autre jour, quelqu'un me dit, alors oui. 9 décembre de cette année. Alors, non, ça ne va pas être cette année.
1: Non.
3: Comment tu veux dire? Non, non, non, non.
1: Ne faites pas ça. 2027.
3: Non, non, c'est 2027. Non, parce que la salle est oui. grande. Donc, si oui. tu veux, il faut quand même laisser du temps. C'est bien 2027. Mais si tu veux, voilà, toute l'équipe qui est autour, eux sont dans ce truc, justement, ils sont très contents de l'album, et ils sont aussi dans ce truc de dire, mais là, on a l'impression qu'on retrouve un peu ta folie, en fait, ce côté un peu, ouais. justement, hors cadre, où on n'arrive pas à te mettre dans une case. Et c'est ça aussi qui m'a vachement stimulée sur cet album, c'est quand je posais la question à toutes ces équipes, que je connaissais pas forcément, qui me connaissaient que à travers ma musique, et tous me disaient, bah, nous, en fait, le truc qui nous excite, c'est qu'en fait, on n'arrive pas trop à te mettre dans une case. Tu peux faire un truc très variété française, tu peux faire un truc un peu plus soul, tu peux faire un truc un peu électro. Et donc, du coup, on a ce truc où on n'arrive pas vraiment à te cerner totalement. Et en fait, si tu veux, c'est ça aussi qui a vachement marqué la dynamique de l'album, c'est de se dire, mais si, en fait, mon style musical, c'est justement d'écouter moi ce qui me parle.
1: Ouais, et de pas choisir forcément.
3: Et ouais, et de garder tout cet éclectisme-là, en fait. Et si tu vois tous les albums que j'ai pu faire depuis le début, c'est vrai que chacun est un peu dans un registre différent, parce que c'est ça qui m'amuse. Il faut qu'on s'amuse quand on fait ce métier.
1: Ouais, on va s'amuser, évidemment, pendant cette tournée 2027. Comme le nouveau président, 7e album 2027.
3: Oui, exactement.
1: Voilà. Et oui, il y aura les élections en 2027. Voilà, vous pensez 2027, je vais voter. Et après, je vais au concert de Christophe Willem.
3: Alors, venez au concert pour être plus en forme. Non, ça sera après d'ailleurs.
1: C'est après, c'est bon.
3: Parce que vu qu'on ne sait pas ce qui va se passer.
1: Réservez vos billets dès maintenant.
3: C'est mieux.
1: C'est mieux. Donc, le 9 décembre 2027, 7e album 2027, la tournée, c'est Bercy, enfin l'Accor Arena, comme disent les enfants.
3: Oui, mais comme moi je suis vieux, je dis Bercy.
1: Bercy. Bah, évidemment. On va manger des treats à Bercy.
3: Non mais nous on a des refs, tu vois, évidemment.
1: Alors c'est drôle parce qu'en régie, il y a ma réalisatrice Iris, elle ne sait pas ce que c'est des treats. C'est le vieux nom des M&M's. Nous on appelait ça des treats. Bande
3: mais
1: de
3: là, mais c'est vrai que là on se dit qu'on a pris un coup quand même. Parce que je pense que peu de gens ont la ref.
1: Énorme coup de pelle. C'est terrible. Donc, la tournée commence le 22 octobre. C'est une tournée de Zénith, les amis. Rouen, Caen, Aix-en-Provence, Grenoble. Ensuite, au mois de novembre, on a Toulouse, on a Bordeaux, on a Lyon, Dijon, Amnéville, Nantes, Rennes. Et ça, c'est toujours en novembre 2027. Décembre 2027, Lille, Bruxelles et Paris. Voilà la tournée du nouvel album de Christophe Willem. Je vous donnerai bien le nom de la tournée. Mais pour ça, il me faudrait le nom du nouvel album.
3: Et non, mais la tournée, attends, la tournée, t'as vu, on a mis tour 2027.
1: Ça ne suffit pas.
3: Bah, écoute, c'est concis. Je trouve qu'on ne veut pas se bourrer sur la date, tu vois, pour le
1: tour 2027.
3: Voilà. C'est pas 2026 ou 2028, c'est 2027.
1: Christophe Willem, 2027. Tour, à tout de suite.
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1: Et dans l'actu musicale du jour, il y a l'anniversaire de la naissance de Cole Porter, un magnifique auteur et compositeur de comédies musicales. On écoutera tout à l'heure, à la fin de l'émission, une de ses chansons les plus célèbres. Il y aura aussi la nouvelle chanson d'Isolde qui vient de sortir et un clip absolument incroyable. Vous découvrirez tout à l'heure Now or Never. Et puis on va jouer au blind test aussi autour des chanteurs guitaristes. Si vous voulez jouer avec nous, vous pouvez appelez Alexandra au standard. Le numéro, c'est 0810 055 056. Et Christophe Willem est notre invité. Premier extrait de son 7e album, dont on ne connaît pas le titre, enfin l'album, mais la chanson, c'est System.

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1: Ah, ça y est, vous l'avez. Hein. Toujours très difficile à chanter, du Christophe Willem, mais bon, je pense qu'il a l'habitude. 20
2: Attends,
1: ans de carrière.
2: L'autre jour, on m'a carrément sorti. Je faisais un live. Et après, les commentaires, toujours très doux.
1: On adore les commentaires.
2: Si, mais c'était balèze. Quelqu'un, parce que les gens maintenant font genre, ils sont experts maintenant. Ah. Tu vois, et j'avais un mec en dessous qui a dit non, mais c'est pathétique de chanter avec un autotune. Donc j'ai trouvé ça.
1: Mais enfin.
2: J'ai trouvé ça vachement bien. Donc, bah, écoute, non. Y a pas.
1: Y a pas, enfin, il a une voix d'or. Bon sang de bonsoir, c'est pas vrai, ça, les gens.
2: Non, mais c'est drôle. Après, c'est drôle parce que c'est, voilà, c'est les no life. Ça mais te... c'est marrant.
1: Ça te touche pas? Parce que, pour le coup, il y a plein de commentaires, c'est vrai, on est dans une ère.
2: Ah bah,
1: où,
2: ça y va.
1: Voilà, dès qu'on poste. En veux-tu, en voilà
2: ah bah,
1: une méchanceté. Oui, c'est vrai. Dès que tu postes la moindre chose, voilà, t'as toujours quelqu'un qui vient commenter. Parfois, ça a un rapport avec ce que tu fais. Parfois, pas du
0: pas
1: tout.
0: Pas du tout.
1: Pas du tout. Moi, la semaine dernière, on a eu Zazie et quelqu'un a commenté. Pas terrible la frange.
2: Je dis, bah,
1: c'est
2: bah
1: pas
2: non,
1: grave.
2: Mais les cheveux.
1: Elle vient présenter un disque. Donc toi aussi, tes
2: ah
1: cheveux.
2: Non, mais
1: on
2: les
1: te
2: cheveux.
1: Parle
2: alors, Caron, j'ai des spécialistes capillaires aussi. Quelqu'un a dit, ah non, non, mais c'est une perruque. Alors ça, je crois que c'était... Là, j'avais pas vu venir, carrément.
1: Le mec a dit t'avais une perruque.
2: Oui, oui, carrément. Donc j'ai même fait un truc sur TikTok, parce que ça m'a tellement... En fait, moi, je vois pas ça, si tu veux. Mais c'est des amis, parce qu'à chaque fois, comme on se vanne, tu vois. Donc quand c'est des amis qui me disent, non, mais j'en ai vu des trucs. Et donc, ils font des captures d'écran, ils m'envoient ça. Et donc, l'autre jour, j'ai fait, bon alors, on va faire un petit beauty point. Donc non, donc j'ai tiré sur mes cheveux. Je dis, non, il n'y a pas de perruque.
1: Il n'y a pas de perruque.
2: Hein, non, mais c'est très, très drôle. Après, franchement, ça me glisse dessus. Mais c'est vrai que tu te dis, c'est ouf. À quel point, si tu veux, à quel point, en fait, tout devient sujet à un commentaire.
1: Oui.
2: Mais, alors attention, parce qu'il y a des gens hyper bienveillants, et heureusement, tu vois. Mais c'est vrai que c'est dingue, tu te dis, on est vraiment dans une époque qui est très, très bizarre. Parce que moi, personnellement...
1: Tu commentes, toi ?
2: Jamais.
1: Ah, jamais.
2: Ah bah si, je commente, moi, sur TikTok, sur les trucs d'animaux.
1: Ah, ah bon ?
2: Carrément, j'ai même fait des dons. Attends, t'as pas cet algorithme ?
1: Non.
2: Ah, moi j'ai l'algorithme.
1: Mais quels animaux ?
2: Bah, les animaux, tu vois, pour aider, tu vois, par ma refuge d'animaux,
1: ah,
2: des
1: oui,
2: trucs comme
1: genre
2: ça.
1: Des éléphants,
2: oui,
1: un sanctuaire d'éléphants.
2: Ah non, ou même
1: ça.
2: Des trucs, des chiens, des chats.
1: Ah, de par ici.
2: Oui, oui, oui, carrément. Donc moi, là, je suis là et tout.
1: Non, et tu commentes et tu dis trop mimi.
2: Non, j'envoie des cœurs, des trucs comme ça. Si, si.
1: J'adore.
2: Si, si, quelqu'un m'a dit, mais tu devrais quand même faire un autre compte, c'est un peu ridicule, non, de faire ça avec ton compte. Moi, j'ai que un compte. Enfin,
1: ah, c'est
2: mes
1: ton
2: comptes,
1: compte,
2: bah oui, mais j'ai pas de compte perso, de trucs comme
1: pour
2: ça.
1: Pour aller espionner les ex, t'as pas à faire un compte
2: jamais,
1: shadow.
2: Jamais.
1: Un compte un peu caché.
2: Ah non, non.
1: Je te prêterai le mien si tu veux.
2: Ah bah très bien, très bien. Non, non, moi, je suis pas
1: je m'appelle Ramona. Pour...
2: Mais Ramona,
1: jure,
2: non.
1: Vrai.
2: Mais t'as un compte comme ça, toi ?
1: Bien sûr.
2: Ah non, moi, j'ai pas. Non, non, je te jure.
1: Enfin, mais comment tu fais pour espionner les gens ? T'as peut-être pas le temps, remarque.
2: Non,
1: je te
2: jure.
1: Oui, voilà. Il fait de là, et moi, je vais espionner les ex.
2: Et à chaque fois, des fois, les gens, ils faisaient des soirées. Quand on m'invite dans des trucs, on me dit « Attends, je vais te taguer. Bah, » Si on me tague, en fait, c'est mon compte pro. Il n'y a que ça. J'ai pas d'autres comptes.
1: T'as,
2: non,
1: pas
2: mais t'as bien
1: secret.
2: D'autres comptes. Mais sinon, j'ai pas d'autres comptes.
1: Okay.
2: J'avais fait un compte pour mon chien, d'ailleurs.
1: Ah.
2: Mais bon, au bout de 3 jours, ça m'a saoulé de prendre des photos. Donc, déjà pour moi-même, si tu veux, je n'y arrive pas. Tu vois, je le fais.
1: C'est compliqué parce que t'es obligé. Là,
2: Bah, je fais, mais si tu veux, c'est vrai que c'est. Bah, tu vois, je trouve que c'est. Alors évidemment, j'ai envie de dire ouais, mais il publie des trucs quand il est en actu. Bah, oui.
1: Bah,
2: sinon, si t'allais prendre une photo de ce que je bouffe, par exemple, je vois pas vraiment l'intérêt. Si tu veux.
1: C'est vrai que ça n'existait pas il y a 20 ans au début de ta carrière, ce truc.
2: Ah,
1: de
2: mais carrément.
1: Ok, alors. Je vais sortir une nouvelle chanson, système. Donc, comment on l'annonce sur les réseaux, etc. Avant, c'était bon, bah comment on va faire pour que ça rentre en radio.
2: Bah, et carrément, voilà. C'est complètement différent.
1: Là, il y a un nouveau système, encore un. Le système, l'algorithme dans lequel il faut s'intégrer. Est-ce que ça t'amuse ? Est-ce que t'aimes bien comprendre ça ? Je sais que t'es quelqu'un de curieux, d'intelligent, donc ça doit peut-être t'amuser quand même.
2: En fait, ça m'amuse quand même parce que je trouve qu'il y a quand même une plus grosse liberté. C'est-à-dire que tu peux quand même te marrer un peu, tu peux te déconner. Tu vois, là justement, quand je te dis, quand t'as des trucs de haters, tu peux répondre en faisant une vidéo. Au énième degré, si tu veux. Donc, je trouve c'est drôle parce que ça te permet aussi d'avoir une liberté de ton. On revient à le truc de la liberté.
1: Ouais.
2: Une liberté de ton. Bah là, par exemple, on a une liberté de ton, mais c'est quand même très rare les émissions de radio où tu as ce ton-là. Tu vois ce que je veux dire ? Quand tu es en promo, tu as généralement un spot qui dure 5 minutes et tu dois parler de ton single en 2 secondes. Tu vois, donc voilà. Donc, les réseaux te permettent ça, te permettent d'avoir quand même le temps d'exprimer et de montrer aussi ton état d'esprit. Donc, ça, je trouve ça pas mal. Après, j'aime pas ce truc infantilisant, tu vois. J'aime pas coûte que coûte, tu vois, devoir poster des trucs parce qu'il faut à heure fixe et tout. Je trouve ça nul, en fait. Tu vois, moi, j'aime bien, justement, être libre et me dire, bah voilà, j'ai envie de partager ça, je partage. Là, j'ai rien à dire, bah je dis rien. Voilà, c'est comme ça, je préfère être spontané.
1: Remarque, tu pourrais dire un truc là. Alors, soit le nom de ton album, soit me dire quand il va sortir.
2: Alors, attends, il va sortir à l'automne.
1: Oh
2: 2026. Non. Okay. À l'automne 2026.
1: Assemblons les pièces du puzzle, mes petits Hercule Poirot. Nous avons une chanson, Système, qui sera sans doute en deux dans l'album, rapport à la première chanson, une reprise de Sur la route de Memphis ou Sur la route toute la sainte journée de De Palmas. On n'est pas encore bien sûr, mais ça sera la première. Et donc tout ça à l'automne 2026.
2: Exactement, automne. D'accord. Et alors la vérité,
1: non mais ce que oui, je te supplie, dis-moi quelque
2: mais,
1: chose.
2: Mais je sang. Te dis que la vérité. C'est pourquoi il y a pas, je te donne pas de titre. Je n'ai pas encore de titre.
1: Ah mais ça c'est déjà une information, le fait là, que alors, le titre soit pas là.
2: Mais pourquoi? Alors pourquoi?
0: Ouais, tu vois, tu
2: vas me demander pourquoi.
1: Pourquoi Christophe?
2: Alors pourquoi? Parce que tout simplement, cet album part de liberté. Mais je vais pas appeler l'album Liberté. Enfin, c'est non. pas possible. Quoi,
1: freedom.
2: Tu vois. Non mais bah, oui, non. mais tu vois, en anglais ça passe, mais en français non.
1: Non,
2: tu
1: c'est
2: vois.
1: Pas ouf.
2: Donc non. Donc j'ai plein d'idées et à chaque fois que j'ai une idée que je trouve intéressante et tout, je trouve que c'est trop réducteur et donc ça ne n'évoque pas suffisamment ce que je dis dans l'album. Tu vois, non, mais réellement.
1: Attends, on a Internet. Je vais chercher.
2: Mais évidemment, je
1: chant lexical
2: essayer.
1: De la liberté. Est-ce que tu as tapé dans Google chant lexical de la liberté?
2: Alors vas-y.
1: Eh ben voilà, parce que moi je fais des études littéraires pendant que toi, là, tu faisais la nouvelle star.
2: Vas-y, mais ça se trouve, tu viens de trouver un titre.
1: Chant lexical de la liberté. C'est parti. Émancipation.
2: Je l'ai évoqué un moment.
1: C'est pas mal.
2: Si.
1: Démocratie. Bah, en 2027, c'est emmerdant.
2: C'est dur.
1: Choix. Choix, ça fait un peu. Non, ça va pas.
2: Et en plus, alors important.
1: Libération.
2: Alors, tu sais pourquoi je choix, ça va pas?
1: Pourquoi?
2: Bah, tu vois, là, je te donne une autre info.
1: Parce qu'il y a une chanson qui
2: Il y a une chanson, pour le coup, qui s'appelle La Liberté. Il y en a une.
1: Ah, oui.
2: Qui s'appelle La Liberté. Et je démarre justement cette chanson en disant, être libre, c'est pas choisir, mais c'est décider. Qui n'est pas la même chose. Est-ce que tu as déjà vu ça avec ta psy?
1: J'aime beaucoup ça. J'ai pas de psy.
2: Ah bah, écoute. Je te les coordonnées de la mienne. Oui, non. Alors, la grosse différence.
1: Un tarif famille.
2: Ah, bah, un tarif de groupe.
1: Ensemble.
2: Non, mais on y va, on fait carrément un truc.

0: coup, tu prends une décision qui t'appartient et que tu as cette part d'inconnu. Mais tu vois ou pas? Là, je te jure, je suis très sérieux.
1: Non, mais je t'écoute.
0: Et donc, la liberté, c'est d'arriver à décider.
1: J'ai un mot qui est pas mal, là, qui est sorti dans Google.
0: Ah bon?
1: Dans le champ lexical de la liberté, je trouve que c'est cool. Et je sais pas, ça te va bien, je trouve. Et en plus, il y a un jeu de mots à l'intérieur. Donc, toi, t'aimes bien les jeux de mots?
0: Ah bah.
1: T'es prêt?
0: Ah bah. Vas-y,
1: peut-être
0: vas-y.
1: On va trouver le nom de ton album en direct.
0: C'est ça,
1: à la
0: évidemment,
1: radio.
0: En remerciement dans l'album, je le dis.
1: Ah, moi, je mets ma photo.
0: Ah bon?
1: Tu mets ma photo.
0: Sur la cover.
1: Non, bah, pas tout. Non, mais à l'intérieur. T'imagines? L'album de Christophe Willem, mais il y a ma tête.
0: Mais pourquoi pas? On est libre.
1: Ma tête avec une petite barbe. Attends, déjà, faut que tu valides le nom.
0: Vas-y.
1: J'adore. Franchement, ça tirait trop
0: ah
1: bien.
0: Ah bon?
1: Inaliénable.
0: Ah mais c'est pas mal.
1: Inaliénable. Dedans, il y a alien et tout. Inaliénable.
0: C'est pas mal.
1: La liberté, les droits inaliénables. Inaliénable.
0: C'est pas mal.
1: Je te laisse là-dessus.
0: Bah écoute, inaliénable.
1: C'est l'heure.
0: Non mais inaliénable, c'est pas mal.
1: Oui, c'est pas mal.
0: Mais émancipation,
1: sûr.
0: C'est bien aussi.
1: Ouais.
0: Mais émanciper.
1: Mais émancipation, ça fait.
0: Il y a une connotation que j'aime
1: ouais,
0: pas.
1: Ouais, je sais pas. Ça fait Madonna, je sais pas pourquoi.
0: Bon, emancipation.
1: Emancipation.
0: Tu vois, non.
1: Inaliénable.
0: Inaliénable, c'est pas mal.
1: Franchement.
0: C'est pas mal. Non, je le note.
1: Ouais. Bon, moi, je t'embrasse.
0: Ah bon?
1: Bah oui, bisous. Ah. C'est l'heure, on a débordé.
0: Ah bon?
1: Mais je vois pas le temps passer avec toi.
0: Mais c'est fini, là?
1: Oui. Mais on va t'écouter chanter.
0: C'est impossible.
1: En acoustique.
0: Ah bon?
1: PS Je t'aime. Pour se rappeler que, comme système, sur Panorama, il y avait effectivement des chansons sautillantes. PS Je t'aime, on faisait partie.
0: Effectivement.
1: Mais que tu les vis et les partages fort bien aussi en acoustique, car tu es multiple et inaliénable.
0: Bravo.
1: Bisous.
0: C'était trop court, moi, franchement, faut que je revienne.
1: Reviens bientôt. Avant 2027.
0: Ah bah, évidemment.

0: Jolie version acoustique d'un des tubes du sixième album de Christophe Willem, Panorama. C'est PS Je t'aime. Le septième album de Cri-Cri d'amour sortira à l'automne.
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0: Il est temps de jouer au Blind Test. Je vous présente Delphine et Caroline qui jouent avec nous. Bonsoir mesdames.

0: Bonsoir.
1: Oui, bienvenue. Alors, le cadeau du jour, c'est un livre signé Thomas Fersen, qui nous a plus habitués à sortir des albums. Mais voilà, il est désormais écrivain aux éditions du Seuil. Ça s'appelle « Comme on quitte un imperméable ». Et c'est ce qu'on vous offre ce soir, puisque nous, on suit évidemment les artistes et les chanteurs dans toutes leurs aventures, aussi littéraires soient-elles. Alors Delphine et Caroline, vous en gagnez chacune un exemplaire, quoi qu'il se passe dans le jeu qui suit. Sachez-le.
0: Merci
1: à vous de venir jouer. Non. Alors le thème du blind test de ce soir sont les chanteurs guitaristes. Est-ce que c'est un genre de chanteur que vous aimez bien?
0: Oh, oui.
1: Oui, hein.
0: On verra.
1: Oui, parce que c'est suffisamment vague quand même, chanteur, guitariste, effectivement il y en a beaucoup. J'en ai choisi trois et je vais vous demander donc de les retrouver le plus rapidement possible. On va vous passer des chansons. Delphine et Caroline, dès que vous avez une idée de l'identité du chanteur, eh bien vous me donnez d'abord votre prénom pour prendre la main et puis ensuite votre réponse et on vérifiera ensemble si c'est bon. Est-ce que ça vous va?
0: C'est bon.
1: Yes. Alors, c'est parti. Caroline et Delphine, voici une première chanson, un premier chanteur et guitariste. Dites-moi, mais qui est-il?
0: Delphine.
1: Delphine.
0: Alain Bachon.
1: Oui.

0: disait Joséphine Merveille, cette chanson. Et si vous écoutez le... Alors, remonte-moi un petit peu le son. Vous entendez les percussions? En fait, ce que Bachung a demandé en studio, c'était d'avoir comme un cheval qui était en train de galoper. Ah là, c'est trop beau. C'est trop beau. Et que ne durent que les moments doux, en plus, cette phrase incroyable. Un point pour Delphine. Et je mets quand même un quart de point à Caroline, parce qu'elle a commencé à me chanter la chanson. C'est-à-dire qu'elle cherchait Bachung et elle a dit « À l'arrière des berlines !» Et oui, parce qu'elle la connaissait bien, Osée Joséphine. Ah, c'est beau comme tout. Allez, on continue. Après Alain Bachung, grand chanteur guitariste, il y a aussi...
1: Delphine.
0: Delphine.
1: Louis Bertignac.
0: Louis Bertignac, bravo!

0: Louis Bertignac, après l'incroyable aventure Téléphone, il s'était lancé avec Les Visiteurs et il avait fait ce tube, Ces idées-là. Delphine a 2 points, Caroline en a 1,5. De toute façon, à la fin, tout le monde gagne. C'est pas très grave. Et ceux qui gagnent surtout, c'est ceux qui aiment les chanteurs guitaristes. Allez, un dernier pour ce blind test. Un peu plus vintage que Bachung et Bertignac, mais sacré chanteur. Allez, Caro, sacré chanteur et sacré guitariste.
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0: Alors Caro, comment il s'appelle? Comment?
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0: Oui, c'est lui.
1: Garogory.
0: Et voilà, Delphine a eu ses 2 points, Caroline a eu son point et le gorille a eu ce qu'il voulait à la fin de la chanson. Je vous encourage à la réécouter. Bravo, bravo Delphine et Caroline, et merci beaucoup d'être venues jouer avec nous.
2: Merci, c'est toujours un plaisir.
0: Ah ouais, bah moi aussi, vraiment.
3: Ah, c'est super génial, oui.
0: Merci, une joie de tous les soirs ce blind test. Delphine et Caroline, on vous envoie le livre de Thomas Fersen, et puis on va écouter un garçon, excellent chanteur et formidable guitariste, il s'appelle Mathieu Chédid. Et il a un message à faire passer à tous les machistas qui nous écoutent ce soir. Vous n'êtes pas seuls.

0: On adore le machistador de M, Mathieu Chédid, qui a participé à la production du nouvel album de Fatoumata Diawara, une chanteuse malienne et guitariste d'ailleurs exceptionnelle, qui sera notre invitée dans Décibel après-demain pour la sortie de son nouvel album Massa.
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0: Je vous ai promis une nouvelle chanson d'Iseult, c'est maintenant qu'elle arrive. Iseult, que vous aviez peut-être découverte à la Nouvelle Star, elle n'avait pas gagné, mais elle s'était fait remarquer, hein. Ça c'était en 2013. Et puis Iseult, elle a surtout cartonné avec cette chanson sublime qui s'appelle Corps. On a l'extrait de Corps, parce qu'il n'est pas dans mon écran, c'est pas grave, je vais vous le chanter. J'ai perdu la tête, le chemin de ma maison. Voilà, c'était une très belle chanson, piano-voix incroyable. Iseult, elle sait aussi faire des chansons qui dansent, limite disco, Now or Never, un son vraiment qui est parfait pour l'été qui arrive, une chanson d'amour comme on les aime. Elle réclame un baiser et on a envie de lui en envoyer 1000. Iseult est de retour, Now or Never.

0: guitare à la fin et la définition musicale de la cerise sur le gâteau. Now or Never, Isolde, c'est tout nouveau, ça vient de sortir. Le clip est disponible, elle y est absolument éblouissante. Vivement la suite, Isolde.
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0: C'est la dernière chanson de l'émission, la chanson anniversaire. Le 9 juin 1891, donc il y a déjà un petit moment, est né Cole Porter, un compositeur et un parolier américain à qui on doit les plus grandes comédies musicales classiques des années 30, 40, 50. Et il a écrit en 1953 une grande comédie musicale qui parlait de Paris, qui s'appelait Cancan, sur les danseuses de French Cancan. Et dans cette comédie musicale, il y a une merveille qui s'appelle I Love Paris et qui est devenue un classique. Le voici chanté par Vanessa Paradis.

0: Porter, I Love Paris, ici interprété par Vanessa Paradis. Je vous recommande également la version garçon-garçon. Maurice Chevalier avec son French accent et Frank Sinatra et sa voix de velours. C'est aussi très joli. Décibel, c'est fini pour ce soir. Merci pour l'émission. Merci pour l'équipe. Iris Guitoni, Justin Pianigiani, Elodie Biancamaria, Alexandra Sackberg, Franck Moilier et Kinan Laj Haïli.
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0: Il est 21h, bonne soirée sur votre radio ici et bisous!
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4: 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Vendredi et samedi, c'est le festival Megasten qui investit de nouveau Saint-Colomban pour deux journées de concerts en plein air. Oh, c'est un moment ancré dans le paysage musical de la Loire-Atlantique. Ce festival rassemble chaque année près quand même de 13 000 festivaliers autour d'une programmation variée, mêlant artistes confirmés et découvertes. C'est un événement à taille humaine, j'ai envie de dire, dans un cadre verdoyant qui fait de Saint-Colomban, l'une des scènes musicales estivales incontournables de notre département. Le bal pop de Saint-Hervalin propose Jazz Room. C'est un hommage à Frank Sinatra, Louis Armstrong et c'est à découvrir samedi et dimanche prochain. Et puis le théâtre nantais associé propose sa 6e édition de la Nuit du Théâtre. Ça sera le 26 septembre mais les locations sont ouvertes.
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1: Est-ce qu'on peut devenir une star mondiale avec une chanson faite de morceaux de récup? La réponse est oui, et c'est le coup de génie de Laurent Voulzy en 1977.
0: 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Les secrets de vos chansons préférées.
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1: À l'époque, Voulzy galère. Son complice Alain Souchon lui lance un pari. Mixer leurs propres souvenirs avec les tubes des Beatles ou des Stones. Les deux acolytes s'amusent comme des fous et improvisent les paroles sur un coin de table. Mais Voulzy a peur que ce medley géant manque de créativité. Résultat, 4 millions d'exemplaires vendus à travers l'Europe.
2: Un truc qui me colle encore au cœur et au corps.
1: Ce qui n'était qu'un hommage nostalgique bricolé entre copains devient le premier grand mash-up de l'histoire de la chanson française.

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3: Avec toutes les heures, des infos pratiques, locales et utiles en Loire-Atlantique et en Vendée. On part dans le vignoble. Les papas brasseurs sur le secteur du Puy de la Grange à Clisson accueillent le petit cabaret de la troupe improvise du vignoble nantais. Alors vous êtes investis et invités à venir découvrir ou redécouvrir ce spectacle totalement improvisé pendant lequel le maître de cérémonie imposera ses thèmes. Une belle soirée en perspective. Et puis on reste dans l'humour. Amy investit la scène nantaise. Ça sera samedi à la Cité des Congrès, un spectacle d'humour. L'humoriste française propose un one-man show où elle transforme ses galères personnelles en éclats de rire. C'est à découvrir et applaudir dès 20h samedi. Et puis ne manquez pas jeudi les 40 ans du groupe nantais Elmer Footbeat, une grande émission qui se déroulera à Carquefou.
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0: 1984, derrière le tube Désir Désir de Laurent Voulzy se cache l'une des plus belles histoires d'amour du showbiz français.
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0: Laurent Voulzy est un fan absolu de la série Post Café et de son actrice principale, Véronique Jeannot. Trop timide pour l'aborder de front, il glisse un petit mot d'admiration sous la porte de sa loge lors d'une émission télé. Quelques jours plus tard, le destin les réunit à nouveau lors d'une soirée caritative. C'est là que la comédienne lui demande de lui composer un titre. Laurent Voulzy s'exécute, épaulé par son

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3: Avec toutes les heures, des infos pratiques, locales et utiles en Loire-Atlantique et en Vendée. Le 13 juin à Oudon, préparez-vous à une soirée qui va faire vibrer les bords de Loire. Chansons, métal, reggae, ska rock, festif, punk, garage, afrobeat, samba. Allez, j'arrête. Il y en aura vraiment pour tous les goûts et toutes les générations. Une chose est sûre, l'ambiance s'annonce électrique et festive avec des artistes prêts à mettre le feu sur scène. Alors pour vivre la fête de la musique, direction ce samedi, Oudon. Et puis les feux de l'été reviennent les 12 et 13 juin à Saint-Prouan. On est en Vendée, c'est pour une 30e édition qui promet de marquer les mémoires. Parmi les groupes invités, il y aura notamment Chef on the Gang avec un certain Philippe Etchebest à la batterie. C'est donc à Saint-Prouan ce samedi et vendredi soir.
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1: Avec toutes les heures des infos pratiques, locales et utiles en Loire-Atlantique et en Vendée, à l'occasion de la fête du climat, eh bien, la ville de Pornic propose de participer à une journée autour de la transition écologique avec des ateliers, des conférences, des jeux. C'est un événement vraiment conçu pour la famille, pour mieux s'emparer de ces enjeux environnementaux tout en s'amusant. Vous avez rendez-vous samedi donc sur la côte de Jade. À Saint-Nazaire, le festival Bouge dédié au hip-hop et aux cultures urbaines revient samedi dans la halle de Paouette. Ça sera de 15h30 à 1h du matin au programme concert, démonstration et initiation de sport tels que le double dutch ou encore des shows de danse improvisés. Ne manquez pas le rendez-vous, c'est donc dans les halles de Méan-Paouette. Et puis si vous voulez fêter un bel anniversaire, Elmer Footbeat sera au Carquefood de Carquefou pour une émission en direct jeudi.
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3: C'est la Camille Minute, votre chronique de la joie et de la bonne humeur. Aujourd'hui, on va parler des red flags. Alors, c'est quoi un red flag ? Un red flag, c'est littéralement un drapeau rouge. Dans la vraie vie, ça veut dire attention, danger. Fuis, cours, ne réponds pas à ce message. Le red flag, c'est le petit signal que ton cerveau voit mais que ton cœur ignore, en disant « Non mais ça va, je gère, on va gérer ». Le red flag, c'est pas encore une catastrophe, c'est l'annonce de la catastrophe. C'est le teaser du film d'horreur. Il dit « Je suis pas jaloux ». Par exemple, si le mec il dit « Je suis pas jaloux », mais il connaît l'heure de ta dernière connexion avant tout le monde, il est jaloux. Okay ? Si elle te dit « Ah mais moi je suis très cool », mais qu'elle fouille dans ton téléphone, même quand il est éteint, elle est pas cool. Un red flag, c'est pas un défaut, c'est un avant-goût du problème. C'est quand quelqu'un te dit « Ah, moi je suis comme ça » et que toi, au lieu de partir, tu réponds « Ah bah parfait, non, fuis, cours !» Bref, les red flags, c'est simple. Si tu te dis « Ça va sûrement passer », eh ben ça passera pas. Voilà, c'est aussi simple que ça. Alors maintenant, ce que je vais faire, c'est que je vais vous lister, parce que l'être humain va toujours trop loin, des red flags vraiment exagérés, des red flags qu'on voit sur les réseaux sociaux qui sont vraiment... ça va beaucoup trop loin. Une fois, j'ai vu une vidéo, il y a une nana, elle a sorti « Moi, j'ai un red flag. Mon red flag... c'est les mecs qui tiennent la barre du métro dans le métro. » Donc maintenant, en fait, il faut choisir entre tomber par terre ou être célibataire. Il y a un mec, il a dit, une fille qui finit son assiette, c'est un red flag. Frérot, elle a juste faim. Hein. C'est pas toxique, c'est la dalle, ça s'appelle. Après, il y a des red flags. Et quelqu'un dit, moi, red flag, c'est quelqu'un qui met son réveil à 6h du matin, même le week-end. Excuse-le d'être pauvre, hein, il veut bosser, ce monsieur-là. Il y a quelqu'un qui a dit, voilà, moi, mon red flag, une personne qui aime l'eau plate. Donc en fait, si t'aimes pas les bulles, t'es toxique, quoi, t'es dangereux. J'ai vu aussi, mon red flag, c'est quelqu'un qui répond trop vite au message, ou trop lentement. Le bon timing, c'est jamais bon, quoi. Il y a un mec, il a dit, moi, mon red flag, c'est une fille qui dit, on verra. C'est pas un red flag, ça, c'est une promesse honnête. Et j'espère qu'elle le verra pas, le mec. Hein. À ce rythme-là, respirer va devenir un red flag. Bientôt, il aspire par le nez, c'est un red flag. Les gens, ils veulent plus une relation, ils veulent un CV sans défaut. Et même là, ils trouveront un red flag dans la photo. Avant, on cherchait l'amour. Maintenant, on cherche la faute. C'est bien ça le problème.
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4: Vous aimez manger des fruits de mer? Alors vous allez adorer ce dont on va vous parler maintenant. Parce qu'en matière de fruits de mer, il y a ceux qui les pêchent, ceux qui les mangent et ceux qui les déshabillent avec une dextérité déconcertante.
5: Je m'appelle Lucie Descharles et je suis vendeuse à l'Aubette du Berlioz à Étaples-sur-Mer.
6: C'est pas l'homme qui prend la mer, c'est la mer qui prend l'homme. Ta-ta-tin.
4: Mais alors, c'est quoi le Berlioz exactement, Lucie ?
5: Le Berlioz, c'est un chalutier de moins de 12 mètres qui fait de la coquille Saint-Jacques d'octobre à mai. C'est le chalutier de mon mari et de mon beau-frère Bertrand Descharles.
4: Et alors vous, votre rôle, c'est de vendre évidemment la marchandise, mais en plus, vous la déshabillez.
5: Ouais, on décoquille devant le client il aime bien ça, et moi j'aime le contact avec les clients directement qui demandent ce qu'on veut, et puis on a le produit de la pêche de littoral.
4: Et ben alors allons-y, décoquillons, mais avec doigté.
5: Alors, on prend la coquille dans la main, on lève avec le couteau, il y a un petit trou sur la gauche, c'est bien fait la nature. On racle bien pour pas abîmer la coquille. On enlève la première barre, deux. Et puis, on racle bien la belle coquille Saint-Jacques de nos côtes.
4: Ah oui, c'est beau.
5: Voilà, magnifique.
4: Et c'est sûrement bon. Et ça fait longtemps que vous déshabillez les coquilles Saint-Jacques ?
5: J'ai fait des études de comptabilité. J'ai rencontré mon mari, il avait un bateau de 25 mètres. À un moment, il s'est dit, on arrête les 25 mètres, on va prendre un 12 mètres, mais on va ouvrir une étale de pêche. Et je ne connaissais rien du tout, parce que moi, je suis une bureaucrate. Je me suis dit, allez, je me lance. Et j'ai appris moi-même les poissons, j'ai appris à décoquiller. Et j'ai adoré le contact avec les clients. J'ai adoré sortir de mon bureau.
4: Lucie, vous êtes une femme heureuse de septembre à mai. Mais alors, le reste de l'année, qu'est-ce que vous faites ?
5: Le matin, je fais la coquille. L'après-midi, je suis dans mon bureau. Et de mai à septembre, quand on ne travaille pas, je suis au bureau. Et je m'ennuie de mes clients et je m'ennuie de l'ambiance des aubettes.
4: Alors, Lucie, sérieusement, ce boulot, ça ne doit pas être facile tous les jours, vu la météo.
5: Mais ça va, en fait. Le sourire des clients, c'est génial. On oublie, en fait, le froid. Puis ça conserve bien en plus.
4: Oui, et ça laisse les coquilles Saint-Jacques à bonne température. Bon, alors il ne reste plus qu'à passer à la dégustation. Et puis vous, n'hésitez pas à passer par Étaples sur Mer pour rencontrer la belle petite famille et déshabiller l'une ou l'autre coquille Saint-Jacques.
5: Moi, c'est ici dans les aubettes d'Étaples sur Mer que j'ai du plaisir à vendre la pêche de mon mari et de rencontrer des personnes merveilleuses.
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7: Alicia pour le monde. Eh oui, notre expression du jour. Esse ou estre entre Gallia que Rabastens en français. Bon, c'est assez simple à comprendre.
8: Oui, même moi j'ai compris.
7: Ben oui,
8: être
7: tout
8: entre Gaillac et Rabastens.
7: Voilà, cette expression, vous pouvez l'utiliser quand une personne a abusé d'un peu trop de vin, des billes, loubis. Qui, mais je dis le vin, mais ça peut être quelque chose d'autre. Notre alcool, dit l'intabé, que sera à quelle personne entre Gallac et Rabastens.
8: Ouais, alors toujours avec modération, on est d'accord, mais c'est quand quelqu'un est un petit peu peut-être, voire beaucoup pompette.
7: Vous m'avez entendu, vous avez compris. Ouais. Balmain et qui ne buffait pas, il a le coup test. Il vaut mieux que cette personne ne souffle pas dans le ballon. À qui ouais. Pour revenir à l'expression, il y a à Bistodenage, 20 km entre Gallac et Rabastens. Donc ça fait 20 km environ. La route est un peu sinueuse entre Gallac et Rabastens. Et surtout, elle longe le vignoble gaillacois, d'où l'origine de l'expression Esse entre Gallac et Rabastens.
8: Jérôme, il y a d'autres expressions dans le même style ?
7: Ben, nous cita Gascou, qu'est-ce qu'on disait, per exemple, qu'a cargat à Madira ? Littéralement, il a chargé à Madiran. Le vignoble de Madiran se situe en Gascogne, aux confins des départements du Gers, des Hautes-Pyrénées et des Pyrénées-Atlantiques. Aoué ou abé cargat à Madira, littéralement, donc avoir chargé à Madiran, c'est être ivre, tout comme être... Este beuet, et beuet du verbe beuet qui veut dire boire en occitan gascon.
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1: Bonjour Charlotte.
2: Bonjour.
1: Taxidermiste, c'est un métier alors vraiment pas commun.
2: Non, c'est vrai.
1: Comment on devient taxidermiste ?
2: Par passion et par persévérance, beaucoup.
1: Ok, mais comment on se lance dans ce métier ? À quel moment on se dit je vais être taxidermiste ?
2: Alors, c'est un métier de passion déjà. Depuis toute petite, j'ai toujours été fascinée par les animaux, le monde animal et l'art. Du coup, le mélange des deux, forcément, ça a donné une direction vers la taxidermie.
1: Bon, alors, pour j'ai testé, le but, c'est un petit peu un vie ma vie. Je vais découvrir un peu votre métier. Qu'est-ce que vous nous réservez ?
2: Alors, aujourd'hui, on va faire ensemble un jackalope. Donc, c'est un animal du folklore américain. C'est en gros un lièvre avec des bois de chevreuil. Et ben, du coup, on va commencer par placer la peau sur la forme que j'ai préparée en amont. Donc, c'est une forme en mousse polyuréthane très, très dense. Donc là, on a la peau que j'ai aussi préparée en amont.
1: Okay.
2: Et donc, bah voilà, ça ressemble un peu à une chaussette retournée. C'est pas très joli. Et on va essayer de passer de ça à l'aspect du vivant.
1: Okay.
2: Et là, je vais te laisser
1: mettre le lapin
2: essayer la peau pour voir si tout va bien.
1: C'est incroyable. Qui a cru que je ferais ça ? T'as fait quoi aujourd'hui au boulot ? Bah, j'ai mis un lapin dans son étui, quoi.
2: Donc là, l'étape suivante, ça va être de fixer à l'arrière. Donc là, on va le retourner. Et là, j'espère que tu aimes la couture.
1: Pas du tout.
2: Eh bien, ça tombe bien, parce qu'on va en faire. Hop, on va prendre...
1: C'est du fil de pêche ?
2: Ouais, c'est du fil de pêche. Et donc, je fais le premier point, et ensuite, tu vas pouvoir t'amuser à faire un petit peu de couture.
1: Allez, ça, c'est le moment. Ok.
2: Voilà, délicatement.
1: Ça, c'est pas gagné. Et là, je viens
2: de
1: même côté,
2: voilà.
1: Bon, même truc, mais en face.
2: Voilà, maintenant, on a à peu près 350 autres à faire.
1: 350.
2: Donc là, on va lui faire son petit brushing.
1: Ah.

0: Bon, là, on a une base pour bosser. Normalement, il faut continuer encore, mais du coup, on va essayer d'avancer un peu. Et donc là, tu vas pouvoir choisir les yeux. Donc, je vais te proposer plusieurs,
1: eh ben voilà,
0: plusieurs sont teintes.
1: Les verts, ils sont jolis, ceux-là.
0: Les verts sont jolis, hein. Et ben, on va partir sur les verts, alors. Donc là, tu viens avec ton doigt ou un outil venir ressortir toute la peau de l'envers des paupières. Voilà. Et là, tu pousses un peu avec ton doigt pour maintenir le tout. Voilà. Et là, il a un peu plus un profil de lapin.
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3: Salut Brézizel, ici Douarnenez.
4: Ça vous prend souvent de gueuler comme des dégénérés.
5: Allons, un peu de calme, il y a des gens qui travaillent ici.
3: Je m'appelle Delphine, j'ai 57 ans et j'étais une ancienne élève de Marc Morvan.
6: C'est un sculpteur.
7: Ah bon? On peut gagner sa vie avec la sculpture?
8: Non mais c'est pas une question d'argent.
9: Qu'est-ce que tu fais là?
3: Apparemment, je suis dans le petit bonheur.
9: Tu n'étais pas au courant, je croyais que tu savais.
10: Tu habites?
3: J'habite à Douarnenez et j'habiterai nulle part ailleurs qu'à Douarnenez.
11: Je crois que nulle part on serait mieux qu'ici.
3: On a la mer, on a la campagne, on a des gens sympas, on a plein de Bretons en plus.
12: Ils se déguisent en Bretonne maintenant. Qu'est-ce qu'ils vont chercher?
13: Et ton petit coin de paradis?
14: C'était un coin d'enfer.
3: Ah, moi, mon coin préféré quand je me balade, c'est les Plomas.
9: C'est par où?
3: Les Plomas, c'est à Douarnenez, c'est juste au-dessus du port du Rosemort et c'est vachement sympa. Il y a plein d'aigrettes et d'oiseaux et voilà.
13: C'est plein de choses, hein. Ça va d'un oiseau qui s'envole à Zaz. C'est assez vaste, quoi. Il y a tout, quoi.
14: En effet.
15: Il était bon, ce premier baiser.
3: Premier bisou, à l'école maternelle.
11: Ah, vous n'avez pas perdu de temps, voilà.
3: Je me souviens très bien parce qu'il était tout petit et il voulait absolument m'embrasser. Et moi, je voulais pas et il m'a mordu. Mais c'est vrai en plus.
11: Mordez ses petits camarades à la maternelle. Jamais.
16: Ce matin, exercice d'expression orale.
3: Moi, l'expression bretonne que j'utilise, c'est l'expression de là où je suis, c'est marée.
13: J'ai rien compris. Non, ou alors c'est moi. C'est...
8: Non, moi non plus, j'ai rien compris.
3: C'est du douarneniste.
7: Mais vous savez ce que ça veut dire, au moins?
3: Je suis pas sûr qu'on doit traduire. Maréou.
17: Non, mais je crois qu'il n'y a pas moyen. Je pille jamais rien ce que vous dites.
11: Vous pouvez pas comprendre.
3: Maréou. Les femmes disent maréou, les hommes disent marère.
18: Tu comprends maintenant?
9: Oui, ça je comprends, oui.
19: Très, très poétique. Je ne connaissais pas toutes ces expressions.
3: Allez, salut.
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20: Son titre, Les Cadors, c'est l'histoire d'un homme qui se croit être l'un des fils de Kadhafi. Il part dans le désert du Sahel, dans l'espoir de retrouver le trésor de l'ancien dictateur libyen. Jérémy Ferrari, lui, est né en 1985 à Villesmeuse. Son nom de famille, c'est Larzière. Il grandit à Charleville, ses parents sont commerçants. C'est un passionné de théâtre depuis son adolescence. Dès 15 ans, il pousse les portes du théâtre de Charleville pour apprendre le métier. À 16 ans, il se choisit comme nom de scène Ferrari. Il se produit dans des bals et des maisons de retraite des Ardennes. Il met en scène ses premiers one-man shows et suit aussi des cours de théâtre à Paris, au célèbre cours Florent. Jérémy se distingue des autres humoristes car il aborde des sujets graves de manière cynique et souvent décalée. Il navigue entre provocation et réflexion. Dès octobre 2010, ses apparitions dans l'émission On ne demande qu'à en rire sur France 2, animé par Laurent Ruquier, ne passe pas inaperçu.
21: Jérémy Ferrari.
20: Jérémy fait vite partie des invités réguliers comme Olivier de Benoît, l'humoriste rémois. Vent de pièces à Beyrouth confirme son talent de comédien engagé. Il traite de la guerre et des conflits géopolitiques.
22: Alors, Action contre la faim, ils ont un petit peu d'argent de côté. Ils ont 40 millions d'euros de côté et ils t'expliquent pourquoi dans leur bilan comptable, c'est un cas de coup dur.
23: Mais quel coup dur?
22: C'est parce qu'il y a des gens qui meurent de faim qu'il y a Action contre la faim.
23: Donc le coup dur, ça serait qu'ils aient plus faim alors.
20: En 2017, il frappe encore plus fort avec Anesthésie Générale. Ce spectacle est une véritable critique de notre société et de ses dérives. Politique, économie, santé, tout y passe. Il se raconte aussi dans un livre où il dévoile ses addictions, dont l'alcool. C'est un artiste attachant et à part dans l'humour français. Il aime revenir dans son Ardenne natale. Il n'oublie pas ses racines. Jérémy Ferrari, c'est l'un des trésors de Champagne-Ardenne.
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1: Oui, j'adore. Ouais.
2: Pourquoi est-ce qu'on chante? Et qu'est-ce que ça peut apporter le fait de chanter?
1: De donner de l'ambiance. Ouais.
3: De s'amuser.
2: Prenons le problème à l'envers et on va arriver à l'homme. Pourquoi les oiseaux chantent?
3: Pour appeler les autres oiseaux.
1: Pour qu'ils donnent à manger. J'ai faim.
4: On peut se tutoyer?
5: Ouais.
4: Sympa. T'es lourd.
5: Mais j'ai quand même faim.
1: Ils appellent les oiseaux. Ils disent j'ai faim. On peut me donner à manger? Est-ce que vous êtes parti pour aller partir me prendre à manger?
2: Donc tu penses que les oiseaux chantent pour demander à manger?
3: Oui. Pour nous réveiller peut-être. Bah aussi des fois ils chantent le midi pour dire s'il y a un danger ou pas.
2: Et donc nous, pourquoi est-ce qu'on chante? Vous aimez chanter?
1: Oui, j'adore. Ouais.
2: D'accord. Et à part ça, tu chantes quoi quand tu chantes?
1: Je sais pas, Pierre Garnier. Chaque seconde.

0: Et pourquoi tu chantes et pourquoi tu... Qu'est-ce que ça t'apporte en fait?
1: Pour s'amuser, pour nous donner de la joie.
0: Est-ce que ça fait du bien par exemple de chanter?
1: Oui, ça délibère les émotions.
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3: La place du village, c'est notre rendez-vous quotidien avec les frères Jean-Noël et Philippe de Paris à la rencontre des Savoyards et Hauts Savoyards. Et aujourd'hui, c'est Philippe qui est avec nous. Philippe, vous nous racontez une très étonnante visite sous terre à Ugine.
4: Ah oui, on est à Ugine, en Savoie, et c'est une rencontre absolument étonnante. Et ce jour-là, on est accompagné par Rudy Lauberton, qui nous fait pénétrer, Laurent, carrément sous la montagne. En fait, nous sommes dans des tunnels de la guerre. Il nous conduit dans des abris anti-aériens de la Seconde Guerre mondiale. Des abris construits juste avant la guerre. Et comme il nous dit, comme on avait des usines sidérurgiques juste à côté, les avions pouvaient les bombarder. Voilà pourquoi il y a des tunnels. Et là, il nous conduit dans un tube qui lui appartient. 90 mètres de long, 2,50 mètres de diamètre. Et il nous dit là... On est juste au-dessous du centre-ville d'Ugine. Juste au-dessus de nous, on a même le musée du Crécherel. Et c'est là que Rudy nous explique qu'il a un jour décidé d'occuper ces tunnels. Il avait pourtant déjà entendu que ces tunnels avaient déjà servi de cave à affinage pour les bons fromages de chez nous.
3: Bon, le suspense a assez duré, Philippe. Qu'est-ce qu'il y fait exactement?
4: Eh oui, qu'est-ce qu'il y fait? Et c'est là qu'il nous fait découvrir une étonnante ferme, l'Aubricole. Tenez-vous bien, l'Aubricole. Et oui, Rudy élève des vers. Il y cultive aussi des endives et des champignons. Et là, il nous raconte comment il a découvert la lombriculture. C'est l'élevage des vers de terre, hein, pour mettre dans les lombricomposteurs. Vous avez peut-être ça chez vous.
3: À la différence de vous, vous les descendez, les vers.
4: Vous les descendez. Et il s'agit donc de ces déchets organiques, le compost, vous savez tout ce que c'est. Oui. Et donc, il va récupérer le terreau, mais aussi, tenez-vous bien, le jus fait par les vers, qui dit-il, c'est le meilleur engrais naturel, le jus de vers. Nous, on ne savait pas trop ce que c'était. Et bien, ce sont ces vers de terre que vous mettez justement dans votre compost. Il y a aussi le jus, il ne faut pas l'oublier. Et Rudy nous explique que le vers l'occupe surtout l'été, parce que l'hiver, qu'est-ce qu'on en fait des vers? On n'en fait rien. Et pendant l'hiver, il s'est donc mis à cultiver des endives. Et puis, donc, du mi-novembre jusqu'au mois de mars. C'est vrai que pour que l'endive soit bien blanche, nous dit-il, pour qu'elle n'ait pas d'amertume, elle doit rester totalement dans le noir. Et là, c'est l'endroit idéal.
3: Alors, les vers, l'endive, mais il y a aussi les champignons.
4: Eh oui, les champignons, des amis du noir aussi. Ils cultivent les fameux rosés des prés, mais aussi la pleurote. L'endroit est parfait, nous dit-il, 15 degrés, 85% d'humidité. Et là, il nous fait quelques confidences. Le champignon de Paris pousse sur du fumier de cheval, la pleurote sur du peuplier broyé, et le fameux shiitake, ce champignon étonnant, sur du chêne broyé. Le shiitake, vous savez qu'il a des vertus magiques, il fait pousser les dents, pousser les cheveux, et empêche de vieillir.
3: Et si vous voulez encore lire et écouter toutes les rencontres des frères de Paris pour la place du village, c'est sur notre site ici.fr.
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5: Ah, faudra attendre la Saint-Paul pour savoir qui sera le cognon.
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5: Cognon, à rapprocher de quignon, désigne un morceau de pain. Dans le temps, à la messe, on partageait un pain béni qui était offert à tour de rôle par une famille de la paroisse. Celle qui venait d'offrir le pain allait emporter un morceau, le cognon, à celle dont ce serait le tour le dimanche suivant. À Mentoussalon et dans les villages voisins, les vignerons n'ont pas choisi Saint-Vincent comme patron, mais Saint-Paul, célébré le 25 janvier. Eh oui, l'hiver, les gens de la terre ont un peu moins de travail, les jours sont courts et on peut faire la fête. À Mentou, le cognon, c'est celui qui succède au bâtonnier. Dans les années 2000, la fête de Saint-Paul a bien failli disparaître. Et il a fallu toute la ténacité de Paul Gilbert, qui avait fondé la confrérie en 1950, pour lui redonner de la vigueur. Traditionnellement, Paul Gilbert entonnait la chanson de Mentou à la fin du repas. En 2007, il nous a exprimé sa joie de voir revivre la Saint-Paul, a entonné la chanson, mais il l'a jamais terminée, vu qu'il est passé de vie à trépas en chantant le refrain. Voici les paroles de cette chanson, qui se chante sur l'air de la Charibiaude, dont les paroles sont de Jean-Baptiste Magnon, et qu'on chante encore à la Saint-Paul.
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5: Dans notre pays, sans fait de manière, on passe notre vie ben honnêtement. Oh, y a pas besoin de faire une prière pour voir s'amener le pichet de vin blanc. Que ça soit chez Pierre, ou ben chez Paul, ou Bourdin ou ben d'en bas, chez le curé ou chez le maître d'école, en vrais amis, trinquons les gars. C'est comme en tous une autre bonne terre, chant heureux tout en travaillant. J'en ai des filles, qu'à son genre, t'es fière. Du beurre, du blé, des gavaillants, des poumes, des cravères et du bon vin blanc. Si vous passez par Mentou, venez donc me voir, je vous la chanterai.
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2: Itinéraire bis à Chablis cette semaine et aujourd'hui je me suis arrêtée à l'obédiencerie du domaine La Roche, ici à Chablis. Margot Meunier, bonjour.
3: Bonjour.
2: Vous êtes responsable marketing, communication, domaine La Roche. Une obédiencerie, Margot, c'est quoi ?
3: Alors, une obédiencerie, c'est un ancien monastère qui recueillait les chanoines de l'ordre de Saint-Martin de Tours et donc qui louait obédience au Seigneur, donc un lieu de prière et également un haut lieu de vin.
2: Ici, on est à l'origine des vins de Chablis, c'est ça ?
3: Exactement, l'obédiencerie est le berceau des vins de Chablis. Il faut imaginer que les chanoines sont arrivés à Chablis, ont cultivé la vigne et ont vinifié les vins ici à l'intérieur de nos caves pour la première fois.
2: On est dans une cave très très ancienne ici.
3: Tout à fait, la partie la plus historique est datée du 9e siècle.
2: Et ici, on entrepose quel type de vin de Chablis ?
3: Au domaine La Roche, on est fiers de continuer de vinifier, d'élever l'intégralité de nos premiers grands crus dans ces caves, qui nous permet de perpétuer cet héritage de plus de 1000 ans et d'avoir une qualité exceptionnelle au niveau des vins.
2: Cette obédiencerie, elle est ouverte à la visite et au public.
3: Tout à fait, on a à cœur de faire vivre et de partager cet héritage et ces monuments. Donc nous accueillons le grand public sur des créneaux fixes deux fois par jour tout au long de l'année et nous disposons aussi également de différentes prestations qui peuvent être sur mesure ou à la demande.
2: Qu'est-ce qu'on explique ? Quelle est l'histoire que l'on raconte aux visiteurs ?
3: Lorsqu'on reçoit des visiteurs, on leur fait partager l'histoire de l'obédiencerie et du domaine La Roche. C'est un voyage de plus de 1000 ans d'histoire à travers l'héritage culturel et vinicole que l'on détient.
2: Et puis, on peut voir et peut-être toucher quelques grandes bouteilles.
3: Tout à fait, on a la chance d'avoir une vinothèque assez exceptionnelle, aussi bien en qualité qu'en démonstration. Donc, c'est possible de découvrir des flacons aussi bien en format que des vieux millésimes que vous ne pouvez pas trouver partout.
2: Et puis, un magnifique, exceptionnel pressoir.
3: Exactement. Lors de la visite, vous êtes amené à découvrir un pressoir authentique du XIIIe siècle à l'intérieur de nos caves. C'est vraiment une découverte grandiose et qui retrace des siècles d'héritage vinicole en Bourgogne et particulièrement à Chablis.
2: Ici, donc, le berceau de ce vin exceptionnel qui est le Chablis. Et puis, c'est un endroit qui vit toujours.
3: Exactement, donc toutes les équipes se rendent quotidiennement dans les caves, que ce soit pour faire visiter au grand public ou que ce soit pour veiller sur le bon déroulement des vinifications et des élevages de nos vins.
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2: Itinéraire bis à Chablis et aujourd'hui on ne va pas parler de vin à Chablis, on va parler de bière. Alexis Madelin, bonjour.
4: Bonjour.
2: Nous sommes aux bières Madame. Ces bières Madame, Alexis, elles sont nées comment et quand ?
4: Eh bien, elles sont nées il y a bientôt 10 ans, donc c'était en octobre 2016, la fondation des bières Madame, avec une première bière qui s'appelait la Porte Romane.
2: C'est plutôt étonnant de voir une entreprise, une microbrasserie comme ça, dans une des capitales du vin français.
4: Oui. Aussi, bien sûr, mais moi j'ai des origines viticoles, vigneronne, et du coup ça me semblait absolument normal pour moi de créer une brasserie ici. Et on retrouve beaucoup de similitudes entre la bière et le vin. On parle de fermentation, de mise en bouteille, de refermentation en bouteille, de méthode champenoise, donc on a beaucoup de similitudes, d'accord, mes boissons, donc mes bières, dans le cas concret, et puis bien sûr ça reste des produits plaisir qu'on peut consommer entre amis, en famille. Sans problème.
2: Et qu'on consomme bien sûr avec modération. Les caractéristiques des bières Madame, quelles sont-elles, Alexis ?
4: Alors, les caractéristiques principales, c'est bière avec une bulle très fine, une aromatique, une belle longueur en bouche, parce que justement pour faire le parallèle avec le monde du vin, on fait un élevage sur lit, donc en bouteille, et ce qui permet d'avoir des bières très aromatiques avec de la matière.
2: Et une belle gamme.
4: Et une gamme maintenant qui s'est bien densifiée depuis le démarrage il y a 10 ans, puisqu'on a aujourd'hui une dizaine, voire un petit peu plus de bières qui étudient un peu tous les styles, les grands styles des bières françaises et internationales, et aussi des bières un peu plus impactantes sur le territoire, puisqu'on a des bières qui sont élevées en fût de chêne, donc des fûts de Chablis, des fûts de Bourgogne-Rouge, qu'on élève à la manière d'un vin, 10, 12, 15 mois d'élevage en fût. Voilà.
2: Je voudrais qu'on parle ici de l'établissement où on se situe. C'est un établissement qui est presque neuf.
4: Oui, au début, on a recherché pour s'installer en centre-ville, dans un bâtiment ancien, mais c'est compliqué à trouver quand même. Donc, on s'est installé là où on a trouvé, donc un petit bâtiment au début, et en 2016. Et ensuite, on a agrandi en 2020-2021 pour avoir aujourd'hui une belle surface et de production et de vente, puisqu'on a aussi un bar maintenant avec de quoi accueillir également des séminaires d'entreprise.
2: Voilà, les bières pression, des tables où on peut déguster et quelquefois même manger. Dîner.
4: Eh oui, on peut faire un petit peu tout ce qu'on veut, puisqu'on a même de la musique, des soirées musicales, des concerts de rock, de musique celtique, avec de la bière, ça se marie très très bien.
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2: Itinéraire Bis, toujours à Chablis cette semaine, et aujourd'hui j'ai décidé de m'arrêter au musée Vinéa Passion. Alexandre Gautrin, bonjour.
5: Bonjour à tous.
2: Ce musée, Alexandre, il porte bien son nom puisque vous avez réuni ici le fruit d'une vraie passion, le vin.
5: Oui, exactement. J'ai commencé de collectionner les outils de la vigne et du vin dès mon plus jeune âge, à l'âge de 16-17 ans, jusqu'à aujourd'hui, et j'ai 48 ans.
2: Alors, on va parler de ce musée. Il est sur deux étages, c'est ça ?
5: Il est sur deux niveaux. Et le musée Vinéa Passion retrace l'évolution de la vigne et du vin depuis le 19e jusqu'à nos jours. On a environ 3000 objets, à peu près. Il faudrait les recompter, ce qu'on en rajoute toujours. Hein, quand on trouve de nouvelles pièces, on les rajoute. Mais bon, ça fait déjà une collection assez conséquente.
2: Des pièces qui sont les vôtres, vous l'avez dit, mais qui vous sont données, que vous achetez, que vous trouvez où ?
5: Toute ma collection, c'est dû à 30 ans de Chine, sur les brocantes, les vigreniers, les foires aux outils spécialisés. En fait, un vrai métier d'outils de la vigne et du vin.
2: Et c'est important pour vous d'ouvrir ce musée pour les montrer au grand public et pour expliquer ce qu'était le travail de la vigne.
5: Ben oui, c'est très important de déjà premièrement de mettre en valeur les outils d'autrefois que les anciens utilisaient pour faire voir l'évolution en laquelle nous en sommes arrivés au jour d'aujourd'hui avec des outils ultra modernes par rapport à il y a 150 ou 200 ans. Hein.
2: On peut donner des exemples là autour de nous. On a un gros pressoir qui date du début du XXe siècle, c'est ça ?
5: Oui, bah ça c'est une particularité, c'est peut-être l'outil le plus vieux du musée. On ne peut pas le dater parce que ce sont des outils qui ont été fabriqués artisanalement. Des visseries faites à la forge, des belles choses.
2: Combien de mètres carrés vous avez ici, Alexandre ?
5: Environ 800 mètres carrés.
2: Et une salle de projection également ?
5: Oui, effectivement, une salle de cinéma sur un grand écran. Pour y parler du vignoble de Chablis, on a une vidéo autre sur les gelées de printemps, la nuit.
2: Et puis ici, il y a également un petit train touristique, Alexandre.
5: Alors oui, c'est une activité qu'on propose depuis 2 ans. Découvrir le vignoble de Chablis en petit train touristique et le village de Chablis. Tout ça, c'est une balade qui dure environ 1 heure. 30 minutes dans les vignes, 30 minutes dans Chablis. Et tous les édifices où on passe dans Chablis sont commentés.
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2: Itinéraire Bis à Chablis. Aujourd'hui, on va parler de patrimoine. Je suis en compagnie de Joël Bouchard. Joël, bonjour.
6: Bonjour.
2: Ça s'entend peut-être. Nous sommes à la Collégiale Saint-Martin et avec vous, on va parler de l'association Chablis Terre d'Histoire. Cette association, quels sont ses buts, ses missions ?
6: Je dois déjà commencer par le commencement, c'est-à-dire elle a été créée en 2019, ce qui n'est pas si ancien. Et ça n'a l'air de rien, mais à l'heure actuelle, nous voilà rendus à 70 adhérents. Et c'était notre objectif de parler patrimoine, de parler histoire et de parler richesse et intérêt de notre histoire.
2: Parce que Chablis, ce n'est pas que le vin.
6: Alors, Chablis, ça n'est pas que le vin, mais c'est quand même principalement le vin. On tourne autour du vin dans les recherches que nous faisons, dans les découvertes que nous faisons.
2: Alors ici, on est dans la Collégiale, Joël, et eh bien, il y a eu des recherches de fait et des choses extraordinaires de découvertes. On peut le dire.
6: Quand on dit découverte, c'est en fait des choses qui étaient

0: De nos, ouf, une belle victoire de l'année 2024, au cours de laquelle nous avons réussi à faire référencer par le site Belles Églises, qui est d'envergure nationale, notre collégiale Saint-Martin. Donc nous avons fourni à Belles Églises toute la documentation technique, architecturale, historique, etc., qui est actuellement maintenant à disposition du visiteur, numérique, entièrement gratuit.
1: Et puis en parlant de cette association, moi je suis allée faire un petit tour sur votre site internet, et là, il est magnifique. Avant de venir visiter Chablis, regardez-le.
0: Je vous ai parlé de 2019, la création de notre association, ça a été notre tout premier objectif, première réalisation. On trouve sur ce site toute la documentation, l'explication, la vitrine de ce qu'est l'histoire de Chablis, avec des éléments documentaires qui n'ont jusqu'alors jamais été publiés, donc d'un intérêt majeur.
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1: Itinéraire bis à Chablis cette semaine, et vous l'attendez tous, c'est la partie gourmande de ma balade. Ici à Chablis, je suis à la boulangerie-pâtisserie, le pilier de Chablis, dans la famille Boucher. Je voudrais Amandine. Amandine, bonjour.
3: Bonjour.
1: Présentez-vous à nos auditeurs. Ici, on est dans une affaire totalement familiale.
3: Oui, je suis la fille de la maison. Ma maman est la chef pâtissière de l'entreprise et mon papa, chef boulanger.
1: C'est pour ça, dites-moi, qu'ils vous ont prénommé Amandine.
3: Je pense que ça vient un peu de là. C'était soit Amandine, soit Charlotte.
1: On va parler des spécialités de la maison. Alors ici, quand on rentre, on a envie de tout manger. On va commencer par les spécialités de pain, là, qui sont juste à côté de nous, si vous le voulez bien, Amandine.
3: Oui, alors en spécialité de pain, donc, on peut retrouver chez nous la tradition. Après, on a tout ce qui est pain spéciaux, donc le pain au maïs, le bûcheron, qui est un petit peu plus prononcé en goût, le 7 céréales, et plein d'autres variétés.
1: On passe à la pâtisserie. Je suis dans mon élément, moi, ici. Hein.
3: Moi aussi. Alors, la pâtisserie, on fait tout ce qui est pâtisserie classique, on va dire pâte à choux, tartelettes, et puis gâteaux un petit peu plus travaillés.
1: Et c'est la maman qui les fait.
3: Exactement.
1: Et puis, les chocolats, avec un chocolat qui a donné son nom à cette boulangerie-pâtisserie, c'est le pilier de Chablis.
3: Oui, c'est ça. Alors, le pilier de Chablis, c'est vraiment notre spécialité ici. C'est une marque qui est déposée, donc qui existe déjà depuis plus de 30 ans maintenant. Donc, c'est un bonbon de chocolat, donc avec un enrobage chocolat noir, lait ou blanc. Et à l'intérieur, on retrouve une ganache pralinée au marc de Bourgogne avec des raisins macérés au ratafia.
1: C'est une recette qui existe depuis plus de 30 ans. Et c'est une recette qui a été transmise à votre maman, votre papa ?
3: Exactement. On a repris la recette avec la boulangerie.
1: Il y a d'autres spécialités gourmandes comme ça ? On m'a dit qu'on se déplaçait le dimanche pour la gougère de la boulangerie-pâtisserie, le pilier de Chablis ici.
3: C'est vrai que le dimanche, c'est le jour du marché ici à Chablis. Et la gougère, c'est quelque chose qui accompagne parfaitement le Chablis. Donc le dimanche, oui, c'est une grosse journée gougère. Et en période estivale, on la détourne aussi avec des lardons, de l'andouillette, de l'escargot, tout ce qu'il faut.
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5: Est-ce que vous avez déjà fait du vélo-rail à Beaumont-Relémine ? C'était quoi ce chemin de fer ?
6: Daniel Bouer. Le parcours proposé, c'est sur la ligne qui vient de Vieilleville, Saint-Nizier, Beaumereau. Et nous exploitons la ligne qui finit de Beaumereau à Bourganeuf. C'est un vélo sur rail, tout simplement. Cette ligne de chemin de fer, elle date de 1883, le 5 août 1883. À l'époque, il y avait le transport du charbon. En plus, il y avait sur Bourganeuf, Bourganeuf c'est un site, un centre industriel à l'époque, hein, assez important, sur la porcelaine, sur le transport de pierre, enfin bref. Il y avait beaucoup d'activités. Et puis aussi, cette ligne était une ligne dédiée aussi aux voyageurs. Le dernier train que moi-même j'ai vu, c'était à l'an 2000. Bon, très vite est venue l'idée qu'il fallait mettre en valeur le site minier. On a fait le musée.

0: à Musée Lamine, 2003. Et puis en 2009, on a ouvert ce Vélorail.
1: Moi c'est Catherine.
2: Moi c'est Gaëtan.
3: Christophe.
4: Lucie.
5: Ving.
2: On vient surtout faire du sport en fait.
4: Pédaler.
6: On est en vacances pour 5 jours dans le coin. On a découvert ça par des prospectus un peu par hasard.
7: C'est moi hier soir qui ai trouvé ça une activité qui plaisait aux enfants. Donc je me suis dit ça va plaire à toute la famille. Et voilà, nous voilà là.
8: On referme le bâton. Après maintenant,
9: Joël. On est au départ du Vélorail.
10: Ça marche comment cette histoire?
9: Alors c'est un vélo 4, 5. Ils ont un appareil pour retourner au bout des 5 km. Une fois qu'ils sont là-haut, ils retournent, ils mettent leur vélo au fond, ils repartent après. Mais ils attendent que tout le monde soit arrivé là-haut avant de repartir. On peut pas, comme c'est un aller-retour de 5 km sur le même bois, on est obligé d'attendre. Voilà. L'histoire, c'est l'histoire de la mine, de Beaumoreau-les-Mines. Et c'est là qu'après, on a mis le vélo-rail de la mine. 2009, depuis l'ouverture, celui-là. Voilà.
10: C'était comment l'ouverture?
9: Ah, c'était pas comme ça. On n'avait pas les mêmes vélos au départ. Non. C'était pas, on a changé de vélo entre-temps. Ben, ceux-là, ils sont mieux, ceux-là.
8: Venez par là, s'il vous plaît.
9: Là, juste là, mettez-vous en haut, où il y a le monsieur au banc.
7: Au revoir.
4: Au revoir.
7: À la prochaine.
10: Maintenant, vous savez sur quel rail vous allez glisser avec vos petits-enfants à Beaumoreau-les-Mines.
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1: C'est l'heure de vous écouter, le rendez-vous des authentiques azuréens. Et aujourd'hui, c'est un jeune garçon de 19 ans de Beaulieu-sur-Mer. 5 mois après un gros accident duquel il est sorti amputé d'un bras, il a repris la compétition de son sport de prédilection, c'est-à-dire la voile. Il ne compte pas s'arrêter là. Il s'appelle Nathan et son histoire, il l'a raconté à Alias et Gaoula. Il se décrit d'abord en 3 mots. Écoutez.
2: Résilient, têtu, je suis très têtu. Je dirais que je suis drôle. J'espère que je suis drôle en tout cas. Je me dis que j'aurais pu y passer. J'aurais pu être tétraplégique, paraplégique. Et finalement, en fait, un bras, c'est pas grand-chose. Voilà, je décide de sauter sous un train en rentrant chez moi après les cours. Donc pour le civil capital, était engagé toute la soirée. Moi, j'ai eu beaucoup de chance finalement. Je suis pas passé loin d'y passer, mais j'ai de la chance. Les deux images que j'ai, c'est le train qui m'est boué avec ses phares avant de me percuter. Et ensuite, moi, sous le train, parce que du coup, le train s'est arrêté une fois que j'étais dessous, en train de crier de douleur et avec les secours qui essayaient de me sortir de là. C'est les images que j'ai. Après, je sais pas si elles sont réelles, mais en tout cas, c'est les images que j'ai depuis le début.
3: Vous étiez passionné de sport avant cet accident et ça a décuplé, j'ai l'impression, en tous les cas, cette envie de faire quelque chose de ce sport.
2: Cette passion de la voile, c'est ce qui m'a permis de me relever en fait, après mon accident. En fait, je me suis dit que si j'ai eu la chance de rester en vie et que si j'étais en vie ce soir-là, c'était pour une raison. Donc il fallait que j'en fasse quelque chose quoi, et je me suis tourné vers la voile. C'était ce que j'aimais. Quoi. De vivre des choses difficiles, forcément, ça renforce le mental. En tout cas, j'essaye juste d'être le mieux possible. Quoi, et je ne sais pas si je suis mature, mais en tout cas, moi je suis content de ce que je suis aujourd'hui, de ce que j'ai fait après cet accident.
3: Alors justement, est-ce qu'on se sent pas un peu porte-drapeau? Il y a un message, vous, derrière ce parcours qui est le vôtre, ce côté oui, j'ai perdu un bras, j'ai que 19 ans, mais je suis plein d'envie et je vais pas m'arrêter.
2: Pour tous ceux qui ont des doutes, à qui on a dit que c'était impossible leur projet, voilà, qui ont eu des moments difficiles dans leur vie, pour montrer que c'est possible, que la vie elle est belle, elle est courte et qu'on doit réaliser nos rêves et on a le droit de réaliser nos rêves et on est, voilà, on n'est pas trop jeune, pas trop vieux en fait, on est qui on est. Et aujourd'hui, si j'ai un regret, c'est pas de plus avoir de bras ou j'aimerais revenir comme avant, pas du tout. Moi aujourd'hui, mon regret, c'est d'avoir fait du mal aux gens qui m'entourent, que ce soit mes proches ou pas d'ailleurs, ceux qui étaient présents en gare ce jour-là, que j'ai peut-être traumatisé, le cheminot notamment, je pense. Si je devais avoir un regret, en tout cas, c'est celui-là. J'ai envoyé une lettre pour m'excuser, pour lui dire que j'allais bien, parce que c'est vrai qu'après, ils n'ont pas de retour, ils ne savent pas si je suis vivant ou pas. Enfin, il n'a rien demandé, lui, il a son travail comme tous les jours et percute un gamin de 15 ans, donc ouais.
3: Qu'est-ce que ça a changé dans votre vie ce soir de 2022, Nathan?
2: Maintenant, j'ai goût à la vie, quoi. J'aime vivre et je suis content d'être là et je profite de chaque instant parce que je sais que tout peut s'arrêter du jour au lendemain. On peut avoir des moments difficiles dans notre vie. Enfin, la solution, elle n'est pas de partir. La solution, justement, elle est de se relever et juste croyez en vous, quoi. Personne ne le fera à votre place. Moi, on m'a beaucoup dit que c'est impossible ce que je faisais, même après mon accident d'aller au championnat de France. Mais en fait, juste, j'ai cru en moi, j'ai préféré écouter personne et j'ai bien fait. La vie, elle est belle et vous êtes plus capable que ce que vous pensez.
3: Le prochain gros objectif pour vous, Nathan, c'est lequel?
2: Là, à court terme, ça serait la qualification de la course, qui je vais faire sûrement en mai-juin. On doit partir en solitaire pendant 10 jours autour de la Méditerranée. Je dirais qu'à moyen terme, ce serait la course. Du coup, la Mini Transat 2027, ce serait mon objectif à moyen terme. L'objectif ultime, ce serait de faire le Vendée Globe. J'en rêve depuis que j'ai 6 ans, donc un jour, j'y serai.
1: Et Nathan Mesiano qui donne rendez-vous ce soir pour une vente aux enchères caritative pour l'aider à financer l'achat de son bateau qui va permettre de participer à cette compétition. Rendez-vous à 18h au casino de Beaulieu-sur-Mer. 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
1: Avec toutes les heures, des infos pratiques locales et utiles en Loire-Atlantique et en Vendée, l'élite mondiale du saut d'obstacle fait son grand retour à La Baule. Pendant 4 jours, les meilleurs cavaliers et les plus grands chevaux de la planète vont se retrouver face à l'Atlantique, face à la baie de La Baule, pour un rendez-vous des plus prestigieux du calendrier équestre, le Jumping International de La Baule. Ça va se passer au stade François-André. Il va briller et vibrer au rythme des parcours spectaculaires, un événement incontournable qui fait de La Baule, le temps d'un week-end, la capitale mondiale du saut d'obstacles. Et puis ce jeudi, le groupe Elmer Footbeat fête ses 40 ans de carrière, émission spéciale à partir de 17h avec Jean-Jacques Lester et un showcase, un petit concert vous sera proposé au Carquefood de Carquefou.
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3: Dimanche matin, levé avant le soleil, vers 9h, vous descendez prendre un café que vous pensez amplement mérité. 8 heures de sommeil, franchement, on mérite une pause café. Et devant la cafetière, votre cousin regarde attentivement le café coulé. Ça s'appelle une sentinelle de cafetière. Et là, il se retourne et dit « Bon, t'es déjà debout ? Il fait corps noir, t'as qu'est ta lit ou quoi ?» Ne paniquez pas, Wikizef est là pour vous aider. T'as qu'est ta lit. C'est une réflexion semi-désagréable, parce qu'il y a plusieurs niveaux de réflexion désagréable. Ça dépend de l'heure qu'il est, du temps qu'il fait. Admettons, il fait 27 degrés à l'ombre, et ben c'est l'heure de « fais pas chier ». Ou alors, il y a 3 grammes à quart. Et ben c'est pas la peine de se demander pourquoi il est désagréable d'un seul coup, c'est parce qu'il n'y a plus de canette.
4: Exemple.
3: Vous avez la réflexion désagréable qui serait « t'es déjà debout ? Ah, retourne te coucher, c'est pas le jour à me faire quiller du côté de la cafetière. Hein. » La réflexion pas désagréable, t'es déjà debout. « Oh bah alors, j'ai fait du café pour un régiment de soldats, t'inquiète, assieds-toi, je te ramène un jatte. » Réflexion semi-désagréable, bah t'inquiète, t'as lit ou quoi ? Petite phrase qui présuppose que pour que vous parvinciez à vous lever tôt, il faille forcément que vous fûtes tombé du lit. Vu que vous n'êtes pas totalement du Nord et que forcément tout ce qui est au sud du péage d'Arras possède un degré de fainéantise qui augmente au fur et à mesure qu'on s'approche de la Côte d'Azur. Ou là-bas, pour se lever tôt, faut pas qu'ils quittent leur lit, mais qu'ils descendent en rappel. Allez, au revoir, et un baisse à marraine.